Ce très jeune artiste a adopté la Bretagne et le pays de Ploërmel pour en faire son espace de création. Déjà repéré et soutenu par des musiciens comme Gizmo du groupe Trio, il propose des chansons au style frais et léger.

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4: Adieu Baleine et adieu à toutes. Franz, une question.
5: Ah,
4: Koussiba, bapla la santate.
5: Bapla.
4: Ouais, bon. Si je vous pose cette question, c'est parce que le pitchou de mes voisins bat Atalatal.
5: Ah.
4: Anna Atalatal, c'est aller Koussi Koussa. Donc il pourra aller mieux bas Atalatal. À quoi fait maille d'une jaune que le pitchou de l'Ebézi qui te passe des toussis. Ça fait plusieurs jours que le pitchou de mes voisins n'arrête pas des toussis. Alors, votre avis, qu'est-ce que ça signifie le verbe toussis en occitan?
5: Ce serait pas tousser?
4: Eh oui, bravo, bravo, bravo. En effet, en pays toussin, c'est dit toussis, autre prononciation, mais toussis, c'est des brembales au verbe tufega, sans oublier le verbe tufega pour dire également tousser. À la vis, le pauvre drôle, bouspo de dire que toussis qui conne. Alors, le pauvre drôle, c'est-à-dire le pauvre garçon, je peux vous dire qu'il tousse quelque chose. Et quand quelqu'un tousse bruyamment, on dit en Gascogne toulousaine que toussis comme une tibao.
5: Qu'il tousse comme un cheval.
4: Mais oui, oui, ah c'est bon quand une personne pousse très très fort. C'est pas dit les tamés qui toussisse comme un tambour. Ouais, comme un tambour, là aussi, c'est assez imagé.
5: Oui.
4: Ou encore qui toussisse comme une asclaire. Une asclaire, qu'est-ce que c'est? Eh bien, c'est quelqu'un qui fend le bois et qui tousse fort, Macarel, et qui frappe fort comme un forcené. La toux se traduit en occitan par la tousse, le toussimène, le toussite, et dans certains endroits de la Gascogne, la toussicaire. Alors, concernant le pitchou du voisin, nous n'y a mal que nous n'ajons remède. Il n'est pas de mal sans remède. Une bonne sirop, et c'est la garite, un bon sirop, et il sera guéri.
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6: Ai-je encore besoin de le présenter? Arnaud Fromage est avec nous. Bonjour Arnaud.
7: Bonjour, bonjour. Ah,
6: pour votre nécessaire minute comtoise, Arnaud, il y a quelques temps, vous nous avez expliqué pourquoi l'emblème de la Franche-Comté était un lion.
7: Mais je ne suis pas allé au bout du raisonnement. Pour rappel, la Franche-Comté adopte le lion vers 1278-79 quand le comte de Bourgogne, Othon IV, décide de se rapprocher du royaume de France. Il décide pour cela d'adopter le lion, le roi des animaux et symbole de la monarchie française. La Franche-Comté n'est d'ailleurs pas la seule région à arborer cet animal que l'on retrouve aussi sur les armoiries de la Normandie ou en Aquitaine et qui est tout autant le symbole de Belfort que de la ville de Lyon parce que oui, il y a une logique là-dedans. Mais voilà, maintenant qu'on a dit ça, reste une question. Pourquoi le lion, qui n'est pas le plus imposant des animaux et qui, soit dit en passant, est une sacrée grosse feignasse, a-t-il pu devenir le roi des animaux et pas la baleine bleue ou le chinchilla?
6: Bon, déjà, ce n'est pas le cas partout, hein.
7: C'est vrai. En Asie, c'est plus souvent l'éléphant ou le tigre qui sont considérés comme les rois des animaux. En Amérique, c'est l'aigle qui règne aux côtés de l'ours, du jaguar ou du puma. En Afrique, le rhinocéros et le léopard sont aussi dans la place aux côtés, c'est vrai, du roi lion. Et en Europe, eh bien avant le lion, c'était l'ours qui était considéré comme le roi des animaux, mais tout va changer au Moyen-Âge. En gros, ce sont des histoires de symboles. Au Moyen-Âge, on se passionne pour la mythologie grecque, dans laquelle Hercule, qui était méga fort, a tué le lion de Némée, dont la peau était pourtant censée être impénétrable. Et puis, la crinière du lion est vue comme une sorte de couronne, ce qui fait bien plaisir aux souverains du continent, d'autant que bon, l'Afrique c'est méga loin et que personne n'ira vérifier.
6: Mais bon, un roi c'est très humain, alors comment un animal peut-il être le roi de quoi que ce soit, quelque part, Arnaud?
7: Là encore, vous marquez un point, mais ce qualificatif de roi des animaux, depuis qu'il s'est débarrassé de sa symbolique royale, est plutôt là pour qualifier ce qu'en zoologie, on appelle les super-prédateurs. Ces animaux qui sont tout en haut de la chaîne alimentaire et qui sont relativement imprenables à la baston contre les autres espèces du coin. Et même dans ces cas-là, on devrait dire que ce sont les lionnes qui sont les reines, parce que ce sont elles qui chassent, mais seulement les reines de la savane. Bah oui, si on va par là, chaque type de terrain a son roi. Celui de la jungle amazonienne, ce serait plutôt le jaguar, et celui de nos forêts à nous, eh ben ce serait plutôt le cerf. Mais au fond, une grosse feignasse qui laisse les autres combattre à sa place, qui se fait nourrir et qui prend la lumière, est-ce que ce serait pas ça, la définition d'un roi? Bon bah, je retire tout ce que j'ai dit, alors.
6: Retirez tout, retirez tout. Merci beaucoup, Arnaud.
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0: Franchement, c'est mignon, Cormeil. Si vous cherchez du typiquement normand, vous êtes au bon endroit. Et puis, on est à la campagne, tout en étant qu'à 20 minutes de la mer et à 15 km de Pont-l'Évêque. Cyril, lui, vous le trouverez en plein cœur du village, sur la place du Mont-Mirel. Il m'aurait plu son métier à Cyril, si j'avais pas eu de main gauche.
8: Trop bien ça. Comment ça va?
9: Ça va, oui, impeccable.
8: Tu viens de rentrer?
9: Eh ben à l'instant, on vient de rentrer de chantier.
8: T'étais dans une église?
9: Oui, on était dans une église à une vingtaine de kilomètres d'ici, Saint-Pierre-de-Salerne.
0: Son métier, c'est de donner vie à la lumière.
9: Nous, la lumière, on la redonne dans les édifices et puis on la reprend, mais colorée, la lumière.
8: Mais tu fais pas que les églises?
9: Non, on fait les manoirs, on fait les particuliers, on fait tout plein d'édifices, que ce soit particulier ou monument historique.
0: Cyril, il est comme ton père, il est pas vitrier.
9: Non, je ne suis pas miroitier ni vitrier. Moi, je suis maître verrier, restaurateur, créateur de vitraux.
0: Je pensais qu'on disait vitrailliste.
9: Ah oui, vitrailliste. Vitrailliste, c'est pour ceux qui ont moins de 10 ans d'expérience.
0: Ah.
9: Voilà. Et au-dessus de 10 ans d'expérience, quand on a travaillé dans des monuments historiques et autres classés, eh bien, on devient maître verrier.
0: J'entends du monde à la cave.
9: En bas, ils sont en train de faire du montage au plomb. Donc, on les entend un peu taper avec des clous, des marteaux. Ouais. Et ils remontent des vitraux en plomb.
0: Bah oui, c'est du plomb entre les bouts de verre.
9: Après, il y en a d'autres qui peuvent utiliser une technique au Tiffany, mais c'est pas la technique traditionnelle. Nous, on fait la technique traditionnelle plomb, verre et étain, comme au Moyen-Âge.
8: Ah, le Tiffany, c'est la même technique que celle qu'on utilise pour les lampes qui portent le même nom?
9: Exactement, c'est ça. C'est la technique qui s'appelle Louis Comfort Tiffany, qui a fait les lampes aux États-Unis.
8: Ah, mais je croyais que c'était du plomb,
9: hein. Ah non, c'est du Tiffany.
8: D'où le nom de la lampe.
9: D'où le nom de la lampe, puisque c'est le nom du créateur, Louis Comfort Tiffany.
8: Je vais me coucher moins con ce soir.
0: Pour ça, il y a encore du boulot.
9: Et d'autres aussi peut-être, du coup.
0: Il a pas l'air si vieux à la louche.
9: À la louche, le mois prochain, 44.
8: Quand t'avais 15 ans, tu voulais être...
9: Un an après. Moi, j'ai commencé à l'âge de 16 ans mon métier, à l'apprendre, bien évidemment. Ouais. Et puis, je suis ressorti d'une école sur Paris à l'âge de 20 ans.
8: Et ça devient d'où, cette envie de travailler le verre, comme ça?
9: Eh ben, on parlait tout à l'heure, la lumière le matin. Bon, ouais. Ben, moi, c'était la lumière, tout simplement, qui se décolorait sur les murs par rapport à des vitraux, avec le soleil qui passe à travers. Ça m'a tout de suite attiré, et j'ai voulu savoir comment ça se passait. J'ai découvert une école, l'école de Paris, et je suis rentré dedans.
0: Le maître verrier, il travaille pas que le verre.
9: On travaille le bois, le métal, la pierre et le verre.
8: La pierre aussi?
9: Eh oui, quand là, on vient de sortir de chantier, on vient de taper dans la pierre pour retirer les vitraux. Et puis pour les reposer, bah, il faut savoir faire du mortier avec la pierre.
8: Donc tu casses et tu refais, quoi.
9: Exactement, on casse et on refait.
0: Si vous voulez un vitrail chez vous, il peut vous le faire?
9: On peut le faire. Par contre, nous, on a une chance assez extraordinaire, et je touche du bois, on a à peu près un an et demi d'attente avant de pouvoir le réaliser.
0: Ah bah oui, mais non, j'en avais besoin pour ce week-end, moi.
9: Donc Fred, t'auras ton vitrail dans un an et demi, pas avant.
0: Il a fait des beaux chantiers, le copain.
9: Moi, celui qui me vient tout de suite en tête, c'est le Petit Palais à Paris, de refaire les quatre rosaces du Petit Palais à Paris.
0: Bon, il était pas tout seul, hein.
9: Je les ai restaurés avec des compagnons, mais j'étais dessus, j'étais chef de mon équipe à cette époque.
0: Pour voir le travail de Cyril, vous tapez ateliergouty.com avec un Y à Gouty.
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1: Mais oui, ces toitures typiques que l'on trouve dans de nombreuses régions de France, et notamment dans le Val-de-Serre et la Hague. Leur particularité, ce sont des toitures composées de pierres plates de pays en schiste, des toitures très chères à faire réparer. C'est la raison pour laquelle le château de Vauville a besoin de soutien financier. Je vous propose d'aller dans les combles du château avec Éric Pellerin, son propriétaire. On baisse la tête.
2: Attention la tête. La tête, c'est juste une chauve-souris.
1: Ah, où ça, il y a une chauve-souris?
2: Il y en a une là, il y en a une qui dormait à l'autre palier aussi.
1: Ah, tu vois qu'on la dérange trop. Ah oui,
2: c'est protégé. Ce qui montre aussi que Vauville, c'est bien un lieu aussi de conservation, parce qu'on a dans le jardin plus de 25 espèces d'oiseaux différentes. Dans les combles du château, on a les chauves-souris qui sont protégées. Et on a beaucoup de petits reptiles. On a la mare de Vauville, donc nous, ici, entre les Landes et le jardin, beaucoup de tritons, beaucoup de grenouilles aussi, et pas mal de salamandres aussi dans le jardin.
1: Là, on va passer une toute petite porte. Il y a des araignées. Ah oui, donc là, effectivement, il y a quelques trous dans la toiture.
2: Donc c'est vrai qu'il faut agir. Tout est humide, hein, tout s'effrite. Les chevilles de bois, elles sont plus du tout à 45 degrés.
1: Oui, c'est-à-dire que là, ça risque de tomber aussi.
2: Ah oui, la prochaine tempête, je pense que ça va encore glisser un petit peu. Ce qu'il faut se dire, et c'est toujours ce qui me sauve un petit peu, c'est que cette maison-là, elle existe depuis presque 900 ans. Oui, il y a des problèmes de toiture. Maintenant, je suis là pour m'en occuper. Il y a les couvreurs qui interviennent génialement pour venir bâcher dès qu'il y a un problème. Et ça, c'est vrai qu'on est en confiance. La lose de schiste, quand on voit travailler les ouvriers et les couvreurs, c'est incroyable parce qu'ils soigneusement enlèvent chacune des tuiles. Pendant 3 semaines, 1 mois au sol, sous des tentes, ils les retaillent, ils les brossent, ils les toquent comme ça pour voir si la pierre est encore résistante et dure. Ils ont réussi à réutiliser 80% des tuiles qui existaient sur la toiture.
1: Mais je crois que ça ne se trouve plus de toute façon, ces tuiles.
2: Et non, et les couvreurs du Cotentin essayent de garder, voire de racheter, quand ils sont sur tout leur chantier, des tuiles pour pouvoir les réutiliser sur des monuments historiques comme Vauville.
1: Comment est-ce qu'on peut expliquer ce que c'est que la lauze pour celles et ceux qui ne connaîtraient pas? Comment on peut parler de ces toitures?
2: Les lauzes de schiste, c'est comme si vous aviez des grosses tranches d'un centimètre de pierre bleue, d'une pierre qui était extraite des carrières de Tour-la-Ville à côté de Cherbourg. Et quand on se promène dans Cherbourg, on peut voir le schiste dans la maçonnerie des maisons. Aussi bien sur la toiture, mais aussi dans les murs. Donc ça, c'est la partie récente refaite cet hiver.
1: Ah oui, effectivement, on voit la différence, hein. Et alors, il n'y a pas de gouttière?
2: Non, au 15e et au 17e, il n'y a pas de gouttière.
1: Le château de Vauville, première pierre posée au 12e siècle avec son jardin botanique, son environnement exceptionnel, les dunes, la mare et les landes de Vauville. 80% de sa toiture en lauze de schiste est gravement endommagée, mais on devrait pouvoir remplacer cette toiture grâce à la Fondation du patrimoine et puis tous les soutiens habituels, la commune, la région, le département et l'État.
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1: Pour changer, je ne vais pas vous apprendre un mot, mais vous apprendre quelques subtilités pour écrire en breton. Et ensuite, place à un prénom pour changer aussi.
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1: Bon, c'est la journée du changement. Alors, je vous apprends chaque jour des mots. La pratique orale, c'est bien, mais l'écrit, c'est important aussi. Alors, dans l'alphabet breton, il y a 2 ou 3 petites choses à savoir. En premier, vous verrez une lettre que vous connaissez, mais que vous ne prononcez pas bien. C'est le C'H, qui sert à écrire le son RE, et donc pas CHE ni QUE, c'est RE. C'est un gros H aspiré. Pensez à un hangar, hein, voilà, comme ça, ça va vous aider. Ensuite, une autre chose à savoir, pas de bol, le Q n'existe pas en breton, on ne parle pas de Q, mais à la place, nous avons le K, qui sert à remplacer donc le Q, mais aussi le C, et ça sert à faire le son que. Un K, tout simplement. Donc avec ça, vous ne devriez plus confondre C'H, c'est le he, le hangar, hein. Et si c'est un K, eh ben là, vous pourrez dire K. Ça paraît bête comme chou, mais c'est important à connaître pour pouvoir écrire, mais aussi lire et retrouver la bonne prononciation. À vous de répéter, ou alors écrivez-le quelque part pour vous en souvenir.
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1: Et pour changer des noms de lieux de famille, un prénom aujourd'hui qui est sûrement parmi les plus répandus, ou du moins dans le top des prénoms bretons, c'est Maël, avec sa variante Maëlan. Alors Maël, c'est un très vieux prénom, commun à d'autres langues celtiques. Maël, ça vient du Moyen-Âge, de l'époque du vieux breton, et ce nom était celui des princes ou des chefs de clan, à l'époque où la Bretagne était clanique, évidemment. Mais ce joli prénom est resté. Maël, c'est un prénom masculin, féminisé depuis peu. Mais Maël, c'est le chef de clan. Et dans Maëlan, eh bien là, on a une contraction de Maël et Tan qui donne Maël Dan. Et ensuite Maëlan, c'est-à-dire le chef de feu, donc au caractère bien trempé. C'est l'hissaire en Maëlan. Voilà. Il est temps pour moi de vous laisser, de vous dire à demain, même heure, Canevarhouas.
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5: Bonjour Julie,
6: bonjour tout le monde.
7: Lucie, vous commencez avec une affirmation ce matin.
5: Il n'y a pas de rue à la boule.
7: Bah pourtant on roule bien quelque part.
5: Bah oui, mais il n'y a pas de rue. Il y a des avenues, il y a des boulevards, il y a des allées, mais il n'y a pas de rue. C'est une bizarrerie de la ville.
7: Ah mais est-ce qu'on sait pourquoi ?
5: On le suppose. Déjà il faut savoir que si on se penche sur la définition, une avenue est censée être végétalisée, donc bordée d'arbres et de verdure, ce qui n'est pas le cas d'une rue. Alors je ne suis pas allée faire le tour de toutes les rues de la boule pour vérifier si on voit bien des arbres, mais je suppose que c'est en majorité le cas. Ce qui est certain, c'est que les personnes qui ont tracé les voies cherchaient à vendre des parcelles ou des maisons à des personnes plutôt aisées, des gens qui avaient des pépettes, quoi. Des gens qui venaient des grandes villes et qui seraient fiers de donner leur nouvelle adresse. Notre résidence balnéaire se situe avenue des Érables, avenue des Ibis. C'est quand même plus chic que de dire rue. Donc, pas de rue à la boule. Et je suis allée voir chez les voisins si cette particularité a pu déteindre. Et figurez-vous qu'à Pornichet, il n'y a qu'une seule rue.
7: Quoi ?
5: Ben oui, vous avez bien entendu, cette rue s'appelle la rue d'Alsace. Et figurez-vous que c'est même pas une rue. Non mais on marche sur la tête, hein. La rue d'Alsace, c'est une impasse qui s'appelle rue. Alors qu'à côté, il y a des avenues qui devraient s'appeler rue. Bon bref, je suis en train de tout mélanger dans votre tête. En gros, ce qu'il faut retenir, c'est qu'à la boule, il n'y a pas de rue. Il n'y a que des avenues, des boulevards et des allées. À Pornichet, il n'y a qu'une seule rue. Et les autres sont aussi des avenues et des boulevards. Tout ça pourquoi ? Ben parce que c'est plus classe.

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1: Forte, sensible et guerrière. Quand les gens vous disent tout arrive en même temps, c'est vrai. Bon, à la limite, donc ça arrive tout en même temps parce que en ce moment on fait tout. Et puis ça peut être que mieux après. Je me suis retrouvée pour la première fois de ma vie assise dans mon salon par terre avec une impossibilité totale de me servir de mon cerveau, de pouvoir travailler, ce qui m'était jamais arrivé.
2: Qu'est-ce qui vous permet en fait à ce moment-là de sortir la tête de l'eau ?
1: Ce qui va m'aider, c'est une prise en charge médicale, mais aussi je me suis mise à peindre, à lire de la philo. Et

0: des espèces de gouache. Je me suis mise à peindre des points pour faire des peintures aborigènes, parce que je me suis dit, bon, bah, ça va être à peu près tout ce que je vais savoir faire. Il m'arrivait des fois de le faire pendant 10 heures d'affilée, sans me rendre compte du temps qui passait. Et c'était assez magique. Mais non, il n'y avait rien de prémédité. Aujourd'hui, ce qui est incroyable, c'est que je ne saurais plus faire ça. Donc je les regarde avec... D'abord, je les remercie, parce que je sais que ça a été un peu... vraiment ma planche de salut, enfin, mes toiles de salut, je ne sais pas si on peut dire ça. Comment expliquer ? Ça m'a aidé à poser mon cerveau, mettre sur pause les angoisses, et surtout de voir que malgré le vide intersidéral qui m'entourait, j'arrivais à créer quelque chose. Parce qu'il n'y a pas d'objectif à atteindre. On a le droit d'effacer, de recommencer. Que ça plaise ou pas, on s'en fiche, parce que de toute façon, on ne le fait pas pour ça. Rien n'est grave, en fait. Tout sera parfait. Et ça, ça c'est agréable.
1: C'est cette réflexion, ça vous a mené à quelle conclusion ?
0: Avant, je pensais que tout n'était que responsabilité. Aujourd'hui, c'est plus du tout le cas. Je vois beaucoup plus de choses, en fait. Un souci ne prend plus jamais tout l'espace dans ma tête. Il y a de la place pour tout. Les emmerdes et les trucs bien. Mais c'est pas parce qu'on a... Voilà, il y a quelque chose qui va pas que rien d'autre ne doit aller. Et c'est comme dans la peinture, en réalité. Par exemple, quelque chose ne va pas correspondre à ce que vous vouliez faire. Bah, c'est pas grave, l'espèce de tâche qui n'était pas prévue, bah, on la laisse, mais le tableau n'est pas gâché. Et c'est ça, en fait, que j'ai appris. Il peut y avoir une couleur qui ne correspond pas à ce qu'on a voulu sur une partie de la toile, mais tout le reste, en fait, est magique. Bah, la vie, c'est ça, en fait. Il y a toujours un truc qui ne va peut-être pas aller, mais on va juste lui laisser la place qu'il doit avoir, mais pas tout.
2: Voilà, résiliente et sage, pour donner d'autres qualificatifs qui correspondent à Émilie Voiron. Vous retrouvez son portrait sur ici.fr.
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2: Avaler des légumes aux ados, c'est souvent mission impossible.
4: Parce que c'est pas bon.
2: Et si en plus les légumes sont moches, bah là c'est carrément la guerre.
5: Oh, toi, file dans ta chambre et que ça saute. Dépêche-toi, allez, ouste.
2: Carottes tordues, navets craquelés, patates trop grosses ou trop petites, difficile de leur faire avaler tout ce qui sort des standards parfaits des supermarchés.
6: Non, j'ai pas faim.
2: Du coup, les légumes moches finissent à la poubelle. Pourtant, ces légumes-là ont autant de goût, voire plus de caractère. Mais non, non, non, ils ne rentrent pas dans le moule. Comme dans la vie, ce qui n'est pas dans la norme est souvent mal perçu. Et dans l'alimentation, bah, carrément jeté.
7: Je me rappelle dans le temps que, quand j'étais petite, qu'on ne gaspillait rien.
2: Au lycée d'Avier à Joigny, on a décidé de casser les codes et de ne rien gaspiller avec une soupe un peu spéciale.
8: Tiens, ça c'est de la soupe au chou.
2: Alors, elle n'est pas forcément au chou, mais tous les mercredis, entre 10h-10 et 10h10, c'est l'effervescence dans la cafétéria. Des centaines d'ados, des cuillères qui s'agitent, des verres de soupe qui disparaissent en un clin d'œil, 150 portions englouties avec le sourire. Le secret ? Une soupe préparée avec des légumes moches. C'est tellement bon. Bah oui, des carottes difformes, des pommes de terre irrégulières, transformées en un délice réconfortant.
9: Avant, j'étais moche. Ma vie était un enfer.
2: Et puis l'équipe choc de l'association Lycévasion, née en 2025, est arrivée et elle a tout changé. Avec cette idée choc, et si on montrait que moche ne veut pas dire mauvais ? Et ça marche, les élèves adorent, tout se passe comme sur des roulettes au lycée Louis Davier. Voilà un geste d'éducation de bon goût, doublé d'un geste solidaire et anti-gaspi, qui met dans le mille, du coup j'ai envie de m'y mettre aussi. Allez, sauvons les légumes moches.
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10: Les petits bonheurs, généralement, ce sont des sourires qui se récoltent tous les jours au hasard des rencontres. Il suffit d'un micro ici, de ne surtout pas prendre de rendez-vous et de ne pas se présenter. Ça marche très bien à Megève, par exemple. Nous sommes donc en Haute-Savoie, sur les hauteurs de Megève, au Mont d'Arbois, pendant que des chevaux sont en train de monter dans une bétaillère.
11: Bonjour.
10: Matin de bonne heure, venez vous occuper des bêtes.
11: C'est ça, on vient les mettre au chaud, ouais.
10: Ah, c'est-à-dire que là, ils quittent la montagne ?
11: Ouais, ce coup-ci, ouais, c'est bon. Ce coup-ci, on va les ramener, on va les mettre en pension pour cet hiver, ouais. Ils ont passé tout l'été en montagne, donc ce coup-ci, ça y est. Ils vont aller se mettre au chaud pour l'hiver.
10: Eux, ils font toute la saison, hein, ici ?
11: Ouais, ceux-là, ils font toute la saison ici. Il y en a qui sont là pour la monte, il y en a qui sont là pour l'attelage, et puis vu que nous, on est élevage, il y en a, ils sont juste là pour grandir.
10: Vous, c'est pas juste un loisir, c'est votre métier ?
11: Ouais, moi, c'est mon métier, ouais. Je suis cocher palefrenier, ouais.
10: Quand vous dites pour l'attelage,

0: C'est les calèches qu'on peut voir à Megève, par exemple.
1: Exactement, c'est ça.
0: Donc, les chevaux, quand ils sont pas attelés, on les voit ici, sur les hauteurs de Megève.
1: Ouais, c'est ça. Nous, on en a l'Alpette, comme là en face, en haut de la côte 2000. On en a aussi au Mont d'Arbois, là, juste derrière. Et puis, après, au fur et à mesure de la saison, on les fait redescendre petit à petit. Puis là, ils atteignent leur point le plus bas sur Megève. Puis après, on les change de département, et puis voilà.
0: Donc là, ils montent dans le bus.
1: C'est ça, ouais. Ils montent dans le bus. Là, je vais en mettre 4. Là, après, j'ai mon patron qui va arriver. Il va prendre le reste. Et puis après, on va prendre un camion et une remorque. Puis on y charge tout dedans. Puis lui, il part cet après-midi.
0: Et là, ils partent où, en résidence d'hiver?
1: Ils partent dans l'Allier, ceux-là. Ils partent dans l'Allier. Ils ont des gros champs de plusieurs hectares où c'est qu'ils ont du foin, des abris pour eux, de l'eau à volonté. Puis voilà.
0: L'Allier, donc en Auvergne, si je ne m'abuse, il fait pas beaucoup plus chaud qu'ici l'hiver.
1: Non, il fait pas beaucoup plus chaud. Mais par contre, ils auront plus d'herbe qu'ici, on va dire. Ils auront moins de neige. Ils auront un peu plus de foin, un peu plus d'eau. Parce que nous, ici, c'est qu'on est tout de suite dans la neige. Et puis nous, on n'a pas assez de foin pour tous les nourrir l'hiver. Donc on préfère les mettre en pension. C'est beaucoup plus agréable pour eux. Puis pour nous, l'hiver, on a déjà bien assez de boulot comme ça. Donc au moins, ils sont un peu tranquilles aussi de leur côté.
0: Alors justement, vous faites quoi l'hiver si vous avez plus de chevaux?
1: Alors c'est pas qu'on en a plus, c'est qu'on en a moins. Toute la partie élevage en fait part tout en pension. Et en fait l'hiver nous on fait énormément de calèches sur Megève. On a des grosses calèches qui montent jusqu'à 12 personnes. C'est qu'on fait les fondus en calèche en soirée ou midi. Et on fait juste des balades en calèche.
0: Bon, vous, j'imagine que le cheval c'est une passion, on fait pas ce métier là par hasard.
1: Mon grand-père était déjà éleveur de chevaux. Là maintenant je bosse chez un ami de mon grand-père. Puis voilà, après on fait ça par passion. De toute façon c'est pas par l'argent qu'on va le faire, hein, comme dans tout métier agricole.
0: Même à Megève.
1: Même à Megève, l'agricole, ça reste l'agricole, à Megève ou pas.
0: Je peux vous demander votre prénom?
1: Moi, c'est Mathieu, moi.
0: Et c'est quoi le dernier petit bonheur de Mathieu, s'il vous plaît?
1: Mon dernier petit bonheur, c'est d'avoir fait un galop sur les crêtes de la côte 2000 en plein été avec le soleil couchant. Et ça, je pense que je m'en souviendrai jusqu'à ma mort.
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1: Impossible de ne pas céder à la tentation des macarons de Boulet, la plus ancienne enseigne de la ville depuis 1854. Et la transmission est aussi une affaire de famille puisque Jacques-Alexandre vient de passer la main à sa fille. Bonjour Mathilde.
2: Bonjour.
1: Les macarons de Boulet sont fabriqués dans la tradition de manière artisanale. Il y a une volonté de garder une production de qualité.
2: Moi, c'était vraiment une priorité pour moi, comme ça l'a été pour mon père il y a 31 ans, quand il a pris la suite donc de sa maman, donc ma grand-mère. C'est de perpétuer le savoir-faire et donc bien sûr la qualité et l'artisanat. Donc je modifierai absolument pas du tout la façon de les fabriquer, ça restera tel que ça l'est depuis le début.
1: Quels ont été les mots de votre papa ?
2: Pour être honnête, ça fait quelques années qu'on en discute, hein, que le sujet est sur la table, mais ça lui tenait bien sûr à cœur, voilà, qu'il y ait une suite. Il m'a mis aucune pression, hein, ça s'est fait d'une manière très naturelle, très douce également. Je pense qu'il est fier et surtout heureux de savoir que je vais conserver ce savoir-faire et pas faire de changements majeurs qui puissent entacher notamment la qualité de nos macarons.
1: Les macarons de Boulet, ils sont célèbres, Mathilde, dans le monde entier. L'export peut être encore plus performant.
2: Ça peut être encore plus performant parce qu'aujourd'hui, avec Internet, les possibilités sont illimitées. Mais j'ai surtout à cœur de maintenir notre ancrage dans la région parce que c'est tout de même essentiellement en Lorraine, hein, qu'on a nos clients de plus longue date. Donc l'export fait partie de mes projets, mais je tiens surtout à trouver de nouveaux distributeurs dans la région et à continuer de les faire connaître autour de nous.
1: Vous êtes en possession d'un secret de fabrication. Qu'est-ce qui fait ce petit goût si particulier des macarons boulageois pour qu'on les aime tant ?
2: Ce qui fait vraiment leur particularité, c'est ce goût de l'amande, parce que nous on travaille donc des amandes entières qu'on reçoit dans leur peau. C'est pas de la poudre d'amande, hein, c'est des amandes qui arrivent entières chez nous et qu'on va ensuite aller émonder. Du coup, on ne casse pas la de l'amande lors de la fabrication. Donc ça permet vraiment à nos macarons d'avoir un goût très fin, très subtil, le goût de l'amande qui se développe très longuement dans la bouche après l'avoir mangé. Et le dressage à la cuillère, qui est une technique très rare, hein, sur les macarons. On a quand même beaucoup de macarons aujourd'hui posés avec une dresseuse. Les nôtres sont faits un par un à la main à la cuillère en argent et donc ils ont un moelleux que vous trouverez sur aucun autre macaron.
1: Vous représentez la 7e génération à travailler dans l'entreprise. Est-ce que c'est une pression supplémentaire de faire perdurer cette tradition ?
2: Comme voilà, toute reprise d'une société d'aussi longue date, il y a une pression, aussi beaucoup, beaucoup de fierté. Puis je resterai bien entourée par mon papa, ta compagne qui travaille ensemble depuis longtemps, ne seront pas très loin. Donc je suis quand même bien entourée. Donc assez confiante tout de même.
1: Question gourmande, Mathilde, comment aimez-vous déguster le macaron de Boulet ?
2: C'est vrai qu'avec un petit café à 16h, pour moi c'est l'idéal. Mais honnêtement, même avec une coupe de champagne, il n'y a pas d'heure pour en manger. Ça passe toujours très bien.
1: Un grand merci d'avoir été notre Lorraine du jour et très bientôt à Boulet pour goûter ces magnifiques macarons.
2: Avec grand plaisir, à bientôt.
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3: Wikizef, petit guide à l'usage des étrangers du sud du péage d'Arras en vacances dans notre belle région.
4: Dimanche matin, levé avant le soleil, vers 9h, vous descendez prendre un café que vous pensez amplement mérité. 8 heures de sommeil, franchement, on mérite une pause café. Et devant la cafetière, votre cousin regarde attentivement le café couler. Ça s'appelle une sentinelle de cafetière. Et là, il se retourne et dit « Bon, t'es déjà debout ? Il fait corps noir, t'as qu'est ta lit ou quoi ?» Ne paniquez pas, Wikizef est là pour vous aider. T'as qu'est ta lit. C'est une réflexion semi-désagréable, parce qu'il y a plusieurs niveaux de réflexion désagréable. Ça dépend de l'heure qu'il est, du temps qu'il fait. Admettons, il fait 27 degrés à l'ombre, et ben c'est l'heure de « fais pas chier ». Ou alors, il y a 3 grammes à quart. Et ben c'est pas la peine de se demander pourquoi il est désagréable d'un seul coup, c'est parce qu'il n'y a plus de canette.
3: Exemple.
4: Vous avez la réflexion désagréable qui serait « T'es déjà debout ? Ah, retourne te coucher, c'est pas le jour à me faire quiller du côté de la cafetière. Hein. » La réflexion pas désagréable ? T'es déjà debout ? Oh bah alors, j'ai fait du café pour un régiment de soldats, t'inquiète, assis-toi, je te ramène un jet. Réflexion semi-désagréable ? Bah, t'inquiète, t'as lit ou quoi ? Petite phrase qui présuppose que pour que vous parvinciez à vous lever tôt, il faille forcément que vous fûtes tombé du lit. Vu que vous n'êtes pas totalement du Nord et que forcément tout ce qui est au sud du péage d'Arras possède un degré de fainéantise qui augmente au fur et à mesure qu'on s'approche de la Côte d'Azur. Ou là-bas, pour se lever tôt, faut pas qu'ils quittent leur lit, hein, mais qu'ils descendent en rappel. Allez, au revoir, hein, et à une baisse à marraine.
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5: À Villebois-Lavalette, il suffit de lever les yeux pour comprendre que ces halles ne sont pas ordinaires. Sous cette charpente de 350 ans, des générations de marchands et d'habitants se sont retrouvés, faisant de ce lieu le cœur battant du village. Les halles de Villebois-Lavalette ont été construites au XVIIe siècle, probablement autour de 1665. Elles auraient été édifiées par les mêmes ouvriers que ceux qui travaillent, à la même époque, sur la partie princière du château voisin. Et d'ailleurs, qui mériterait lui aussi une chronique, hein, d'ailleurs. Mais le site des halles est plus ancien encore, hein, puisque les halles d'aujourd'hui reposent de toute évidence sur un soubassement du XIIe siècle, ce qui montre, hein, ce qui traduit que le commerce s'organise ici depuis le Moyen-Âge. Au XVIIIe siècle, un certain Daubé d'Aubeuf de Villers, qui était seigneur de Blanzaguet et capitaine du château auquel les halles appartenaient, eh bien, il entreprend d'importants travaux. Les bases des piliers en bois, qui étaient d'ailleurs vermoulus, sont renforcées par des dés de pierre et la charpente est consolidée. Puis, en 1806, sous le Premier Empire, les halles deviennent propriété communale en même temps que le champ de foire. Et pendant un temps, hein, elles vont même accueillir la mairie et la justice de paix, une sorte de tribunal de proximité. En 1855, le maire décide de reculer la façade qui longe la route, hein, pour faciliter la circulation. C'est à ce moment-là qu'on remplace 11 piliers en bois par 7 colonnes toscanes en pierre. On aménage aussi des escaliers et on modifie une partie de la toiture. En fait, c'est en grande partie l'aspect que nous connaissons aujourd'hui. Après la Seconde Guerre mondiale, l'entretien des halles coûte cher, trop cher pour la commune. Un projet de démolition est même envisagé en 1946. Mais finalement, les halles sont classées monument historique le 10 mai 1948. Et ce classement, eh bien, il est décisif. Parce qu'il faut imaginer, hein, qu'à cette époque, en France, beaucoup de halles des 16e, 17e siècles sont détruites. Suite à cet épisode, le monument va connaître plusieurs phases de travaux. La toiture est restaurée en 1976, le pavage est refait quelques années plus tard, et puis l'ensemble va être rénové au début des années 2010. Aujourd'hui, chaque samedi matin, eh bien, le marché anime toujours les halles. La preuve que ce monument n'est pas seulement un superbe patrimoine, c'est aussi un véritable lieu de vie.
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1: Pluie, neige, canicule, brouillard, la météo décide si on va râler ou si on va râler autrement, si vous voyez ce que je veux dire. Mais dans le fond, qui décide des prévisions météo? Qui observe? Qui calcule? Qui c'est qui tranche à la fin? Et surtout, pourquoi ils disent qu'il va y avoir du soleil alors qu'on se prend une rincée? Eh bien, réponds tout de suite dans les coulisses de Météo France Alsace que je teste pour vous aujourd'hui. Je suis à Ilkirch-Grafenstaden. Ici, on estime, on calcule le temps qu'il fera demain. Et à côté de moi, voici Simon. Simon, c'est le technicien météo. C'est lui qui surveille des capteurs, des antennes, des machines qui parlent. Bref, tout le langage, c'est des chiffres. Entre le vent, la pression, l'humidité, tout est mesuré en continu avec des stations météo basées un peu partout en Alsace, à des endroits stratégiques, en altitude, dans les vallées, en plaine ou encore en ville, au nord, au sud, bref, un peu partout. Et à cela, on peut ajouter aussi d'autres outils comme les radars, les satellites. Et chaque jour, c'est des millions d'observations qui arrivent dans les ordinateurs de Météo France Alsace. Et avec des équations très, très, très complexes. Et cette complexité est en lien avec notre prochaine découverte. Direction le bureau des modèles météo. Ça, c'est avec Théo. Théo, il est météorologiste et il m'explique qu'on ne prédit pas le futur. Mais en revanche, on calcule des scénarios et leurs probabilités. Certains modèles, par exemple, simulent l'atmosphère avec comme résultat, écoutez bien, 350 prévisions possibles chaque jour. Ah bah oui, hein, la machine, elle calcule tout ce qui est possible. Hein. Et c'est l'humain, enfin, qui va trancher. Parce que oui, la météo, en bout de ligne, c'est pas juste une machine, hein. C'est aussi un cerveau. Il y a un cerveau qui tranche. Et en parlant de cerveau, en voici un autre bien rempli. C'est celui de Cédric. Il est climatologue. Et Cédric, lui, va nous emmener littéralement dans un autre monde. Parce qu'avec ses analyses, à Cédric, on ne regarde pas demain. Non, on va regarder 100 ans en arrière. Car Météo France, conserve en quelque sorte la mémoire du climat depuis plus de 150 ans. Parce que le passé, il nous permet quoi? De comprendre l'avenir. Surtout avec les notions du dérèglement climatique qui nécessite une véritable expertise. Alors, après ce dévoilage d'outils, de calculs, d'équations et d'expertises en tout genre, comment se fait-il qu'en 2026, on puisse encore se tromper dans les prévisions? J'ai posé la question et la réponse de mes spécialistes est claire. Prévoir la météo, c'est comme essayer de prédire la forme exacte des vagues dans une soupe qu'on remue en permanence, sauf que la casserole fait la taille de la planète et que la cuillère tombe toute seule. Et en plus de ça, il y a quelqu'un qui joue avec le feu. On continue. Bref, vous l'avez compris, impossible d'être parfait, seulement de se rapprocher de probabilités, mais avant tout, le rôle de Météo France Alsace, c'est d'anticiper au maximum les risques.
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3: À quoi servent les maths?
4: Par exemple, si on est coiffeuse, pour faire payer ses clients, au lieu que de prendre une calculette, le faire de tête comme ça le plus rapidement, comme ça on n'utilise pas trop notre téléphone. Puis c'est intéressant les mathématiques.
5: Moi je trouve que ça sert à tout et à rien. Les profs, ils disent faut savoir convertir, mais ça sert à rien quand on est grand en fait.
6: Dans n'importe quel métier, il faut savoir les maths. Convertir, si il faut, parce que ça se trouve, à un moment donné, l'occasion elle va venir, tu vas pas savoir et ça va être compliqué. Et moi, je préfère les maths que le français.
7: Moi, je me dis, c'est comme toutes les autres matières, plus tu sais de choses et tu es bon en maths, français, grammaire, plus tu auras plusieurs métiers à ta disposition.
8: J'ai jamais trop aimé les maths, mais je sais que je pense que ça va beaucoup servir.
9: En fait, les maths, c'est une des premières matières à être inventée. Les maths, c'est la base de l'école.
10: Pour payer quelque chose, il faut se servir des maths pour, par exemple, compter les pièces, les billets, etc. En fait, les maths, il y a beaucoup de choses qui servent à beaucoup de choses. Il y a des choses où tu vas jamais t'en servir en mathématiques, quoi. Par exemple, la géométrie, tu t'en sers que dans quelques métiers. Tu vas pas t'en servir dans tous les métiers du monde.
11: On était parti à Cultura et j'avais pris des sous, mais j'avais mal compté. Donc, je demande à ma mère de payer parce que j'avais pas assez. Mais du coup, faut compter tout, faut compter les centimes et les euros et tout ça.
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12: Bonjour, je m'appelle Jean, je suis né en 1935. J'ai fait du vélo depuis très jeune. J'ai côtoyé après des gens de qualité et j'ai eu la chance de participer à beaucoup d'épreuves et d'en tirer de grands souvenirs et des profits.
13: Bonjour Jean. Alors c'est pas exagéré hein, de dire que vous êtes un mordu, un grand passionné de vélo et de cyclisme. Ça se voit quand on regarde vos albums photos chez vous, vos nombreux trophées. Et ça se voit un peu dans vos yeux aussi quand on parle de vélo, ça vous émeut ?
12: Mais c'est vrai qu'à vélo j'ai été heureux. Ah oui, j'étais mordu. Et alors dans mes rêves, je rêvais que le Tour de France passait dans le coin, que je me planquais derrière une haie et que je m'emmanchais dans le peloton. Je roulais comme les autres sans fatigue. Et ça, c'était un rêve qui m'est resté longtemps. Et j'ai même rêvé une nuit, il n'y a pas si longtemps, que sur le guidon, j'avais mis mon nom.
13: Jean, vous-même, vous avez participé à certaines courses, notamment le Paris-Brest-Paris.
12: Ah, Paris-Brest-Paris avait existé la première fois en 1891. Et c'est Charles Théron qui avait gagné. Il avait eu un peu de chance parce que il avait déjà un frère qui avait une voiture. Et il avait bénéficié de ravitaillement, d'assistance. Et à un moment, il a voulu abandonner. Et son frère a sorti un pétard. Il a dit, si tu t'arrêtes, je te tue. C'était sympa au possible. Il n'y a pas de dérailleur, il n'y a pas de frein, il y a un pignon fixe. Et puis tu pédales. T'en chies comme un russe au Congo. Alors c'est quand même assez baroque. Moi, après, j'ai fait Paris-Brest-Paris en 1991, 100 ans après Charles Théron. Je suis quelquefois un peu farfelu. J'ai eu beaucoup de plaisir à faire Paris-Brest-Paris parce que je l'ai fini pas abîmé.
13: Qui sont les cyclistes qui vous ont marqué ?
12: Bernard Hinault. J'ai adoré ce garçon. Et puis, à un moment, on a familiarisé. Je me suis occupé, entre autres, de lui et de son vélo. Il était attaché à ce que je faisais et je savais que pour un contre-la-montre, fallait lui mettre de la guidoline neuve, le Chatterton des guidons. Je l'ai accompagné au championnat du monde et il était champion du monde à Sallanches. Et là, les larmes sont sorties et on s'est embrassés. Et après, j'en ai eu un autre, Luc Leblanc. Luc Leblanc était champion du monde. Luc Leblanc était maillot jaune du Tour. Luc Leblanc a eu le malheur de perdre un frère lors d'une soirée de 14 juillet à Nieul en Haute-Vienne. Un gars bourré rentre dans la foule, tue le frère à Luc et casse une jambe à Luc. Ça n'a pas empêché Luc d'être champion du monde. Enfin, pour moi, c'est grandiose. Et il y a 2 ans, le Tour de France passe à La Roche et Luc Leblanc conduit une voiture. Tout le monde pose des questions, tout ça. Et je dis à Luc Leblanc, comment va ta sœur ? Les gens me prennent pour un timbré, quoi. Ah, il me dit, elle va bien, elle habite à Toulouse, elle fait telle et telle chose. Ces périodes-là, pour moi, sont formidables.
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4: Bonsoir, merci beaucoup.
5: Merci, John Baez est notre invité ce soir et on accueille aussi Marguerite Capelle qui va assurer la traduction. Merci Marguerite. Ma chère John Baez, la poésie et vous, c'est une longue histoire d'amour. Vous avez même chanté des poèmes du Moyen-Âge en français.

0: Ruth Boeuf, une chanson qui avait été chantée par Léo Ferré en 1955. C'est un poème très ancien, un poème du Moyen-Âge. Vous avez chanté les poèmes de Rimbaud également.
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0: C'est Enfance 3 de Rimbaud en 1873. Et vous avez dit ce texte sur votre album Baptism en 1968. Alors la poésie et vous, c'est une longue histoire d'amour. Vous publiez aujourd'hui pour la première fois vos textes poétiques. John Bass, pourquoi avoir attendu aussi longtemps?
2: When I wrote them was 40 some years ago.
3: J'ai écrit une quarantaine d'années. Je n'avais pas du tout l'intention de faire un livre, j'écrivais des poèmes, c'est tout.
2: Later, after the paintings and
3: et plus tard,
2: books and etc.
3: Après avoir fait des livres, des tableaux, il a été temps de retrouver tous ces poèmes éparpillés dans ma maison, qui étaient aussi dans des hangars et des boîtes. Il m'a fallu 3 mois pour les rassembler. Certains étaient tellement anciens que j'ai dit à mon assistante, je sais qu'il y a ce poème qui est quelque part. Elle a même retrouvé un vieil ordinateur qui avait 40 ans et elle a retrouvé le poème que je cherchais. Et on a dû tout retranscrire parce que c'était impossible de sortir le fichier. Ça a été une très longue quête.
0: Une très longue quête, mais qui, ça y est terminée. Quête réussie, comme disent les fans de jeux vidéo. John Bass, quand tu verras ma mère, invite-la à danser. Ça vient de sortir. C'est une édition bilingue aux éditions Point. Ça veut dire que vous avez à chaque fois des doubles pages. À gauche, le texte en anglais. À droite, le texte en français. C'est toujours intéressant de voir les traductions, évidemment. Parfois, vos chansons, John, ont été adaptées en français. C'est le cas d'une des plus célèbres en France, la Marche de Sacco et Vanzetti, chantée par Georges Moustaki.

0: grande histoire d'amour aussi avec la langue française. D'où vous vient ce goût pour le français?
1: The French language.
2: Le français?
1: Because this is beautiful.
2: Parce que c'est une langue magnifique.
1: Yeah, there are some languages are
2: Il y a
1: prettier than others.
2: Quelques langues qui sont plus jolies que les autres.
1: I don't think English is particularly
2: Je ne crois pas que l'anglais soit une langue particulièrement intéressante. L'italien, oui. Le français, oui.
0: On dit que l'anglais est quand même une langue plus adaptée pour chanter, pour faire des chansons. Est-ce que ça, vous êtes d'accord avec ça?
1: I think everybody now writes in
2: Je
1: English.
2: Crois qu'aujourd'hui tout le monde écrit en anglais,
1: Kong,
2: même à Hong Kong.
1: A songwriter, see what language
2: Quand on écrit une chanson, on écrit souvent en anglais. Je ne sais pas comment ça sonne pour une oreille qui n'est pas anglophone.
1: Not as interesting.
2: Mais pour moi, ce n'est pas aussi intéressant que le français ou l'italien.
0: En tout cas, les versions françaises, les traductions sont très très importantes hein, dans ce recueil John Bass, Quand tu verras ma mère, invite-la à danser. C'est traduit par Anne-Laure Tissu. Puisque vous parlez français, avez-vous travaillé avec la traductrice de vos textes?
1: Non, c'est elle qui... She figured it all out.
2: Elle a tout trouvé toute seule. Elle s'est débrouillée.
0: Waouh. Eh ben, vraiment, je vous recommande. Même si vous parlez pas super bien anglais, c'est très intéressant quand même de lire la musique des mots de John Bass et ensuite de se référer à la page de droite, à la traduction, voilà, pour essayer de comprendre exactement de quoi il s'agit. On va évidemment parler de ces textes poétiques qui parlent de l'enfance, de la famille, de la nature, de la vie, de tout un tas de gens qui étaient importants pour vous. Mais, avant, j'aimerais savoir pour vous, John Bass, est-ce que potentiellement tout poème peut devenir une chanson pour peu qu'on trouve la bonne musique?
1: It would be lovely if it worked that
2: Ce
1: way.
2: Serait formidable si ça fonctionnait comme ça. Dans mon expérience et celle des personnes que je connais qui écrivent des chansons, on essaie de parfois comprimer les mots dans un poème sur une musique et en général ça ne marche pas vraiment. Il faut les subvertir.
0: Ça veut dire que dans ce recueil, tous les textes, alors certains sont trop longs de toute façon pour faire une chanson, d'autres un peu plus courts, mais certains pourraient correspondre au format de chanson. Vous êtes sûr que dans ce recueil, il n'y a aucune chanson?
1: Non, mais peut-être. I have to look again.
2: Il faut que je le relise.

0: Here's to You, c'est l'histoire de Sacco et Vanzetti, un de vos plus grands succès en France notamment. Vous
1: et
0: avez
1: Italy,
0: un rapport
1: en Spain,
2: et en Italie et en Espagne
0: et en Allemagne. Ouais. Vous avez un quel rapport avec cette chanson aujourd'hui?
1: Well, it's interesting because
2: c'est intéressant parce que c'était pas une chanson si connue aux États-Unis parce qu'elle est très politique et que aux États-Unis personne ne se souciait du sort de Sacco et Vanzetti. Mais c'est incroyable à quel point elle a duré. Ce qui, le point de départ, c'est que Ennio Morricone était un bon ami en Italie et c'est lui qui m'a dit, il faut qu'on fasse ça. Écris-moi ces trois couplets.
1: And then Morricone came to me.
2: Pas spécialement connu.
1: Can you write some words to this?
2: Je lui ai écrit trois ballades d'abord, donc qui n'ont pas remporté un succès particulier. Et puis Ennio Morricone est venu et il m'a demandé est-ce que là tu peux écrire des couplets sur cet air. Et c'est devenu cette chanson extraordinaire et extrêmement connue partout sur la planète.

0: vous entendez Jimi Hendrix, magnifique chanson qui s'appelle Little Wing. Jimi Hendrix fait partie des artistes et des amis, des belles âmes, des beaux artistes que vous évoquez dans ce recueil, John Baez, Quand tu verras ma mère, invite-la à danser. Jimi Hendrix, vous vous adressez à lui dans un texte. Tu as joué juste avant moi sur l'île de Wight et on ne sait comment tu as mis le feu à la scène. Pourquoi est-il là et à quel point vous a-t-il marqué?
1: It is one of the specially brilliant performers.
2: L'un des artistes les plus brillants.
1: A lot of suffering,
2: avec une profondeur d'âme, beaucoup de souffrance aussi, beaucoup d'adoration.
1: The stage burning down at the island.
2: Et puis il y a aussi cette scène qui a brûlé à l'île de Wight. Et puis il y a aussi évidemment Woodstock où il a clôturé le concert avec l'hymne national qu'il a complètement détruit. Et c'était magnifique.
0: Ouais, Jimi Hendrix qui, comme vous le rappelez à la fin du poème, n'avait que 27 ans quand il est mort. Et c'est un bel hommage que vous lui rendez. Dans le livre, on croise aussi une artiste qui est beaucoup moins connue en France pour nous, c'est Judy Collins.
1: Oui, je sais. Yeah, she is strong in the United States.
2: Elle est très connue aux États-Unis. En tout cas, elle reste importante.
1: I think it's because they sang in different languages.
2: Je crois que c'est bizarre. C'est peut-être une question de langue qui fait que j'ai été acceptée rapidement en Europe parce que je chantais dans d'autres langues.
0: Alors justement, découvrez, si ce n'est pas déjà fait, la voix de Judy Collins. Elle chante Leonard Cohen, ça tombe bien, lui aussi est dans le livre. Susan.

0: Le texte qui lui est consacré à Judy Collins, en plus, il est alors très court, très frappant. Il y a, je ne sais pas si je dois révéler la fin, je ne crois pas, mais lisez-le en une page. On passe du sourire à l'effroi. Ça vous amuse de nous balader comme ça, nous les lecteurs? C'est l'ascenseur émotionnel.
1: Oui.
2: Judy. Judy and I are good friends.
1: Judy et yeah. moi, on est bonnes amies.
2: And she said, quite a life.
1: Et she elle a eu une vie compliquée.
2: Compliquée. So when, but the wonderful thing about her.
1: Mais ce qui est merveilleux
2: when
1: chez
2: I call
1: elle,
2: her, I know she'll start. She laughs.
1: C'est que quand je l'appelle, je sais qu'elle va toujours éclater de rire. Elle a un rire spontané.
2: It's wonderful.
1: Qui est merveilleux.
0: Et puis, évidemment, il y a un moment pour parler de Robert Zimmerman, fils aux yeux bleus venu de Duluth.

0: Robert Zimmerman, c'est le vrai nom de Bob Dylan. On vous sait très liés depuis les débuts respectifs de vos carrières. Est-ce qu'il a lu les textes qui lui sont consacrés?
1: Aucune idée. Absolument, no idea.
2: Je n'en sais absolument rien. Et
0: vous aimeriez le savoir ou c'est bien comme ça?
1: C'est bien comme ça. C'est bien. No, I appreciate him now because I had to get over all.
2: J'ai de l'appréciation pour ce qu'il est maintenant. J'ai dû surmonter beaucoup de bêtises. J'ai eu de la chance de le rencontrer à l'époque où je l'ai rencontré. J'ai eu la chance d'avoir ses chansons que j'ai chantées avec lui. C'est extraordinaire. Toutes les autres complications qui ont suivi, c'est terminé aujourd'hui.
0: Qui sont Bébé, Yasha, Étoile, The Raj, Franck et Conseiller?
1: Complicated, but they are.
2: C'est compliqué, mais.
1: They are inner people.
2: Ce sont discovered when des voix intérieures, des personnes en moi que j'ai découvert alors que je m'étais engagée dans une thérapie approfondie pour affronter des traumas d'enfance. Et comme d'autres personnes, il arrive que l'on découvre les abus par la voix d'autres personnalités. Et je suis heureuse d'avoir eu ce moyen de guérir parce que j'ai aimé toutes ces personnes en moi comme une famille. Et ce qui est important dans le livre, c'est que toutes ces personnalités se sont révélées de meilleurs auteurs, de meilleurs écrivains que ce que je pouvais faire. Parfois, je regardais ce qui était sur la page et je me disais, waouh, c'est pas mal. Et puis, je voyais un autre nom en bas de la page. Yasha est le meilleur auteur.
0: Tellement de choses à dire là-dessus. Déjà que parler de santé mentale pendant des années, ce fut tabou. Et là, que ce soit dès l'introduction du livre, dès votre préface, La poésie et moi, note de l'autrice, vous racontez cette histoire-là, John Baez. Vous parlez donc de ces voix intérieures. Et en plus, vous les avez embrassées. Et en plus, elles sont là, et créditées finalement dans le livre. Pourquoi est-ce que c'était important pour vous de nous donner ces coulisses-là, de nous expliquer toutes ces voix intérieures et dans quel texte elles étaient intervenues?
1: In a way, it's because I feel as though I owe it.
2: D'une certaine façon, c'est parce que je crois que je leur dois justement de les créditer pour ce qu'ils ont fait, ce que ces voix ont fait pour moi. C'est sans doute la meilleure réponse. Et puis on a fait front ensemble, tous ensemble, toutes ces personnes et moi. On a fait front et ça m'a fait du bien.
0: Est-ce que vous pensez que si on avait osé parler de santé mentale, de trauma d'enfance, si on avait cessé ce tabou plus tôt, alors aujourd'hui, peut-être de grands artistes comme Janis Joplin ou plus récemment comme Amy Winehouse pourraient être encore avec nous.
1: If they had discovered their own,
2: si elles avaient découvert ou compris leurs propres difficultés, eh bien, les gens, soit ils vont en thérapie, soit ils vont aux alcooliques anonymes, soit ils meurent.
1: It's sad.
2: C'est ça, la triste vérité.
1: But it was huge. What they were carrying around with them.
2: Mais
1: a lot of these folks, a lot of
2: toutes ces personnes que vous citez, ces musiciens, portaient un fardeau énorme. Judy, par exemple, je ne sais pas comment elle a fait. Son fils s'est suicidé. Il avait 18 ans. Comment est-ce qu'on vit après ça? Elle vit avec ça. Elle écrit des livres. Elle essaie de se faire du bien. Elle essaie de trouver des façons d'affronter les choses. Mais comment affronter une chose pareille? Tout comme Janis n'a pas su le faire.

0: Alors ça, c'est un album live à avoir dans toutes les bonnes collections de disques, les amis, From Every Stage, album de 1976. John Bass chantait Blowing in the Wind. Cher John Bass, je vois que je parle très très vite, même si elle est bilingue. Elle se dit,
1: no, I love hearing it, it's terrific.
2: J'adore entendre ça, c'est super.
0: Merci beaucoup. Alors, on va écouter une voix qui, je pense, a été importante à toutes les époques, a parlé précisément le 28 août 1963 à Washington et ferait bien d'être écoutée de nouveau en 2025.
3: So even though we face the difficulties of today and tomorrow, I still have a dream.
4: Yes.
3: It is a dream deeply rooted in the American dream.
4: Yes.
3: I have a dream that one day,
4: yes,
3: this nation will rise up and live out the true meaning of its creed.
0: Martin Luther King, le 28 août 1963 à Washington, devant 250 000 personnes. Vous étiez là, Joan. Vous avez d'ailleurs chanté la chanson We Shall Overcome ce jour-là aussi. Est-ce que ce discours de Martin Luther King résonne d'une manière particulière pour vous aujourd'hui dans l'Amérique, est-ce qu'on a encore ce rêve? Est-ce qu'on a encore de l'espoir? Ou est-ce que les temps sont très sombres?
1: Très sombres. And we just try to find different ways.
2: Et on essaie de trouver différentes façons de combattre ces temps sombres. Je n'avais jamais imaginé dans ma vie, ça ne m'est jamais venu à l'idée qu'on pourrait être confronté à un mal d'une telle ampleur. C'est-à-dire de la malveillance envers des personnes qui ne sont pas. C'est vraiment une avalanche.
1: The people in this avalanche really, their first order of business is cruelty.
2: Vraiment, les personnes qui sont en train de mener cette attaque, ce qui les préoccupe, c'est la cruauté, c'est l'humiliation. Alors, qu'est-ce qu'on fait face à ça? On peut avoir l'impression qu'on ne sera pas capable de renverser la vapeur. On ne peut pas faire renverser la marée, on ne peut pas la faire reculer, mais on peut sauver quelques poissons, on peut aller là où il y a besoin d'allier, on peut être témoin de ces jeunes qui ont parfois 10 ans, qui ne parlent pas anglais, qui n'ont pas d'avocat. Comment est-ce qu'on peut essayer de les protéger? Il faut aller dans les tribunaux, hors des tribunaux. Ça, ce sont des choses qu'on peut faire activement. Et ce n'est pas ce que les personnes imaginent, les marches, les bannières, même si, évidemment, les marches aussi très importante et que je suis ravie que 8 millions de personnes aient manifesté récemment. Parce qu'en Europe, dans d'autres endroits, on se demande, mais qu'est-ce qui se passe dans ce pays? Pourquoi personne ne dit rien?
1: Why didn't somebody stop Hitler?
2: Et moi, en même temps, j'ai passé ma vie à entendre pourquoi est-ce que personne n'a jamais arrêté Hitler. Et bien voilà pourquoi. Parce qu'il était populaire, parce que c'était une véritable secte, une sorte de culte. Et c'est vraiment ce qui est en train de manœuvrer dans la direction d'une dictature aujourd'hui. Et ça ne va pas être simple.
0: Alors qu'est-ce qu'on fait? Dans ces cas-là, on se le répète,

0: pourra surmonter ceci, we shall overcome. Quelle est pour vous la puissance, soit de la force pure, soit du réconfort, justement, de la musique, des arts, quand les temps sont durs, quand la politique fait peur, est-ce que vous trouvez du réconfort encore aujourd'hui dans la musique, dans la poésie?
1: Of course, yeah.
0: Oui, bien sûr.
1: And I was joking a while ago because
2: Et je plaisantais il y a peu parce que j'ai raconté que j'avais rejoint un cirque.
1: Two nights a week for 6 weeks.
2: Pendant six semaines, deux soirs par semaine, avoir justement ce moment où je pouvais laisser derrière moi, quitter cette tragédie de l'époque. J'ai trouvé ça merveilleux. J'ai d'abord commencé par lire mes poèmes en plein milieu d'un cirque. Et on était au milieu de personnes qui pensaient la même chose et toute personne saine d'esprit partage ce sentiment et on était dans la joie et on pouvait retrouver justement cet esprit un peu plus sain dans le cirque, la musique, les arts, tout ce qui est impossible à écraser. En réalité, ils peuvent essayer, mais ça se relèvera.
1: For my part, I appreciate everything
2: that I have. J'apprécie tout ce que j'ai, tout ce que j'ai le privilège de pouvoir avoir. Et c'est important pour moi d'apprécier ce privilège chaque jour parce que ça m'aide justement à traverser cette période difficile. Et j'ai tellement de privilèges. Je vis dans la beauté, au milieu des arbres. Personne ne menace ma vie aujourd'hui. Alors j'essaie simplement de veiller sur mon jardin.
0: Tout ça et l'humour. Je voulais terminer en lisant en français, et si vous voulez bien, John, vous lirez vos mots à vous en anglais, parce que oui, l'humour aussi, quelle force! L'écriture est comme l'amour, on ne peut la forcer, ou elle meurt en cherchant à croître. L'écriture est comme l'amour, on ne peut la forcer, ou elle se change en ciment dans un tube de dentifrice. À vous, John.
1: But do you want me to read it in English?
0: Yes, please.
2: Oh, okay, yeah. En anglais.
1: Writing is like love. It can't be forced, or it dies in its own process. Writing is like love. It can't be forced, or it becomes cement in a tube of toothpaste.
0: Merci beaucoup.
1: Very poetic.
0: C'est poétique.
1: Thank you very much.
2: Merci à vous.
0: C'est poétique et drôle. Quand tu verras ma mère, invite-la à danser aux éditions Point. À très bientôt.
1: Merci.
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0: manière unanime. Luma et le Figaro, c'est pour la vanne, mais n'empêche, le grand public, ça y est, c'est votre terrain de jeu, quoi, parce que vous n'avez pas perdu la street cred qui vous permet d'être en couverture des Un Rock, mais vous êtes aussi en couvre de Télé 7 jours et Gala. C'est quoi cette place quasi unique?
1: Je ne sais pas du tout. Moi, j'étais très content que différents médias s'intéressent à mon cas et tout. Ouais. Après, je ne cherche pas à savoir ce que ça veut dire d'être à ces endroits-là, c'est sûr.
0: Alors, est-ce que ça se traduit quand même sur scène et dans le public notamment? Je pose la question parce que vous avez commencé, vous avez déjà fait quelques dates de votre tournée acoustique. Il y a eu Longjumeau et puis il y a quelques jours le Théâtre Marigny à Paris. Est-ce que vous voyez de nouvelles têtes dans le public? Est-ce que vous sentez venir de nouvelles personnes à vos concerts?
1: À chaque tournée un petit peu quand même. Ouais, j'ai l'impression que c'est quand on va régulièrement chanter et tout dans les villes de France et tout. Si on le fait bien, les gens quand même ont tendance à revenir et pourquoi pas inviter des amis, c'est ce qu'on fait tous en fait, quoi. En disant viens voir, il y a un groupe super, je les ai vus l'autre fois, ça m'a plu. Et c'est sans doute un truc de bouche à oreille plus que de presse, enfin j'espère après. C'était très chouette quand même, ça faisait longtemps que j'avais pas fait de concert régulier, enfin ouais. Que j'avais pas préparé un concert et tout, et là c'était avec les musiciens que je préfère, même si c'était pas tous là parce qu'on peut pas être 15 sur scène, mais non, c'était trop bien, j'ai pris un grand plaisir.
0: Alors ça c'est vu, en plus il y a des vidéos qui ont été partagées sur les réseaux sociaux, qui ont quand même au moins cette qualité-là.
1: Ah, ils ont plein de qualités, c'est sûr.
0: Ouais,
1: pas que ça.
0: Mais je me suis dit, waouh, qu'est-ce qu'il est détendu sur scène, Benjamin. Moi je vais vous voir en concert, en gros, depuis cette période-là. Ça fait 20 ans, Benjamin. Vous êtes la plus longue relation de ma vie.
1: Oh, ça me fait plaisir.
0: Donc, à l'origine, c'est là où j'ai commencé à aller vous voir en concert. Et en vous suivant, d'année en année, d'album en album, je trouve que vous vous êtes détendu sur scène. Je me demande si vous n'avez pas toujours été super à votre place en studio. Ça n'a jamais été une question. Par contre, sur scène, il vous a fallu plus de temps pour apprivoiser la bête.
1: Beaucoup, beaucoup plus de temps, ouais. Le studio, c'est pas que j'étais à ma place, mais au début, mes fonctions, elles étaient toutes petites. Quand il faut juste faire un truc, puis après, donc on prend, c'est comme dans n'importe quel métier, en fait. On vous donne de plus en plus de responsabilités et ça se fait de manière très chronologique. Ouais. La scène, en fait, il y avait la scène avant. Moi, quand j'habitais à Lyon et tout, j'allais jouer, je faisais des concerts, des trucs, et j'étais plutôt détendu. Mais la scène avec la grosse pression d'avoir sorti un disque. Ouais. Et puis j'étais, au début, j'étais hyper emmerdé parce que je savais que mon disque, le premier Rose Kennedy, c'était un vrai truc de producteur et que c'était impossible à faire sur scène, en fait.
0: Oui, il y a trop d'instruments, trop de choses.
1: C'est une voix toute petite avec énormément de production derrière. Ça avait demandé d'ailleurs du boulot. Donc je savais que c'était mort. Donc j'ai dû faire avec. Et puis ça s'est mis à me plaire. Ça s'est mis à me plaire déjà quand j'ai eu du succès, en vérité, quoi, parce que ça change la vie quand même d'avoir un peu de succès. Et puis quand j'ai commencé à me sentir un peu à ma place, c'est sûr.
0: Ouais. Et puis même, je trouve, même physiquement, au début, j'avais l'impression que vous saviez pas quoi faire de votre grand corps, là. Et que maintenant, oui, vous savez.
1: Je trouve que c'est là où c'est ce qu'on voit le plus quand quelqu'un est pas à l'aise sur scène, c'est quand son corps paraît bizarre. Parfois, la voix, ça va très bien, mais on sent que le mec ou la fille se sent pas vraiment bien. Et moi, je pense que ça se voyait, ouais.
0: Vous pensez que le ciné aussi, ça vous a aidé à ça, à apprivoiser ça?
1: Moi, je pense un petit peu quand même. Le corps, en tous les cas, c'est sûr. Oui.
0: Le disque bleu, les amis, sort les violons comme à l'origine, à l'époque. Je crée ça.

0: Alors ça s'est fait dans quel sens, Benjamin, le choix de faire un double album? C'est, vous sentiez que vous aviez des chansons qui étaient vraiment différentes?
1: Ouais, il a suffi de quelques chansons, là, ah ouais. On en a mis que deux, mais là je me suis dit, voilà, c'est impossible cette affaire de faire.
0: Sinon ça marche pas.
1: Ça sur une même face. Bah ouais, parce que je suis à l'ancienne, je pense aux faces d'album. Et souvent quand on tournait la face, ça pouvait être complètement différent, mais il y avait eu ce sas entre les deux, ça s'arrête, tu tournes la face et tout. Donc j'ai décidé d'en refaire un, mais j'en avais déjà fait. Et puis, je suis de la génération qui a grandi avec ça, quoi, entre le trip.

0: du Clash, Sandinista, le Songs in a Key of Life et l'album blanc qui sont des doubles albums.
1: Tous les Led Zepp quasiment aussi.
0: Tous les Led Zepp. Ouais. Même Francis Cabrel, si je me trompe pas, Samedi soir sur la Terre, c'est double et tout. Goldman en a fait un double aussi qui a beaucoup. C'est quand même un truc très culturel de l'époque des albums. C'est là où c'est un peu.
1: Et double tournée aussi, du coup. Est-ce que certaines chansons des résidents peuvent se trouver sur la tournée acoustique et inversement, des chansons de la partie plus acoustique de l'album Visiteur seront dans la tournée électrique?
0: Alors, il y a eu 2-3 chansons de la première phase qui étaient sur la tournée acoustique. L'inverse va être plus difficile.
1: Oui,
0: ouais, je pense quand même. Ouais.
1: On verra. Pour le moment, écoutons ma préférée de l'album. Je suis très égoïste, hein, j'ai fait la programmation en me disant que à vous aussi ça vous plairait d'écouter Morpheus, Tequila, très homme à la tête de chou.
0: Total, et Mélodie Nelson, c'est un hommage à Gainsbourg Vanier, ce couple maléfique qui a fait pour moi l'album français le plus dingue de tous les temps.
1: Benjamin Biolay est dans Décibel et on est bien contents.

0: J'ai envie de dire un truc très banal, mais c'est pas grave, je le dis quand même, je me rattraperai après. Qu'est-ce que c'est beau, merde, alors.
1: Oh, c'est gentil, non, mais c'est un plaisir à faire. En tout. Mais c'est aussi pour la référence, c'est un plaisir de faire vraiment ça en studio. Au studio ICP à Bruxelles, qui est magnifique, avec les vrais sons. Parce que les disques de cette époque, on les adore à cause du son, mais c'est à cause des studios aussi dans lesquels ils ont été faits, quoi. Tu vois, avec le vrai matos,
0: la bonne console,
1: exactement, les bons paravents, au bon endroit, le bon compresseur. Et là, on s'est fait un peu plaisir et du coup, c'est hyper satisfaisant.
0: Et pour essayer de rendre un peu moins banale mon histoire de beauté, j'ai quand même une question là-dessus, justement. Est-ce qu'il y a autre chose d'encore plus important que la beauté quand on fait une chanson? Benjamin, je veux dire, est-ce que vous êtes capable de faire un peu moins beau en vous disant que ça sera peut-être plus intéressant ou plus émouvant ou plus choquant?
1: Non, si c'est plus dansant, je suis prêt
0: à faire moins beau.
1: À faire un petit deal en disant, allez, ce sera un peu moins joli ou par exemple, ce sera moins poétique ou je sais pas quoi. Mais parce que c'est aussi l'autre fonction pour moi de la musique, quoi.
0: Que ce soit beau.
1: Non,
0: et qu'il faut que ça danse.
1: Soit j'aime la musique parce qu'elle est belle, soit parce qu'elle est dansante, et quand c'est les deux, c'est merveilleux, quoi. C'est vraiment un truc comme les Smiths dont j'ai toujours été fan à cause de ça, quoi. Au début, quand j'ai découvert, je dansais dessus et ça me rendait hystérique, je sais pas, ça me faisait un effet fou. Et puis quand j'ai commencé quand j'ai eu mon premier disco franco-anglais, j'ai vu les textes, j'étais là, what the fuck, qu'est-ce qu'il raconte et tout.
0: Il y a des dossiers dans les
1: films. Il parle. Et parfois c'est très allégorique, c'est de la vraie poésie, quoi. Il y a des fois, il est très direct. Mais, et du coup, j'ai trouvé ça merveilleux.
0: Alors, baladons-nous sur cet album. Il y a, je trouve, un équilibre qui est, mais tellement réjouissant à l'écoute. Par exemple, Soleil Profond.

0: vous allez jamais dans le cliché. Oui, il y a de la guitare électrique, mais du coup, c'est contrebalancé par des percus.
1: Ouais,
0: c'est pas une grosse batterie bien grasse.
1: Ah non, c'est des vrais percus tropicales. Ouais, je sais pas. Ouais, c'est envie d'expérimenter aussi, parce que soit pour moi, soit pour d'autres artistes, le vrai titre bien rock avec la grosse batterie, avec le gros son rock, j'ai déjà eu l'occasion de l'essayer pour voir ce que ça avait. J'adore, mais là, c'était trop marrant de mettre des percus tropicales, je trouve.
0: Ou alors, quand vous avez des paroles bien punk, comme Pauline partout, Justine nulle part, alors on contrebalance avec un peu de violon.

0: fait penser. Je me souviens quand j'étais au lycée, on avait un prof de français qui nous étudiait les poèmes de Baudelaire et il nous les faisait analyser, il nous disait qu'est-ce qu'il a voulu faire, pourquoi il a fait ça, etc.
1: Ah, je détestais ce genre de prof, genre, putain, il me faisait ça. J'en ai eu plein des tue-l'amour quoi, qui vont t'expliquer pourquoi tu trouves cette personne jolie. Parce que tu sais, son nez est parfaitement symétrique. Oui. Tu t'en fous en fait, mais bon.
0: Mais ça m'a appris quand même un truc, au-delà de sécher les cours de français, ça m'a appris que, en fait, quand c'est vraiment réussi, c'est rarement un accident. Alors, est-ce que ça vous arrive, les accidents? Ou est-ce que là, ce qu'on vient d'observer, par exemple, que la guitare est contrebalancée par une percue, que les paroles sont contrebalancées par un violon et tout, ça, c'est pas des accidents.
1: Non.
0: C'est à votre niveau d'orfèvrerie, c'est, en fait, c'est des heures de prise de tête.
1: Ouais, un peu de prise de tête, c'est des heures. C'est comme si on jouait à la console aussi, c'est un peu ludique quand même. C'est, ou si on faisait une réussite ou un truc, il y a quand même un côté.
0: Ça fait vieux.
1: En le disant, je m'en suis rendu compte.
0: Mais parce que
1: la console, ça faisait un peu trop jeune par rapport à mon âge, donc je me suis contrebalancé avec un truc de vieux, mais là, je suis allé trop fort. Non, il y a un côté amusant de mettre des mots dans des notes, en fait, quand même. C'est un truc super amusant à faire, je trouve.
0: Et les accidents, ils arrivent ou pas?
1: Il y en a plein, mais ils arrivent sur des compositions. Ça arrive souvent. Il y en a plein par plusieurs par album en général, quoi. C'est vraiment même de se tromper, quoi. Sur la guitare, c'est facile à comprendre qu'on n'est pas sur la bonne case. Et sur le piano, ça peut être juste une note qu'on n'avait pas prévu de jouer qui crée un accident. Hein.
0: Et donc là, sur l'album, il y a des accidents de studio qui sont devenus la version officielle de la chanson.
1: Ouais, je crois.
0: Ah, faut écouter, faut essayer.

0: partout, Justine nulle part, Benjamin Biolay et l'invité de Décibel. C'est laquelle votre préférée sur cet album, les 24 nouvelles chansons?
1: Oh non, mais moi j'en ai pas des préférées. Non, ce sera toujours celle que les gens préfèrent qui sont mes préférées. Tant que je vous dirai dans quelques mois après la tournée. Voilà.
0: Benjamin, sur ce nouvel album, j'aime bien parce qu'on retrouve vos obsessions et il y a de nouvelles obsessions. Obsession Jeanne Chéral, que je partage, elle est formidable.
2: La

0: Vous avez été très impliquée dans le dernier album de Jeanne Chéral. Et alors, elle parlait de vous à toutes les interviews en disant « S'il n'était pas venu me sortir de ma grotte, j'aurais pas fait de disque. »
1: Ouais, après, moi, ça me touche beaucoup qu'elle le pense. Mais je pense qu'elle aurait, quoi qu'il arrive, fait un disque. C'est son carburant, c'est sa passion. Elle est comme moi, elle est complètement fondue de chansons, quoi. C'est quelqu'un qui adore ça. Et je pense qu'au bout d'un moment, elle se serait dit quand même, faut que je fasse des nouvelles chansons. Mais je l'ai un peu bousculé, peut-être.
0: Mais c'est beau, je trouve, votre histoire, cette espèce de très longues amitiés sur des années. Ça va finir par faire des dizaines même d'années.
1: Ah oui.
0: Enfin, je sais pas, on a tellement l'impression que ce monde de la musique, il est concurrentiel et plein de méchanceté et plein de. C'est beau, je trouve.
1: Oui, c'est assez rare. J'ai pas 3000 relations comme ça dans ce métier et tout, mais il faut que. C'est parce que on aurait été amis quoi qu'il arrive, je pense. On a plein de points communs, je trouve.
0: Autre obsession, les dates. Vous vous souvenez de vendredi 12 sur Grand Prix. Nous sommes maintenant au 15 octobre.
2: 1993, au milieu du mois d'octobre. 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
0: Alors ça, c'est vraiment le signe des grands nostalgiques de tout noter dans un coin de leur tête, noter la date et quel temps il faisait et l'heure qu'il était.
1: Après, c'était pas noté, mais je pense que tout est vrai, la date et tout. Ouais. Cette histoire-là, enfin, ce petit flashback, il m'est revenu quand j'écris cette chanson à Buenos Aires et tout. Et là, je parle de Lyon, je le savais que c'était à Lyon et tout. Donc, j'ai mis la date peu avant mon départ de Lyon, d'ailleurs, quoi. Donc, oui, c'est un peu vrai. Mais je l'avais pas noté tout ça, mais c'est pas une invention.
0: Et vous notez des trucs ou pas?
1: Moi, maintenant. Je sais pas, parce que j'ai tendance à me dire que si je m'en rappelle pas, ça valait pas le coup d'être noté.
0: Waouh!
1: Mais je parle des idées.
0: Oui, oui. Des moments où vous dire, bah merde, là je suis super ému, tiens, je vais noter.
1: Je prends pas de photos et tout, mais je suis un peu. L'album de Bad Bunny m'a beaucoup touché parce que de dire j'aurais dû prendre plus de photos, c'est. Moi, je sais exactement ce que c'est que cette sensation. Quand je vis un truc, je pense jamais soit à prendre la photo, soit à le noter, parce que j'ai l'impression que c'est le seul moyen de le vivre vraiment. Mais parfois, tu te dis, j'aurais dû
0: garder quelque chose. Bon, alors l'obsession de l'eau, ça, c'est pas nouveau. Ça fait longtemps que l'eau, sous toutes ses formes, et notamment la mer, est dans vos albums. Mais là, ça y est, vous n'habitez plus que au bord de l'eau.
1: En fait, oui, j'ai de la chance. Mais même à Paris, que je suis loin des quais de Seine, mais il y a quand même de la flotte et tout.
0: Il y a de la flotte quelque part.
1: Mais après, à Buenos Aires, il faut dire les choses. Il y a des gens qui viennent à Buenos Aires, je leur dis, tu sais que c'est au bord de la mer, et ils me croient pas, parce que la ville tourne le dos à la mer. Ah. Et elle est construite dos à la mer. Et ça, quand on les emmène à Puerto Madero, et qu'ils voient qu'effectivement, il y a ce, bon, après, elle est très polluée à Buenos Aires, on peut pas s'y baigner. Mais il y a réellement la mer, oui. Mais on la voit jamais.
0: Mais alors, vous avez essayé d'analyser ce que ça vous procure, et pourquoi votre disque, il est bleu, et pourquoi, avant de le sortir, il y a eu plein de vidéos où on voyait, oui, la mer, etc.
1: Je sais pas, j'aime ça. C'est à la fois rassurant, et en même temps, ça vous remet en place, quoi. Quand vous faites un tout petit peu de bateau, dès qu'il y a un peu de grain, dès que ça envoie un petit peu, et tout, même quand vous nagez et que vous sentez qu'il y a vraiment du courant, et qu'il n'est pas, ce serait pas très malin d'aller très très au large, vous voyez que vous dépassez, vous sentez bien que la mer, en une seconde, elle peut vous coucher quand même, quoi.
0: D'accord. Ah ouais, donc c'est un truc avec les éléments.
1: J'aime la regarder. Par contre, elle me fait un bien fou. Ouais.
0: C'est comme dans Resident Visiteur, la chanson avec la peur de l'avion, qui sont au-dessus de la flotte aussi, quoi.
1: Exactement.
0: Ouais. Non, ça fait du bien, c'est vrai, de se frotter aux éléments. Alors, nouvelle obsession. J'espère que je me suis pas plantée, Benjamin. Mais, en écoutant l'album, j'ai remarqué que ça parlait beaucoup de sommeil. Et alors ça, c'est bien parce que ça va... Ah, il a réfléchi. J'espère que je ne me suis pas plantée, les amis. Attention, si j'ai mal interprété, c'est pas grave. Mais on a quand même la sieste. On a Morpheus Tequila. Bon, bah Morphée, je ne fais que dormir.
1: C'est quelqu'un qui...
0: Voilà. Mauvais garçon, même quand je dors, je fais des ronds. Le disque bleu. Et on a deux pannes d'oreiller aussi dans le disque. Une sur « Juste avant de tomber » et une sur « Mes souvenirs ».
1: Ah ouais.
0: Alors, non mais je trouve ça intéressant parce que votre image de mauvais garçon, vous en jouez d'ailleurs dans une des chansons, on se dit le mec ne dort pas la nuit. Et en fait là je trouve que vous parlez vachement de sommeil.
1: Ah non, non.
0: Est-ce que vous êtes devenu raisonnable maintenant et vous vous couchez tôt avec une tisane?
1: Ça peut arriver, ouais, quand même. Ouais, quand même. Mais c'est... C'est très facile à expliquer. C'est qu'avec le temps, je trouve la solitude de moins en moins pesante aussi.
0: Ah ouais, c'est vrai.
1: Ouais. Ça me va très bien, je peux rester longtemps tout seul et un peu comme un ermite. Le fait de sortir beaucoup, c'est parce qu'on a aussi peur de ça, de la solitude, de
0: oui.
1: Et la nuit.
0: On préfère être avec Glicon qu'être tout seul.
1: Exactement, et parfois c'est pas Glicon, il y en a juste 9. Et
0: oui. Mais... Bec Bédé était pas là.
1: Voilà, il s'était barré. mais c'est un peu ça d'ailleurs, de traîner dans des endroits où il y a des gens comme ça et tout.
0: Ouais.
1: Pas forcément les meilleurs endroits du monde pour se sentir bien et épanoui, mais la peur de la solitude, de la nuit qui tombe, le truc. J'ai le souvenir de ces angoisses qui me forçaient à sortir et donc à moins dormir et tout. Maintenant, j'ai pas peur d'être seul.
0: Eh ben, ça fait quand même des bonnes chansons, comme quoi.
1: De toute façon, il faut être tout seul pour faire ça. Ouais.
0: Eh bien, merci pour ces mois de solitude, Benjamin, qui nous ont amené ce beau disque bleu. Je me joins au concert de louanges du public, de la presse. C'est absolument incroyable. Et on a hâte de vous voir sur scène. C'est conseillé par l'Humanité et le Figaro, les amis, c'est important.
1: C'est pas rien, ouais.
0: Merci, Benjamin.
1: Merci beaucoup.
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4: Bonjour la France, j'espère que tu vas bien, la France. Ah là là là là, c'est le dernier jour pour que je puisse avoir un candidat pour être à égalité avec la personne demain pour la dernière finale de
5: bonjour
4: nos carrières.
5: Madame. Hein, bonjour voilà. À tous, mais oui.
4: Voilà, je vous rappelle que demain, le premier prix, ah là là là là, c'est le festival Ici Live qui aura lieu en septembre à La Ciotat. Vous aurez évidemment le voyage en train à partir d'une grande ville offert, 3 nuits d'hôtel, vous aurez 2 places chaque soir pour assister au concert, et
5: oui.
4: Vous aurez évidemment l'accès aux coulisses, et puis, avec l'association La Cadenne, vous ferez une belle croisière sur un beau bateau.
5: Audi, on ne connaît pas encore la prog, mais ça va être bien, on va dire.
4: Non, on ne connaît pas, enfin, on connaît, mais c'est...
5: On sait, mais on ne sait pas, mais on
4: ne dit pas. C'est mystérieux. Ouais. Si vous ne gagnez pas ça, qu'est-ce qu'on gagne?
5: Écoutez, c'est l'avant-dernière fois que je parle de lui. Je suis dans l'émotion, je ne vous cache pas que demain, c'est la dernière.
4: Oui.
5: De savoir que je ne passerai pas mon été avec Joe Madango.
4: Qu'est-ce qu'on va devenir?
5: Alors, je vais vous dire, c'est simple. J'emporterai avec moi 32 dosettes, 6 verres en verre et ma cafetière de poche que j'attends toujours. Merci, Joe Madango.
4: Bon, allez, on accueille tout de suite nos 2 derniers candidats de la semaine pour la finale, Peggy et Laurent.
5: Bonjour.
4: Comment ça va, les amis?
6: Bonjour, les amis, ça va?
5: Salut.
4: Bon, alors, je joue avec Peggy, qui joue avec ici Besançon. Comment ça va, Peggy?
7: Eh ben, ça va très très bien, bonjour.
4: Alors, il fait comment à Besançon? Il fait beau, il fait chaud, il fait quoi?
7: Il fait chaud, mais il fait lourd.
4: Mon Dieu! Oh, est-ce que tu as une petite fontaine ou un petit bassin pour te rafraîchir?
7: Alors, j'ai un petit bassin chez moi, mais là, je suis sur le parking du travail pendant ma pause de midi.
4: Oh mon Dieu, je te demande pardon. Alors, ok, d'accord. Alors, tu es en couple avec Stéphane, tu as 2 enfants, 2 petits-enfants. Et alors là, attention, elle vit un peu ma vie de rêve, parce que elle a 1 chien, 5 chats, 20aine de poissons rouges, des poules. Et surtout, elle a un escargot africain.
5: Ah oui, en plus.
4: C'est-à-dire que le truc est énorme. C'est ça, quand il s'allonge, il fait ton bras en fait, c'est ça?
7: C'est ça, il fait à peu près la moitié de mon bras en longueur, ouais.
4: Ah oui, d'accord. Et alors, qu'est-ce que ça mange? Il mange 3 fois plus de salade que les autres?
7: Eh ben oui, ça mange beaucoup. Non, mais ça mange vraiment beaucoup. Ça mange un os de seiche à peu près par mois.
4: Oh mon Dieu. Ah oui, quand même.
7: Oui, parce qu'il lui faut du calcium pour sa coquille. Et ça mange à peu près 3-4 concombres par mois, de la salade.
4: Ouais. Et alors, du coup, est-ce qu'il s'ennuie pas un peu? Est-ce que tu lui offrirais pas un petit compagnon?
7: Alors, le problème du petit compagnon, c'est que tous les 15 jours, c'est 600 bébés.
5: Ah oui?
4: Oh merde. Oh merde. Ah ouais. Oh là là là là, 600 bébés donc, tous les... Ah ouais, donc,
7: c'est ça. C'est jusqu'à 600 bébés, ouais. Donc non, je l'ai vécu une fois, et non, je ne le revivrai pas.
4: Qu'est-ce que tu as fait des bébés? Tu les as mangés, bien évidemment.
5: Non.
7: Alors, ça, au départ, c'est des œufs, hein, bien sûr. Eh bien, les poules se sont régalées. Donc, ça m'a fait mal au cœur. Donc,
4: bah, mais 600 bébés tous les 15 jours, mais quelle famille!
7: Mais oui, c'est ça. Donc, non, c'était trop le cirque.
4: Oh,
7: donc, Pépère, il est tout seul, puis il s'ennuie pas.
4: Oh là là, mais alors, tu lui as mis un petit enclos, comment ça se passe?
7: Bah, il est en vivarium. Il a une petite fontaine électronique qui lui coule de l'eau dessus quand il veut. Donc non, il est plutôt heureux.
4: Oh, je veux une photo. Comment il s'appelle l'escargot? Tu lui as donné un nom?
7: Non, même pas. C'est Pépère.
4: Tu ne l'as pas donné. Bon, c'est Pépère. Je veux une photo de Pépère. Je veux une photo de Pépère. Voilà.
7: Eh bien, on fait une photo de Pépère.
4: Très bien. Alors, tu es technicienne qualité dans les horodateurs, mais pendant 20 ans, tu bossais dans l'automobile.
7: C'est ça.
4: Et petite, tu voulais être vétérinaire. Oui, tu t'es vengée, c'est pour ça que tu as autant d'animaux.
5: Les horodateurs, c'est la machine où il y a du pognon, là, les horodateurs, là.
7: Ouais.
5: T'es technicien.
7: Ça,
4: mais tu sais qu'il n'y a plus d'oseille dans les machines.
5: Ah oui, ça n'existe plus, c'est des trucs à l'ancienne. Hein,
4: mais non, tout est sur appli.
5: On a un coup de poing dedans et boum, ça tombait, jackpot.
4: Ok, je voudrais que la sécurité de Radio France appelle la police. Les faits ne sont pas du tout.
5: Je l'ai fait. Il y a quelques sons dessus.
4: Quelle honte. Alors, ma chérie, nous allons tout de suite marquer le premier point avec la première question, vrai ou faux, avec une petite ambiance. Tiens. Baby. Alors, écoute bien. Les glaces en bâtonnet ont été inventées par accident par une enfant de 11 ans. Est-ce que c'est vrai que les glaces en bâtonnet ont été inventées par accident par une enfant de 11 ans? Vrai ou faux, top chrono 5 secondes.
7: Ouais, je dirais oui, pourquoi pas.
4: Eh bien, t'as bien raison, c'est vrai. C'est Franck et personne, un petit gamin de 11 ans qui a oublié un verre de boisson en poudre avec un bâtonnet dedans, dehors, et il a fait froid. Pof, il a déposé le brevet et il est devenu multimilliardaire. Premier point.
5: Laurent, avec Ici Provence, t'es pas loin de la Ciotat du coup, Laurent.
8: Bon, non, je pourrais même y aller en vélo.
4: Bonjour.
5: Voilà, tu vas y aller en vélo. Il habite à Lorgues, c'est dans le Var, c'est dans le 83.
4: C'est tellement beau, Lorgues.
5: Mais oui, c'est beau. Laurent, est-ce que t'as... Oui, t'as chaud, la question, elle est évidente. Fait un peu chaud quand même encore dans le sud, là.
8: Ouais, c'est un petit peu chaud, mais on est à quoi? Il doit faire 18 ce matin, on attend un petit peu de neige, là.
5: D'accord, bien sûr. Et la marmotte, tout ça, dans le papier d'alu. Ben oui, Laurent. Alors, tu es marié à Nathalie. T'as des petites jumelles, toi. Enfin, elles ont déjà 11 ans, mais t'as deux jumelles.
8: C'est ça, j'ai une paire de jumelles.
5: Oui, une paire de jumelles. Je sais pas si on dit deux jumelles, parce que...
4: On dit des jumelles, tout court.
5: Ah oui. Qui a préparé cette fiche encore? Deux jumelles. Juliette et Roxane. Ah ben dis donc, tu serais pas un peu fan de Notre-Dame de Paris, toi?
8: Non, c'est plutôt Police, Sting.
4: Voilà.
5: Surtout que Juliette,
4: Quel rapport avec Notre-Dame de Paris?
5: Aucun, c'était Esmeralda. Pour faire réagir. Ben oui, bien sûr, Juliette, c'était... c'est quoi?
4: Juliette, c'est Roméo et Juliette.
5: Ben voilà, c'est Roméo et Juliette et Roxane. Attention, Roxane. Très, très beau prénom, Roxane.
4: Bah oui, c'est le prénom de ma fille. Donc
5: c'est aussi le deuxième prénom de ma fille. Voilà. T'as deux garçons, les as appelés, les garçons?
8: Alexis et Thomas.
5: D'accord. 29 et 26 ans avec les jumelles. Ouais. Bah, ça te fait une belle famille, ça, dis donc, hein, Laurent. C'est vrai,
8: hein? Bah ouais. Là, ils sont tous partis parce qu'ils sont, à part mes filles, parce que mes filles vivent avec moi et leur maman.
5: Oui.
8: Mais du coup, les deux garçons, là, ils sont de la région parisienne et ils sont venus une semaine en vacances ici.
5: D'accord. Ah, voilà. On les salue, hein, Thomas et Alexis. Il y a aussi un petit peu d'animalerie, on a deux chiens.
8: Ouais, il y a deux chiens, il y a un chat.
5: Ok, comment il s'appelle le chat?
8: Lui, le chat, c'est Coton.
5: Coton.
8: Il est tout blanc. Oui,
5: tout beau, et tout mignon. Alors toi, on t'appelle Lolotte. Quand même un peu fou, parce que Lolo, bon, Laurent, Lolo, mais pourquoi Lolotte? Qui t'appelle Lolotte dans la vie?
8: C'est venu de ma sœur, parce qu'on était... On faisait beaucoup de câlins, puis Lolotte, ma Lolotte.
5: Bon, c'est un peu comme tout. Bon, sois le bienvenu, Laurent, qui est pâtissier, qui est boulanger, qui est glacier.
4: Ah, ça, ça te plaît bien, ça.
5: Régaler. Laurent, on joue tout de suite avec un premier point, allons-y. Oh, attention, il y a un petit orage, là. Ouf. Oui. Tu vois, il y a des départements avec des...
4: T'as songé à faire des castings pour les comédiens?
5: Ah, mais écoutez,
4: parce que franchement...
5: Acteur studio.
4: Ah ouais, à mort, là. J'ai failli sortir le parapluie, là.
5: Bah oui, c'est ça. Les aimants. Perdent leur pouvoir pendant un orage. Les aimants, le truc qu'on met sur le frigidaire, là.
4: Personne ne met ça sur le frigidaire.
5: Mais si, pour faire tenir les machins, les magnettes, là. En tous les cas, ça perd le pouvoir pendant un orage. Vrai ou faux, top chrono, 5 secondes.
8: Moi, je dirais tout parce que mes magnettes sur le frigo, elles tombent pas, même en plein orage.
5: T'as bien raison, bonne déduction. Un orage ne fait pas perdre le magnétisme aux aimants. En revanche, une très forte chaleur, un choc violent ou un champ magnétique puissant peut les démagnétiser. Comme quoi, j'étais dans le vrai, là, les magnettes, là.
4: Oui, allez, calme-toi. Alors. Allez, ça fait un pour Peggy, un pour Laurent, et là, tout de suite, hop, qu'est-ce qu'on aime cette chanson. Crever l'oreiller, poum, poum, poum. Ah, j'ai dû rêver trop fort, vertige de l'amour, Alain Bachon, vous

0: dingue. Dans Gilles.
1: Gilles,
0: oh, les vertiges de l'amour. Oh, l'amour.
1: Ah, mais Alain Bachon.
0: Toujours l'amour.
1: Alain Bachon, tout court, on l'aime tellement.
0: C'est toujours l'amour qui triomphe.
1: Évidemment.
0: Demain, pour la dernière, c'est l'amour qui va triompher.
1: Bien sûr.
0: Entre vous et moi.
1: Ma vie. Ah, ouais, entre, je pense à la France et moi.
0: Bon, allez, jingle.
1: Allez, jingle. Ah,
0: jingle. Allez, ça va.
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0: Mais je suis la France, hein.
1: Allez, Peggy, ici Besançon à 1. Laurent, ici Provence à 1. Peggy, attention, ça rigole pas. Peggy, elle a une ménagerie chez elle. Elle a même un escargot africain qui fait 7 tonnes. Mais surtout, tu es animatrice de Dance Country.
3: Oui.
1: Mais t'as même ton propre club de danse.
3: Oui.
1: Alors, t'as créé ça avec ta fille et ta maman. Comment ça se passe? T'as 30 élèves, dis donc.
3: Ouais, c'est ça.
1: Eh ben dis donc. Et alors comment ça se passe? Tu donnes des cours combien? Toutes les semaines? Combien de jours par semaine?
3: Tous les lundis pendant 2 heures.
1: Oh là là.
3: Et puis ben on est une grande famille en fait. On est passé d'un club de danse à une grande famille.
1: Mais c'est génial.
3: De danseurs où on s'amuse, on danse, on se prend pas au sérieux. Et puis ben on sort au bal très très très régulièrement car il y a énormément de bal country.
0: Avec les chapeaux.
1: Ah, il y a les chapeaux, les bottes, la chemise.
3: Il y a des chapeaux et de la Santiago.
1: Et de la Santiago et du bolo là pour les chemises et tout, bah évidemment. Évidemment. Alors, il paraît que tu fais même des démonstrations et des activités dans les EHPAD, ça c'est génial.
3: C'est ça. C'est mon petit coup de cœur, c'est les EHPAD et les centres Alzheimer en fait. On apporte plein de bonheur gratuitement aux gens et ça ben ça a pas de prix pour nous.
1: Ben c'est génial, franchement je trouve ça voilà. Super. Je veux des photos de l'escargot habillé en cow-boy.
0: Pépère.
1: Oh Pépère. Alors, il paraît que tu jardines. Ça jardine, c'est un petit bassin, ça a plein de plantes. C'est un petit potager. Hein?
3: C'est ça.
1: Ben voilà. Oui. Et alors, qu'est-ce que là dans son petit potager? Parce qu'il paraît qu'elle a fait un groupe Facebook Graines et Noyaux à germer.
3: Ouais, c'est ça.
1: Qu'elle a 230 000 participants à son petit groupe Facebook.
3: Ouais, c'est ça aussi.
1: Un petit dos. Oui, oui. Ça,
3: moi,
1: c'est
3: ça
1: génial.
3: Ça a bien germé.
1: C'est bien. Alors, ma chérie, ça va germer. Tu vas marquer un deuxième point. Tiens, je te mets le thème de Disney. Écoute bien. Disney envisage un retour au dessin animé dessiné à la main, genre old school, terminer les trucs un peu trop modernes. Disney a envie de revenir au dessin animé dessiné à la main. Est-ce que c'est vrai ou faux? Top chrono, 5 secondes.
3: Allez, je vais dire oui pour le fun.
1: Eh bien, t'as bien raison. Bien sûr que c'est vrai. Ils veulent séduire les nostalgiques, hein, ceux qui aimaient bien les dessins à la main et pas les 3D omniprésents. Et c'est pas mal. Et d'ailleurs, il y avait le film là sur l'étoile, la Wish, qui était dessiné. Et c'était pas mal. Voilà, un point de plus, t'as 2.
0: Laurent, avec ici Provence, qui a un point. Alors, Laurent, on a un peu parlé de ses familles, de sa famille, ses jumelles, ses enfants. Mais j'ai évoqué quand même le fait qu'il était pâtissier, boulanger et glacier.
4: Non, je ne veux pas de vanille. Je déteste la vanille.
0: Bon, allez, comment on fait une bonne glace là? T'as une petite astuce, Laurent? Parce qu'on peut essayer de le faire à la maison.
5: L'astuce, il faut vraiment parce que. Ouais, il faut une bonne sorbetière, on va dire. Parce que moi, je travaille vraiment avec du matériel professionnel. Hein. Donc, l'astuce, des bons ingrédients, voilà.
0: Bien sûr. Alors, en emménageant dans le Var que t'es devenu glacier pour les professionnels avec des contrats de saison. Hein. C'est comme ça que t'as commencé à travailler là-dedans.
5: Exactement. Après, j'ai toujours fait de la glace plus ou moins parce que ça fait partie de mon métier.
0: Ouais.
5: Parce que j'ai travaillé pour. Moi, je viens de la région parisienne. J'ai travaillé pour un traiteur. J'ai travaillé pour un pâtissier pur. Donc, il y a toujours eu de la glace.
0: Okay.
5: À faire.
0: Bon, un petit parfum. On va se faire un petit tour de table là, quand même, là, sur les parfums préférés. Valérie, ton parfum préféré pour la glace?
1: Rhum raisin.
0: Céline qui réalise l'émission. Pistache. Emma qui est à la technique. J'ai pas entendu.
1: Chocolat.
0: Bah pareil, je partage chocolat aussi comme Emma. Laurent, tu fais de la pétanque aussi.
5: Ben, il fait de la pétanque parce qu'il est dans le sud depuis 4 ans maintenant, donc il veut faire comme les copains.
1: Évidemment.
0: C'est normal. Quand on habite à côté de la Ciotat, on tire en pointe, c'est logique.
5: Bon, ouais, quand je dis, la Ciotat, on n'est pas très très près quand même. Hein. Moi, je suis proche de Draguignan. On est à 45 minutes de Saint-Raphaël, Sainte-Maxime.
1: Ah ouais, t'es pas loin ouais. du tout.
0: Et alors tiens, et petite dédicace au groupe Moussuté, Late Joven, ça va faire plaisir à Ici Provence. Écoutez, ils chantent La Ciotat.
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1: Bien sûr.
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1: il mouille
0: à La Ciotat. Ah ouais, je sais que tu connais, c'est très connu ça dans le sud. Laurent qui fait, et on en reparlera, du paddle et du paddle. C'est-à-dire qu'il fait le paddle avec deux dés et le paddle avec un dé.
1: Eh oui.
0: À la fois sur l'eau, le tennis. Oui. Allez, mon Laurent, voici ta question. Allez, un générique.
1: Oh putain. Oh là là, il y a Christophe Ondelade qui vient de remonter le col de son cuir.
0: Qu'est-ce qui a bien pu pouvoir se passer
1: avec Nadine Mousseley.
0: Nous sommes le vendredi 17 juillet.
1: Puzzle macabre.
0: Il est 12h59, c'est la fin de taquet. Valérie rentre dans le studio lorsque Eric brandit. Bon, bref, allez, la suite. Nous sommes à Hong Kong. Alors, à Hong Kong, une femme peut tuer son mari si celui-ci l'a trompé avec une autre femme, à condition de le faire à main nue.
1: Ah bah
0: vrai ou faux?
1: Génial.
0: Top chrono.
1: Quelle belle idée.
5: J'espère que c'est faux. Je sais pas, j'espère que c'est faux.
0: Oui, bien sûr que c'est faux, mais c'est une légende. Ouais, c'est une légende urbaine qui a souvent été reprise dans la liste des lois insolites. En réalité, le droit de Hong Kong n'autorise évidemment pas
1: qui que ce soit
0: malgré l'infidélité.
1: Évidemment. Alors, Peggy 2, Laurent 2, c'est magnifique. Et là, tout de suite, vous écoutez ici et vous vous dites, mais où va-t-elle nous emmener? Elle va vous emmener faire un petit truc de rigolade. On en a bien besoin. C'est tout le bonheur du monde de Sinsémilia. Vous écoutez ici, on vous aime.

0: bonheur du monde. C'est tout ce qu'on vous souhaite. Hein.
1: Quotidien, bien sûr. Ah bah tout l'été, on vous souhaite tout bonheur du monde.
0: Mais toute la vie même. Hein. Voilà.
1: All night long.
0: Allez, jingle.
1: Lionel Richie.
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0: Alors, Peggy, elle est comme moi. Elle a la phobie de l'avion. Voilà. Du coup, elle rêve d'aller à Nashville pour aller faire de la country, mais sans prendre l'avion. Ça va prendre un peu de temps, mon petit chaton. Hein.
3: Embarque, embarque.
0: Parce que le paquebot Paris-New York, enfin le Havre-New York, c'est quand même 8 jours. Hein. Voilà, il va falloir prendre 2 mois de... Voilà, hein. Ça va être compliqué quand même, t'es consciente de ça.
3: C'est compliqué.
0: Ouais, je sais. J'aimerais tellement aller en Asie en vélo. Alors, comment te dire ? Bien, c'est le quiz musical. Vous avez 2 points chacun, je te propose d'en marquer 2 de plus. Il manque 2 mots dans une chanson.
1: La chanson.
0: Ouais, la chanson.
1: Ouais, oui, bravo.
0: La chanson de Claude Barzotti, hein. Donc lui-même. On va écouter la chanson de Claude Barzotti. 2 fois ça va s'arrêter, t'en rendras poète poète et ça il faudra que tu me trouves les 2 mots. C'est parti, écoute bien.

0: je suis Rital et je le reste. Et dans le verbe et dans le... C'est quoi ? 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Voilà, les deux mots, top chrono, 10 secondes.
1: Ça a dit dans le reste, mais ça a déjà été dit. Non, là, je pense que Laurent va faire des points, moi, je vais pas en faire.
0: Oh. Alors, je suis Rital et je le reste. Et dans le verbe et dans le...

0: Aïe.
1: Bon, écoute, c'est pas grave.
2: On me dit dans l'oreille que Laurent l'avait, parce que Laurent chantait en même temps. T'avais les deux mots, Laurent?
0: J'avais les deux mots, ouais.
1: Ouais, mais ça, c'est pas tellement important, vu que c'est pas sa chanson.
2: Mais ça donne un petit indice sur ce qui va se passer.
1: Oui, allez.
2: J'ai dit que tu faisais paddle et paddle les deux, hein, c'est ça. Donc, à la fois sur l'eau et tennis, hein. C'est côté sport, c'est bien, ça. Ouais, c'est bien. Et puis, alors, tu jardines, tu maroufles. Juste un petit mot pour parler un petit peu de cuisine, parce qu'on a faim avant de jouer. T'es un fan de barbecue? Eh oui.
0: On en fait tous les jours ici.
2: Évidemment. Bien sûr, t'en fais aujourd'hui ou pas?
0: Ouais, ce soir on fait des gambas au barbecue, là, tranquillou.
2: Gambas,
0: pas mal.
2: Ah, il adore la paella en plus. Il a
0: les petites cigales derrière moi là qui chantent.
1: Les gambas au barbecue, flambé au pastis, allez, j'ai envie de mourir.
2: Le gars, il fait des lasagnes, tout ce qu'on aime, le barbecue, on adore.
1: Oh là là.
2: Allons-y, Laurent, voici ton quiz. Une chanson de Michel Fugain, fait comme l'oiseau, à deux reprises. Poète, à toi de trouver.

0: très rapproché. Fait comme l'oiseau, sa vie d'air pur et d'eau fraîche, un oiseau, d'un peu de et de un oiseau, top chrono.
1: De pêche, je crois.
0: Le premier mot, tu dis pêche?
1: Ouais, je crois que t'as dit de
0: un
1: de
0: peu
1: pêche,
0: de et de. Ouais.
1: Et d'eau fraîche, encore?
0: De pêche et d'eau fraîche, d'accord. Bah, écoute, on va vérifier. Pêche, hein.

0: chasse et pêche. Alors, pêche, il l'avait.
1: Alors, ne regarde pas, comme bon ça, emplacement. C'est Maître Quicandon alors, qui décide. Hein,
0: Maître Quicandon, alors. Oh là là, elle est dure, Maître Quicandon. Elle dit que pêche, oui, mais il n'est pas à la bonne place. Voilà, donc il n'a pas de point.
2: De chasse et de pêche, ouais, bah ouais.
1: Ouais, ouais, ouais.
0: Ah, mais il est intraitable, Maître Quicandon.
1: Maître Quicandon, le traiteur intraitable. Allez.

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2: Alors, je vous rappelle qu'on joue avec Peggy et Laurent qui ont 2 points chacun. 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On reprend la compète, jingle, Emma, c'est parti. Alors, Peggy, hein, je le rappelle, qui joue avec ici Besançon, qui est en couple avec Stéphane. Et justement, parlons de cette rencontre avec Stéphane. Elle a rencontré Stéphane à la piscine. Et oui, elle allait nager tous les soirs, quand elle sortait de l'école. Et lui, il venait pour un peu draguer une fille qu'il avait repérée. Et bon, la copine de Peggy, elle l'aborde, parce qu'elle le trouve mignon. Ah, mais Stéphane, lui, préfère Peggy. Voilà. Et donc, comment ça s'est passé? Parce que t'avais 15 ans à l'époque, hein?
3: Eh oui, ça paraît tellement romantique.
2: Ah oui, il vient à la piscine que pour te voir, j'ai envie de dire. Voilà. Donc, alors?
3: Du coup, il avait flashé sur la copine. Enfin, non.
2: Ta copine.
3: Flashé sur moi.
2: Voilà. Et c'est ta copine qui a...
3: flashé sur lui. Voilà. C'est ça. Moi, j'ai pas flashé du tout. Et puis finalement, en apprenant à le connaître, j'ai trouvé qu'il était plutôt pas mal. Et ça fait plutôt 34 ans qu'on est ensemble.
2: Bien sûr, de 15 à 34. Voilà, ça fait 34
3: ans. Non, de fait, ça fait 34 ans.
2: Et en plus, attention, parce que t'es tombée très très rapidement enceinte. T'avais 16 ans quand t'es tombée enceinte.
4: Ah oui.
2: Et du coup, Stéphane, il voulait se marier.
3: Voilà.
2: Mais tes parents, c'était pas...
3: Trop tôt. Puis maintenant, c'est trop tard, il ne veut plus se marier.
2: Et voilà. Du coup, oui. Bon, tu vois toujours ta copine qui avait craqué pour ton mari, ou pas?
3: Oui, bien sûr.
2: Bah, elle s'est mariée.
3: Elle est très, très bien. Mais bien sûr, elle est très, très bien mariée aussi.
2: Ah, voilà. Bon, ça va, elle t'en veut pas.
3: Mais pas du tout. C'est une très, très bonne copine. Séverine, si tu m'entends, je t'embrasse.
2: Eh ben voilà, ça, c'est bien. Alors, ma chérie, j'aimerais que tu gagnes. Tu as bien compris que demain, c'est la dernière finale de toute la carrière d'Au Taquet, puisque l'émission s'arrête.
3: Ouais, je sais.
2: Tout le monde est triste. Tout le monde nous dit, bref. Mais donc, je voudrais que tu gagnes, parce que comme ça, j'aurai 2 candidats. Donc, tu vas bien te concentrer. Je te mets un hymne que j'adore.
4: Ah, magnifique. La couleur orange, on aime.
2: Stop, on va arrêter. Vas-y Emma, arrête-moi ça. Dans quelle ville... alors, je te fais la question, je te donne des propositions, tu auras 10 secondes pour me dire. Dans quelle ville des USA, John Fitzgerald Kennedy a-t-il été tué par balle? Alors, Dallas, Los Angeles, San Francisco, ou évidemment, le Damido Land. Alors, dans quelle ville Fitzgerald a-t-il été tué par balle? Dallas, Los Angeles...

0: Angeles, San Francisco, Damy Dolan, top chrono, 10 secondes.
1: Je vais dire San Francisco, mais sans conviction.
2: Non, c'est une blague. C'est une blague.
1: Non, je vais dire Dallas.
2: Ah, mais c'est trop tard. C'est la première. C'est Dallas, évidemment. Oh là là. Oh là là, Dallas, le 22 novembre.
1: Je suis sur Dallas, mais j'ai changé à la dernière minute.
2: Mais pourquoi tu fais ça, ma biquette? Non, je ne suis pas d'accord. Bon, bah voilà, c'était Dallas. Ouais, tu Dallas, n'as donc pas de points.
3: Encore un coup de JR et Bobby, tout ça.
2: Oh.
3: Quoi. Oui, oui, quelle série de dingue.
2: Oh.
3: Ah là là, Laurent qui est dans le sud, lui, qui est à l'orgue, dans le Var, Laurent qui aime la pétanque, qui fait des glaces, qui est boulanger, qui est pâtissier. Et le barbecue avec les gambas ce soir.
2: Donc il n'est pas à l'abri de prendre le train pour aller s'incruster chez toi, fais gaffe.
3: Oui, enfin, en ce moment, on met du temps quand même en train, donc je ne suis pas totalement sûr de mon coup. Alors, comme ça, on a postulé à Koh Lanta aussi. C'était quand?
4: C'était la première émission.
3: Ah ouais,
4: il y a une vingtaine d'années.
3: Ah ouais, il y a 25 ans, même plus de 25 ans, je crois, ou pas loin.
4: Ça.
3: Hein.
4: C'est ça.
3: Qui n'était pas présenté par Denis Brognard d'ailleurs. C'était Hubert Auriol qui présentait la première année.
4: Exactement. Ouais, ouais.
3: Et t'as pas été pris, donc j'imagine. Ouais, non.
4: Ah, parce que ouais, il fallait aussi. Il y a le côté aussi spectacle un petit peu entre guillemets visuel. Il faut tout quoi.
3: Ouais, bah oui, mais moi t'aurais été un bon candidat, moi je te sens bien chaud et tout, ça aurait été sympa, d'autant que tu fais de la plongée avec masque et tuba, donc t'aurais été bon dans l'eau là-bas, là.
2: Ouais.
4: Bah, hier, on a fait la petite journée à l'Estérel, là, masque et tuba, justement, en paddle, on a gonflé les trois paddles sur la petite crique Santa Lucia, et puis on est parti, puis on a passé la journée là-bas.
3: Oh, mais Laurent, il adore, il a des décors magnifiques, il voyage, le Mexique, la Thaïlande, le Vietnam, la Turquie, les Maldives, le Japon, et tu adorerais la Thaïlande, Thaïlande d'ailleurs, où se trouve le véritable lieu de Koh Lanta, et le Vietnam, c'est quelque chose qui voilà, te donne envie, ça.
4: C'est ça, enfin vraiment pour y vivre une partie de la retraite.
3: Eh ben,
4: pas pour y travailler, mais une fois la retraite, pourquoi pas.
3: Donc quoi, dans 10 ans, un tout petit peu plus de 10 ans environ pour toi, la retraite, à peu près.
4: Ouais, une dizaine d'années, tranquille. Ouais, c'est ça, on est pas...
3: Une dizaine d'années, tranquille.
4: Ouais, on n'est pas pressé, on est tranquille déjà.
3: Vous l'avez compris, c'est un aquatique, notre ami Laurent.
4: Il parle
3: de tuba.
4: Ah ouais.
3: C'est un fan de dauphins. Et là, je me retourne vers Valérie Damido, qui est notre experte animalière en dauphin.
2: Bien sûr.
3: Je vais regretter beaucoup de choses, mais alors ça, pas forcément. Mais ouais, parce que
4: elle
3: le fait bien. Hein. Si t'étais un animal, tu serais effectivement un dauphin, quoi. Voilà.
2: Flipper. Qu'est-ce que tu dis, Flipper? Des voleurs se sont introduits au château. Oui, ils ont des pistolets, Flipper. Bravo.
3: Ah là là là là là. Et alors, écoute.
2: Attends, il y avait mon ami Ben aussi, l'ours, il parlait.
3: Allez-y.
2: Il allait voir le petit garçon, il disait allô, et le petit garçon, il disait quoi, Ben? Qu'est-ce que tu racontes?
3: Oh là là là.
2: Voilà, non, c'est les animaux qui parlent.
3: À la rentrée, elle vous fait l'horoscope, elle vous fera aussi l'aide des animaux.
2: Bien sûr.
3: Plein de projets pour vous à la radio.
2: Oh là là, un truc de fou.
3: Bon, on va déjeuner avec Eddie Mitchell.
2: Ah oui.
3: Il adore Eddie Mitchell, Laurent. Ben oui.
2: Bien.
3: Merci d'avoir réagi, Laurent.
2: C'est-à-dire que normalement, on encourage les gens avec ce qu'ils aiment à la fin.
3: Non, mais
2: là...
3: il aime. Ben, t'aimes Eddie Mitchell quand même. Tu voudrais déjeuner avec lui.
4: Ah oui, bah il faut trouver une star. Il y en a tellement, j'aimerais bien déjeuner avec Eddie Mitchell, Pascal Obispo, Jean-Jacques Goldman. Je veux qu'ils se réunissent tous.
3: Bah, tout le monde
4: m'invite à la maison.
3: Oui, bah oui, pour le barbecue ce soir avec les gambas, pas de problème.
4: Voilà.
3: Allez, voici la question. Elle vaut 3 points, petit extrait de Louane.
5: Mon cœur est en Lego. Ah,
2: le déhanché.
3: Son cœur est en Lego. Ah là là, quel mot est à l'origine du nom Lego? Voilà ma question. Quel mot est à l'origine du nom Lego? Construire, joue bien, brique. Ouais, ça fait mal quand on marche dessus pieds nus. Aïe aïe aïe, top chrono. Construire, joue bien.
4: J'hésite entre brique et construire, donc.
3: Brique.
4: Aïe. Brique.
3: Ouais. Pour toi, l'origine du mot Lego, c'est la brique.
4: Allez.
3: Ah, t'as joué. Eh ben, t'as joué mal. Et t'aurais dû dire joue bien, parce que c'était joue bien.
4: Ah, c'est marrant.
3: Et ouais, bah, c'est marrant, non? Ça vient du danois leg got, qui signifie joue bien. C'est moche.
2: Et voilà. Ça veut dire aussi j'assemble en latin. Ouais. Alors, Peggy 2, Laurent 2, on est toujours à deux partout, la balle au centre.
3: Ah, on a du mal, hein.
2: Et là, tout de suite, bah oui, il fait beau, c'est l'été, on a envie de bouger son body. Et là, back to 1977.
3: Non, j'étais pas nous.
2: C'est la boum. Il y a des spots partout. Ça va rouler de la pelle. C'est Bonnet M, Sunny. À tout de suite, les petits poulets.

0: pencher.
1: Allez, jingle.
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1: Ici, nous sommes avec Peggy qui joue avec ici Besançon qui a 2 points et qui joue avec Laurent ici Provence qui a 2 points aussi. Alors, Peggy, elle stresse facilement. Voilà. Bon, je ne sais pas pourquoi. Stresse, bon. Donc, pour la détendre, il paraît que tes patrons, ils te lancent des défis pendant les rendez-vous clients. Il faut que tu places des mots.
3: C'est ça. Ça, c'était dans l'automobile, oui. C'était assez récurrent.
1: Alors, qu'est-ce que t'as dû placer comme mot, par exemple?
3: T'as placé le mot choucroute, par exemple, explique comment on fabrique une pièce et comment on la contrôle. C'était pas simple.
1: Mais c'est pas mal, ça, de dire choucroute. Mais est-ce que ça te détendait vraiment?
3: Ah ben, complètement, parce qu'on a vraiment, on est parti en fou rire la dernière fois. On est tous partis en fou rire. Le client compris. Ça a tellement bien détendu que bon, l'audit s'est franchement très très bien passé.
1: Ah bon, d'accord, écoute, je te donne le défi de prononcer le mot maroufle.
3: Maroufle,
1: écoute, déjà, tu vois, voilà. Alors, il paraît que bon, comme tu te détends beaucoup et que tu aimes rire, tu vas voir la Madeleine Proust, hein, l'humoriste.
3: C'est ça.
1: Mais tu t'es mis tellement à rire que qu'est-ce qui s'est passé?
3: Eh ben, Madeleine Proust, elle s'est assise sur sa chaise, puis elle a dit, on va attendre que la dame dans le public, elle ait fini de rire.
1: Ah bah ça a dû bien te mettre à l'aise.
3: Ah ça met à l'aise, donc le fou rire finit par un fou rire nerveux, et donc incontrôlable. Oh, avec ma maman qui me tapait des coups de coude dans les côtes en me disant, arrête, tu nous fous la honte.
1: Oh, putain. Et t'as mis combien de temps à t'arrêter?
3: Je dirais 5 bonnes minutes, parce que le public en a joué, bien sûr. Les gens se retournaient, me regardaient. J'arrivais à me calmer, ils repiquaient un fou rire et c'était reparti.
1: Oh là là là là là là. Bon, bah écoute.
3: C'était assez drôle.
1: Oui, bah c'est bien. Moi j'aime bien. Quand j'ai fait mon spectacle, j'aime bien les gens qui rient.
0: Bah oui.
1: Très fort.
0: C'est mieux en même temps.
1: Ben non, parce que c'est un vrai truc pour te faire des vannes. C'est génial.
3: D'ailleurs, c'est quand très très bon public.
1: Ben oui.
0: Et vous jouez quand là? Quand est-ce qu'on te revoit?
1: Je ne sais pas. On verra.
0: Les statues à Montélimar, les gens qui viennent en ton honneur, écoutez, dans les salles, blindés.
1: Je verrai peut-être.
0: Oh, la rentrée va être partout celle-là.
1: Oh là là. Seulement. Alors, mon petit chou, j'aimerais que tu marques ces 5 points là. Ce serait pas mal. Hein.
3: Bon, on va essayer quand même. Ce serait bien qu'on décolle un peu là.
1: Ça serait pas mal. Là, franchement, j'aimerais. Hein. Bon, ma réalisatrice bretonne t'a mis une petite chanson d'ambiance.
0: Ah, dès qu'elle peut nous le mettre, ça.
1: Ah bah, ça. Dana Press. Alors, écoute bien. Ça, si tu trouves pas quand même... hein, voilà. À base de...
3: Ah, mais tu mets la pression.
1: Non, bah, je te mets pas la pression. Choucroute.
0: Encore un mauvais coaching.
3: Maroufle.
1: À base de quelle farine sont fabriquées les galettes bretonnes? À base de quelle farine?
3: Sarrasin.
1: Ah bah voilà, bon bah voilà, même pas les 10 secondes, bim bam boum, bravo, 5 points. Allez. Oui, c'est la farine de sarrasin quoi, avec de laquelle on fait les galettes, ouais, voilà. Ouais. Allez, 7 pour Peggy.
0: Trop de questions sur la Bretagne, là. Tout le temps la Bretagne, tous les jours, tout le temps, là.
1: Ma mère était bretonne, tu vas te détendre.
0: Ah oui. Très très bel accent franc-comtois d'ailleurs, Peggy, je trouve. Hein. On peut pas passer à côté, on est bien d'accord. Hein.
4: Bel accent,
0: oui. Ah oui, ça on l'a bien reconnu. Dis donc, toi tu fais ton malin, Laurent, mais parlons de ta rencontre avec Nathalie. Hein. On était un peu timide, on s'était inscrit sur un site de rencontre.
4: Allez. Intimide, non, parce que bon, c'est sympa, il y a une sorte de catalogue, on choisit. Quoi,
0: oui, donc, catalogue, oui, bien sûr. Catalogue La Redoute. Bon alors, tu t'inscris sans vraiment y croire, et puis t'avais un petit mois d'essai, comme t'es une pince comme moi, bah, t'allais arrêter, voilà, parce que t'es arrivé au terme du truc, sauf que le dernier soir, qu'est-ce que tu vois? Une fiche?
4: Oui.
0: Sans photo.
4: Une fiche, en fait.
0: Une fiche sans photo, alors pourquoi t'envoies quelque chose, du coup?
4: Parce qu'elle avait mis en petite, juste une petite phrase en fait, il n'y avait pas de détails forcément, tout ça. Et donc elle pouvait voir ma photo, parce que moi j'avais mis des photos. Nous les garçons, on met des photos, on n'a rien à cacher.
0: Okay.
4: Et puis du coup, elle avait mis juste « J'aime la vie ».
0: J'aime la vie.
4: Et comme moi, voilà. Et comme moi j'arrêtais en fait, je lui dis, je trouve que ta petite phrase d'accroche, elle t'a plu.
0: Alors, attention, puis, Valérie, premier rendez-vous qui s'est déroulé au McDo.
1: Mais ça, c'est romantique, tu vois.
0: Un petit Big Mac et un double cheese, quoi. C'est...
4: Oui, parce qu'en fait, elle sortait d'une séparation un petit peu houleuse, on va dire.
0: Ouais.
4: Moi, j'avais mes deux garçons qui étaient petits à l'époque.
0: Ouais.
4: Et elle avait un fils qui était petit aussi. Et en fait, pour faire le petit truc un petit peu dans la réponse que c'était le fruit du hasard.
0: Ah, d'accord. Pour faire croire au hasard. D'accord, j'ai compris. Donc, les enfants
4: au McDo. Pour les enfants, on fait comme si, ah ben tiens, qu'est-ce que tu fais là et tout. Puis, hop, on s'est installé ensemble à table.
0: Ils sont forts. Bon, mais ça a été un vrai coup de foudre. Hein. Ça fait 17 ans que vous êtes ensemble et mariés depuis 7 ans. Ce sont les noces de laine. Donc, vraiment, bravo. Puis, un dernier mot, parce que j'ai trouvé ça hallucinant quand t'as joué les Tom Sawyer.
1: C'est l'Amérique.
0: Ça, c'est fou parce que t'avais 7-8 ans, t'étais en colo, je pense à ceux et celles qui ont envoyé leurs enfants en colo cet été. Et ben, tu t'es barré avec ton pote à travers les champs pendant toute une nuit, sans crier garde, quoi.
4: Ouais, parce que c'était. Bah, moi, je suis un petit peu aventurier déjà, donc j'aime bien un petit peu la nature, j'aime bien tout ça.
0: Ah ouais,
4: déjà des longs. Et puis, du coup, en fait, dans la tête d'enfant de 7-8 ans, quand on allait à la piscine, qui était un petit peu plus loin par rapport à notre centre de colonie de vacances, et ben, on passait à travers champs. Il y avait des champs de pastèques, de melons, des abricotiers, des pêchers, des brugnons.
0: Oui, oui, oui.
4: Et puis, ben, j'ai trouvé un petit copain intrépide comme moi. Et puis,
0: t'as quand même passé toute la nuit à la Belle Étoile. Les monos ont appelé les parents, la police et tout le monde était en panique. Moi, je suis parent, mon fils, il revient pas, on sait pas où il est toute la nuit. Je crois que tu n'as plus eu le droit à rien jusqu'à ta majorité après. À peu près, hein.
4: C'était un petit peu ça.
0: Méthode.
4: De toute façon, à l'époque, on n'avait rien. Donc,
0: bah je fais comme on voulait. Bon, bah écoute, voilà. T'as vécu ta vie, t'as vécu la liberté. Voici ta question. Ça. Elle vaut 5 points. Toi aussi, ça serait bien que tu décolles un petit chouïa. Pour l'instant, vous êtes toujours à égalité, les deux, là. Alors, on parlait des sites, des réseaux sociaux. Ça tombe bien. Là, on va aller sur Facebook. Je te demande pour 5 points, qui est le fondateur de Facebook? Comment s'appelle-t-il le fondateur de Facebook? Top chrono, 10 secondes.
4: Zuckerberg.
0: Ah oui, tu m'as fait peur parce que Zuckerberg, c'est la bonne réponse.
1: Oui, c'est pas Zuckerberg,
0: de son prénom.
1: Zuckerberg,
0: il l'a donné. Voilà.
1: Allez, ça nous arrange pas. Va falloir vous départager au bingo parce que vous avez 7 chacun. Et là, tout de suite, évidemment, vous vous dites, mon Dieu, mais où va-t-elle nous emmener? On va aller écouter Marine, escroc. À tout de suite, mes chéris.

0: Karine. Escroc. Escroc.
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2: Ouais, on est au taquet. Alors, Peggy et Laurent, vous êtes à égalité. Le bingo, ça va être.
0: Ça va être bien.
2: Bah oui, ça va être bien, Paul. Voilà. Hein, tu te sens comment, ma petite Peggynette?
3: Oh ben moi ça va bien. Oh, ça faisait longtemps, Peggynette, c'était mon petit surnom enfant.
2: Eh ben voilà, Peggy Nouchou, tu te sens bien, tu te sens prêt, tu te sens pas stressée, marouf, choucroute.
3: Choucroute, voilà, c'est voilà. Ça. Et puis ben moi je dis bonne chance à Laurent aussi.
0: C'est gentil,
3: et puis,
0: ça.
3: Et voilà. Puis voilà, que le meilleur gagne. On n'est pas là pour la gagne, on est là pour le fun.
2: Alors ma petite chérie, bravo. Laurent, ne fais pas ton malin. Jean-Jacques Goldman pour t'encourager, tiens.

0: des Goldman toute la journée, moi. Alors, j'espère que ça t'a bien détendu, ma petite choucroute. On va y aller tout de suite. Écoute bien. Alors, ce dernier bingo de toute la saison au taquet.
1: C'est pas vrai.
0: C'est le dernier bingo. Demain, il n'y aura pas de bingo. Demain, il y aura une surprise.
1: Oh là là.
0: Donc, c'est vraiment le dernier bingo. C'est un peu la gorge serrée.
1: Oh, c'est l'émotion.
0: C'est l'émotion qui prend le dessus.
1: Oh,
0: à mon top chrono, ma petite chérie, tu auras 10 secondes.
1: Et merci au bingo, d'ailleurs.
0: Et merci au bingo. On le remercie.
1: Oui, tout au long de l'année.
0: Je me suis bien pris la tête.
1: Voilà.
0: Allez, un maximum de villes françaises qui commencent par la lettre P, comme Patrick, comme Pipi, comme Papa. Ou comme Peggy, tout simplement, bien sûr, comme me le fait remarquer ma réalisatrice. Allez, un max de villes qui commence par la lettre P comme Patrick. On y va, top chrono.
2: Oh la vache. Paris, Pontarlier. Oh punaise, le stress.
1: Punaise, c'est Pontarlier. Bon.
0: Bon, alors, tu m'en as donné deux. Il y avait Pau, Perpignan, Paimpol, Poitiers, Pithiviers, Ponto de Mer, Palaiseau, Pontoise, Pierrefitte, Porcheville, que sais-je. Tu m'en as donné.
2: Oh mon Dieu, mais non, mais là, je ne trouvais pas.
0: Choucroute, choucroute. Voilà. Bon, bah écoute, tu m'en as donné deux. Peut-être que Laurent... voilà.
1: Ah, elle n'a pas honoré ce dernier bingo. Laurent, très rapidement, avant d'honorer le bingo. Alors comme ça, on s'est fait dessus, j'ai pas d'autre expression. Un jour, dans une chambre qui n'était pas la tienne.
3: Oui, ça fait... C'est pas bien de raconter ça à toute la France, hein, parce que
1: écoute, fallait pas nous le dire déjà. Je vais la faire très rapide. Bon, un jour, t'avais une envie pressante, mais plus que pressante, hein. Voilà, ça n'allait pas bien. Tu avais
0: voilà, comme Harrison Ford sur Indiana Jones. Comme ça va rendre glamour le truc.
1: Les gambas, c'était pas bien passé, quoi. Et du coup, t'étais tellement pressé à l'hôtel, ta carte marchait pas, le truc magnétique, ça marche pas. Tu t'es énervé à la réception. Il y a un gars qui est venu t'aider. Il t'a ouvert une chambre. Tu t'es précipité dans les toilettes. Ton habit partout.
3: Ouais,
1: voilà, dans l'idée. Et tu t'es rendu compte que c'était pas ta chambre.
3: Oui. Bah oui.
1: J'adore.
3: Après, en fait. Parce que quand je suis sorti de la chambre, je vois ma femme et ma fille dans l'autre bâtiment, la chambre.
1: C'est ça, mais voilà. Donc ils ont dû apprécier à leur retour.
0: Belle histoire de caca avant le déjeuner. Allez, c'est parti pour le bingo.
1: Allez, inaugurons le bingo. Enfin, ce dernier bingo. Honorons-le. 7-7 égalité partout. Elle a fait 2 dans le bingo. Si tu fais 3, t'es avec nous demain pour la dernière. Ok, 3. Je compte sur toi. Je te demande un maximum de villes. Pareil, hein, des villes en France. Commençons par la lettre C. C comme Coralie, comme Corinne.
0: Ou caca.
1: Voilà. Top chrono, 10 secondes.
3: Carcassonne, Cannes à côté.
1: Oui.
3: Qu'est-ce qu'on a? On a Cahors.
1: Oui,
3: Colmar, Caen.
1: C'est fait.
0: Bon, il en a donné 5, c'est fait. C'est
1: bravo!
3: Cartier à côté.
1: Mais oui!
0: Non, rajoute pas, s'il te plaît.
1: Vas-y, 3 candidats.
0: Allez, Laurent sera pour la dernière finale d'Otaquet demain avec nous. Peggy, tu as très bien joué, ma chérie. Je suis très triste, je ne serai pas avec toi demain.
1: Mais non.
0: Bon, je vous
3: Bravo, Peggy. Et puis je lui envoie des bisous.
0: Voilà, c'est ça, ouais. Bon, allez, mes chéris, je vous embrasse très fort. Peggy, bisous. Laurent, à demain.
1: Salut, Laurent.
0: Je remercie évidemment Céline à la Réal, Emma à la Technique, Alexandra au Standard, le professeur Kikandon, le traiteur intraitable.
1: Intraitable.
0: Peggy, je veux la photo de l'escargot quand même.
1: Pépère.
0: Et évidemment, je remercie Eric Bastien à la vanne.
1: Exactement.
0: De qualité.
1: Ah, je l'ai bien, là.
0: Et demain, dernière finale, dernière émission d'Otaquet, et il y aura plein de surprises puisque ça sera vraiment la dernière. Allez, bisous mes chéris, à demain.
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0: of Life, la marche de la vie. Ici, c'était Dire Straits.
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0: Bonjour tout le monde, ici bientôt 5h, que vous entamiez une nouvelle journée ou terminiez la précédente. Soyez les bienvenus, toute la matinée, votre radio locale vous accompagne avec le sourire et en musique. Jean-Louis Aubert ne devrait pas tarder à arriver, ainsi que quelques bons plans de vie pratique pour vous faciliter le quotidien. Le tout, évidemment, sans oublier de vous informer avec les journaux et les reportages des rédactions d'ici. Bonjour Cyril Ardoredon.
2: Bonjour Johan Rock, bonjour à tous.
0: À la une de l'actualité ce jeudi, toujours les incendies.
2: Les incendies ce matin avec deux principes. Principaux feux dans le Var et en Gironde. Nous y revenons dès le début du journal de 5 heures.
0: Lire sans se ruiner, c'est possible et c'est même l'objectif ce matin de Paris-Ci, les économies. Valère Coréard à la manœuvre dans une dizaine de minutes. Et puis il est le matin, vous le savez, vous avez toujours une place qui vous est réservée sur l'antenne. On vous attend au standard pour nous raconter comment se passe votre été en ce mois de juillet. 0810 055 056. Hâte de vous entendre.
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0: Nous sommes jeudi 23 juillet. Bon réveil, il est 5 heures. Le journal présenté par Cyril Ardoredon et les pompiers qui se battent ce matin principalement contre deux incendies.
2: Dans le Var où les flammes ont parcouru près de 2500 hectares en moins de deux jours, à Pont-Évès et sur plusieurs autres communes, le feu n'est toujours pas fixé et les 400 personnes évacuées n'ont pas encore pu retrouver leur maison. Et puis en Gironde, au nord du bassin d'Arcachon, 1400 hectares parcourus par un feu d'une grande violence. Près de 5000 habitants et occupants d'un camping ont dû être évacué. Laurent Nunez, le ministre de l'Intérieur, en déplacement justement dans ce département, annonce un renforcement des moyens de lutte français contre les incendies, les moyens de lutte aériens.
3: Depuis 2022, notre flotte a été multipliée par deux. Nous avons 12 Canadairs. Nous avons également 10 hélicoptères bombardiers d'eau. Nous avons 6 avions Air Tractor bombardiers d'eau. Donc c'est évidemment énorme. Et nous avons 8 Dash qui projettent surtout du produit retardant. Au moment où on se parle, à Somos, vous avez 2 Canadairs qui sont mobilisés. Vous avez 2 Dash. Vous avez 4 avions Air Tractor qui sont mobilisés. Donc ces moyens aériens, ils sont là, ils sont disponibles. Par ailleurs, comme vous le savez, nous avons commandé des Canadairs qui arriveront en 2028 et en 2032, et nous allons expérimenter dans les jours qui viennent l'utilisation du A400M qui pourra projeter 20 000 litres de produits retardants, produit qui consiste à retarder les progressions de feu, et on va l'expérimenter comme nous l'a demandé le Premier ministre maintenant dans les jours qui viennent.
2: Laurent Nunez, en Gironde, hier après la mort dans un incendie de 2 sapeurs-pompiers à Mérignac. Il propose l'organisation d'un hommage national et indique au passage que 128 personnes ont été interpellées en France. Soupçonnées d'être à l'origine de feux, il y a eu déjà cette année plus de 12 000 départs de feu et 44 000 hectares parcourus par les flammes selon le ministre de l'Intérieur. Dans ce contexte, l'heure est donc à la sévérité. Renaud Gaudel, le procureur de Bordeaux, souhaite frapper fort. Un mégot jeté dans la nature s'apparentera désormais à une mise en danger de la vie d'autrui avec de lourdes conséquences pénales.
4: Lorsque nous avons des personnes qui se montrent totalement inconséquentes et qui font usage du feu ou qui jettent leur mégot de cigarette depuis leur véhicule dans des zones boisées, eh bien, il m'a semblé nécessaire de franchir un pas. J'ai considéré que, en l'occurrence, il s'agissait d'une véritable mise en danger de la vie d'autrui et par conséquent de retenir cette infraction pour laquelle la peine encourue est d'une année d'emprisonnement, de 15 000 euros d'amende et également une possibilité de confisquer les véhicules lorsque le geste a été commis depuis un véhicule. Nous avons des équipages de police et de gendarmerie qui ont un œil particulièrement vigilant sur ces comportements et qui sont en mesure de repérer ce type de comportement s'il devait y en avoir. Et malheureusement, je continue à avoir des témoignages de nos concitoyens qui observent ce type de comportement en zone boisée.
2: Le procureur de Bordeaux, Renaud Gaudel, au micro d'ici Gironde. Il indique aussi qu'une enquête est ouverte pour incendie volontaire après le feu près de l'aéroport de Bordeaux-Mérignac qui a coûté la vie à 2 pompiers. Ce matin, le Gard, les Bouches-du-Rhône, le Vaucluse, le Var et l'Aude sont classés en rouge pour un risque très élevé de départ de feu. 28 départements du sud et de l'ouest sont en orange pour un risque élevé. Dossier complet à retrouver sur ici.fr.
0: 5h04, deux assistantes maternelles dont l'une avait perdu son agrément seront jugés en septembre.
2: Lors d'un contrôle, 17 enfants étaient présents dans une maison, dont 12 entassés dans une voiture au garage à Hyères en Essonne, en région parisienne. Les enfants vont bien et aucun n'a été médicalisé. Le conseil départemental annonce avoir porté plainte. Le maire de Beux, dans le nord de la Vienne, indique avoir été agressé avant-hier dans la mairie. Il explique que deux personnes cagoulées ont surgi dans son bureau avant de le frapper au visage, de le mettre à terre et de prendre la fuite. Une enquête pour violence en réunion sur un élu public est ouverte. Le préfet de la Vienne condamne avec la plus grande fermeté cette agression. La canicule fin juin a fait près de 5800 morts selon le ministère de la Santé, bilan qui n'est pas encore définitif. Mais Solène Lehen, qui est édifiant, en deux semaines, c'est autant de décès dus à la chaleur que durant tout l'été l'an passé.
5: Alors que le 24 et 25 juin, Météo France annonce les journées les plus chaudes jamais enregistrées en France, Dominique Cura-Carboni, infirmier libéral en Dordogne, multiplie les tournées chez ses patients.
6: On arrivait sur le domicile des patients et on trouvait des températures qui avoisinaient les 32-33 degrés à l'intérieur chez des personnes âgées qui étaient dans des états de fatigue, des états de déshydratation. Nous, on savait d'emblée que ça allait être catastrophique.
5: La région la plus touchée lors de cette canicule, c'est l'Île-de-France, 2000 morts.
7: Le SAMU de Paris, bonjour.
5: Le vendredi 26 juin, le SAMU de Paris nous autorisait exceptionnellement à entrer dans son centre d'appel.
8: Je t'imprime un primaire dans le 19e à la demande des pompiers déjà sur place pour une femme 80 ans sur une hyperthermie.
5: Un centre d'appel débordé, comme le racontait Jérémy à notre micro, coordinateur assistant de régulation médicale.
9: On a beaucoup d'appels, ça n'arrête pas. Beaucoup de décès, habituellement on n'en a pas autant. Quoi.
5: Le bilan est donc lourd, près de 5800 morts durant ces deux semaines de canicule de juin. Santé publique France a constaté des décès dus à la chaleur dans toutes les classes d'âge chez les adultes. Les deux tiers avaient plus de 75 ans.
2: Explication de Solène Lehen.
0: Le Tour de France avec aujourd'hui la 18e étape.
2: Plus que 4 avant d'arriver à Paris. Aujourd'hui, 185 kilomètres entre Voiron en Isère et Orcières-Merlette dans les Hautes-Alpes. Une étape qui devrait sourire aux grimpeurs. Départ à 12h35 hier, c'est le Belge Jasper Philipsen qui s'est imposé. On jette un coup d'œil sur le ciel, Johan, et ce jeudi, l'anticyclone résiste sur l'ensemble du territoire.
0: Avec un temps sec et ensoleillé sur la majeure partie du pays ce matin, néanmoins quelques nuages dans le ciel des Hauts-de-France, à noter également quelques brumes et brouillards en début de journée, accompagné d'une petite fraîcheur qui va vite se dissiper. Les températures ce matin, 16 à Aurillac, ainsi qu'à Paris, 14 à Rouen, 18 à Lyon, et puis pour le courant de l'après-midi, les températures s'annoncent estivales et chaudes dans le sud-est, la région centre, le Bordelais et le Midi Toulousain. Sur une large partie nord, les températures, elles, seront plutôt tempérées. On va relever dans l'après-midi 27 à Orléans, 23 à Lille et Cherbourg, 28 à Brest et 30 à Nice, 36 à Montpellier et Marseille. C'est la maximale. Chez vous, comment ça se passe ce matin? Vous prenez votre clavier, votre smartphone, un petit message sur la page Facebook d'ici votre commune. Une température tous les matins ici. On fait la météo ensemble.
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0: Entre tartine et café, Jean-Louis Aubert s'invite chez vous à l'heure du petit déjeuner. Juste une illusion, 5h08, bon réveil.

0: Voici, chaque matin, on se réveille de bonne humeur et en plus on vous donne l'heure. Il est 5h11. Là, on est comme ça.
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0: Et on part dans l'Oise ce matin, à Saint-Just-en-Chaussée. Dans cette commune, il y a un couple qui n'en revient toujours pas de ce qui vient de lui arriver. Il y a quelques semaines, ils ont gagné au loto. Combien ? 13 millions d'euros.
2: Quand même.
0: À l'occasion du grand tirage spécial Fête des Mères, le plus gros tirage jamais enregistré dans le département. Mais le plus incroyable dans cette histoire, c'est la combinaison gagnante. Les numéros cochés sur la grille, ce sont les numéros fétiches de la mère du joueur qui les jouait tout au long de sa vie, chaque semaine durant une maman qui a disparu quelques jours avant le grand tirage. Quand ils ont vu la combinaison s'afficher sur l'écran de télé le soir du tirage, ils n'ont pas cru ce qu'ils voyaient. Ils ont dû revisionner le replay pour réaliser. Et ensuite, allez me demander, je ne sais pas pourquoi, le récépissé de la grille a été soigneusement rangé dans un coffre, lui-même caché sous un sac de chaussettes dépareillé.
2: Comme ça, on est sûr de ne pas se le faire voler.
0: Vous feriez ça, vous, si vous gagnez ?
2: Je serais très, très stressé. Je ne saurais pas où mettre le ticket gagnant, le temps d'aller récupérer mon gain, en effet.
0: Avec cet argent, le couple va déménager, s'offrir une maison, une piscine, et puis offrir un peu de cet argent à une association. Voilà, c'était la belle histoire du matin, le souvenir d'une maman qui, depuis là-haut, peut-être, qui sait, a légèrement fait pencher le destin pour le faire gagner.
2: Petit message à tous mes ancêtres disparus. Du coup, s'ils nous écoutent, peut-être qu'ils pourraient me faire gagner l'auto également.
0: Dans un instant, 5h12, dans l'info d'ici ce matin, ce sont toujours les incendies.
2: Oui, nous serons reportage à venir dans les Vosges, où des patrouilles sont conduites régulièrement pour aller à la rencontre des promeneurs et les sensibiliser à ces questions des incendies.
0: Et le matin, on chante l'amour. Avec France Gall, le temps de faire quelques économies avec Valère qui nous attend. Bonjour Valère Coréard. Chaque jour, vous nous livrez un bon plan pour remonter notre pouvoir d'achat. Et ce matin, vous nous parlez de lecture sans se ruiner.
3: Oui, parce qu'un livre, ça fait voyager, réfléchir, se détendre, apprendre. Mais ça peut aussi coûter cher, surtout quand on en lit beaucoup, qu'on a du temps, qu'on est à la maison. Mais bonne nouvelle, il existe plein d'astuces pour en profiter à petit prix, voire gratuitement. Oui, gratuitement avec les boîtes à livres, par exemple. Il y en a des dizaines de milliers en France, avec plus ou moins de choix. C'est vrai, mais ça a le mérite d'exister. Si vous voulez du neuf, il y a bien sûr le format livre de poche, en moyenne 7-8 euros contre 20-25 euros pour le grand format. Un moyen simple de découvrir les nouveautés quelques mois après leur sortie. Alors, deuxième piste, sinon, c'est le marché de l'occasion. Des enseignes comme Gibert, des plateformes comme Momox, la Bourse aux Livres, Kiwibook proposent un choix immense, parfois à partir de 1 euro seulement. Et vous savez ce qui est bien ? Vous pouvez aussi revendre vos livres déjà lus pour en racheter d'autres. Donc ça fait tourner la boucle, c'est vertueux. Et puis, il y a les acteurs plus solidaires, circulaires, par exemple Recyclivre ou certaines librairies associatives où vous trouverez des romans pour 1 euro ou 3 euros, là aussi, tout en soutenant l'emploi et puis une bonne cause.
0: Alors ça, c'est pour l'occasion et le solidaire, Valère. Mais si on préfère le neuf, qu'est-ce qu'on peut faire ?
3: En magasin, en ligne, pensez à utiliser les 5% de remise proposés généralement avec les cartes de fidélité. Surveillez aussi les opérations spéciales comme la rentrée littéraire, les salons du livre. Vous pouvez aussi profiter des bibliothèques municipales, souvent gratuites ou à petit prix, pour lire des dizaines d'ouvrages sans limite. Mais voilà, vous savez désormais comment continuer à bouquiner sans casser votre budget. Si vous aussi vous avez des bons plans pour lire sans se ruiner, n'hésitez pas, vous m'écrivez, comme ça je partage, ça va aider tout le monde. Mon mail, c'est parisicieséconomies@radiofrance.com.
0: Bonne journée à vous, Valère Coréard. Demain, vous nous expliquerez comment faire baisser l'addition au restaurant. En attendant, pour retrouver tous les conseils de Paris Ici les économies, une seule et unique adresse, ici.fr, 5h15.
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0: L'info d'ici ce jeudi matin, ce sont 5 départements en vigilance rouge pour un risque très élevé de feux de forêt.
2: Et il s'agit du Gard, des Bouches-du-Rhône, du Vaucluse, du Var et de l'Aude. 28 départements du sud et de l'ouest sont en orange pour un risque élevé. L'Alsace n'est pas concernée par une alerte ce matin, mais le risque existe désormais dans ce département comme dans tout le nord de la France. Ce n'est pas toujours bien intégré par les promeneurs en forêt, alors l'ONF patrouille régulièrement pour faire de la prévention et parfois sanctionner. Olivier Vogel.
6: Nous sommes à côté d'une petite cabane de rondins sous les arbres. Au sol, un cercle de pierres et des restes de bois calcinés.
7: Donc ici, on est devant un abri du club vosgien qui est très fréquenté et qui n'est pas équipé en barbecue fixe, hein, donc il n'est pas possible d'y faire du feu.
6: Cédric Ficht est le directeur de l'agence ONF de Schirmeck.
7: Les gens s'aménagent une place à feu provisoire au sol en ramenant quelques pierres, ce qui est tout à fait interdit puisque c'est typiquement ce genre de feu réalisé au sol qui est à l'origine de la plupart des feux de forêt qu'on constate depuis le début de l'été sur le massif.
6: Pendant la saison estivale, fumer ou faire du feu à même le sol est interdit en forêt, mais dans l'est de la France, ce n'est pas forcément intégré.
7: C'est pas comme dans le sud où je pense que la plupart des gens n'auraient plus l'idée d'allumer un feu directement au sol. Pour l'instant, en Alsace, c'est pas bien intégré. Les gens continuent à fumer en forêt alors que c'est interdit, continuent à faire des feux régulièrement au sol alors que c'est interdit.
6: Et parfois, dans les bois, l'inconscience n'a pas de limite.
7: On a eu à intervenir il y a très peu de temps sur des personnes qui avaient ramené un four à tarflamber jusqu'en forêt pour faire des tarflambées en milieu forestier alors qu'on était vraiment dans un week-end extrêmement sévère en termes de risque. Ces personnes ont été verbalisées naturellement.
6: Fumer ou faire du feu en forêt vous expose à une amende de 135 euros si elle est immédiatement réglée et à des poursuites pénales en cas d'incendie.
2: Reportage dans la vallée de la Bruche, Olivier Vogel ici à Alsace. Et depuis le début de l'été, l'ONF a déploré une dizaine de départs d'incendies de forêt qui jusqu'à présent ont pu être rapidement éteints par les pompiers.
0: 5h17 à la télé ce soir, comme tous les jeudis de l'été, il y a Drag Race France, le concours de drag queen. Il va falloir veiller tard, ça commence après 23h. Bonne nouvelle, la maîtresse de cérémonie, Nikki Doll, se réveille ici très tôt pour les coulisses télé. En attendant, voici 3 minutes 30 d'amour, chanté par France Gall sur votre radio locale, évidemment.

0: C'est toujours un plaisir de vous savoir à l'écoute d'ici. Votre radio locale, tout proche de vous, un 23 juillet. Ils sont nés, on souhaite un bon anniversaire à l'humoriste Mathieu Madignan, originaire de Perpignan, élevé au grand public en squattant le canapé rouge de Michel Drucker. Il fête aujourd'hui son demi-siècle. Le sportif Stéphane Diagana, lui aussi, aujourd'hui, est né à 57 ans pour ce spécialiste du 400 mètres et puis Slash, guitariste chevelu du groupe Guns N' Roses, 61 ans. Le rock rajeunit à longueur de et à perte de vue. Il a 79 ans aujourd'hui, le comédien Larry Manetti. Je vois votre visage, Cyril, oui, mais c'est qui ce type-là?
1: Mais si, je connais Magnum.
0: Exactement, ah, c'était oui. Rick dans la série, il jouait le meilleur pote de Magnum. Qu'est-ce qu'il a joué d'autres rôles dans sa carrière? Pas mal de choses, il a fait une pub pour du dentifrice, également pour de la laque, et aussi un pot pour de la glace en pot, effectivement. On lui souhaite un bon anniversaire, à Rick, quoi qu'il arrive. Ce 23 juillet, c'est la journée mondiale des grands-parents. Je sais pas trop ce qui est prévu à cette occasion, mais si vous êtes grand-père, grand-mère, si vous avez encore vos grands-parents, profitez au maximum de cette journée. Et puis Carnet Noir, enfin, un 23 juillet, disparaissait la comédienne Arletty, à jamais immortalisée dans Les Enfants du Paradis.
2: J'ai besoin de changer l'atmosphère. Et moi, l'atmosphère, c'est quoi?
3: C'est la première fois qu'on me traite d'atmosphère. Si je suis une atmosphère, t'es un drôle de bled. Oh là là, deux types qui sont du milieu sans en être et qui collent à cause de ce qu'ils ont été, on devrait les vider.
0: Il y avait deux films. Je me suis trompé. Michel Carnet, Monsieur Carnet, c'était Les Enfants du Paradis. Et là, c'était L'Hôtel du Nord. Évidemment, vous aurez reconnu, possiblement, une voix singulière, un charisme, un petit peu comme Amy Winehouse, qui elle aussi disparaissait un 23 juillet, rentrant dans le club très fermé de celles et ceux, ces rockstars qui sont décédés à l'âge de 27 ans. On vous souhaite un bon anniversaire si c'est aujourd'hui, ce 23 juillet. Et à 5h23, on tourne une page, celle de la télévision dans les coulisses. Aujourd'hui, on vous emmène dans les coulisses de la télé-réalité de France 2 qui réunit tous les ans les meilleures drag queens du pays. Quatrième saison cet été du talent show Drag Race France, l'adaptation d'une émission américaine importée dans 17 autres pays. Une franchise qui part chez nous depuis son lancement rencontre un franc succès.
4: Bonjour, bonjour, bonjour.
5: La plus grande compétition de drag est de retour.
4: Bienvenue dans Drag Race France saison 4.
6: Ça va.
4: Nouveau défi. Et nouveau jury.
0: Au cours de cette nouvelle saison, vous allez découvrir les nouveautés, dont celle de la baguette d'or, mais aussi les fameux défis à l'occasion desquels les candidates s'affrontent pour montrer l'étendue de leur talent. Chant, improvisation ou stylisme. Et puis forcément, pour animer l'émission, il y a Carl Sanchez, alias Nikki Doll, la maîtresse de cérémonie. Un personnage de drag queen qui existait bien avant que l'émission n'arrive en France, comme nous l'explique cette dernière.
7: En fait, ce qu'il faut savoir, c'est que moi, avant même de faire du drag, j'avais deux passions dans la vie. Je voulais soit être chanteur, soit être professeur des écoles. Et au final, Drag Race, c'est pas très différent parce que j'ai une nouvelle classe chaque année. J'ai ma propre classe avec ma propre décoration. Je peux mettre à l'épreuve mon esprit pédagogue. Et j'aime surtout voir des artistes qui sont souvent marginalisés pouvoir vivre de leur art et inspirer des nouvelles générations qui avaient, moi par exemple, de mon temps, j'avais pas forcément ça à la télé. Donc, je suis fier de voir que je contribue de près ou de loin à faire évoluer les mentalités.
0: Il y a quelques années, Nikki avait participé à la version originale de l'émission, animée par RuPaul, une personnalité américaine qui a rendu populaire cette émission. Une télé-réalité qui, par sa thématique singulière, a, selon l'animatrice, participé à faire évoluer grandement le regard que porte la société sur les drag queens.
7: Ce qui est important, déjà, c'est que moi, quand je l'ai fait aux États-Unis en 2019, j'ai dû le faire en anglais. Donc là, c'est agréable de voir des reines françaises le faire en français. Grâce à Drag Race France, le drag n'existe plus que dans les clubs ou que dans les cabarets. Et maintenant, on a aussi des viewing parties qui sont un peu comme le football, mais pour la communauté LGBT. C'est-à-dire qu'en fait, les gens se réunissent dans les bars pour regarder l'épisode, en parler, voir les reines performer. Et on a besoin de ce genre de représentation maintenant plus que jamais.
0: À noter qu'après Marion Cotillard et Thomas Joly les précédentes saisons, cet été, Isabelle Adjani a intégré le jury du concours Drag Race France à découvrir tous les jeudis à 23h20 sur France 2. 5h26, et si vous nous appeliez pour raconter ce que vous allez faire de votre journée en passant sur l'antenne, vous repartez avec votre pack été qui comprend cette semaine un calepin à souvenir, une paire de lunettes pour assister et voir en toute sérénité l'éclipse du 12 août prochain, et puis un roman, celui de Maxime Chatham, Prime Time, 0810 055 056. On vous attend, le temps d'écouter Alex Warren, Fever Dream sur votre radio locale.

0: C'est le moment de remonter le temps avec vous, Stéphane Bern. Ce jeudi, on refait la Révolution française.
1: C'est un petit jeu de chaises musicales qui a fait naître, dans la politique française, la gauche et la droite. C'est un 11 septembre en 1789 que cette histoire de droite et de gauche a commencé. Nous sommes à Versailles, dans la grande salle des menus plaisirs, une sorte de carré VIP des puissants de l'époque. L'Assemblée constituante débat d'un sujet explosif. Le roi doit-il pouvoir bloquer les lois votées par les députés ? Les uns veulent un veto absolu pour Louis XVI, pour garder un peu d'ordre. Les autres, un veto seulement suspensif, histoire de faire une vraie révolution. Ou presque. À droite du président, côté d'honneur, en tribune or, prennent place les partisans d'un roi fort. Mounier, l'abbé Maury, Cazalès, bref, ceux qui aiment bien quand ça reste carré. À gauche, Robespierre, Pétion, ce sont les champions de la souveraineté du peuple, convaincus qu'on ne détrône pas un roi pour finalement lui donner un joker. Le 11 septembre, le vote tombe, 325 voix contre 673. Le veto royal ne sera que suspensif, valable 2 législatures. En résumé, Louis XVI peut encore freiner, mais la révolution, elle, vient de passer la seconde. Mais surtout, le clivage est né. Quand l'Assemblée s'installe à Paris, en octobre, dans la salle du manège, les habitudes suivent. À droite, on veut calmer le jeu. À gauche, on veut aller jusqu'au bout des idéaux de 1789. Et celui qui confond sa droite et sa gauche risque d'être plutôt mal reçu dans le camp d'en face. La gauche, la droite, deux camps, deux visions de la Révolution, puis de la République. Et depuis, 2 siècles de discussions pour trancher, mais sans guillotine cette fois.
0: À demain, Stéphane Bern, ici. 2 minutes pour trouver le chemin de la sérénité. Le programme est ambitieux, certes, mais pourquoi pas. Notre invitée ce matin est journaliste à Psychologie Magazine. Elle nous donnera quelques pistes pour trouver cette fameuse tranquillité. Tout à l'heure, 6h-10 pour l'heure, 5h30. L'info en France et dans le reste du monde, c'est l'heure du 90 secondes. Avec vous, Cyril Ardo-Redon.
2: La France face à 2 incendies importants ce matin. 2000 hectares brûlés à Somos, au nord du bassin d'Arcachon en Gironde. 12 000 habitants et occupants d'un camping évacués selon la préfecture. Dans le Var, le feu ne progresse plus mais n'est pas fixé. Il a parcouru 2500 hectares en moins de 2 jours. En déplacement en Gironde, le ministre de l'Intérieur, Laurent Nunez, affirme que 128 personnes ont été interpellées en France cet été, soupçonnées d'être à l'origine de feux. 44 000 hectares ont déjà été parcourus par les flammes. Il propose aussi un hommage national après la mort de 2 pompiers en intervention avant-hier près de Bordeaux. Face aux incendies ce matin, le Gard, les Bouches-du-Rhône, le Vaucluse, le Var et l'Aude, classés en rouge pour un risque très élevé. 28 départements du Sud et de l'Ouest sont en orange pour un risque élevé. Un maire agressé dans sa propre mairie, c'est ce qu'il s'est passé avant-hier à Bux, dans le nord de la Vienne. 2 hommes ont fait irruption dans le bureau de l'élu avant de le frapper au visage, de le mettre à terre et de prendre la fuite. Une enquête est ouverte. Ça coûte toujours plus cher de faire réparer sa voiture. Le prix a augmenté en moyenne de 9% par an dans un contexte de hausse des prix des pièces et de l'énergie. Baromètre annuel d'un comparateur de garage à retrouver sur ici.fr. Et puis la 18e étape du Tour de France. Aujourd'hui, 185 km entre Voiron en Isère et Orcières-Merlette dans les Hautes-Alpes. C'est le Belge Jasper Philipsen qui s'est imposé hier.
0: Vous écoutez ici, jeudi, il est 5h32. L'info, ce sont des milliers de personnes déplacées à cause d'un incendie en Gironde.
2: Le feu a parcouru 2000 hectares à Somos, au nord du bassin d'Arcachon. Environ 12 000 personnes, des habitants et des occupants d'un camping, ont dû être évacués. Jules Brelas, des évacuations qui ont dû être faites bien souvent dans la précipitation.
3: Bonjour monsieur.
4: Lucas et sa famille habitent dans la zone artisanale du port. Ce papa est au travail hier après-midi à Saint-Jean-d'Illac, lorsque l'un de ses enfants le prévient.
3: Du coup, mon fils, il m'appelle, il me dit il y a le feu à côté de la maison. Enfin bon, il y a des grosses fumées, des cendres qui retombent dans le jardin. Donc du coup, je suis rentré, je suis parti à 15h. Et effectivement, les fumées, on les voyait de très loin. Hein. Ça se voyait de Bordeaux. Hein.
4: Sa compagne Virginie quitte elle aussi aussitôt son travail d'aide-soignante sur la commune de Claoué, au bord du bassin d'Arcachon. Retour en urgence à la maison, car l'incendie menaçait directement leur quartier.
5: On était en première ligne, en fait.
3: Hein. Je voyais des canadaires qui tournaient, des dashs. Enfin, ça n'arrêtait pas les rotations. Je pense qu'ils allaient faire le plein sur le lac de Lacanau. Et ils larguaient, mais ça n'arrêtait pas. Ils ont été efficaces, hein. Franchement, bravo.
4: Très rapidement, la maman va...

0: récupérer leur plus jeune enfant, Victor, à la garderie du Porge.
1: Je suis allée le chercher à 4h30 et à 17h, on est parti.
0: La famille trouve refuge chez des proches sur la presqu'île du Cap Ferré. C'est le soulagement en particulier pour le petit dernier.
1: Voilà, j'avoue que je l'ai récupéré apeuré, en pleurs. Mais bon, voilà, on a pu le rassurer comme on pouvait.
2: Tu veux dire un petit mot, monsieur ? Qu'est-ce que tu as ressenti, mon chat ?
3: J'ai ressenti beaucoup de peur. J'étais à la garderie et... On a vu des flammes sortir de derrière l'église. On se disait c'est un feu et tout.
2: Et puis quand on voit les fumées qui se passent juste à côté et puis les cendres qui retombent, c'est vrai que c'est impressionnant quoi.
3: J'entendais des hélicoptères et des avions. J'avais l'impression aussi que c'était une tempête avec des orages, que le ciel il était marron et tout.
0: L'impression qu'il faisait nuit en plein jour, comme lors des incendies de l'été 2022.
4: Un reportage de Jules Brelaz, ici Gironde. L'autre gros feu ce matin est dans le Var. Près de 2500 hectares parcourus en deux jours à peine. 400 personnes évacuées. Des habitants qui n'ont pas encore pu retrouver leur maison. Dossier complet à retrouver sur ici.fr. On jette un coup d'œil sur le ciel. Beau temps et chaleur dans le sud au programme aujourd'hui, Johan.
5: Un temps sec, effectivement, et ensoleillé sur la majeure partie du pays. Néanmoins, ce matin, des voiles nuageux sont présents dans le ciel des Hauts-de-France. Également, des petites brumes, de la fraîcheur et des brouillards un petit peu partout. Et puis, ça va vite se dissiper. Des températures qui, elles, ce matin, seront comprises entre 16 degrés à Aurillac, ainsi qu'à Paris, 20 à Bordeaux, 23 à Marseille, 24 à Nice ce matin. Et puis, dans le courant de l'après-midi, les températures vont continuer de grimper dans le sud, sud-est, région centre, bordelais et midi toulousain, avec un thermomètre qui lui indiquera 27 à Orléans, 23 à Lille et Cherbourg, 35 à Bordeaux et 36 la maximale à Montpellier et Marseille. Chez vous, comment ça se passe? Vous nous le dites en postant vos petits messages, comme vous avez l'habitude de le faire, sur la page Facebook. D'ici, Christian a relevé à Morzine, en Haute-Savoie, 11 degrés. Chez Maria, il fait 17 degrés à Saint-Sauveur, dans le Poitou. Nadine, elle, vit près de Disney, dans le 77, il fait 13 degrés, il fait frais, j'aime cette fraîcheur, nous écrit-elle. Elle a bien raison, profitez-en. Visiblement, la semaine prochaine, on y retourne dans la canicule. Et puis enfin, Doris, lui, en Alsace, a relevé 13 degrés à Wissembourg. 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
5: La chanson qui suit la météo, c'est encore de la météo avec Étienne Dao ce matin. Duel au soleil, 5h35. Bon début de journée.

0: journée, 5h39, c'est bien ici que vous écoutez.
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0: Et chaque matin ici, on traque les arnaques en tout genre. Ce jeudi, on va démasquer les faux messages que vous envoie, présumé, supposément, votre banque, mais rien du tout. En fait.
2: Oui, et Aude Razzo va nous expliquer comment les démasquer. C'est dans quelques minutes, le C'est pas vrai.
0: Le temps d'écouter le nouveau Florent Pagny.
3: Quelle était sa couleur ?
0: Qui sera là, avec nous. Et le temps surtout d'accueillir notre auditrice Sylvie. Bonjour Sylvie.
2: Bonjour Sylvie.
4: Bonjour à tous.
0: Vous nous appelez de la Haute-Garonne, où ça précisément ? Comment s'appelle votre commune ?
4: Alors, ça s'appelle Martres-Tolosane.
0: Ça fait longtemps que vous êtes là-bas ?
4: Ça fait 14 ans maintenant.
0: On commence à connaître un petit peu l'endroit. Vous êtes réveillée depuis quelle heure ce matin ?
4: Depuis 4 heures.
0: Qu'est-ce qui vous fait vous lever aussitôt ? Vous êtes à la retraite, hein, je crois.
4: Alors, je suis à la retraite, mais j'ai travaillé une bonne partie de ma vie en travail de nuit. Et du coup, voilà, c'est ça.
0: Vous aimez ce petit moment, comme ça, entre chien et loup, avant que le jour se lève, quand tout le monde dort ?
4: Ah oui. moi, je suis déjà dans un petit village, mais en général, on est hors de foule, quoi. Hein.
0: D'accord.
4: C'est beaucoup plus calme. Les nuits, là, en été, sont plus fraîches.
0: Vous profitez du moment. Qu'est-ce qui est prévu phrase ? Qu'est-ce qui est prévu aujourd'hui, Sylvie ?
4: Alors, écoutez, plusieurs choses. En premier, je suis bénévole dans une petite épicerie qui redonne vie au village. Donc, je vais les aider le matin à installer la terrasse. Parfait. Ensuite, j'irai me promener, puis je compte aller ramasser du pourpier, parce qu'il y en a pas mal par chez nous. Et puis après, j'irai au centre culturel du village, où il y a des expositions de statues de marbre.
0: Sylvie, ouais. J'ai l'impression que c'est une journée chargée.
4: Ah oui.
0: Et en plus
4: par une pièce de théâtre.
0: Ah oui, d'accord. Et vous commencez à la radio le matin à 5h41, histoire de gagner votre pack été. Ouais. Écoutez, ça m'a l'air rondement mené cette petite histoire.
2: On le sent chez Sylvie.
0: Le pack arrive chez vous. Vous allez voir, c'est un sac collector aux couleurs de votre radio locale. Il y a plein de choses, les lunettes pour voir l'éclipse, et puis un roman de Maxime Chattam sur l'univers de la télévision, ce monde impitoyable. Ça va partir et arriver chez vous d'ici quelques jours. Je vous souhaite une belle et longue journée.
4: C'est très gentil. Merci.
0: Salut Sylvie. Tous les matins, on se parle, on vous écoute et vous nous racontez comment se passe votre été. Ici, il est 5h42.
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0: Chaque matin, ici, vous permet de passer entre les mailles du filet des arnaques avec vous, Aude Razzo. Aujourd'hui, les auditeurs reçoivent pas mal de faux messages de leur banque. Vous nous expliquez comment les démasquer.
9: Oui, je commence avec le mail que Jean-Pierre a reçu. J'ai vérifié, attention, c'est un message qui tourne beaucoup en ce moment. Voilà ce que lui dit la banque. Un nouvel appareil, un iPhone 15 Pro, vient d'accéder à votre espace personnel depuis la ville de Varsovie. Aïe, là forcément vous vous inquiétez. On alerte Jean-Pierre d'un paiement par carte de 1142,50 € et d'un virement de 2960 € quand même à destination d'une certaine Isabelle Mercier. Jean-Pierre me dit, je vous rassure, en fait il a flairé l'arnaque, il a compris, ce n'est pas la banque qui lui écrit, c'est un piège. Il y a aussi la version texto, la Société Générale, soi-disant, prévient Garance, une autre auditrice, d'un paiement suspect via Google Pay. Google Pay, c'est un portefeuille électronique qui permet de payer avec votre smartphone.
0: Mais alors où est l'arnaque et comment savoir que c'est une arnaque ?
9: Eh bien l'arnaque, c'est le numéro de téléphone qui est tout en bas du mail ou du texto. Parce que vous recevez ce message, vous vous dites, mince, je me suis fait pirater, je n'ai jamais payé ces sommes énormes. Donc qu'est-ce que vous faites ? Vous appelez le numéro de secours de la banque. L'escroc vous l'a bien mis en évidence dans le message. Et là, au bout du fil, en fait, ce n'est pas du tout la banque. Quelqu'un vous baratine, il prétend qu'il va vous sauver. Et dans la panique, vous ne vous rendez pas compte, il vous fait valider des virements astronomiques. comment repérer l'arnaque. Garance, le SMS qu'elle a reçu, c'est un numéro en 07. Ça, c'est non, la banque n'envoie pas d'alerte avec un banal numéro de portable. Jean-Pierre, lui, c'est l'adresse mail qui lui écrit, qui est franchement bizarre. Il n'y a même pas le nom de sa banque dedans. Et l'adresse, c'est britannique. Elle se termine en .UK et pas en .fr. Et ça, ça ne va pas non plus.
0: C'est bien noté. Merci Audrazo. Et puis pour retrouver tous les conseils et les infos pratiques de C'est pas vrai ici.fr à l'onglet arnaque. Ce matin, vous allez faire la connaissance d'une drôle de bestiole qui vit sous l'eau. Ce sera, comme qui dirait, l'héroïne de l'épisode du jour du monde merveilleux du vivant, juste après Florent Pagny et la dernière chanson du monde. 5h46. Bon début de journée ici.

0: La journée commence bien. Évidemment, vous êtes ici. Et à 5h48, on dit bonjour à Dame Nature. Soyez les bienvenus dans le monde merveilleux du vivant. Aujourd'hui, trois choses à savoir sur un dinosaure. Bonjour Benoît Prospero.
1: Alors, c'est vrai qu'on pourrait croire que c'est un dinosaure, mais ce n'en est pas un. Au programme Squamat, Marin et Vision. Bonjour à toutes et tous, aujourd'hui on va parler du Mosasaur. Alors, pour les fans du film Jurassic World, le Mosasaur, ça c'est le très gros, soi-disant, dinosaure, attraction principale du parc, présenté dans un immense bassin marin et qui mange pour se nourrir des gros requins blancs. Imaginez la taille de l'animal. Mais en réalité, première chose à savoir, les Mosasaurs, qui ont bien côtoyé les dinosaures, ne font pas partie de ce groupe. Ce sont ce que l'on appelle des squamates, du latin squama qui signifie écaille, et on peut rajouter qu'il mue comme les lézards ou encore les serpents. Donc le Mosasaur est un grand squamate marin de 12 mètres de long, et non pas plusieurs dizaines de mètres comme dans Jurassic World par exemple.
0: Et comme les dinosaures, il a disparu il y a 66 millions d'années.
1: Ah bah oui, tout à fait, à cause de la désormais célèbre météorite. Et à ce propos, deuxième chose à savoir, autre particularité, à la différence des dinosaures qui ont foulé la terre ferme pendant des millions d'années, le Mosasaur est un reptile exclusivement marin. Et comment on le sait ? Eh bien, il se trouve que ce fascinant animal, adapté à la vie dans les océans, présente des caractéristiques anatomiques uniques, à savoir que ses membres, qu'ils soient antérieurs ou postérieurs, sont dotés d'un grand nombre de phalanges, et ses os en forme de pagaie lui confèrent une grande efficacité pour se déplacer dans l'eau, lui permettent de nager avec agilité et rapidité, ce qui dans l'eau est très pratique, mais me direz-vous ?
0: Qui rend impossible tout déplacement sur la terre ferme, Benoît ?
1: Vous avez tout compris. Et alors enfin, troisième chose à savoir, par les narines de l'huître, autant Mosasaurus a un odorat très peu développé, autant il possède une excellente vision. Il vous voit très bien. Oui, non, bah, d'accord, bon, il n'est plus là, donc il ne nous voit plus. Notez tout de même aussi que Mosasaur est endoderme, c'est-à-dire qu'il maintient une température constante quoi qu'il arrive, ce qui lui permettait par exemple d'être actif jour et nuit, hiver comme été, quelle que soit la température, et d'avoir une meilleure endurance, une plus grande vitesse et une récupération aussi plus rapide. Le monde vivant est merveilleux, tout comme le paléontologue Ronan Alain du Muséum National d'Histoire Naturelle. Pour en savoir plus, rendez-vous sur mnhn.fr.
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0: 6h10, à la une de la presse ce jeudi, comment trouver le chemin de la sérénité ?
3: Être tranquille, ça se mérite, et ça se lit dans le dossier consacré à ce sujet par Psychologie Magazine.
0: Bonjour Marie-Claude Tréglia.
4: Bonjour Johan.
0: Est-ce que cette sérénité, elle nous est accessible facilement, ou est-ce que c'est un travail de longue haleine pour parvenir à finalement un jour la trouver ?
4: Bah, écoutez, déjà, je pense que l'essentiel est de ne pas chercher à la trouver de manière permanente, mais d'essayer d'avoir quelques instants, quelques moments dans une journée, dans une semaine. Et certes, ce n'est pas accessible facilement, on y aspire, et on a du mal, parce qu'à l'intérieur de nous, ça gronde, ça bouge, ça s'agite, et parce que le monde autour s'agite de plus en plus et nous inquiète, d'où l'idée de le travailler et d'essayer d'en avoir des bribes.
0: Alors justement, ce matin, quelles sont les pistes que vous pourriez lancer comme ça pour entamer cette voie vers la sérénité ?
4: C'est d'abord le corps qu'il faudrait peut-être chercher à tranquilliser. Parce que certes, dans le concept justement des philosophes, notamment stoïciens, l'idée est de trouver cet état qui va lutter, enfin qui va nous permettre d'accueillir nos peurs et tout ce qui nous dérange. Donc c'est quelque chose d'un peu mental. Souvent c'est mental ce qui nous dérange, c'est nos ruminations. Or, rien de tel que de réintégrer le corps pour résister à cet état mental qui nous perturbe et qui nous empêche d'être là, ici et maintenant. Donc, le retour au corps est quelque chose de fondamental. Et cela peut passer par des exercices de respiration, revenir à son souffle, se poser et peut-être essayer ce dont on parle souvent et dont on sait peu de quoi il s'agit, la cohérence cardiaque.
0: C'est quoi la cohérence cardiaque ?
4: Alors, c'est un exercice du souffle préconisé par des médecins qui consiste à apaiser sa respiration, à arriver à 6 respirations par minute. Alors, ne cherchez peut-être pas à vous arc-bouter sur 6 respirations par minute, mais peut-être 5, peut-être 7. L'idée, c'est déjà de se concentrer sur son souffle, de le ralentir. Et si l'on veut tenter la cohérence cardiaque, il y a des applis, notamment Respirelax, qui vous incitent, qui vous aident avec, vous savez, des petites billes qui montent, qui descendent justement, plutôt que de compter, de s'évertuer à compter 1, 2, 3, enfin vous voyez. Et à partir du moment où tout cela s'apaise, notre esprit, notre mental commence à s'apaiser aussi et à moins s'accrocher s'accrocher à tout ce qui nous trouble et nous inquiète, et on va pas à pas vers un moment de calme et de sérénité.
0: Vous, Marie-Claude, vous les faites, les 6 respirations minutes ?
4: Vraiment, je le pratique et ça peut, au bout de quelques minutes, vraiment être productif, enfin vous apaiser.
0: Un été pour retrouver la sérénité, un dossier à lire actuellement dans Psychologie Magazine, en kiosque. Merci Marie-Claude d'avoir été des nôtres.
4: Merci Johan.
0: Est-ce qu'on peut rester serein lorsqu'on se sépare ? À cette question, Muriel Jordan va tenter de répondre en nous parlant des bagues que s'offrent les futurs divorcés. Et pourquoi pas, si c'est tendance. Voici Desiree sur votre radio locale.

0: Vous écoutez ici, avant de retrouver le journal de 6h et vos infos locales, notre radar des tendances est arrivé. Bonjour Muriel Jordan, pour nous, vous décryptez tous les matins ces trucs bizarres du monde qui nous entoure ce matin. Muriel, vous nous parlez des bacs de divorce, car divorcer, on peut aussi se célébrer.
1: Et oui, on le célèbre de plus en plus aujourd'hui comme une renaissance, comme la fin d'une souffrance, d'un inconfort. Sur les réseaux sociaux, on ne compte plus les vidéos de fêtes, de copines qui dansent, de nouvelles coupes de cheveux et de relooking pour fêter la séparation. Une façon de montrer que non, la vie ne s'arrête pas après un divorce. Bien au contraire, des femmes s'offrent même des bagues de divorce. Il y a 2 ans, une célèbre influenceuse mannequin avait récupéré les pierres de sa bague de fiançailles pour en faire un nouveau bijou, pensé rien que pour elle. Et comme le diamant initial était gros comme le poing, et elle a même pu en faire 2 des bagues. Après elle, beaucoup de femmes ont suivi le mouvement.
2: J'ai l'idée de transformer sa bague de fiançailles, sa bague de demande en mariage, en une bague de divorce. Je trouve ça génial comme idée.
3: Effectivement, j'avais expliqué il y a quelques temps d'où venait ma bague, pourquoi, comment. C'est une bague de divorce. Et en fait, c'est un cadeau que je me suis fait de moi à moi.
4: J'ai eu pour la bague de divorce plus de 250 commandes pour cette bague. C'est complètement hallucinant.
1: Vous voyez, avec la bague de divorce, symboliquement, on reprend le pouvoir sur sa vie et on affirme son choix. D'ailleurs, cette mode a boosté les ventes de bagues de divorce, devenues un marché à part entière.
0: C'est un phénomène pas si surprenant, Muriel, parce qu'en France, près d'un mariage sur 2 se termine par une séparation.
1: Oui, et faites gaffe, les mecs, parce que ce sont majoritairement les femmes qui décident de divorcer. Alors elles choisissent aujourd'hui de partager ce moment, comme elles ont partagé leur demande en mariage, leur fiançailles ou encore leur grossesse. À l'heure où tous les moments intimes de la vie sont postés sur les réseaux sociaux, pourquoi le divorce y échapperait-il? Et cette tendance ne s'arrête pas au bac de divorce. Il y a aussi l'organisation de divorce parties, des fêtes pour célébrer la séparation avec de vraies mises en scène. En Mauritanie, le divorce est même un signe de fierté et de liberté pour les femmes. Et au Japon, des agences proposent même des cérémonies pour célébrer la fin d'une union.
5: Comment se fait-il qu'encore aujourd'hui on nous fasse croire que le célibat, c'est synonyme d'échec? Les femmes qui divorcent devraient faire une fête. Donc si vous êtes divorcée et que vous n'avez pas fait de fête, venez à l'événement.
6: Mais comment on s'habille pour une fête de divorce?
7: Moi j'ai du tout noir. Genre.
6: Et ça, c'est un enterrement?
7: Oui, l'enterrement de l'enfer.
8: J'ai demandé à la famille qui m'héberge en ce moment quel était le concept d'une fête de divorce. Et ils m'ont expliqué qu'il y a des femmes, quand elles divorcent, font une annonce générale à tout le quartier, à tout leur entourage, qu'elles sont libres.
1: Bref, célébrer son divorce, c'est tendance, ok, mais pas sûr qu'on ait toutes les moyens de fêter ça en grande pompe, dans un resto, avec un gros gâteau, comme sur les réseaux sociaux. Parce que d'après l'INSEE, après une séparation, les femmes subissent une perte financière plus élevée que les hommes. Et ça, c'est pas vraiment la cerise sur le gâteau.
0: On se quitte pour aujourd'hui, Muriel Jordan, mais évidemment, on se retrouve même heure, même antenne sur votre radio locale ici. Ce jeudi, c'est déjà l'avant-dernière étape du Tour de France à vivre dès 13h30 pour vivre la course en direct. C'est de la montagne, ça va grimper. 40 km de dénivelé pour l'heure. Toute l'équipe d'ici à vos côtés ce matin. Bonne journée.
9: Bonne journée aussi à vous, cher Johan. Et puis oui, c'est vrai que la nouvelle étape du Tour de France, on va aussi la vivre ensemble avec ici hier toute la journée, car c'est au départ de Voiron ce matin. Bonjour Laurent Gagnin.
10: Voilà, on y est, on y reste.
9: Bonjour. Alors, on y sera toute la journée.
10: Oui, et puis toute la fin de semaine aussi.
9: Et parce que jusqu'à l'Alpe d'Huez.
10: Le Tour est en Isère jusqu'à samedi.
9: Voilà, avec vous Laurent pour les infos. Saluons Léni qui est à la réalisation ce matin, Arthur qui est à l'accueil. Nous sommes le jeudi 23 juillet, il est 6h.
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9: Passez un très bon réveil à l'écoute de la première radio sur l'actu en Isère. Et justement, avec vous Laurent Gagnon, on revient sur la foule des grands jours hier à Voiron.
12: L'arrivée de la 17e étape du Tour de France a tenu ses promesses, tant en belles images télé du lac de Paladru et du pays voironnais, qu'en affluence sur la ligne d'arrivée pour voir s'imposer le sprinter belge Jasper Philipsen. Aujourd'hui, Voiron est aussi la ville départ de la 18e étape. Et Théo Hetsch, vous êtes à nouveau dans la cité voironnaise ce matin. Bonjour Théo.
13: Bonjour à toutes et à tous.
12: Alors le décor a un peu changé depuis hier matin.
13: Oui, a même complètement changé. Là où il y avait avant les camions des télés du monde entier, il y a désormais un village départ avec les partenaires du Tour de France. Un dispositif plus léger. Le cours Cénozan où s'est joué l'arrivée hier est dégagé ce matin. Quelques techniciens s'affairent déjà à cette heure-ci. Et puis ils sont d'ailleurs œuvrés toute une partie de la nuit pour changer ce décor complètement. Et puis le plus impressionnant, c'est sans doute cette grande tribune qui s'est élevée juste devant l'église Saint-Bruno où je me trouve. Chauve, qui est encore illuminée ce matin. Ça a beaucoup de cachets, je dois dire. C'est sur cette tribune que seront présentés tout à l'heure les maillots distinctifs en fin de matinée. Retenez les deux temps forts ce matin, en tout cas de la journée à Voiron. La caravane publicitaire qui part à 10h10 et le départ des coureurs, ce sera à 12h35. Départ fictif depuis l'avenue Jules Rava.
12: Et comme hier, Théo, nous allons vous retrouver tout au long de la matinée régulièrement depuis Voiron pour nous faire vivre l'éveil de la cité voironnaise qui est encore au cœur du Tour de France aujourd'hui avec ensuite en Isère Loisans.
14: Aujourd'hui donc 18e étape qui mène les coureurs de Voiron à Orcières-Merlette dans les Hautes-Alpes.
12: Vous avez eu les heures de départ de la caravane et des coureurs. Les coureurs vont d'abord plonger vers Tulin pour ensuite monter à Lens-en-Vercors par Sassenage et Angin, en redescendre par Saint-Nizier-du-Moucherotte, puis Cessin, Clay, Vars, Vif et la montée en Matésine par Saint-Georges-de-Commiers, Lamur et les coureurs quitteront l'Isère vers 16h du côté de Corps. C'est une étape de montagne mais bien plus légère que les deux qui suivront et la dernière chance sans doute pour un baroudeur de s'imposer. Un qui a tenté de s'imposer, tenez, hier à domicile, c'est Clément Russo, l'isérois de l'équipe Groupama FDJ United. Il a participé à l'emballage final et termine 6e et premier français à Voiron. Clément Russo qui s'affirme de plus en plus dans le Tour, Antonin Kerman.
15: Clément Russo y prend goût, c'est déjà son 4e top 10 sur cette grande boucle, une 6e place qu'il a fallu aller chercher au terme d'une étape très mouvementée.
16: La journée était difficile dès le départ, mais j'ai senti que j'avais de bonnes sensations. Et après c'est vrai que ça, dans le sprint, c'était vraiment mental, j'avais plus grand chose j'avoue. Et j'ai pu faire 6e, c'est mieux que mes 3 fois 8e place. Ça prouve que la forme est bonne et que je suis capable aussi de faire de bonnes choses, donc c'est cool.
15: À 31 ans, le coureur isérois réalise sa meilleure performance sur le Tour, chez lui et devant ses proches comme son père Jean-Luc, heureux et fier, comme si son fils avait gagné.
17: Sur des terres où il est venu faire, quand il était gamin, le championnat d'Isère, ils avaient un chrono, des trucs comme ça, c'est magnifique. Pour nous, c'est une victoire, je veux dire, c'est magnifique ce qu'il fait, quoi. Je veux dire, il est sur le vélo depuis l'âge de 5 ans et demi, il a fait son petit chemin tranquille, jamais, il s'est jamais pris la tête, et puis il en est là, et sur le Tour de France, il n'y a pas de mots qualificatifs pour le dire, quoi.
15: Désormais, Clément Russo voit se profiler des étapes bien plus montagneuses, moins bien taillées pour lui. Mais quoi qu'il arrive, d'ici les Champs-Élysées dimanche, son tour sera très réussi.
12: Et le Tour repart donc de Voiron aujourd'hui, direction Orcières-Merlette dans les Hautes-Alpes. Et c'est encore et toujours à suivre avec ici Isère. L'Isère où le Tour reviendra demain et samedi à l'Alpe d'Huez.
14: 4 jours de Tour de France sur les routes de l'Isère, tout cela forcément un coût.
12: Oui, les communes, les intercommunalités, ville-étape et le département payent beaucoup trop d'argent public pour certains. Des grincheux selon le président du département Jean-Pierre Barbier qui pour couper court, ou tenter en tout cas, a décidé de lancer une étude pour chiffrer aussi les retombées économiques.
18: Chaque fois qu'on a le bonheur d'avoir le Tour de France, revient la question récurrente et légitime de savoir combien ça coûte. Cette année, on a souhaité savoir ce que ça nous rapportait pour chiffrer les retombées du Tour de France et on aura les résultats en octobre. Donc comme ça, au moins, on pourra dire, voilà, le Tour de France, ça coûte tant au département, ça coûte tant aux communes et voilà ce que ça rapporte au département. Au moins, les choses seront claires. Moi, depuis 10 ans, je suis toujours précautionneux sur les dépenses d'argent, mais je suis aussi dauphinois. Donc quand je dépense, j'aime bien dépenser pour que ça rapporte. Et je suis sûr et certain, mais c'est sans commune mesure par rapport aux 235 000 euros investis par le département. On a un retour qui se chiffrera, mais c'est sans commune mesure.
12: L'étude va être menée par l'agence départementale Isère Attractivité.
14: Un incendie tôt ce matin dans un garage en ouvrage à Grenoble.
12: Vers 3h15 dans le parking Montorge téléphérique, ex-Philippeville, juste à côté de la caserne grenobloise du SDIS. 7 véhicules ont brûlé à l'intérieur, l'origine n'est pas précisée pour l'instant. Mais des moyens emportés ont été employés pour éteindre le feu dans un milieu confiné et évacuer les fumées. Vers 14h hier, c'est un feu dans la chambre d'un patient de l'hôpital psychiatrique de Saint-Égrève qui a mobilisé les pompiers. Les fumées se sont répandues dans tout le rez-de-chaussée d'un bâtiment d'un étage. Un homme de 39 ans a été conduit au CHU de Grenoble en urgence absolue, un autre blessé plus légèrement à l'hôpital de Voiron. Et 27 personnes en tout, personnel et malades, ont été prises en charge par les pompiers, plus ou moins intoxiquées par les fumées. Une enquête est ouverte sur les causes du sinistre.
14: Et puis il y a les fréquents départs de feux de végétation.
12: Feux de chaume et de ballots de paille, encore par exemple hier après-midi dans un champ à Bouvesse-Quirieux en Orisère, 1000 mètres carrés sont partis en fumée. Conséquence limitée donc par l'action des pompiers. Au rayon accident en Isère, on va noter la dizaine d'intervenants intervention des gendarmes du PGHM de Haute-Montagne, rien que pour la journée d'hier, après des chutes, en randonnée ou à VTT. La plus grave étant celle d'un pratiquant de deltaplane polytraumatisé après un retour au sol brutal sous l'Aubiou à Saint-Body et Pipet. Et puis les pompiers ont secouru un homme de 46 ans grièvement blessé, polytraumatisé, après un accident avec un autre cycliste hier du côté d'Almont. Dans la vallée de l'Audol, attention, les cyclistes sont nombreux en ce moment sur les routes.
14: Barbara Butch prend la parole après l'annulation de son concert samedi à Grenoble.
12: Oui, la DJ au programme du festival Cabaret Frappé a été prise à partie par une manifestation de militants LFI et pro-palestiniens en raison de ses déclarations pro-loi Yadan, entre autres par le passé. Elle s'était d'abord contentée d'une tribune dans Le Monde, mais Barbara Butch a finalement décidé de prendre la parole et l'a fait sur le site internet de Libération pour revenir donc pour la première fois sur son concert grenoblois, Véronique Puyot.
19: Durant 20 minutes, Barbara Butch s'est justifiée face aux reproches des militants pro-palestiniens et des insoumis, expliquant qu'on pouvait se parler plutôt que de provoquer la haine. Parfois, au bord des larmes, l'artiste a estimé que la manifestation de samedi soir à Grenoble n'avait rien de pacifique.
20: On a le droit d'être en colère, bien évidemment, mais que ça ne justifie en rien tout ce qui s'est passé ce soir-là. C'était pas que des drapeaux ou des pancartes, c'était des gestes physiques, en fait. Me crier dessus, me hurler dessus, à tel point que j'entende pas la musique. À un moment donné, j'ai senti que j'étais en danger quand les bouteilles de verre ont commencé à arriver sur la scène.
19: De son côté, Alain Brunon, le chef de file des Insoumis à Grenoble, reste droit dans ses bottes. Lui défend tout simplement le peuple palestinien.
21: Moi, j'ai rien à me reprocher. Moi, je suis un militant politique. Nous appelons à un blocus militant pacifique. Par nos voix, dénoncer les positions qui ont été prises par Madame Butch. Si cela aboutit au fait que Madame Butch ait dû estimer écourter son concert, c'est pas de ma responsabilité. Nous avons manifesté par le cri de slogan pacifique, et ça, c'est ce que nous estimons être notre droit le plus fondamental.
19: Nathalie Béranger, la présidente d'Alpexpo, a elle invité l'artiste à venir se produire en toute sécurité sur la scène de l'auditorium.
12: Nathalie Béranger, présidente d'Alpexpo, est élue de droite à la région et au conseil municipal de Grenoble. Les prévisions de Météo France pour aujourd'hui, soleil.
14: C'est encore une belle journée. En fait, on reprend la même journée qu'hier, puis on recommence
12: avec
14: aujourd'hui.
12: Une chaleur pas trop intense.
14: Non, avec toujours ces 31 degrés au maximum attendu cet après-midi. Ce matin, il va
12: toujours aussi sec, par contre.
14: Oui, ça, malheureusement, la pluie, on repassera pour ça. Mais bon, avec ce petit beau soleil qu'on a, aussi un thermomètre plutôt agréable ce matin. Donc peut-être le moment aussi de faire rentrer aussi la fraîcheur dans la maison. 14 degrés à Corps, 16 pour le pays de Saint-Marcellin, 17 à la côte Saint-André-Morestel. Nous avons 18 degrés pour Voiron, ville du Tour. On le rappelle, nous serons bien sûr en direct toute la journée avec le stand ici Isère et les studios. 19 degrés à Vif, Bourgoin-Jallieu, Vienne. 20 degrés maximal ce matin pour Roussillon et Grenoble. Côté route, ça roule plutôt bien ce matin en Isère. Je vous rappelle toujours que l'hypercentre de Voiron est forcément fermé pour cause du Tour de France. Avec toujours le boulevard Bécart-Castelbon fermé à la circulation, l'avenue de Verdun, ça remonte énormément. Hein. Jusque la halte fermière s'autorise le rond-point de la départementale 520 au nord de Voiron, ainsi que cette départementale 520 qui est coupée si vous souhaitez pouvoir justement rejoindre le croisement entre le boulevard Bécart-Castelbon et l'avenue de Verdun. Le plus simple pour pouvoir arriver à Voiron, alors vous avez bien sûr des parkings qui sont organisés à l'extérieur de la ville, mais aussi les trains, ce qui fait que les trains roulent plutôt bien. Au départ de Grenoble en direction Lyon-Part-Dieu, vous avez une dizaine de minutes pour pouvoir rejoindre Voiron. Le prochain train pour justement Voiron, 6h21 et 6h51. Pour l'instant, sur le rail, tout roule bien.
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14: Sans oublier, bien sûr, le post météo sur la page Facebook d'Ici Isère qui vous attend. Voici la vie par procuration et Jean-Jacques Goldman sur Ici Isère.

0: C'est bien sûr La Vie par procuration et Jean-Jacques Goldman sur Ici Isère.
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0: Passez un très bon réveil avec Ici Isère. Nous sommes le jeudi 23 juillet. Aujourd'hui encore, nous vous ferons vivre, bien sûr, ce Tour de France au départ de Voiron. Si nous voulons aussi tous sortir pendant l'été et pour avoir un joli petit teint bronzé, il faut quand même prendre garde, un peu comme moi, aux porteurs de grains de beauté, car il peut y avoir quelques risques. Et justement, le docteur Kirzek nous donnera des conseils d'ici quelques minutes.
3: Quant à les férides, pourquoi pas? En rajoutant quelques lettres, ça devrait être plus compréhensible. L'éphéméride ce matin, Thomas étant entre chanson et humour.
0: Oui, il est venu en avril dernier à Sassenage présenter son spectacle. L'humoriste Mathieu Madénian fait aujourd'hui son demi-siècle, 50 ans. Voici ce qu'il disait de Johnny Hallyday et Eddie Mitchell sur le canapé rouge de Michel Drucker, devant justement les deux chanteurs.
4: 120 ans de carrière, ça représente 30 000 concerts, 7 millions de billets vendus, 346 blousons à franges, 25 victoires de la musique, 124 disques d'or, 400 citernes de whisky et 6 litres d'eau pour les glaçons.
0: Ouais, 6 litres d'eau pour les glaçons reste quand même le plus important, bien sûr. Une pensée ce matin aussi pour un Rital qui le sera resté toute sa vie.
5: Je suis Rital et je le reste, dans le verbe et dans le geste.
0: Claude Barzotti était né le 23 juillet 1953. Il nous a quittés il y a déjà 3 ans. Elle, ça fait 15 ans aujourd'hui qu'elle nous a quittés. Amy Winehouse qui s'est éteinte. Une voix immense qui nous manque encore aujourd'hui. You know I'm no good. Amy Winehouse, sur Ici Isère.
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0: 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Et puis bien sûr, au cas où si vous ne l'auriez pas compris, Ici Isère, radio partenaire du Tour de France, bien entendu. Lui est partenaire des bons conseils pour notre santé. On le remercie. Le docteur Kirzek, nous faisons ce matin attention aux grains de beauté.
8: Bonjour tout le monde. Aujourd'hui, je vous parle de ces petites taches qu'on a sur la peau et qui sont là depuis toujours ou qui apparaissent parfois l'été où elles sont mises en évidence. Ce sont les grains de beauté, bien sûr, ces petits points plus ou moins bruns, plats ou en relief, lisses ou poilus. Et soudain, en vacances, parfois, c'est un peu le coup de stress, celui-là. Est-ce qu'il est bien comme avant? Est-ce qu'il n'a pas bougé? Alors, on se rassure, la grande majorité des grains de beauté sont bénins. On en a entre 20 et 40 en moyenne. Ils apparaissent souvent dans l'enfance, puis de nouveau peuvent surgir jusqu'à la quarantaine. Et le soleil, les coups de soleil pendant l'enfance, et la génétique joue un rôle clé. Mais parfois, un grain de beauté peut évoluer. Alors évidemment, ça évolue et on s'inquiète, ça peut évoluer en mélanome, et ça, c'est le pire. Alors, il n'est pas question de passer ses vacances à se scruter la nuque avec un miroir à 3 branches, mais un petit check-up régulier, c'est plutôt pas mal pour dépister la règle des A, B, C, D, E. Vous savez, c'est facile à mémoriser. A, c'est est-ce que le grain de beauté est asymétrique? Est-ce qu'il y a une moitié du grain qui ne ressemble pas à l'autre? B, sont les bords irréguliers? C, c'est la couleur. Est-ce qu'il y a une couleur non uniforme, plusieurs teintes? Est-ce qu'il y a du noir dedans? D, c'est diamètre, est-ce que ça fait plus de 6 mm? Et E, c'est évolution, est-ce que le grain change de taille, de forme, de couleur? Si vous répondez à l'un de ces critères, bah là, il faut consulter.
0: Alors, à quelle fréquence faut-il justement s'examiner seul? Et quels sont les bons gestes à adopter sans devenir forcément maniaque?
8: Auto-examen une fois par mois, pas tous les jours. Vous choisissez un jour précis, par exemple le premier dimanche du mois, vous le marquez sur l'agenda, vous vous placez dans une place bien éclairée devant un miroir, où vous utilisez un petit miroir aussi pour les zones difficiles, hein, le dos, faites-vous aider aussi. N'oubliez pas les paumes, les ongles, etc. Vous pouvez même les prendre en photo, vos grains de beauté, comme ça vous verrez une fois par an si ça bouge. En vacances, après la douche, jetez un œil rapide, pas besoin de faire un bilan complet, juste en vous mettant de la crème solaire, repérez si un grain vous semble bizarre ou pas, mais ne le touchez pas sans arrêt, sinon vous allez le gratter et vous allez le rendre inflammatoire. Et évidemment, ce qui est important, c'est la prévention, la protection solaire, c'est votre meilleur allié. Un grain de beauté exposé au soleil sans protection peut évoluer plus vite. Donc crème solaire, indice 50+, sur tout le corps, chapeau, t-shirt anti-UV, et vous évitez les heures chaudes entre 12h et 16h. Je le rappelle pas, hein, les cabines UV, on oublie, ça prépare en rien la peau au soleil. Et dernier petit conseil, on n'arrache pas les poils qui poussent dedans. Vous voyez, un poil avait sur un grain de beauté, c'est pas plus dangereux que sans poils, mais ça peut créer une inflammation. Donc si vous voulez l'enlever, vous le coupez au ras. Allez, bon été, bonne santé, à l'écoute d'ici, bien sûr.
0: Merci bien, docteur Kerzek, pour ces conseils qu'on retrouve en podcast sur ici.fr. Nous serons à Misoin, à la rencontre de Colin, avec Nathalie Manochet, dans quelques instants pour les gens d'ici. Après It's Raining Again et Supertramp sur ici, Isère.

0: It's raining again, le groupe Supertramp sur ICI Isère. Allez, nous partons à présent à la rencontre des gens d'ici à Misouin, à la rencontre de Colin avec Nathalie Manochet. Dans cette commune qui s'est installée, qu'il a créé sa ferme Coco Jardin en 2016. Le bilan est positif aujourd'hui puisqu'il a presque un hectare en culture, que ce soit entre élevage, poules pondeuses et même des cochons de Mangalicia. Colin a décidé de se lancer dans cette activité car à l'époque, il n'y avait pas de maraîcher d'altitude en Oisan.
1: Non, en fait, il n'y avait pas de maraîcher dans l'Oisan. Et moi, j'ai toujours fait du jardin depuis tout petit avec mes grands-parents. Et du coup, ça a directement fonctionné. Au début, je travaillais essentiellement avec les restaurateurs. Et petit à petit, on a développé les marchés, la vente à la ferme.
2: Alors, quels sont les défis et les atouts de faire du maraîchage en altitude? J'imagine que tout ne pousse pas forcément ici à Misouin.
1: Déjà, il y a le froid qui est assez précoce et aussi tardif dans la saison. Bon, après, c'est vrai qu'à Misouin, on a quand même une très très bonne exposition. On a le soleil du matin au soir et il fait quand même assez chaud, même l'hiver. Bon, les nuits, ça gèle, mais la journée, on est quand même bien. Après, oui, on a des serres. Il y a des avantages et des inconvénients. Les terrains sont assez pentus. Du coup, les serres ne sont pas du tout à plat. Mais ça nous permet de pas être obligé d'aérer latéralement les serres. Ça fait cheminer et l'air circule vraiment bien dans les serres. Et on arrive à faire pousser quand même pas mal de choses, même des légumes du sud, comme des poivrons, des aubergines, des piments, pas mal de tomates. Généralement, les gens sont contents d'avoir cette activité sur la commune. C'est pour ça qu'on a organisé des ventes à la ferme pour que les gens du coin, même pas forcément de Misouin, mais des Deux Alpes, de la Grave, tout ça, s'ils ont besoin de légumes ailleurs que sur les marchés, puissent venir découvrir la ferme.
2: Vous n'avez jamais eu envie de partir de Misouin? Vous, c'est votre terre, vous y êtes bien. Il n'y a pas eu l'appel de la ville du tout?
1: Non, il n'y a vraiment pas eu du tout d'appel de la ville. moi, je suis depuis tout petit, j'habite ici, donc je suis habitué à la montagne, à la nature, et la ville, c'est vraiment pas mon truc.
2: Vous ne pourriez pas?
1: Non, je pourrais pas. Ici, on est tranquille, il n'y a pas de bruit. On n'a pas tout non plus à côté, mais quand on est d'ici, on aime bien notre petit coin de paradis, quoi.
2: Ouais. J'imagine bien. Est-ce que vous inciteriez des jeunes, justement comme vous, Colin, à monter ce type d'exploitation? Alors, peut-être pas à Misouin, mais ici en Oisans ou ailleurs, en tout cas en zone de montagne?
1: Oui. Après, c'est sûr, c'est pas tous les jours facile avec le climat, les difficultés de la pente et tout ça, mais il va falloir développer des petites fermes comme ça où on fait du polyélevage et de la polyculture. Ça améliore les sols et c'est bénéfique pour la planète. Je pense que c'est l'avenir, oui.
0: Ce sont donc de bons légumes du côté de Misouin, avec le Coco Jardin de Colin, tout simplement. Prochain portrait des gens d'ici à 8h20, toujours avec Nathalie Manochet. Nous serons à Saint-Savin. Les béliers, on le vend en poupe aujourd'hui, d'après l'horoscope de Catherine Viguier. Détail complet après le petit pêcheur de Manon Lisa, sur ICI Isère.

0: C'est le petit pêcheur avec Manon Lisa sur ICI Isère. Les infos 10h30, l'horoscope de Catherine Viguier arrive dans quelques instants.
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0: Et comme chaque matin, l'horoscope avec vous, Catherine Viguier, bonjour.
5: Bonjour Thomas.
0: Alors, il s'agit d'un anniversaire aujourd'hui, Catherine.
5: Celui du Lion, joyeux anniversaire. Bélier, excellent pour

0: Balance, la vie sociale et publique sont mises en valeur et vous y trouvez votre place. Scorpion, l'été invite au farniente, mais vous, vous avez du travail, il vous faut vous lever tôt. Sagittaire, vous ne serez pas forcément le premier s'il y a une compétition, mais tellement bien avec vous-même. Capricorne, même s'il y a des désaccords, vous tombez sur des personnes claires, dignes, et ça, vous aimez. Verseau, au sujet d'une relation, d'un engagement ou d'un départ d'ailleurs, vous négociez. Poisson, si vous faisiez un grand ménage chez vous ou ailleurs, et puis soignez votre jolie personne. Et pour nous tous, on resplendit partout.
1: Ah oui, on resplendit aujourd'hui. Surtout grâce au Tour de France qu'on vit en ce moment, grâce à l'équipe d'ICI Isère aussi. On vous le fait vivre, on aura l'occasion bien sûr d'aller à Voiron dans nos différents journaux. D'ailleurs, c'est même dans quelques instants, je crois.
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1: Enfin, je crois, mais j'en suis même sûr, car ICI Isère, radio partenaire du Tour de France.
3: Vous le savez, nous allons replonger dans Voiron, effectivement, ce matin, après le 90 secondes, avec Théo Hetz, qui est à nouveau sur place ce matin, parce que Voiron, ville d'arrivée hier et ville de départ aujourd'hui pour le Tour de France, le décor a complètement changé, les installations ne sont pas au même endroit, la ligne d'arrivée a laissé place à la ligne de départ et au podium de présentation des équipes.
1: Il y a quand même les coureurs, rassurez-moi.
3: Pardon ?
1: Les coureurs, ils sont quand même là.
3: Ah, ils sont pas encore là, mais ils vont pas tarder à arriver.
1: Le 90 secondes par Cyril Ardo-Rodon sur ICI Isère.
4: C'est un incendie très violent qui parcourt actuellement le nord du bassin d'Arcachon en Gironde, au niveau de la commune de Somos. 2000 hectares brûlés selon la préfecture, 12 000 habitants et occupants de camping évacués. L'autre gros feu ce matin est dans le Var, un incendie qui a parcouru 2500 hectares en moins de deux jours et qui n'est pas encore fixé. Dans ce contexte, ce matin, le Gard, les Bouches-du-Rhône, le Vaucluse, le Var et l'Aude sont classés en rouge pour un risque très élevé de départ de feu. 28 départements du sud et de l'ouest sont en orange pour un risque élevé. Un hommage national aux deux pompiers morts avant-hier en intervention en Gironde. C'est la proposition du ministre de l'Intérieur, Laurent Nunez, qui détaille que 128 personnes ont été interpellées en France, suspectées d'être à l'origine de feux. 44 000 hectares parcourus par les flammes à l'échelle du pays. Il y aura un procès en septembre pour deux assistantes maternelles qui gardaient 17 enfants dans une maison de Hyères, en Essonne, près de Paris. Lors d'un contrôle, 12 enfants étaient entassés dans une voiture au garage. Les enfants vont bien et aucun n'a été médicalisé. Les courgettes, tomates et autres haricots verts, toujours plus chers. Le prix des légumes en forte hausse sur un an, dénonce l'association Famille Rurale. Hausse moyenne de 7% en bio, 10% en non-bio. La météo défavorable est l'une des causes. Le prix des fruits reste stable, lui, sur un an. Et puis le Tour de France, 18e étape aujourd'hui, 185 km entre Voiron en Isère et Orcières-Merlette dans les Hautes-Alpes.
1: Un Tour de France, bien sûr, à vivre en direct avec ICI Isère. Merci à vous, Cyril Ardo-Rodon. Alors justement, le Tour de France, Laurent Gallien, on y revient encore ce matin.
3: À nouveau dans l'info d'ICI, après l'arrivée de la 17e étape hier, Voiron est le point de départ de la 18e étape aujourd'hui. Et Théo Hetz est à nouveau en direct de Voiron. Rebonjour Théo.
5: Rebonjour.
3: Le soleil se lève, hein, vous nous avez envoyé de magnifiques photos qu'on va essayer de mettre le plus vite possible sur Internet. Le soleil se lève derrière l'église de Voiron, majestueuse notamment. Et le décor a changé complètement depuis hier.
5: Exactement, il a complètement changé dans la nuit. Pour vous décrire un petit peu, il y a une grande tribune qui s'est dressée, qui a poussé devant l'église Saint-Bruno, effectivement, la grande tribune, où seront présentés les maillots distinctifs durant cette matinée. Donc maillot jaune, maillot vert, maillot blanc à pois rouge. Ils seront maillot blanc également. Ils seront présentés un petit peu avant le départ. À côté, il y a un village départ qui s'est installé, là où il y avait hier les camions de diffusion des télés du monde entier. Il y a aujourd'hui des stands, des partenaires du Tour de France, et puis avec des grandes bâches qui couvrent les côtés. Le cours Sénozan, lui, est libre désormais. Enfin, libre, il est réservé quand même aux véhicules du Tour de France, mais en tout cas, il est libéré de tous les camions qui étaient installés hier, puisque l'arrivée, puisque le départ du jour, eh bien, il se trouve sur l'avenue à côté, l'avenue Jules Rava, qui, elle, commence à être investie par les véhicules de la caravane du Tour de France. Et oui, déjà, ça commence déjà à s'installer. J'ai vu tout à l'heure un véhicule Basic Fit. Là, il y a Skoda qu'on ira voir tout à l'heure dans le journal de 7h qui s'installe déjà 4 heures avant le départ de la caravane publicitaire. Ce sera à 10h10 ici à Voiron. Et puis, il y a également le départ des coureurs. Ça, ce sera à 12h35, le départ fictif depuis l'avenue Jules Rava où là aussi des véhicules s'installent. La circulation est également bloquée ou commence à l'être. En tout cas, il est

0: barrière qui commence à être installée un petit peu partout là où je me trouve dans le centre de Voiron.
1: Théo Hetch depuis Voiron à nouveau ce matin. On vous retrouvera Théo dans le journal de 7h tout à l'heure avec également à suivre, tenez sur Ici Isère, un reportage exceptionnel au cœur de l'équipe cycliste Total Énergie qui nous a ouvert hier soir les portes de son hôtel et de ses bus à Bernin. Ce sera à suivre à 7h et 7h30. Et puis dans le journal de 7h également, le FCG, bon, alors là c'est du rugby cette fois, qui touche 3 millions d'euros de la région et qui va pouvoir commencer les travaux de son centre de performance au stade Lesdiguières. Explication à suivre avec le manager Robin Weber. Une journée estivale à nouveau.
2: Oui, de nouveau avec un temps agréable, du soleil et cette trentaine de degrés prévus au thermomètre d'après Météo France. Saint-Martin-d'Hères, voyons voir s'il fait tout aussi bon chez Antoinette ce matin aux Abrets. Bonjour Antoinette.
3: Bonjour à toute l'équipe France Bleu et bonjour aux éditeurs, les correspondants météo.
2: Alors Antoinette, votre thermomètre ce matin, qu'affiche-t-il?
3: Ah, il est bien.
2: C'est vrai.
3: Il fait 15 degrés 6. On revit.
2: Oui. On souffle, ça y est.
3: On souffle, on respire. Bon. Qu'on entraîne dans les poumons parce que ce qui est annoncé, ce qui est même pas bien brillant, hein. Ça revient.
1: Ouais, il pourrait y avoir une nouvelle vague de chaleur. Oui. Par contre, on a de la rosée en ce moment, c'est bien, ça met un peu d'humidité aussi.
3: Du coup, ça fait, il y a un tout petit peu d'humidité. Bon, mon baromètre, il me dit 65% d'humidité. Mais bon, ça n'a pas reverdi. Mais on sent qu'on est bien. De toute façon,
2: on respire.
3: Le ciel est clair. Et le soleil, il se lève un petit peu plus tard. Il est un petit peu plus flemmard. Bon, il s'est décalé, hein.
2: On va dire qui fait la grasse mat.
3: Presque. Non, mais c'est pour reconnaître. Bon, c'est vrai que là, les jours ont déjà, malheureusement, déjà diminué, hein, de presque 15 minutes le matin.
2: Mais oui, mais on retombe de nouveau du côté de l'année où le soleil se raccourcit.
3: Alors, hein. Bon, je me dis, la consolation, c'est que les journées de canicule seront moins longues.
2: Oui, voilà, c'est ce qu'on a envie de se dire, c'est vrai.
3: Et puis, les nuits, un petit souillé plus long, mais finalement, pourquoi pas, on va essayer de prendre comme ça et de se réconforter de cette façon. Mais non, on est bien là. C'est vrai que ça fait beaucoup, beaucoup de bien, cette fraîcheur, quoi.
2: Antoinette, on est de nouveau une journée du Tour de France. Vous allez la suivre. Vous êtes déplacée peut-être auprès du
3: pas
2: Tour.
3: Non.
2: Vous suivez un peu avec Ici Isère ou même.
3: J'écoute ce que vous dites à la radio.
2: Ah, c'est déjà pas mal.
3: Largement. Je suis pas du tout fan, mais bon, j'écoute.
2: Vous après, suivez un petit peu quand même.
3: J'entends ce que vous racontez, ce que vous dites dans les infos à la radio, les reportages. Et pas plus que ça.
1: D'accord. Et puis on parle du pays voironnais, des villes de l'Isère, on parle des routes de l'Isère, voilà.
2: On fait vivre notre département, ouais.
3: C'est une jolie ville, il n'y a pas de souci. J'ai suivi sur Facebook une mini-vidéo d'une copine qui était allée les voir, je pense, c'est sur Saint-Alban-de-Volterre. Bon, ben j'ai vu, je dis, waouh, c'est impressionnant. Mais j'irai pas, ouais. Franchement, c'est pas quelque chose qui m'attire.
2: On vous fera vivre, en tout cas, cet événement aujourd'hui encore. Merci Antoinette.
3: Je suis à distance, c'est déjà bien. Bonjour à tout le monde, passez une bonne journée et puis profitez, prenez plein les poches de fraîcheur. Faites la réserve.
2: À bientôt Antoinette, merci à vous.
3: Au revoir.
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2: Elle, on ne l'oubliera pas ce matin, c'est La Rousseau sur Ici Isère.

0: Tu m'oublieras avec la Rousseau, sur Ici Isère.
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0: Absolument, le Tour de France qui vit le départ aujourd'hui de Voiron. Nous sommes en direct déjà avec Théo H ce matin, ainsi que toute l'équipe qui sera bien sûr présente toute la journée pour vous faire vivre ce magnifique événement ici Isère Radio, partenaire officiel du Tour de France. Aujourd'hui, nous sommes donc le jeudi 23 juillet, quelques jours de l'arrivée du Tour de France. C'est la Saint-Brigitte aujourd'hui. Si vous connaissez une Bridget également, comme on peut le dire en anglais. Lenny, notre réalisateur, lève les yeux au ciel, il ne connaît pas de Bridget, visiblement. Peut-être qu'il faudrait quelqu'un dans son répertoire téléphonique, allez savoir. Allez, dans quelques instants, nous aurons aussi les conseils du docteur vétérinaire Pierre Fabin. Certains maîtres de chats ont peut-être la frayeur de voir justement leur animal ne pas boire beaucoup d'eau en ce moment. Quels sont les bons conseils à adopter? Eh ben, il faudra tendre l'oreille d'ici quelques minutes. Et puis l'Isère, on l'a fait aussi à vélo, alors par le Tour de France, mais aussi aux côtés de Nathalie Malochet, qui fait en ce moment le tour du lac de Paladru. Et donc, pédaler, ça donne forcément faim. Ça tombe bien, elle a trouvé une bonne adresse. Elle est dénicheuse de bonnes adresses, Nathalie Malochet. Nous sommes à l'Hôtel des Bains, adresse historique du Tour du Lac. La famille Perrino cultive l'esprit bistrot et guinguette, avec une cave réputée et des plats emblématiques du Dauphiné. En plein service, Nathalie est allée à la rencontre de Pascal Perrino et son fils, Martin. Ce lieu est une belle histoire de famille qui a démarré avec la mère de Pascal.
3: Donc elle a démarré avec la maman qui a racheté, conçu en 1872, ça lui fait un peu plus de 50 ans. Ça a été son petit resto pendant une bonne trentaine d'années. Et j'ai repris la direction dans les années, fin des années 90. C'est mon fils en train de reprendre la direction depuis quelques années.
4: On y vient évidemment pour le lieu, pour l'ambiance. On y vient pour ce qu'il y a dans l'assiette. C'est absolument délicieux, c'est bon, c'est raffiné. Et dans cet esprit bistrot parisien. Et puis on y vient aussi pour la carte des vins. Vous avez l'une des plus belles caves de France.
3: Oui, alors c'est une passion, c'était une passion mienne quand j'ai repris, quand j'aurais pris l'Hôtel des Bains, parce que mes parents ne s'intéressaient pas beaucoup au vin. Donc j'ai pu appliquer à ce qui était un hobby, une recherche d'excellence sur la cave de l'Hôtel des Bains. Et on a donc été récompensé un certain nombre de fois comme meilleure carte des vins de France par la revue de vins de France, par le magazine Terre de Vin.
4: Alors on vient ici pour le plaisir de profiter de cette belle terrasse. Hein. Je parlais de l'esprit guinguette, des petites lumières dès que le jour décline. Et puis évidemment on vient pour y manger. Et les cyclotouristes sont très nombreux. Ici ils font le tour du lac de Paladru. Est-ce que vous avez un plat signature ici qu'on apprécie particulièrement?
5: Il y a plusieurs signatures. Je pense qu'aujourd'hui dans l'historique un petit peu de la maison, aujourd'hui le gratin de ravioles au mori et vin jaune fait partie un petit peu des plats à signature. Il y a la joue de porc aussi qui est une recette de l'époque de ma grand-mère, ça fait partie des grands classiques de la maison. Aujourd'hui on a la chance aussi d'avoir les deux filles en cuisine qui travaillent depuis l'époque de ma grand-mère, donc depuis pratiquement plus de 30 ans avec nous, donc qui sont les meilleures personnes pour pouvoir justement maintenir cette constance et ces belles recettes et ces classiques de la maison maintenant.
4: Quel souvenir vous aimeriez, Pascal, que les visiteurs gardent de ce lieu?
3: Le souvenir que j'aime qu'ils gardent, c'est qu'ils vont dans un endroit profondément humain, profondément unique, attaché non pas à nos petites personnes, mais j'aime l'idée d'aller chez quelqu'un. Et je suis très très très attaché à cette idée que quand on va au restaurant, on va chez quelqu'un. J'aime bien cette idée, d'autant plus que c'est une idée que, on va dire, le vent qui tourne sur la restauration a tendance à faire disparaître. Il y a de ça quelques années, j'ai eu la visite adorable de Jean-François Piège qui m'avait dit... signaler que je ne mesurais pas à quel point nos types de restaurants familiaux, uniques, attachés à des personnes, à des familles, disparaissaient à vitesse grand V. J'ai découvert plus tard que ce n'était pas seulement un gentil compliment, c'est une réalité. Donc j'aime bien l'idée que les 70 000 personnes qui viennent nous voir tout chaque année viennent nous voir chez nous.
0: Que de bonnes adresses donc avec l'Hôtel des Bains du côté du lac de Paladru. Demain, nous allons terminer cette très belle randonnée à vélo, l'Isère à vélo avec Nathalie Malochet, bien sûr. Si votre chat ne boit pas ou peu d'eau, le vétérinaire Pierre Fabin nous expliquera la démarche à suivre dans moins d'une minute.
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0: Avec les bons conseils pour prendre soin de nos animaux, docteur vétérinaire Pierre Fabin, bonjour.
8: Bonjour Thomas.
0: Alors, nous avons peut-être l'impression parfois que notre chat ne boit jamais, voire à peine d'eau, à peine de l'eau. Est-ce que c'est normal, Pierre ?
8: En effet, beaucoup de propriétaires s'inquiètent de voir leur chat boire très peu. Mais dans la majorité des cas, c'est tout à fait normal. Il faut déjà comprendre que le chat domestique descend du chat sauvage africain, un animal du désert. Et ça, ça change tout. Dans la nature, ces chats tirent presque toute leur eau de leur proie. Des petits rongeurs ou des oiseaux contiennent entre 70 et 80% d'humidité. Donc votre chat, lui, il est programmé pour boire le strict minimum. Et c'est là que l'alimentation joue un rôle majeur. Si votre chat mange uniquement de la pâtée, qui est très riche en eau, il aura naturellement moins besoin d'aller boire à côté. En revanche, s'il mange exclusivement des croquettes, qui contiennent seulement 7 à 10% d'humidité, alors là oui, il devra boire davantage. Sauf que son corps ne l'y pousse pas toujours suffisamment. Résultat, certains chats peuvent être un peu trop économes en eau.
0: Est-ce que c'est dangereux si notre chat ne boit pas assez ?
8: Oui, surtout à long terme. Une mauvaise hydratation peut favoriser les cystites, les calculs urinaires, voire chez certains chats plus âgés, aggraver une insuffisance rénale. C'est pour ça qu'on recommande souvent de stimuler leur consommation d'eau, surtout s'ils sont aux croquettes. Et j'ai plein d'astuces pour ça. Déjà, les chats adorent l'eau fraîche. Donc changez-la tous les jours, placez plusieurs bols dans la maison et surtout éloignez-les de sa litière et de sa gamelle de nourriture. Ensuite, misez sur des contenants larges, peu profonds, en verre ou en céramique, pas en plastique. Et surtout, évitez les endroits bruyants ou de passage, genre le coin de la machine à laver. Le calme, c'est sacré. Et puis, il y a l'arme fatale, la fontaine à eau. L'eau en mouvement attire beaucoup les chats. Beaucoup boivent davantage avec ça.
0: Alors, si malgré tout ça, docteur, il ne boit toujours pas, est-ce qu'il faut faire la danse du ventre pour qu'il puisse enfin boire de l'eau ?
8: Si votre chat est en forme, mange bien, a beau poil, des urines normales et qu'il est nourri avec de la pâtée, pas de panique, il est juste économe. Mais si vous remarquez une baisse d'appétit, une perte de poids, une haleine qui sent un peu mauvais ou qu'il urine beaucoup plus ou beaucoup moins que d'habitude, là, il faut consulter. Ces signes peuvent par exemple révéler une maladie rénale. Et au moindre doute, il vaut mieux vérifier que tout roule avec un petit bilan sanguin parce que même si votre chat ne vous le dit pas, il compte sur vous pour surveiller tout ça.
0: Alors si malgré tout ça, nous allons toujours de bons conseils. Pardon, je vais y arriver. Les bons conseils du docteur Pierre Fabin sont à retrouver sur ici. Je me mélange les pinceaux, ça y est. On ne sait plus quoi faire de ce pauvre garçon ce matin. On sent qu'il s'est réveillé un petit peu tôt. Mais bon, c'est normal. On va se préparer un petit café noir avec monsieur Eddie Mitchell à suivre après les 3+.

Tu peux préparer le café noir, c'est bien sûr monsieur Eddy Mitchell, Cerisy-Isère. Les 3 plus, les infos pratiques locales utiles et sympas, teintées aux couleurs du Tour de France, bien évidemment, aujourd'hui. Alors, comme pour hier, je vous le rappelle, par ce message de la Gendarmerie nationale, que si vous êtes sur la route du Tour de France en Isère, bien sûr, on ne court pas auprès des coureurs, on ne prend aucun risque pour un cadeau, on surveille, bien sûr, ses proches et ses enfants pour le bon déroulé de la course, on ne joue pas non plus avec des drones, et on n'utilise pas de pétards ni de fumigènes pour, bien sûr, préserver l'ambiance du Tour et que tout le monde puisse en profiter. La ligne de départ sera avenue Raymond Thésier où les coureurs s'élanceront pour un défilé en ville. Après 10,6 km de défilé, le départ réel sera donné sur la départementale 1092, la route de Valence, à la sortie du Vouret, en direction de Thunafur. Départ de la caravane publicitaire à 10h15 et départ des coureurs à 12h35. Côté animation, rendez-vous de 9h à 18h, place Saint-Bruno sur le village des Isérois, avec de nombreuses animations, courses de draisienne, show VTT trial, simulateur vélo, jeux vidéo, Tour de France, démonstration de BMX écran géant pour suivre la course en direct. Ça va être un très beau moment du côté du village des Isérois. Et puis au niveau de la circulation, je vous rappelle que l'hypercentre de Voiron est fermé justement à la circulation du boulevard Bécart-Castelbon et sur la départementale 520 en direction bien sûr de Voiron et même sur les avenues, l'avenue de Verdun qui est également fermée. Le déplacement privilégié pour accéder à Voiron, vous avez bien sûr la ligne de train au départ de Grenoble pour la Lyon-Pardieu. Aucun retard à signaler. Le prochain train est annoncé à 7h21 au départ de Grenoble. Et puis vous avez toujours l'espace ici Isère. Nous vous attendrons sur place pour vous offrir quelques cadeaux. Un événement qu'on vous fera bien sûr vivre en direct aujourd'hui encore. Le Tour de France, radio officielle, bien sûr, c'est ici Isère. Dans quelques instants, toujours en Isère, bien sûr, nous allons partir à Saint-Pierre-de-Chartreuse avec Charlotte. Elle habite Grenoble, elle travaille dans la com et elle va nous expliquer donc quel est son endroit préféré en Isère quand vient l'été. On va prendre un peu d'altitude, de la fraîcheur du côté des Pères Chartreux. On reste toujours dans le pays Voironnais visiblement ce matin. Il y a quelque chose qui se passe, je crois, à Voiron aujourd'hui. C'est la base de vélo, je crois, du Tour de France. On en parle donc de cet endroit préféré en Isère après Radio Gaga avec le groupe Queen. Cerisy-Isère, très bon réveil avec nous.

0: Le groupe Queen ce matin sur ICI Isère pour la musique et la bonne humeur, bien sûr, avec Radio Gaga. Mon Isère à moi, nous allons partir à Saint-Pierre-de-Chartreuse dans moins d'une minute.
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0: 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Et durant tout l'été, nous partons à votre rencontre pour que vous puissiez nous raconter votre endroit préféré en Isère quand on revient l'été. Ce matin, nous sommes avec Charlotte, elle habite Tulinfur et justement, elle nous raconte son Isère à elle.
6: Je pense que mon endroit préféré, c'est Saint-Pierre-en-Chartreuse.
0: Et qu'est-ce qui fait que cette commune, précisément, est votre endroit coup de cœur en Isère ?
6: Je pense que ce qui fait son charme, c'est le fait qu'on peut à la fois y faire du sport et se balader tout en tranquillité.
0: Donc vous, Charlotte, vous êtes adepte, par exemple, de randonnée à Saint-Pierre-de-Chartreuse ?
6: Exactement. En fait, on peut y faire des randonnées et c'est un endroit qui est aussi rempli d'histoire. Donc on peut à la fois se promener et en même temps apprendre tout ce qui s'est passé à l'intérieur. Donc c'est vraiment super. Quand je me balade dans Saint-Pierre-de-Chartreuse, je vois vraiment la nature telle qu'elle est. C'est très beau, très apaisant. Ça me permet aussi d'oublier un petit peu tout ce qui s'est passé en semaine. J'aime bien y passer le week-end. Ce qui est vraiment sympa aussi, c'est les marchés le week-end, où on peut se balader, découvrir aussi un petit peu tout ce qui s'y passe, les commerçants. On y trouve beaucoup de produits locaux, de restaurants de montagne. Donc c'est vraiment un espace où on peut se balader en plein air. Mmh. Et c'est vraiment ce que j'aime.
0: Donc ça reste vraiment un endroit à découvrir, Saint-Pierre-de-Chartreuse.
6: Oui, en fait, si vous cherchez un coin de montagne préservé et qui accueille plein d'histoires, c'est vraiment l'endroit où vous devez aller.
0: Il faut donc aller découvrir Saint-Pierre-de-Chartreuse, d'après Charlotte.
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0: Merci de vous réveiller avec Ici Isère, première radio sur l'actu dans le département. Il est 7h. On n'en a pas fini avec le Tour de France, Laurent Gallien.
8: Et avec le plaisir notamment de voir ces belles images à la télévision après la foule hier à l'arrivée de la 17e étape du Tour de France. Le défilé des coureurs ce matin à vivre sur le podium de présentation. L'ambiance plus détendue forcément autour des bus des coureurs. Départ de la 18e étape de Voiron à 12h35. Et Théo Hetch, notre reporter ici, Isère, à nouveau dans Voiron qui s'éveille ce matin. Et alors Théo, vous êtes avec un sapeur-pompier, mais pourquoi donc ?
9: Exactement, une sapeur-pompier volontaire, Félice Monnier. Bonjour Félice, vous suivez le Tour de France, la caravane, les pompiers ont un véhicule sur la caravane, vous êtes sur la route depuis le 4 juillet.
10: C'est ça, en fait très exactement, on a 13 véhicules, donc il y en a des véhicules qui sont au sein de la caravane et qui défilent en fait avec des messages de prévention tous les jours, et on a des véhicules aussi qui sont positionnés en protection incendie en avant et à l'arrière de la caravane, et d'autres véhicules qui sont au niveau d'une fan park qui nous servent à faire un point en fait pour montrer, par exemple nous aujourd'hui on montre aux enfants, on leur fait faire des petits parcours, on fait aussi passer des messages de prévention en lien avec nos partenaires, et puis on encourage bien sûr l'engagement des sapeurs-pompiers.
9: Exactement, c'est aussi un point d'entrée peut-être pour recruter cette caravane. Et alors ici à Voiron, comment ça se passe pour vous?
10: Aujourd'hui, par exemple, la caravane, on va faire un parcours pour les enfants, pour qu'ils puissent faire un petit parcours et s'amuser. Et ensuite, on a aussi GRDF, Antargaz, les buralistes et la Confédération des buralistes, pardon, et Valabre, qui viennent nous aider à faire de la prévention et qui mettent différentes actions sur le parcours pour sensibiliser en fait les grands et les petits. Au feu de forêt.
9: Oui. Et cet été, c'est particulièrement crucial, effectivement. Départ 10h10, hein, je crois, de la caravane.
10: C'est ça, pour la caravane, oui.
9: Eh bien, merci beaucoup. Bon courage, en tout cas, sur la route depuis le 4 juillet. J'imagine que les vacances seront méritées. Merci beaucoup, Félice Monnier.
10: Merci.
9: Et puis, je le disais, Laurent, la caravane part donc à 10h10 de Voiron. Et puis, les coureurs, eux, partiront à 12h35.
8: Voiron, vous vous trouvez encore ce matin, Théo Hetch, au cœur du Tour de France. On vous retrouve à nouveau dans les prochains rendez-vous d'information.
0: Et avant l'étape du jour, il faut quand même revenir sur l'ambiance hier soir à l'arrivée des coureurs.
8: Voiron, le pays voironnais, ont vécu intensément cette première journée de Tour de France en Isère. Et une arrivée pour laquelle, eh bien, vous avez essayé vous aussi de vous placer, Lionel Cariou.
1: Pas facile de trouver un bon point de vue le long du mail, à 100 mètres seulement de l'arrivée.
11: Ça fait une bonne heure qu'on garde la place pour être un peu en hauteur.
1: Maud, ses trois enfants et leur papa Loïc viennent de Grenoble. Ils se sont postés devant l'entrée d'une banque, trois marches au-dessus du trottoir. Et ça fait toute la différence.
12: Voilà, bien voir le final de l'étape, là c'est super. Ouais. On est là pour l'ambiance, les enfants sont contents, c'est une super journée ici à Voiron.
1: 17h18, les sprinteurs déboulent sur l'avenue. À pleine vitesse.
12: Ah, c'est impressionnant, hein, même en fond plat montant, là, ouais, c'est dingue.
13: Je trouve qu'ils vont très vite, c'est impressionnant. Je les ai pas vus venir.
12: Mais t'as tout filmé.
13: Effectivement, je pourrais regarder après comme ça.
1: Juste à côté, Claude, une voironnaise, est ravie, elle aussi.
14: On a couru tout le long, hein. On n'en peut plus. Non, mais c'est super. Moi, je trouve pour Voiron, c'est super.
1: Claude, qui habite près du centre-ville, sera là ce midi pour le départ d'étape. Et les deux arrivées à l'Alpe d'Huez, ce sera devant la télé.
8: Le départ des coureurs, midi 35, très exactement, de Voiron aujourd'hui.
0: Et des coureurs qui sont sur leur parcours, vont d'abord plonger vers Tulin pour ensuite monter à Lens-en-Vercors.
8: Par Sassenage et Engin, en redescendre par Saint-Nizier-du-Moucherotte, puis ce sera l'échappée vers les Hautes-Alpes via Cessin, Claix, Vars, Vif, la montée en Matésine par Saint-Georges-de-Commiers, la Meure, les coureurs quitteront l'Isère vers 16h du côté de Corps pour ensuite rejoindre Orcières-Merlette. C'est une étape de montagne bien plus légère que les deux qui suivront. Dernière chance pour un baroudeur de s'imposer. Nous en reparlons à 7h50 avec le patron du Tour, Christian Prudhomme, dans l'étape du jour. Sportivement, on va faire un coup de chapeau quand même à l'Isérois, originaire de Villette-Danton, Clément Russeau, 6e et premier français hier à Voiron, derrière le Belge Philipsen. C'était son 4e top 10 sur ce Tour de France, qui est le meilleur de la carrière du coureur de l'équipe Groupama FDJ United.
0: Et est-ce que vous vous êtes déjà demandé ce qu'il se passe dans les équipes après l'arrivée, lorsque l'effervescence est retombée?
8: Les coureurs rejoignent leur staff, récupèrent, mangent, vont dormir au milieu d'une sorte de ruche toujours en action. L'équipe Total Energy nous a ouvert les portes hier soir. Reportage exceptionnel à suivre dans l'info d'ici à 7h30, notamment dans un des 15 véhicules de l'équipe, le bus restauration, où œuvre le responsable nutrition Pierre Pasquier, de 6h30 à 23h. Les nuits sont courtes sur le Tour.
15: Alors une journée type sur le Tour de France, on commence par accueillir les coureurs au petit déjeuner. Ensuite, les coureurs partent sur l'étape. Nous, on va d'hôtel en hôtel. On n'est pas sur l'étape présente directement. Et puis, on transite. Ensuite, on réinstalle notre camion une fois arrivé sur place. On fait les courses et on prépare directement le plat du soir, la collation dans le bus du lendemain, les emballés qui vont aussi pouvoir manger sur l'étape. Et aussi, on fait tous nos calculs dans ce camion sur les calories dépensées, les besoins de chacun en fonction du poids, etc. pour après le soir avoir une assiette individualisée en fonction de chacun. On peut être aux alentours de 6-7 parfois sur les grosses journées à 8000 calories, donc des besoins parfois 3-4-5 fois plus élevés qu'une personne, on va dire, lambda.
8: Le responsable nutrition de l'équipe Total Energy, Pierre Pasquier, reportage complet à l'hôtel hier soir avec les petites mains de l'équipe Total Energy dans l'info d'ici à 7h30. Et puis nous reparlons Tour de France également à 7h45 avec la présidente des commerçants de Voiron, invitée d'ici Isère ce matin.
0: Dans l'actualité également, un incendie tôt ce matin dans un garage en ouvrage à Grenoble.
8: Vers 3h15 dans le parking Montorge téléphérique, ex-Philippeville, juste à côté du jardin de ville et de la caserne grenobloise du S10. 7 véhicules ont brûlé à l'intérieur. L'origine du sinistre n'est pas précisé pour l'instant. Des moyens importants ont été employés pour éteindre le feu dans un milieu assez confiné et évacuer les fumées. Vers 14h hier, c'est un feu dans une chambre d'un patient de l'hôtel psychiatrique de Saint-Égrève qui a mobilisé les pompiers. Un homme de 39 ans a été conduit au CHU de Grenoble en urgence absolue. Un autre blessé plus légèrement à l'hôpital de Voiron. Les fumées se sont répandues au rez-de-chaussée du bâtiment qui compte un étage. 27 personnes en tout. Personnel et malades ont été pris en charge par les pompiers, plus ou moins intoxiqués ou gênés par les fumées. Une enquête est ouverte sur les causes du sinistre.
0: Au rayon accident en Isère, on va noter la dizaine d'interventions des gendarmes du PGHM.
8: Les gendarmes de Haute-Montagne, rien que pour la journée d'hier, après des chutes en randonnée, avaient été... Chute plus grave pour un pratiquant de deltaplane polytraumatisé après un retour au sol brutal sous l'Aubiou hier à Saint-Baudy et Pipet. Et puis les pompiers ont secouru un homme de 46 ans, grièvement blessé, polytraumatisé, après un accident hier avec un autre cycliste du côté d'Almont dans la vallée de l'Audol. Un petit mot du FCG, tenez, on passe du vélo au rugby, le club de rugby grenoblois, qui va toucher 3 millions d'euros de la région pour pouvoir commencer les travaux de son centre de performance au stade Lesdiguières. Ça fait des années que le club en rêve de ce centre. Aubin Weber, directeur sportif du FCG.
16: Ça fait à peu près une vingtaine d'années que rien n'avait trop changé. On avait fait un petit peu du rafistolage. Là, tous les grands clubs sont dotés de cet outil de travail. Ce qui va changer, c'est que ça va être tout moderne déjà, avec une salle de musculation toute neuve, salle de repos, balnéo, plus le terrain synthétique couvert. Il y aura 600 mètres carrés de salle. Salle de réceptif des équipes adverses, des familles, un clubhouse aussi, et aussi pour des séminaires d'entreprise que le club pourra mettre en avant, et la formation. Depuis 4 ans, le président Goffi, ça a été notre cheval de bataille pour avoir un centre de performance et de formation ici au stade de Lesdiguières, parce que ça représente vraiment le club et le territoire.
8: La région participe financièrement, mais aussi le département, la ville, la première pierre du centre de performance du FCG devrait être posée à la rentrée. Si tout va bien, et si d'ici là d'ailleurs, la région Auvergne-Rhône-Alpes a voté son budget, entre autres. Les prévisions de Météo France.
0: Pour le Météo France, en tout cas, il nous annonce du beau soleil aujourd'hui, toujours cette douceur, entre guillemets, estivale, avec 31 degrés attendus au maximum cet après-midi, que ce soit en pleine, bien sûr. Sur la page Facebook d'ici Isère, vous nous témoignez aussi la fraîcheur du matin. Colette de Frontena, 16 degrés. Nous avons 14 à Pontcharra pour Denis, 18 à Bernin pour Nathalie. À la terrasse, 14 degrés pour Alexandra. Nous avons aussi le petit coucou de Daniel depuis Saint-Laurent-du-Pont avec 11,5 degrés. Côté route, ça roule plutôt bien ce matin. Je vous rappelle toujours que l'hypercentre de Voiron est fermé, que vous alliez de l'avenue de Verdun jusqu'à la départementale 520, l'avenue Gambetta. Ces deux avenues sont donc fermées, ainsi que sur le boulevard Bécart-Castelbon. Bien sûr, ville départ du Tour de France aujourd'hui à Voiron, où nous serons de nouveau en direct aujourd'hui tout au long de la journée. Pour les trains, si vous souhaitez rejoindre Voiron, départ de Lyon-Pardieu depuis Grenoble, c'est à la voie D. Vous avez une dizaine de minutes en train, donc vous allez pouvoir arriver très rapidement. Attention toutefois, si vous devez partir au départ de Grenoble pour Annecy ou pour Valenceville, les trains sont déjà un peu retardés. Plus d'informations sur SNCF Connect.
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0: Et dans la collection assez rock'n'roll des musiques, on a forcément Laurent Voulzy qui nous fait une petite compilation. Ça s'appelle la Rock Collection et c'est ce matin sur ICI Isère. Il est 7h10. Passez un très très bon réveil avec nous.

0: avec la Rock Collection de Laurent Voulzy sur Ici Isère.
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0: Bon réveil avec nous si vous ouvrez les yeux ce matin. Nous sommes le jeudi 23 juillet. Bonne fête à toutes les Brigitte aujourd'hui. Nous avons bien sûr encore plein de beaux rendez-vous à vous proposer ce matin. On vous accompagne comme tous les matins. Mathieu Montel nous racontera le destin d'une illustre iséroise dans un lieu emblématique du ski en Isère. Je parle de l'Alpe d'Huez. Mais alors attendez, l'Alpe d'Huez c'est aussi l'endroit où nous allons pouvoir faire du vélo avec le Tour de France. Ici Isère, radio officielle du Tour de France. Nous serons bien sûr présents sur place ce vendredi et ce samedi pour vous faire vivre l'arrivée du Tour de France et de ses mythiques étapes. D'ailleurs, en parlant de Tour de France, nous allons retrouver Théo Hedge dans quelques instants dans les rues de Voiron pour un spécial Mon œil pour le Tour de France.
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0: 7h14 sur Ici Isère, lors de Mon œil spécial Tour de France.
5: Avec Théo Hedge en direct de Voiron. Et ce matin, Théo, vous vous demandez eh bien, si le Tour de France est vraiment un événement populaire.
6: Alors, globalement, oui, hein, Laurent, il suffit de regarder les foules qu'il y avait hier sur les tours, sur les routes du pays voironnais et qu'il y aura encore aujourd'hui sur les routes iséroises. Un chercheur français, Aurélien François, estime même que le tour peut être comparé à un bien public. Il est gratuit, il n'exclut personne, il est facile d'accès. Tout le monde peut aller voir la course au bord de la route. Si l'on compare avec d'autres événements sportifs de cette ampleur, la Coupe du Monde de football ou les Jeux Olympiques, ce sont évidemment des événements moins populaires, même si les Jeux de Paris 2024, on rappelle, quelques épreuves étaient ouvertes gratuitement au public en bord de Seine, par exemple. Donc oui, le Tour est l'événement populaire sportif par excellence. Et en même temps, il ne faut pas l'exagérer. Il y a par exemple ces zones VIP ou réservées aux partenaires. C'était le cas par exemple hier au Grand Lens. Il y a aussi ces zones où l'accès est tellement difficile qu'il faut s'y prendre plusieurs jours en avance. Évidemment, je pense au virage de l'Alpe d'Huez avec des touristes étrangers qui ont les moyens de partir plusieurs jours pour suivre le Tour, de payer éventuellement un hébergement, etc. C'est ce qui amène, par exemple, le chercheur Aurélien François, dont je parlais tout à l'heure, à suggérer des jauges de spectateurs réservées aux locaux pour limiter aussi l'impact environnemental du tour. D'ailleurs, le changement climatique pourrait aussi jouer un rôle. Si le tour est aussi populaire, c'est parce qu'il se déroule en été, quand beaucoup de Français sont en vacances. Si à l'avenir, le tour est avancé, par exemple, au printemps, qu'il faut poser des congés pour voir passer les coureurs, la fête populaire sera sans doute beaucoup moins forte. Conclusion, profitons à fond du Tour de France pendant ces 4 jours en Isère, où il sera quand même très facile de voir les champions cyclistes sur nos routes.
0: Théo Hedge, pour Mon œil, merci à vous Théo du côté de Voiron. On vous retrouvera bien sûr tout au long de cette matinée pour nous faire des points d'étape dans les prochains journaux et tout au long de cette matinée pour vivre ensemble ce départ de l'étape du Tour de France, 18e étape depuis Voiron, avant que nos coureurs partent pour Orcières-Merlette dans les Hautes-Alpes. Nous allons aller à l'Alpe d'Huez à la rencontre d'une illustre iséroise avec Mathieu Montel. Ce sera après Charlotte Cardin pour la musique et tant pis pour elle, cerise Isère.

0: Avec Charlotte Cardin sur Ici Isère.
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0: Est-ce que vous connaissez l'histoire de la fiancée de l'Alpe d'Huez? Mathieu Montel nous raconte aujourd'hui son destin.
3: Quitte à atteindre des sommets, autant le faire le plus vite possible. Fabienne Serra est née au Bourdoisan le 5 juillet 1956, mais c'est dans l'une des plus célèbres stations de ski de l'Isère qu'elle va grandir, l'Alpe d'Huez. Ses parents y gèrent l'hôtel Les Gentianes, et dès leur arrivée, le papa de Fabienne cherche à l'inscrire au club de la commune.
4: Nous allons en profiter pour faire un petit cours sur le planté du bâton. Et dès l'arrivée, pour vous récompenser, nous irons prendre un verre de vin chaud.
3: Sauf que ça ne se fait pas comme ça, d'intégrer un club au niveau déjà élevé. Le directeur donne les conditions, Fabienne doit participer et remporter la course des écoliers. Qu'à cela ne tienne, ce sera le premier succès de la compétitrice. Rapidement, un homme repère la future championne. Désiré Lacroix est considéré comme le premier grand champion de l'Alpe d'Huez, mais c'est aussi lui qui, pendant des années, va forger les compétiteurs de la station. Le sens de la glisse de Fabienne lui tape dans l'œil, et le travail qu'elle effectue avec lui va rapidement l'emmener très haut sur les pistes et sur les podiums.
5: Avec la vitesse, tu choisis d'allier.
3: À 14 ans, elle rentre au Club France. Deux ans plus tard, en 72, et crée une nouvelle compétition, la Coupe d'Europe de ski alpin. L'objectif de cette compétition, c'est avant tout de révéler les jeunes talentueux qui se destinent au circuit mondial. Un objectif que Fabienne va transformer en promesse, puisqu'elle va remporter cette première édition. La machine est bien lancée.
6: Je sens que ce matin va être une pure soirée.
3: En 1974, cette progression se voit dans les résultats. Sixième, puis deux fois quatrième, troisième et enfin première, 8 jours seulement avant les mondiaux de Saint-Moritz. En Suisse, malgré tout, Fabienne n'arrivera pas en terrain conquis sur le papier. Pourtant, du haut de ses 17 ans, l'Iséroise le dit, sans vantardise mais avec assurance, elle est venue pour gagner.
7: Ce qui est le patron.
8: Et moi.
3: Mais l'ambiance n'est pas au beau fixe. L'équipe de France sort tout juste d'une des plus graves crises qu'a connue le ski français. Toute une partie de la délégation française, des grands champions, comme les sœurs Laforgue ou encore Jean-Noël Augère, sont exclus après avoir remis en cause les méthodes de fonctionnement et d'entraînement de l'équipe. L'ambiance est morose, une place d'honneur suffirait à la délégation. D'autant plus que les conditions météo sont mauvaises. De l'aveu même de Fabienne, on ne voit pas grand-chose au départ du slalom géant. Et pourtant, la Huizade sans complexe va surprendre tout le monde et remporter l'épreuve. Une victoire qui sera d'ailleurs doublée par celle en combiné.
9: Dites-vous bien que j'ai gagné parce qu'il fallait que je gagne. Et puis c'est tout.
3: Parée de ses deux médailles d'or, Fabienne remporte la moitié des médailles de la délégation française au Mondiaux de Saint-Moritz et devient une icône. Fabienne Serra fait la couverture des magazines et devient la petite fiancée de l'Alpe d'Huez. Elle confiera plus tard avoir été submergée par cette célébrité, célébrité qui trouvera son apogée lors des JO de 1980. Fabienne est la porte-drapeau de la délégation française. Son sourire et son talent représentent le pays. En compétition, elle n'est d'ailleurs pas loin de réitérer un exploit, un centième. Seulement un centième, c'est le temps qui lui manquera pour accrocher une nouvelle médaille. Fabienne finit quatrième du slalom géant des Jeux Olympiques.
10: Oh non, pas ça, pas aujourd'hui, pas maintenant.
3: 4 ans plus tard, elle raccroche les skis. Son palmarès est un des plus importants du ski français, juste derrière Florence Masnada. C'est aussi une des rares championnes à avoir gagné dans toutes les disciplines. Une carrière qui se termine sans regret, avec la satisfaction d'avoir évité les blessures. Aujourd'hui, Fabienne vit en Suisse avec son mari, le champion de ski helvète, Peter Lucher. Ce qui ne l'empêche pas de garder une place prépondérante dans son cœur pour son Alpe d'Huez. Fabienne Serra, double championne du monde de ski alpin, est une iséroise, illustre iséroise.
0: Un portrait à retrouver, bien sûr, un podcast sur ici.fr et sur l'application Ici, donc la petite fiancée de l'Alpe d'Huez. L'Alpe d'Huez où nous serons demain et après-demain pour l'étape du Tour de France avec l'arrivée des mythiques classés. J'ai discuté hier avec un saisonnier de l'Alpe d'Huez. Il me discutait, on discutait par téléphone bien sûr, hein. Il me disait qu'il y avait déjà quasiment 2 heures d'attente pour pouvoir faire les 21 lacets en voiture pour monter. Si c'est vous dire l'engouement qu'il y a déjà actuellement autour de l'Alpe d'Huez. Bon, pas trop d'engouement par contre.
11: Et d'ailleurs, je dis quoi comme que. Ça, mais quand les autorités considèrent qu'il y a trop de monde et dans la montée de l'Alpe d'Huez, c'est...
0: Ça bloque tout.
11: Ouais.
0: Ouais, ils ont bien raison. Et d'ailleurs, pour ceux qui devront...
11: Sauf les véhicules de service.
0: Voilà, qui peut-être repartiront samedi soir. Attention, hein, parce que la priorité aux équipes du Tour de France pour la redescente de l'Alpe d'Huez, donc bouchon à prévoir samedi éventuellement. On va jouer à présent, peut-être qu'il y aura un bouchon au standard, parce qu'on vous offre un passeport de l'été, absolument. 27 destinations à travers la région Rhône-Alpes, 2 entrées gratuites à chaque fois. Avec les plus beaux sites à découvrir. Pour ça, il y a un mix de 2 artistes, 2 chansons. À vous de me donner le nom de ces artistes. Tendez bien l'oreille.

Si vous avez la bonne réponse, vous nous appelez 04 76 46 45 deux fois. Ces deux artistes sont donc à retrouver, à vous de nous donner les deux noms justement de ces fameux artistes pour gagner ce très beau passeport l'été. Vous allez pouvoir aller au Fantasticable en Haute-Savoie, aux Cités Chocolat Valrhona, dans la Drôme, et puis chez nous en Isère si vous voulez aller rugir. Oh, ben nous pourrons aller aux eaux de Fitilieu, le domaine des fauves. D'abord, quelques vacances, holiday, avec Madonna sur ici Isère. Madonna qui a d'ailleurs sorti son nouvel album, Confession d'un Dance Floor 2. C'était au début du mois de juillet, de nouveau en haut des charts, évidemment, car elle continue d'être la queen de la pop, bien sûr. Madonna sur ici Isère, je vous souhaite bonne chance pour le passeport de l'été. On joue avec vous d'ici quelques minutes.

0: Holiday avec Madonna sur ICI Isère. Aurore va tenter de gagner un passeport de l'été dans moins d'une minute.
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0: 7h27 sur ICI Isère. L'heure de vous faire gagner ce passeport de l'été. Bonjour Aurore.
6: Oui, bonjour.
0: Aurore de Réaumont, le week-end s'annonce chez des amis à Lyon.
6: Voilà, c'est ça, tout à fait. Passer un petit moment avec des amis.
0: Vous avez bien raison. S'entourer des amis, ouais. Ça fait toujours plaisir. Bon Aurore, on espère quand même vous faire gagner ce passeport de l'été pour agrémenter vos vacances estivales à travers la région Rhône-Alpes. Pour ça, il y a un petit mix. Ce que je vous propose, c'est qu'on réécoute quelques instants le mix et après vous allez me donner les uns après les autres les artistes. D'accord ?
6: Oui, ok.
0: Allez, on tend l'oreille. Ce mix

0: Donc grande première pour vous, allez pouvoir en profiter à fond, j'espère.
1: Ah oui, tout à fait, là, pour les congés qui arrivent, c'est génial.
0: En famille, avec des amis, à qui vous voulez, la région vous tend les bras.
1: Eh ben super, je suis vraiment contente. Merci beaucoup.
0: Avec plaisir, Aurore. Quelle est votre radio locale en Isère?
1: Ici, bien sûr.
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0: Dans l'info d'ici, dans quelques instants, avec vous, Laurent Gallien, on va revenir au cœur d'une équipe de coureurs du Tour de France.
3: Oui, est-ce que vous vous êtes déjà demandé ce qui se passe après, une fois que les caméras sont éteintes, une fois que la ligne d'arrivée s'est vidée? Les coureurs rejoignent en général leur hôtel et surtout un staff, des véhicules qui sont autour d'eux pour les aider à performer chaque jour. Et nous allons faire une plongée au sein de l'équipe Total Énergie qui a accepté de nous ouvrir les portes de son hôtel hier soir. Un reportage exceptionnel à suivre après le 90 secondes.
0: Effectivement, le 90 secondes présenté ce matin par Cyril Ardo-Redon. Sur Ici Isère.
4: Une situation toujours jugée défavorable ce matin par les pompiers. L'incendie parti hier de Somos, au nord du bassin d'Arcachon, continue de progresser. Le feu a déjà parcouru plus de 2000 hectares. 12 000 habitants et touristes ont dû être évacués. Et dans le Var, un incendie a parcouru 2500 hectares en moins de deux jours. Il ne progresse plus, mais n'est pas encore fixé. Et depuis le début de l'année, 128 personnes ont été interpellées en France, suspectées d'être à l'origine d'incendies. 12 000 départs de feu, 44 000 hectares parcouru par les flammes à l'échelle du pays. C'est ce que dit Laurent Nunez, le ministre de l'Intérieur, qui propose un hommage national aux deux pompiers morts avant-hier en intervention en Gironde. Ce matin, le Gard, les Bouches-du-Rhône, le Vaucluse, le Var et l'Aude sont classés en rouge pour un risque très élevé de départ de feu. 28 départements du sud et de l'ouest sont en orange pour un risque élevé. Un maire frappé au visage et jeté à terre, ça s'est passé à Bux dans le nord de la Vienne. Deux personnes cagoulées ont surgi dans son bureau et sont en fuite. Une enquête pour violence en réunion sur un élu public est ouverte. Faire réparer sa voiture coûte toujours plus cher, plus 9% sur un an selon le baromètre annuel d'un comparateur de garage, en raison notamment de la hausse des prix des pièces et de l'électricité. C'est à lire sur ici.fr. Et puis la 18e étape du Tour de France aujourd'hui, 185 km entre Voiron en Isère et Orcières-Merlette dans les Hautes-Alpes. Départ à 12h35. Hier, c'est le Belge Jasper Philipsen qui s'est imposé.
0: Merci beaucoup Cyril Ardo-Redon. À tout à l'heure, 8h30. Et justement, restons dans l'esprit du Tour, mais cette fois-ci, allons là où nous n'avons pas forcément le droit.
3: L'info d'ici au cœur d'une équipe de professionnels de cyclisme. Qu'est-ce qui se passe lorsque les caméras sont éteintes, lorsque la ligne d'arrivée est désertée? L'équipe Total Énergie a accepté de nous ouvrir les portes de son hôtel hier soir à Bernin et les portes de quelques-uns de ses 15 véhicules. Une équipe sur le Tour, c'est une grosse machine avec une trentaine de personnes au service de la performance des 8 coureurs. Reportage de Raphaël Pueyo au Domaine des Fontaines à Bernin.
5: Le soleil se couche sur le Domaine des Fontaines, un hôtel 3 étoiles niché au cœur de la vallée du Grésivaudan. Mais la journée est loin d'être terminée pour l'équipe Total Energy. Sur le parking de l'hôtel, Pierre Pasquier, le responsable nutrition, s'affaire en cuisine.
6: Le repas de ce soir, donc, c'est un cake courgette menthe feta accompagné d'un gazpacho. Puis après, on a des pâtes carbonara version un petit peu allégée. Et en dessert, c'est un gâteau autour de la poire, chocolat et noix.
5: Chaque soir après l'étape, les coureurs se retrouvent dans le camion ambulant de Pierre Pasquier. L'occasion pour eux de décompresser avant l'étape du lendemain.
6: C'est vrai que ce camion-là, ça permet de discuter avec le coureur. On sait que c'est la partie de la journée qui est un peu plus tranquille, sans tout le staff autour, sans les fans. C'est un petit peu la bulle de décompression du coureur. Donc nous, être présents à ce moment-là, c'est un gros avantage. Ouais.
5: À quelques mètres de là, les quatre mécaniciens bichonnent les vélos des coureurs. Des machines qui frôlent les 10 000 euros.
6: Là, actuellement, on est en train de le souffler pour enlever l'humidité. Et après, on lubrifie les parties où il y a les roulements et on remonte les roues, chaînes et on vérifie tout le vélo en fait.
5: Marvin s'apprête à boucler son troisième tour en tant que mécanicien. Entre ses mains, le vélo du leader de l'équipe, Jordan Jegat.
6: Jordan est actuellement dans le top 10. Donc, on fait tout pour qu'il le reste. Et nous, de notre côté en mécanique, on fait de notre mieux pour l'accompagner. Ouais.
5: Juste en face du camion des mécaniciens, le chauffeur Alexandre Pichot nettoie son bus au Karcher après avoir désinfecté l'intérieur de fond en comble.
7: Désinfecter les poignets, les douches, tout ça. C'est vrai qu'en troisième semaine, les coureurs sont vulnérables, ils ont perdu du poids, ils sont déshydratés. Le moindre microbe, c'est parti, et puis on peut tout perdre, quoi.
5: Au pied de l'hôtel, Laurence et Christine attendent religieusement les coureurs. Un moment privilégié avec leurs idoles, loin de l'agitation de la course.
8: On est fans du Tour, toutes les deux, et de la caravane, des coureurs, et c'est toujours des grands moments d'émotion et de souvenirs. Croiser les coureurs, c'est rare, mais c'est toujours un bon moment. Donc effectivement, un petit selfie ou un petit autographe.

0: pour l'album Panini de notre fils, ce serait top.
1: Il est 21h passées, la nuit est tombée, les coureurs s'engouffrent dans leur chambre, mais sur le parking, le staff improvise un apéro bien mérité après une longue journée sur les routes.
2: Mais les coureurs de Total Energy seront les plus en forme possible encore ce midi pour partir en quête de la victoire d'étape qui leur manque encore sur ce tour entre Voiron et Orcières-Merlette aujourd'hui. Un reportage à réécouter sur ici.fr et l'application ici. Le Tour de France, c'est encore à venir. L'Isérois Clément Russo, très bon dans ce tour. Et encore sixième de l'étape hier à Voiron. Ce sera dans le journal ici, hier de 8h, 7h45, invité la présidente des commerçants de Voiron. Et puis hors Tour de France et également dans le prochain journal, la DJ Barbara Butch qui prend la parole pour la première fois depuis l'arrêt polémique de son concert samedi à Grenoble. Météo France est au beau fixe.
3: Absolument, avec ce soleil encore bien présent sur l'Isère aujourd'hui, température estivale jusqu'à une trentaine de degrés au maximum attendu cet après-midi. Il va faire beau, il va faire bon, donc on va pouvoir profiter du Tour de France aisément au départ de Voiron, bien sûr, jusqu'à Orcières-Merlette dans les Hautes-Alpes. Pour le thermomètre ce matin, nos correspondants météo nous ont écrit Jean-Marie de Saint-Agnin sur Bion, 15 degrés avec un ciel bleu, 15 degrés également à Chaise-Neuve pour Marcel, à Courtenay pour Isabelle, à Saint-Blaise-du-Buis pour Irène, 12 degrés à Izot pour Jean-Paul, idem à Saint-Hilaire-du-Touvet pour René, 19 degrés pour Saint-Clair-du-Rhône avec Agnès, 14 degrés à Flachère pour Annick, avec toujours ce soleil bel et bien présent. Vous pouvez continuer de nous écrire sur la page Facebook d'ici Isère, sous le poste météo. D'ailleurs, on a mis les photos de notre stand, de notre studio hier présent à Voiron, à côté de la place Saint-Bruno. Continuez de nous écrire avec vos relevés météo, vos plus belles photos, que ce soit de l'Isère ou même du Tour de France, on aura bien sûr l'occasion de vous lire. Côté trafic, ce matin, ça roule plutôt bien en Isère, ce qui est une bonne chose. Je vous rappelle que l'hypercentre de Voiron est très difficile d'accès en voiture car il est tout simplement fermé du boulevard Bécart-Castelbon sur la départementale 520 entre l'avenue de Verdun. Voilà, c'est cette partie-là qui est donc difficile d'accès. Vous pouvez toujours accéder à Voiron par l'extérieur avec les parkings mis à disposition par la ville, mais aussi par le train. Prochain départ pour Voiron depuis la gare de Grenoble, c'est à 7h51 avec la ligne Lyon-Pardieu.
2: Voilà, et un peu plus loin avant demain et l'Alpe d'Huez. Évidemment, les 21 essais sont encore ouverts aujourd'hui, mais sachez que la route d'accès à Huez par Auris, par Via Recula et par Auris, ces deux routes-là sont fermées, elles, d'ores et déjà.
3: À la circulation. Donc, bien sûr, plus d'informations à suivre, bien sûr, sur notre antenne. Et puis, pour tout ce qui est du train SNCF Connect.
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3: Et quand on joue, on cherche forcément la bonne humeur, la joie. Alors, on a convoqué Julien Clerc sur Ici Isère.

0: quand je joue, c'est bien sûr Julien Clerc sur Ici Isère.
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0: Et oui, avec ce départ aujourd'hui de la 18e étape depuis Voiron qui va rejoindre Orcières-Merlette dans les Hautes-Alpes. Et d'ailleurs, d'ici à 8h, nous serons avec Christian Prudhomme, le patron du Tour de France, pour nous détailler un peu cette étape qui s'annonce assez grandiose, une fois de plus, évidemment, parce qu'elle passe par l'Isère, vous le savez. Si vous avez envie de randonner, ce qui peut être aussi une bonne chose pendant l'été, eh ben, on va avoir de belles idées sorties, notamment avec Jean-Michel Asselin, notre expert montagne à Ici Isère. Il nous emmène cette semaine avec Alain Salomon au Mont Rachet, aux portes de Grenoble, en Chartreuse. Jean-Michel qui ne peut s'empêcher de s'arrêter régulièrement, tellement il y a de choses à voir.
3: Tiens, t'as vu ça? Alors ça, c'est vraiment typique. Ce sont des chevreuils qui ont brouté le bout de ces rameaux d'arbrisseau, là. Je sais pas ce que c'est que ce petit arbre, mais voilà, là, c'est bien brouté par un chevreuil. Une plante qui est rigolote, qui s'entoure sur cet érable. Voilà. Et ça, c'est la brionne, la vigne du diable, on appelle ça aussi.
4: Ça ressemble à un gros liseron. Hein.
3: Ça peut ressembler à un gros liseron, voilà, ça évoque ça.
4: Là, ce qu'on peut dire, c'est que ça fait une demi-heure à peu près qu'on marche dans un environnement qui, ma foi, est fort agréable, puisque tu le disais en début de balade, et ça se confirme, on est à l'ombre.
3: On est à l'ombre.
4: Même si cette face de la Chartreuse est très exposée.
3: C'est extraordinaire. Oui, on a constamment ces chênes qui font d'un très bel écran, les noisetiers, etc. Le problème, c'est quand même... Bonjour.
4: Bonjour.
3: Le problème, c'est quand même tout ce bruit qui monte de la ville et qui, évidemment, on ne peut pas l'effacer. Alors, il est un peu absorbé par la végétation, mais bah, il nous rappelle que nous ne sommes qu'à 2 minutes de Grenoble. Alors, on voit quand même ce très beau chemin qui est très, très bien entretenu parce que à chaque lacet, ceux qui l'ont créé ont mis des barrières en bois. Bon, vraiment, c'est du chemin... Grand luxe, on va dire. Par contre, étroit. Tu as vu comme tout le temps, on
4: marche à la queue leu-leu.
3: On marche à deux fronts, hein. Hein, c'est sûr.
4: Ouais, je te laisse passer devant. Cela fait 5 minutes maintenant que l'on marche sans discuter. Oui, je sais, c'est un record. Mais faut dire que ça grimpe quand même. Et c'est auprès d'un joli lys martagon qu'on reprend notre souffle. Jean-Michel a repéré quelque chose.
3: Voilà, ouais, on retrouve un lys martagon. Alors c'est marrant parce que la terre a été retournée. Je pense que c'est un animal qui a cherché... tu as vu, on a vu des terriers plusieurs fois. Alors difficile de dire c'est du... je n'y connais pas assez, c'est du renard ou du blaireau. En tout cas là, c'est un animal qui a retourné la terre pour chercher visiblement quelque chose. Peut-être des bulbes. Bonjour.
4: Bonjour.
3: Voilà, on vient de voir passer un coureur solitaire.
4: Ouais. Tu disais qu'il n'y avait pas grand monde et que finalement cette balade était assez méconnue des Grenoblois. Ça se vérifie. On en est au deuxième randonneur croisé.
3: Deuxième randonneur croisé et tu as vu deux personnes déjà d'un âge
4: certain.
3: Certain. Et qui courent. Ah, ils ont la tenue et tout, et ils font leur petit footing, c'est quand même pas mal du tout.
0: Et la randonnée, ça fait aussi du bien. Le Rachet, 1049 mètres d'altitude, c'est mieux que 1900, c'est un peu beaucoup. Où nous arriverons, bien sûr, demain sur le point d'arrivée avec Alain Salomon et Jean-Michel Asselin. Dans quelques instants, l'invité d'ici Isère, qui allons-nous recevoir, Laurent Gallien?
5: Nous allons être en direct de Voiron avec une représentante des commerçants de la ville de Voiron qui vivent évidemment intensément cette période Tour de France.
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0: 7h45 sur Ici Isère, l'heure de l'invité du matin.
5: Le Tour de France est arrivé à Voiron hier, le Tour de France repart de Voiron ce matin, c'est un grand moment pour la ville. Et l'invité ce matin avec vous, Théo Hetch, c'est Laetitia Pacalès, c'est la présidente des commerçants de Voiron.
7: Exactement, qui nous a rejoint sur le parvis de l'église Saint-Bruno, où c'est une fourmilière désormais ce matin des équipes du Tour de France qui installent toutes les barrières. Le départ du Tour prend forme. Un départ et un accueil du Tour à Voiron sur deux jours, qui, j'imagine, vous ravit, Madame Pacalès.
8: Oui, en effet, pour nous, c'est un bel événement, c'est une effervescence qui nous ravit. Ça met en lumière notre belle ville, en plus sur deux jours, que demander de mieux.
7: Il y a quand même certains commerçants que j'ai croisés qui sont très mitigés, qui estiment que c'est aussi beaucoup de tracas. Ça gêne la logistique, ça gêne également la venue des clients. Qu'est-ce que vous pouvez leur répondre à eux?
8: Effectivement, ça demande une adaptation, une logistique différente, une organisation différente. Certains commerçants ne s'y retrouvent pas sur cet événement parce que la population qui vient autour de France n'est pas forcément consommatrice dans les commerces, sur tout type de commerce. Ça, on l'entend. Par contre, effectivement, c'est quand même un événement qui mérite d'être à Voiron. Ça permet de mettre en lumière la ville, de nous faire connaître de façon aussi pour le tourisme, pour l'attractivité, pour notre territoire. Et je pense qu'il faut aussi prendre ça comme du positif et surfer sur cet événement, essayer de créer une communication autour de ça, ce que nous, on a essayé aussi pour les commerçants au travers de l'Union, et notamment la vente de foulards collector.
7: Les foulards Red Light, effectivement, on en a parlé.
8: Voilà, les foulards Red Light qu'on a commercialisés. Donc, je pense qu'effectivement, c'est beaucoup de travail, c'est du tracas, mais c'est aussi du positif, et il faut savoir tirer le positif d'un événement et surfer sur cet événement.
7: Vous avez eu des retours déjà de commerçants hier qui, peut-être, en ont profité justement de cet afflux de monde. On a vu beaucoup de monde également hier. On avait un studio qui était installé juste à côté, derrière l'église. Beaucoup de monde. Vous avez eu des retours déjà?
8: Oui, alors bien sûr, les restaurateurs ont fait le plein. Les restaurateurs sont ravis. Plusieurs commerces aussi. Après, les commerces un peu plus excentrés du village du Tour, etc., ça a été un peu plus difficile. C'est vrai que les personnes étaient très concentrées tout au même endroit. Donc, la périphérie était un petit peu vide, effectivement, parce que les gens viennent voir le Tour. Mais voilà, on va dire que certains s'y sont très bien retrouvés et d'autres un petit peu moins. C'est le lot d'un événement.
7: Les cafés-restaurants, effectivement, qui ouvrent là, sur cette place Saint-Bruno, effectivement, il y a un rayonnement, vous en avez parlé au début, le Tour de France est diffusé dans 190 pays dans le monde. Vous espérez aussi des retombées sur le long terme?
8: Bien évidemment, le but c'est de faire connaître notre région, l'attractivité, nos savoir-faire, et justement que les gens aient envie de revenir pour consommer sur place, et effectivement que ça crée un attrait pour Voiron, qui est déjà une très belle ville et assez connue pour nos grands noms d'entreprises, voilà, comme Chartreuse ou autre, Bona. On a pas mal de choses, mais voilà, ça permet de rayonner un peu plus large.
7: Et effectivement, c'est une très belle image que Voiron donne ce matin. On a la tribune avec le podium qui vient de s'installer, qui était déjà là hier soir, mais là tout est prêt désormais. Les écrans sont allumés. Les coureurs passeront par là avant d'arriver au départ. Et cette tribune, ce podium, il est installé juste devant l'église Saint-Bruno. Le soleil se lève. C'est magnifique. Une belle image pour ce départ du Tour de France. Départ de la caravane à 10h10, départ des coureurs à 12h35.
0: Merci en tout cas Théo pour ce petit focus avec votre invité d'ici Isère ce matin. Une interview à retrouver en podcast bien sûr sur ici.fr. On va faire un petit point d'étape une fois de plus sur le Tour de France, justement au départ de Voiron où Théo Hetch est bien sûr présent. Nous serons avec Christian Prudhomme, le patron du Tour de France, après la recette du succès pour Jack et Carla, le duo sur ici Isère ce matin. Il est pratiquement 7h50.

0: 7, le duo Jack et Carla sur ICI Isère.
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0: 18e étape aujourd'hui, au départ de Voiron. Nous serons bien sûr présents avec nos reporters et nos équipes sur place. Et donc de Voiron jusqu'à Orcières-Merlette. Dans les Hautes-Alpes, le détail avec le patron du Tour de France, Christian Prudhomme.
2: Bonjour Christian Prudhomme.
3: Bonjour.
2: C'est parti pour le dernier chapitre montagneux. Un chapitre en trois étapes qui s'annonce palpitant. Avec d'abord aujourd'hui près de 4000 mètres d'ascension.
3: Oui, nous irons du département de l'Isère vers le département des Hautes-Alpes, de Voiron jusqu'à Orcières-Merlette. Orcières-Merlette, c'est une montée célébrissime dans la grande histoire du Tour de France par l'exploit de Luis Ocaña, celui qu'on appelait l'Espagnol de Mont-de-Marsan en 1971. Il avait écrasé l'étape. Il s'était imposé devant le Belge Lucien Van Nîmes de 5 minutes 52 et Elimers 3e, 8 minutes 42. Merckx, c'était celui qui gagnait tout et qui ne pouvait évidemment pas s'attendre à ça. Le Tour est revenu ensuite quelques fois Orcières-Merlette, notamment il y a 6 ans, en 2020, pendant la pandémie, avec une victoire ce jour-là du Slovène Roglic.
2: Cette étape qui n'est pas la plus dure, hein, elle peut sourire à plusieurs types de profils. On n'attend pas forcément un coureur bien placé au classement général.
3: Non, je pense que les favoris au classement général auront largement de quoi faire demain et après-demain avec la double ascension vers l'Alpe d'Huez, et que ce sont des baroudeurs de la montagne qui ont vraiment une chance, des baroudeurs de la montagne qui ont encore suffisamment de force pour pouvoir s'échapper, garder suffisamment d'avance. Je ne pense pas a priori que la montée d'Orcières-Merlette, qui n'est pas si difficile que ça, soit un lieu où les favoris du Tour veuillent faire une différence.
2: Vous l'avez dit, demain et après-demain, il y a deux, non pas une, mais deux montées vers l'Alpe d'Huez. Cette étape aujourd'hui, sans grande difficulté, c'est aussi une façon de préparer les coureurs.
3: Oui, on est déjà bien évidemment dans le final du Tour, mais ceux qui savent qu'ils ne gagneront ni à l'Alpe d'Huez demain et après-demain, ni à Paris sur les Champs-Élysées par de la Montmartre dimanche, vont tout donner, parce que ce sera pour eux quasiment la dernière chance. Ça veut dire qu'il y aura de très nombreux coureurs qui voudront s'imposer aujourd'hui et que la bagarre en début d'étape promet d'être très sévère.
2: Très belle journée à vous sur la route du Tour, Christian Prudhomme.
3: Merci.
0: Merci à tous les deux pour ce détail. Une étape à vivre, bien sûr, en direct sur ICI Isère. Nous allons parler de la Révolution française après Phil Collins sur ICI Isère.

0: Against All Odds et Phil Collins sur ICI. Dans quelques instants, retour à la Révolution française avec Stéphane Bern.
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0: Bonjour Stéphane Bern.
5: Bonjour à tous.
0: Petit voyage dans le temps avec vous ce matin, au temps de la Révolution française.
5: C'est un petit jeu de chaises musicales qui a fait naître, dans la politique française, la gauche et la droite. C'est un 11 septembre en 1789 que cette histoire de droite et de gauche a commencé. Nous sommes à Versailles, dans la grande salle des menus plaisirs, une sorte de carré VIP des puissants de l'époque. L'Assemblée constituante débat d'un sujet explosif. Le roi doit-il pouvoir bloquer les lois votées par les députés ? Les uns veulent un veto absolu pour Louis XVI, pour garder un peu d'ordre, les autres un veto seulement suspensif, histoire de faire une vraie révolution, ou presque. À droite du président, côté d'honneur, en tribune or, prennent place les partisans d'un roi fort. Mounier, l'abbé Maury, Casalès, bref, ceux qui aiment bien quand ça reste carré. À gauche, Robespierre, Pétion, ce sont les champions de la souveraineté du peuple, convaincus qu'on ne détrône pas un roi pour finalement lui donner un joker. Le 11 septembre, le vote tombe, 325 voix contre 673. Le veto royal ne sera que suspensif, valable 2 législatures. En résumé, Louis XVI peut encore freiner, mais la révolution, elle, vient de passer la seconde. Mais surtout, le clivage est né. Quand l'Assemblée s'installe à Paris, en octobre, dans la salle du manège, les habitudes suivent. À droite, on veut calmer le jeu. À gauche, on veut aller jusqu'au bout des idéaux de 1789. Et celui qui confond sa droite et sa gauche risque d'être plutôt mal reçu dans le camp d'en face. La gauche, la droite, deux camps, deux visions de la Révolution, puis de la République. Et depuis, 2 siècles de discussions pour trancher, mais sans guillotine cette fois.
0: Merci, heureusement sans la guillotine. Merci Stéphane Bern, à demain.
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0: Merci d'écouter Ici Isère, première radio sur l'actu dans le département. Il est 8h. Le journal avec vous, Laurent Gallien, et la foule des grands jours à Voiron.
6: L'arrivée de la 17e étape du Tour de France a tenu ses promesses, tant en belles images télé du lac de Paladru, du pays voironnais, qu'en affluence hier pour voir s'imposer en fin d'après-midi le sprinter belge Jasper Philipsen. Aujourd'hui, Voiron est aussi la ville départ de la 18e étape du Tour de France. Et Théo est à nouveau pour Ici Isère dans la cité voironnaise depuis 6h ce matin. Et Théo, vous êtes maintenant en compagnie de Gérard Christol du club Vélo Touriste Voironnais.
7: Exactement, club historique créé en 1925 et qui fait partie effectivement, Gérard, des personnes qui ont assisté à l'étape d'hier, avec Jérôme également qui est au club depuis 7 ans. Vous avez assisté tous les deux à cette arrivée d'étape. D'abord, comment vous avez vécu ça ?
8: Bah écoutez, c'était un grand moment fort pour nous puisqu'on était quand même 80 cyclistes à cette randonnée. Il y avait 50 invités, Chris.
7: Vous avez fait avant une randonnée, effectivement, et vous êtes arrivé à Voiron pour assister à l'arrivée de l'étape.
8: Oui, tout à fait. On a fait 50 km sur circuit libre et ensuite on a repris les 50 derniers kilomètres de l'étape du Tour d'hier.
7: Jérôme, comment vous avez vécu cette journée, vous ?
9: Moi, j'ai trouvé que c'était beaucoup d'émotion parce que c'est pas tous les jours qu'on peut rouler sur les parcours du Tour de France, passer la ligne d'arrivée. Il y avait du monde au bord de la route, des gens qui nous applaudissaient. C'était très impressionnant, très sympa.
7: Et puis là, aujourd'hui, le départ, vous allez y assister aussi ? Vous allez être dans une tribune ?
8: Alors oui, on va y assister, mais à titre personnel.
7: C'est un rêve pour vous, là, de voir les coureurs à Voiron. Vous m'avez dit que vous avez un peu des étoiles dans les yeux.
9: Ah oui, oui, oui. Non, c'est vrai que pouvoir voir les gens, enfin, tous les coureurs qu'on voit à la télé tous les jours et les voir en vrai, c'est beaucoup d'émotions. Puis il y a beaucoup de monde, il y a vraiment une ambiance de fou. C'est vraiment très, très sincère. Intéressant, ouais.
7: Les retombées, est-ce que vous les espérez quand on est un club de cyclotourisme? Est-ce qu'on s'attend à des retombées ensuite dans les inscriptions peut-être?
9: Oui, oui, oui, bien sûr, j'espère qu'on aura des nouveaux adhérents. Et puis c'est surtout qu'on organise aussi des randonnées toute l'année. Là, on fait une randonnée, la randonnée de l'espoir qui est au mois de septembre, qui est une grosse randonnée pour nous, qui amène beaucoup de monde. Il y a à peu près entre 400, 600 personnes. On fait cyclo, on fait VTT avec des nouveaux parcours, voilà. C'est beaucoup.
7: Et des actions pour la bonne cause.
8: Et des actions pour la bonne cause, parce qu'à cette randonnée, toutes les inscriptions, on remet toute la somme d'argent au GFLUC, qui est une organisation d'entreprises françaises pour la lutte contre le cancer. Et chaque année, on remet à peu près 5-6 000 euros. Et depuis qu'on fait ça, on a remis à l'association 185 000 euros.
7: Effectivement, le Tour de France, ça permet aussi ça, de mettre en lumière des actions, des clubs de cyclisme. Effectivement, le Tour de France Voiron qui continue de fêter le cyclisme aujourd'hui. La caravane partira tout à l'heure à 10h10 et puis les coureurs, eux, à 12h35 de Voiron.
6: Théo Hetch, ici Isère, depuis Voiron, donc au cœur du Tour de France avec les Voironnais. Aujourd'hui, la 18e étape mène les coureurs donc de Voiron à Orcières-Merlette dans les Hautes-Alpes. Vous avez les horaires de départ. Les coureurs vont d'abord plonger vers Tulin pour ensuite monter à Lens-en-Vercors par Sassenage et Angin, redescendre par Saint-Nizier-du-Moucherotte, puis ensuite ce sera l'échappée vers les Hautes-Alpes. C'est Saint-Clair, Vars, Vif, la montée en Matésine par Saint-Georges-de-Commiers, Lamure. Les coureurs quitteront l'Isère vers 16h du côté de Corse. C'est une étape de montagne, mais bien plus légère que les deux qui suivront. Et dernière chance pour un baroudeur de s'imposer. Un qui a tenté de s'imposer, étonné hier à domicile, c'est Clément Russo, l'isérois de l'équipe Groupama FDJ United. Il a participé à l'emballage final et terminé 6e et premier français à Voiron. Clément Russo qui s'affirme de plus en plus dans le Tour, Antonin Kermen.
10: Clément Russo y prend goût. C'est déjà son 4e top 10 sur cette grande boucle. Une 6e place qu'il a fallu aller chercher au terme d'une étape très mouvementée.
11: La journée a été difficile dès le départ, mais j'ai senti que j'avais de bonnes sensations. Et après, c'est vrai que ça, dans le sprint, c'était vraiment mental. J'avais plus grand chose, j'avoue. Et j'ai pu faire 6e. C'est mieux que mes 3 fois 8e place. Ça prouve que la forme est bonne et que je suis capable aussi de faire de bonnes choses. Donc, c'est cool.
10: À 31 ans, le coureur isérois réalise sa meilleure performance sur le tour, chez lui et devant ses proches, comme son père Jean-Luc. Heureux et fier, comme si son fils avait gagné.
12: Sur des terres où il est venu faire, quand il était gamin, le championnat d'Isère, ils avaient un chrono, des trucs comme ça. C'est magnifique. Pour nous, c'est une victoire. Je veux dire, c'est magnifique ce qu'il fait, quoi. Je veux dire, il est sur le vélo depuis l'âge de 5 ans et demi. Il a fait son petit chemin tranquille. Jamais, il s'est jamais pris la tête. Et puis, il en est là. Et sur le Tour de France, il n'y a pas de mots qualificatifs pour le dire, quoi.
10: Désormais, Clément Russo voit se profiler des étapes bien plus montagneuses, moins bien taillées pour lui. Mais quoi qu'il arrive, d'ici les Champs-Élysées dimanche, son tour sera très réussi.
6: Et quoi qu'il arrive, c'est toujours à suivre avec ici Isère. Le tour reviendra, qui quitte l'Isère ce soir, reviendra demain par l'Alpe d'Huez et l'Oisans.
0: 4 jours de Tour de France sur les routes de l'Isère, tout cela à un coût.
6: Oui, les communes, les intercommunalités, Ville-Étape et le département payent beaucoup trop d'argent public pour certains. Des grincheux, selon le président du conseil départemental Jean-Pierre Barbier, qui pour couper court, ou tenter en tout cas de le faire, va lancer une étude pour chiffrer aussi les retombées financières.
13: Chaque fois qu'on a le bonheur d'avoir le Tour de France, revient la question récurrente et légitime de savoir combien ça coûte. Cette année, on a souhaité savoir ce que ça nous rapportait pour chiffrer les retombées du Tour de France et on aura les résultats en octobre. Donc comme ça, au moins, on pourra dire, voilà, le Tour de France, ça coûte tant au département, ça coûte tant aux communes, et voilà ce que ça rapporte au département. Au moins, les choses seront claires. Moi, depuis 10 ans, je suis toujours précautionneux sur les dépenses d'argent, mais je suis aussi dauphinois. Donc quand je dépense, j'aime bien dépenser pour que ça rapporte. Et je suis sûr et certain, mais c'est sans commune mesure par rapport aux 235 000 euros investis par le département. On a un retour qui se chiffrera, mais c'est sans commune mesure.
6: Une étude qui va être menée par l'agence départementale Isère Attractivité.
0: Un incendie tôt ce matin dans un garage en ouvrage à Grenoble.
6: Vers 3h15 dans le parking Montorge téléphérique ex-Philippeville, juste à côté de la caserne grenobloise du SDIS. 7 véhicules ont brûlé à l'intérieur. L'origine n'est pas précisée pour l'instant. Vers 14h hier, c'est sur un feu dans une chambre d'un patient de l'hôtel l'hôpital psychiatrique de Saint-Égrève que les pompiers ont dû se mobiliser. Un homme de 39 ans a été conduit au CHU de Grenoble en urgence absolue. Un autre plus légèrement blessé à l'hôpital de Voiron. Et puis 27 personnes en tout, personnel et malades, ont dû être prises en charge par les pompiers, plus ou moins intoxiquées par les fumées.
0: Barbara Butch prend la parole après l'annulation de son concert samedi à Grenoble.
6: Oui, la DJ au programme du festival Cabaret Frappé a été prise à partie par une manifestation de militants La France Insoumise et pro-palestiniens en raison de ses déclarations passées pro-loi Yadan, entre autres. Après une tribune dans Le Monde, Barbara Butch a donc choisi Libération, le site internet du journal, pour revenir pour la première fois sur son concert grenoblois. Véronique Puyou.
14: Durant 20 minutes, Barbara Butch s'est justifiée face aux reproches des militants pro-palestiniens et des insoumis, expliquant qu'on pouvait se parler plutôt que de provoquer la haine. Parfois, au bord des larmes, l'artiste a estimé que la manifestation de samedi soir à Grenoble n'avait rien de pacifique.
15: On a le droit d'être en colère, bien évidemment, mais que ça ne justifie en rien tout ce qui s'est passé ce soir-là. C'était pas que des drapeaux ou des pancartes, c'était des gestes physiques, en fait. Me crier dessus, me hurler dessus, à tel point que j'entende pas la musique. À un moment donné, j'ai senti que j'étais en danger quand les bouteilles de verre ont commencé à arriver sur la scène.
14: De son côté, Alain Brunon, le chef de file des Insoumis à Grenoble, reste droit dans ses bottes. Lui défend tout simplement le peuple palestinien.
16: Moi, j'ai rien à me reprocher. Moi, je suis un militant politique. Nous appelons à un blocus militant pacifique. Par nos voix, dénoncer les positions qui ont été prises par Madame Butch. Si cela aboutit au fait que Madame Butch ait dû estimer et courter son concert, c'est pas de ma responsabilité. Nous avons manifesté par le cri de slogan pacifique, et ça, c'est ce que nous estimons être notre droit le plus fondamental.
14: Nathalie Béranger, la présidente d'Alpexpo, a elle invité l'artiste à venir se produire en toute sécurité sur la scène de l'auditorium.
6: Nathalie Béranger, à la tête d'Alpexpo, élue de droite à la région et au conseil municipal de Grenoble. Barbara Butch annonce ce matin qu'elle va déposer une plainte contre la France Insoumise et non pas contre X, comme a pu le faire la ville de Grenoble. Les prévisions de Météo France affichent du soleil et des températures estivales.
0: Absolument, jusqu'à 31 degrés
6: estival
0: attendus.
6: Mais correct.
0: Voilà, il va faire bon en fait, en réalité. Ça va être une vraie journée d'été, jusqu'à 31 degrés attendus en pleine pour les maximales cet après-midi. Ce matin, il fait encore un frais, c'est aussi ce que vous nous témoignez sur la page Facebook d'ici Isère. Annie à 12 degrés à Lens-en-Vercors. Nous avons depuis Dun le Palestel, Isabelle qui nous écrit 13,7 degrés, 15 degrés à Royas pour Alice. Et 19,5 degrés ce matin pour l'instant à Saint-Antoine-de-l'Abbaye pour Corinne. Vous pouvez continuer de nous écrire sur la page Facebook d'ici Isère avec vos plus belles photos, que ce soit pour le Tour de France ou votre coin de paradis en Isère. On aura bien sûr l'occasion de vous lire. Côté route, je vous rappelle la principale information, parce que ça roule plutôt bien en Isère. À hauteur de Voiron, forcément, avec ce Tour de France, les avenues, l'avenue de Verdun est fermée à la circulation tout au long de la départementale 520 pour atteindre le centre-ville, tout comme le boulevard Bécart-Castelbon. Pour pouvoir atteindre la ville, il va falloir soit la contourner si possible et se garer en extérieur, soit prendre le train, ce qui est tout à fait possible au départ de la gare de Grenoble en direction de Lyon-Part-Dieu. Prochain train voie D à 8h21. Plus d'informations sur SNCF Connect.
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0: Et pour la musique, voici le groupe Indochine, Tes yeux noirs sur Ici Isère. Viens là.

0: Les yeux noirs, c'est le groupe Indochine sur Ici Isère, le groupe qui prépare une série de concerts à l'automne prochain à Paris.
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0: 8h13 à la montre d'Ici Isère, nous sommes le jeudi 23 juillet. Très bon réveil avec nous. Si vous nous rejoignez ou si vous êtes avec nous depuis le début, depuis 6h, le club des Lève-Tôt, soyez dans tous les cas les bienvenus. Nous avons encore de très beaux rendez-vous à suivre sur Ici Isère dans la prochaine demi-heure. Nous allons notamment nous couvrir de fleurs grâce à Nathalie Malochet à la rencontre des gens d'ici. Nous serons dans une très belle boutique du côté de Visil. Et puis aussi, nous lutterons dans un autre domaine efficacement contre les fraudes aux faux messages des banques. Alerte par Audra Azo, de bons conseils sont à suivre.
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5: Et à 8h14, c'est le rendez-vous anti-arnaque, c'est pas vrai.
0: Avec Audra Azo qui nous dit que les auditeurs reçoivent en ce moment de faux messages de leur banque. Et vous allez justement nous expliquer comment les démasquer.
6: Oui, je commence avec le mail que Jean-Pierre a reçu. J'ai vérifié, attention, c'est un message qui tourne beaucoup en ce moment. Voilà ce que lui dit la banque. Un nouvel appareil, un iPhone 15 Pro, vient d'accéder à votre espace personnel depuis la ville de Varsovie. Aïe, là forcément vous vous inquiétez. On alerte Jean-Pierre d'un paiement par carte de 1142,50 € et d'un virement de 2960 € quand même à destination d'une certaine Isabelle Mercier. Jean-Pierre me dit, je vous rassure, en fait il a flairé l'arnaque, il a compris, ce n'est pas la banque qui lui écrit, c'est un piège. Il y a aussi la version texto, la Société Générale, soi-disant, prévient Garance, une autre auditrice, d'un paiement suspect via Google Pay. Google Pay, c'est un portefeuille électronique qui permet de payer avec votre smartphone.
0: Alors Aude, comment savoir que c'est bien une arnaque ?
6: Eh bien l'arnaque, c'est le numéro de téléphone qui est tout en bas du mail ou du texto. Parce que vous recevez ce message, vous dites « mince, je me suis fait pirater, je n'ai jamais payé ces sommes énormes ». Donc qu'est-ce que vous faites ? Vous appelez le numéro de secours de la banque. L'escroc vous l'a bien mis en évidence dans le message. Et là, au bout du fil, en fait, ce n'est pas du tout la banque. Quelqu'un vous baratine, il prétend qu'il va vous sauver. Et dans la panique, vous ne vous rendez pas compte, il vous fait valider des virements astronomiques. Comment repérer l'arnaque ? Garance, le SMS qu'elle a reçu, c'est un numéro en 07. Ça, c'est non, la banque n'envoie pas d'alerte avec un banal numéro de portable. Jean-Pierre, lui, c'est l'adresse mail qui lui écrit, qui est franchement bizarre. Il n'y a même pas le nom de sa banque dedans. Et l'adresse, c'est britannique. Elle se termine en .UK et pas en .fr. Et ça, ça ne va pas non plus.
0: Merci Audra Azo pour ces bons conseils pour rester vigilant. 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Nous parlerons des fleurs et une très belle adresse à Visil avec Nathalie Malochet après le groupe The Police, Every Breath You Take sur Ici Isère.

0: Every Breath You Take, le groupe de Police sur ICI Isère. Allez, nous partons à la rencontre des gens d'ici. Aujourd'hui, nous allons à Visil avec Nathalie Malocher, à la rencontre d'Annie, fleuriste chez Folle Avoine. Elle est à 50 mètres du château. Rencontre.
1: Bonjour Nathalie.
2: Annie, vous êtes fleuriste, ça sent drôlement bon chez vous. Hein. On pousse la porte et puis toutes ces belles odeurs, avec ces fleurs de saison évidemment. Vous respectez la saisonnalité, bien sûr.
1: J'essaye, pas tout le temps. J'ai aussi des roses d'Équateur, malheureusement. Voilà, parce que les fleurs du midi, des fois, sont beaucoup trop chères. Mais là, en ce moment, il y a l'anémone, la renoncule, les œillets de poète, voilà, il y a plein de choses. Des soucis, parce que des soucis, on en a toujours un peu. Voilà.
2: Quand il fait mauvais, quand il fait gris dehors, vous, vous avez toujours de la couleur ici.
1: Voilà, hein, c'est l'avantage d'être fleuriste. Il y a toujours de la vie et de la couleur.
2: Ça fait 33 ans que ça dure.
1: Hein. Oui. 33 ans.
2: Vous voilà. Êtes arrivé ici, c'était une ruine, hein, cette boutique.
1: Alors, bah, oui, c'était quatre murs, voilà, fallait les retaper. Alors j'ai la chance d'être quand même sur la place en face du château. Voilà, c'est l'annexe du château, du parc. Il y a un joli parc à Visil. Donc venez à Visil pour le parc, et puis il faut sortir du parc et venir voir les petits commerçants.
2: Vous avez appelé votre boutique Folle Avoine parce que vous êtes fille de paysans lorrains.
1: Ouais.
2: Qu'est-ce qui vous a amené jusqu'en Isère?
1: Un amoureux.
2: Ah.
1: Voilà. Non, je remonterai peut-être pas en Lorraine, je pense pas, parce que j'ai adopté les montagnes. Ici, on sort de Visil et on est au pied du Trièves, de l'Oisan, du Vercors, de partout. Donc géographiquement, on est bien placé. Mais il y a un peu des bouchons, donc ça stoppe souvent les gens. Donc il faudrait faire quelque chose pour ces bouchons. Non, mais voilà, on est bien.
2: On est bien, avec une belle clientèle aussi, hein, qui vous reste fidèle.
1: Hein. Et
2: vous voyez passer les voilà. années, les gens, leurs enfants, les petits-enfants.
1: L'histoire de la famille, voilà, ça fait partie de notre métier. Les mariages, les décès, tous les événements de la famille. Voilà, il n'y a pas que la grande surface, il n'y a pas que l'Internet. Ne nous oubliez pas, les petits commerçants.
2: Ouais.
1: Voilà.
2: Ouais, on vous sent attaché quand même à votre belle clientèle. Hein.
1: Ben oui, parce qu'un de ces quatre, je vais les quitter. 33 ans que je suis là, donc je cherche la relève.
2: Ah, ben on lance un message
1: un appel,
2: alors.
1: Voilà. Et c'est vrai qu'Amy, ce qui m'inquiète le jour où j'arrête, c'est de quitter mes clients.
2: Comme on dit, vous resterez peut-être en contact quand même.
1: Oui, je continuerai à faire des ateliers, à bricoler.
2: Ah, ça veut dire que vous faites déjà des ateliers alors.
1: Pas assez, parce que la boutique m'occupe un peu trop.
2: D'accord, donc voilà. Conception de bouquet, ce qu'on a sous la main.
1: Deux heures à faire un petit montage avec des branches, à mettre des fleurs dedans, et puis passer un bon moment.
0: Une boutique toujours autant présente pour l'instant, car Annie n'est pas encore partie à la retraite. Folle Avoine, c'est donc la boutique de fleurs à Visil. Allez rencontrer Annie, les gens d'ici. 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Alors en ce moment à l'affiche, nous avons le super blockbuster de Christopher Nolan, adapté bien sûr du très très vieux roman, c'est même pas un roman d'ailleurs, c'est un poème, hein, en vers, d'Homère, l'Odyssée, bien sûr. Les Millions, c'est un film pour la famille, pour les enfants, ou encore La Bataille de Gaulle, le biopic en deux parties, à voir également sur grand écran. La question ce matin, on s'intéresse à Supergirl, en ce moment film à l'affiche. Comment s'appelle le chien de Supergirl, justement? Est-ce que c'est Crypto ou Kerto? Crypto ou Kerto, vous nous appelez 04 76 46 45 deux fois si vous avez la bonne réponse. Eh ben, c'est peut-être pour vous ces deux places pour le cinéma Kinépolis de Bourgoin-Jallieu. Crypto ou Kerto, à vous de nous dire. On va jouer avec vous après avoir fait la fête. J'en perds ma voix, je m'étouffe. Avec Amir sur ICI Isère. Le sens de la fête ce matin.
3: Coup,
0: allez, on y va.

0: La fête avec Amir sur ICI Isère. On vous offre deux places pour le Kinépolis de Bourgoin-Jallieu dans quelques instants. Bernard va tenter sa chance.
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0: 8h27 sur ICI Isère, l'heure de jouer, car on vous offre deux places pour le cinéma Kinépolis de Bourgoin-Jallieu. Bonjour Bernard.
6: Bonjour.
0: Bernard, vous habitez Coublevis et aujourd'hui ça va être récolte au programme.
6: Oui, voilà, je vais voir un peu sous mes pommiers, les premières pommes qui tombent, qui sont véreuses, pour les mettre de côté en attendant les plus jolies.
0: Donc vous avez un immense verger, beaucoup de pommiers?
6: Non, j'en ai 5 ou 6.
0: Ah bah quand même.
6: Oui.
0: Et après, c'est jus de pomme, c'est compote, c'est quoi après Bernard? Vous en faites quoi?
6: En principe, je fais du jus de pomme en principe.
0: D'accord,
6: ouais.
0: Très bien. Magnifique. Ouais. Bon, du bon jus de pomme maison, ça fait toujours plaisir.
6: Ah, ouais, il n'y a pas de chimie, c'est nature.
0: C'est vraiment de la bonne chose à mettre dans le verre, bien sûr. Alors Bernard, on a quand même une question à vous poser ce matin pour vous offrir ces deux places pour le Kinépolis de Bourgoin-Jallieu. On joue avec la Supergirl, l'héroïne justement, Supergirl, dont le film est en ce moment à l'affiche. Comment s'appelle son chien? Est-ce que c'est Crypto ou Kerto?
6: Ah, c'est Crypto.
0: Oui, absolument. Le petit chien Crypto, qui fait partie bien sûr de la grande aventure de Supergirl. Bon Bernard, c'est deux places pour le Kinépolis de Bourgoin-Jallieu. Vous allez partager avec qui?
6: Je pense avec ma nièce, là, qui va être à ma place.
0: Et vous savez déjà à peu près ce que vous allez voir? Vous allez vous laisser tenter devant l'affiche?
6: Peut-être se laisser tenter devant l'affiche, oui.
0: Bon, bah magnifique, ça va être donc un beau moment en perspective pour vous, Bernard. Je vous souhaite une bonne récolte.

0: 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Nous allons retrouver après le 90 secondes Théo Hetsch, à nouveau en direct depuis Voiron. Théo qui est avec une famille de fans de vélo. Parce que les fans sont déjà sur place, hein, les coureurs partent à 12h35, mais les amateurs de vélo sont déjà là.
1: Faut avoir les bonnes places. On en parle après le 90 secondes de Cyril Ardo-Redon.
2: La France face à deux incendies importants. Ce matin, 2000 hectares brûlés à Somos, au nord du bassin d'Arcachon en Gironde. 12 000 habitants et occupants de camping évacués selon la préfecture. Dans le Var, le feu ne progresse plus mais n'est pas fixé. Il a parcouru 2500 hectares en moins de deux jours. Le ministre de l'Intérieur, Laurent Nunez, propose un hommage national après la mort de deux pompiers en intervention avant-hier près de Bordeaux. Il indique que 128 personnes ont été interpellés en France cet été, soupçonnés d'être à l'origine de feux. Aujourd'hui, le Gard, les Bouches-du-Rhône, le Vaucluse, le Var et l'Aude sont classés en rouge pour un risque très élevé de départ de feu. La DJ Barbara Butch porte plainte contre la France Insoumise après son concert interrompu le week-end dernier à Grenoble. 150 militants pro-palestiniens et insoumis ont perturbé le spectacle. L'artiste est accusé de soutenir le régime israélien après sa signature sur une tribune en faveur de la proposition de loi Yadam qu'elle a ensuite regrettée. Faire ses courses coûte toujours plus cher. Le prix des légumes en forte hausse sur un an selon l'association Famille Rurale. Augmentation moyenne de 7% en bio, 10% en non-bio. La météo défavorable est l'une des explications. Le Tour de France, 18e étape aujourd'hui, 185 km entre Voiron en Isère et Orcières-Merlette dans les Hautes-Alpes. Et puis les Français ont beaucoup parié en ligne durant le mondial de foot. 1,3 milliard d'euros misés selon l'autorité nationale des jeux, le double du mondial 2022. Le match contre l'Espagne a recueilli le plus de mises de l'histoire en France, tous sports confondus.
1: Merci beaucoup Cyril Ardo-Redon. Dans l'info d'ici, de nouveau, le Tour de France.
0: Après l'arrivée de la 17e étape hier, Voiron est le point de départ de la 18e étape aujourd'hui. Voiron que notre reporter Théo Hetsch arpente à nouveau avec plaisir depuis 6h ce matin. Alors on a eu Voiron qui s'éveille. Là, Voiron est bel et bien réveillé, Théo. Et les fans de vélo sont déjà là dans le secteur du podium de présentation notamment, où les places commencent à être chères.
3: Exactement, les places sont chères. Je suis avec Alexandre qui est supporter du pays voironnais, qui avec ses enfants est on s'est rapproché vraiment le plus possible du podium. Déjà, c'est pas tout de suite, c'est dans 4 heures le podium, mais dans voilà, 3h30. Mais vous êtes déjà là, Alexandre.
4: Ouais, on est venu tôt, comme ça, pour être sûr d'avoir une bonne place bien devant.
3: Là, effectivement, vous allez bien les voir. Vous êtes juste devant le podium. Vous m'avez dit tout à l'heure, c'est vraiment une chance d'être là, d'avoir le tour pendant plusieurs jours dans le pays voironnais.
4: Ouais, on a cette chance-là cette année. On est au milieu de toutes les 3 étapes. Donc on en profite, on va voir un peu tous les jours. Ouais.
3: Vos enfants, ils sont fans de vélo aussi ?
4: Fans de vélo, ouais, à cause de moi.
3: Et puis je crois que ça ne s'arrête pas ici, vous allez ensuite direction l'Alpe d'Huez.
4: Voilà, demain, ouais. Demain matin, pareil, très tôt on part et on va à l'Alpe d'Huez.
3: Pourquoi ? Qu'est-ce que ça représente pour vous et pour vos enfants, le Tour de France ? Pourquoi aussi les avoir amenés, leur faire voir ça, c'est important ?
4: Ouais, moi j'aime le vélo et ils ont suivi ma passion. Et du coup, bah, ils regardent à la télé, donc là, ils peuvent les voir en vrai, donc ils sont contents.
3: L'Alpe d'Huez, ce sera la première fois ?
4: Non, 4e ou 5e fois déjà.
3: Ah oui, déjà, un habitué.
4: Un habitué, oui.
3: cette journée d'hier notamment, vous étiez à Colombes pour le sprint. C'était quoi l'ambiance ? C'était impressionnant ?
4: Il y avait du monde. Il y a pratiquement tout le village dans la commune. Donc ça fait une belle animation dans la commune.
3: Bon, super. Ben, je vous laisse aller reprendre votre place pour ne pas vous la faire piquer parce que les places sont chères, effectivement. Merci d'avoir été en direct avec nous ce matin. Vous l'entendez, Laurent, l'ambiance monte ici. Le podium est installé juste devant l'église Saint-Bruno. Le soleil est désormais pleinement levé. Et puis le public commence à arriver. Le village départ va ouvrir tout à l'heure pour accueillir effectivement le public. La caravane du Tour partira à 10h10 ici le Voiron. Et les coureurs, eux, plutôt à 12h35.
0: Merci Théo Hetsch. La musique commence à être bien présente derrière vous du côté de Voiron. N'oubliez pas la casquette si vous devez passer quelques heures devant le podium à attendre les coureurs. Dans l'actualité et à suivre avec ici Isère, on va faire un crochet au cœur de l'équipe cycliste Total Energy tout à l'heure dans le journal de 9h, l'équipe qui nous a ouvert les portes de son hôtel et de ses bus hier soir à Bernin. Et puis on va parler de rugby avec Grenoble, le FCG qui touche 3 millions d'euros de la région, qui va pouvoir commencer les travaux de son centre de performance au stade Lesguières. Nous aurons les explications du manager Robin Huber. 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

0: C'est du soleil, Thomas, et des températures normales.
1: Voilà, température estivale, donc ça fait plaisir avec, vous l'avez dit, ce franc soleil toute la journée sur l'ensemble de l'Isère. 20 degrés ce matin à Cor, nous avons 23 à la Côte-Saint-André, 24 de Bourgoin-Jallieu à Morestel, sans oublier le Pays Saint-Marcelinois. 25 pour Vif, Roussillon, Vienne et Voiron, étape jour du Tour de France, étape du Tour de France à Voiron. Et 26 pour le bassin grenoblois. Côté route, je vous rappelle la principale information. Au centre-ville de Voiron, l'avenue Gambetta et l'avenue de Verdun les deux avenues sont fermées à la circulation, y compris le boulevard Bécart-Castelbon, sur un long tronçon qui remonte jusqu'à la départementale 592. Donc, pour approcher le secteur, si vous souhaitez vous rendre à Voiron, effectivement, vous pressez le long des barricades pour découvrir l'arrivée des coureurs, surtout le départ d'ailleurs, des coureurs ce matin. Il va falloir vous garer un peu à l'extérieur de la ville ou bien prendre le train, tout simplement, au départ de Grenoble, à la destination de Lyon-Pardieu. Vous avez une dizaine de minutes jusqu'à Voiron. Prochain départ depuis Grenoble, 8h51 et 9h21. Plus d'informations sur SNCF Connect.
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1: En attendant de vivre ensemble en direct sur ici Isère, le Tour de France, eh ben, nous avons aussi la musique avec Blondie et Call Me ce matin sur ici Isère. Il est 8h36, passez un très bon début de matinée avec nous.

0: avec Blondie sur Ici Isère ce matin.
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0: Toute l'équipe d'Ici Isère se mobilise pour vous aujourd'hui encore pour vivre bien sûr ce Tour de France au plus près des coureurs, au plus près de cet événement qui au départ aujourd'hui de Voiron s'annonce. 18e étape, Voiron, Orcières, Merlette. Nous retrouverons bien sûr nos reporters dont Théo Hetch sur place en direct tout au long de la matinée. Un événement donc à vivre aujourd'hui, en ce jeudi 23 juillet, avec aussi d'autres petits rendez-vous qu'on vous propose au moins jusqu'à 9h pour commencer avec, pour le, par exemple, le petit journal des loisirs à 8h50 qui nous fera découvrir une pièce de théâtre à Saint-Guillaume. On sera près du lac de Monténard. Et puis, l'Isère, on l'a fait à vélo avec le Tour de France, mais aussi sans Tour de France. Il y a toutes les bonnes raisons sont bonnes pour aller découvrir notre département à vélo. Avec Nathalie Malochet, cette semaine, nous faisons le tour du lac de Paladru. Et comme l'heure pédalée s'accreuse, nous allons forcément nous restaurer dans un endroit assez exceptionnel. Ambiance rétro, terrasse ombragée, cuisine de tradition. Soyez les bienvenus à l'hôtel des Bains, une adresse historique du tour du lac. La famille Perrineau y cultive l'esprit bistrot et guinguette avec une cave réputée et des plats emblématiques du Dauphiné. Et en plein service, Nathalie est allée à la rencontre de Pascal Perrineau et son fils Martin. Ce lieu est une histoire familiale qui a démarré avec la mère de Pascal.
3: Donc elle a démarré avec la maman qui a racheté, conçu en 1872. Ça lui fait un peu plus de 50 ans. Ça a été son petit resto pendant une bonne trentaine d'années. Et j'ai repris la direction dans les années, fin des années 90. C'est mon fils en train de reprendre la direction depuis quelques années.
4: On y vient évidemment pour le lieu, pour l'ambiance. On y vient pour ce qu'il y a dans l'assiette. C'est absolument délicieux, c'est bon, c'est raffiné. Et dans cet esprit bistrot parisien. Et puis on y vient aussi pour la carte des vins. Vous avez l'une des plus belles caves de France.
3: Oui, alors c'était une passion mienne quand j'ai repris l'hôtel des Bains, parce que mes parents ne s'intéressaient pas beaucoup au vin. Donc j'ai pu appliquer à ce qui était un hobby une recherche d'excellence sur la cave de l'hôtel des Bains. Et on a donc été récompensé un certain nombre de fois comme meilleure carte des vins de France par la revue de vins de France, par le magazine Terre de Vin.
4: Alors on vient ici pour le plaisir de profiter de cette belle terrasse, hein. Je parlais de l'esprit guinguette, des petites lumières dès que le jour décline. Et puis évidemment on vient pour y manger, et les cyclotouristes sont très nombreux ici. Ils font le tour du lac de Paladru. Est-ce que vous avez un plat signature ici qu'on apprécie particulièrement?
5: Il y a plusieurs signatures. Je pense qu'aujourd'hui dans l'historique un petit peu de la maison, aujourd'hui le gratin de ravioles au mori et vin jaune fait partie un petit peu des plats à signature. Il y a la joue de porc aussi, qui est une recette de l'époque de ma grand-mère. Ça fait partie des grands classiques de la maison. Aujourd'hui on a la chance aussi d'avoir les deux filles en cuisine qui travaillent depuis l'époque de ma grand-mère, donc depuis pratiquement plus de 30 ans avec nous, donc qui sont les meilleures personnes pour pouvoir justement maintenir cette constance et ces belles recettes et ces classiques de la maison maintenant.
4: Quel souvenir vous aimeriez, Pascal, que les visiteurs gardent de ce lieu?
3: Le souvenir que j'aime qu'ils gardent, c'est qu'ils vont dans un endroit profondément humain, profondément unique, attaché non pas à nos petites personnes, mais j'aime l'idée d'aller chez quelqu'un. Et je suis très très très attaché à cette idée que quand on va au restaurant, on va chez quelqu'un. J'aime bien cette idée, d'autant plus que c'est une idée que, on va dire, le vent qui tourne sur la restauration a tendance à faire disparaître. Il y a de ça quelques années, j'ai eu la visite adorable de Jean-François Piège qui m'avait signaler que je ne mesurais pas à quel point nos types de restaurants familiaux, uniques, attachés à des personnes, à des familles, disparaissaient à vitesse grand V. J'ai découvert plus tard que ce n'était pas seulement un gentil compliment, c'est une réalité. Donc j'aime bien l'idée que les 70 000 personnes qui viennent nous voir tout chaque année viennent nous voir chez nous.
0: Donc la belle adresse autour du lac de Paladru, l'hôtel des Bains. Merci à Nathalie Malochet, on la retrouvera demain pour terminer ce tour du lac de Paladru. La suite de votre matinée dès 9h, ce sera avec Nelly Gauthier pour Bienvenue chez vous. On va prendre soin de nous, je crois, on en parle dans quelques instants.
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0: L'Alpe d'Huez, nous serons bien sûr présents donc avec tous nos studios et on va reparler encore un petit peu du Tour de France avec vous Nelly Gauthier,
6: oui,
0: bonjour.
6: Tout au long de cette émission, bonjour à vous, bonjour Thomas, bonjour à tous. Effectivement, entre 9h et midi, on va faire des points en direct de Voiron pour voir un petit peu l'effervescence, comment ça se passe.
0: Ah oui, l'ambiance qui monte.
6: C'est l'étape numéro 18 et puis on aura la caravane du Tour avec un gagnant qui sera avec nous pour cette caravane du Tour ici Isère à partir de 9h05. Et à 9h15, on va parler zénitude.
0: Soyons zen.
6: Et on va profiter du bien-être, profiter de cette pause estivale. Qu'est-ce qu'on peut faire pendant l'été? Eh ben, on peut aller, par exemple, se détendre dans un spa, faire des cures thermales. C'est bien. Se faire faire des petits modelages, des petits massages. Eh bien, Sophie Fournier, déléguée générale Fédération Rhône-Alpes Thermale, sera avec nous. Le bien-être normal ou thérapeutique. Vous nous en parlez? Parce que si, par exemple, pendant l'été, vous avez la chance de pouvoir aller faire des soins, des cures, voilà. Eh bien là, c'est intéressant. Dites-nous si c'est bien, voilà, pour que nous,
0: l'expérience.
6: Racontez-nous un peu tout ça, on a envie. 04 76 46 45 deux fois.
0: Les bains de boue, les jets de pierre,
6: oui,
0: tout
6: voilà.
0: Ça, quoi.
6: Surtout les jets de pierre. Fait penser à quelqu'un, quand même, hein, qui est né il y a hyper longtemps. Bon.
0: Mais c'est pas grave. Obélix, c'est ça, non?
6: Non. Jésus-Christ.
0: Oh non. Oh là là. Ouais, très bien. Bon,
6: voilà. Vous souvenez pas les pierres qu'on lui avait jetées?
0: Non, j'y étais pas là de toute façon.
6: J'y étais pas. Voilà.
0: Allez, dans quelques
6: jours. Je suis tellement vieille que j'y étais.
0: Et la légende veut qu'il y avait aussi Michel Drucker juste à côté.
6: Et il était là aussi.
0: On s'éparpille, mon Dieu. Bon, donc rendez-vous
6: demain. Bien-être à partir de 9h15.
0: Voilà, bien-être avec vos témoignages 04 76 46 45 deux fois. Dans quelques instants, nous allons rire. Le bien-être aussi par le rire. Castigatrice d'Endo Morès avec une pièce de théâtre à Saint-Guillaume après les soirées mondaines d'Oria sur Ici Isère.

0: Les soirées mondaines avec Oria sur Ici Isère.
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0: C'est une soirée pleine de rire qu'on vous propose ces prochains soirs. D'ailleurs, nous allons prendre la route de Saint-Guillaume. Bonjour Hélène.
3: Bonjour.
0: Merci d'être avec nous ce matin Hélène pour parler de cette pièce de théâtre qui aura lieu en représentation à partir de ce soir et jusqu'à dimanche soir. La pièce s'appelle Lily et Lily, théâtre donc de boulevard à Saint-Guillaume. Est-ce que vous pouvez nous pitcher justement cette pièce qui a l'air assez rocambolesque ?
3: Oui, tout à fait. Alors Lily et Lily, c'est l'histoire d'une actrice de cinéma hollywoodienne, ça se passe dans les années 30. Qui est capricieuse, qui mène une vie un peu dissolue, un peu portée sur la bouteille, et qui a une sœur jumelle qui est un peu l'opposé, une fermière qui est puritaine, timide, qui va débarquer de la campagne profonde du Minnesota pour essayer de sauver l'âme de sa sœur. Voilà, pour la ramener dans le droit chemin.
0: Et donc on imagine qu'entre les deux sœurs qui ont chacune leur profil, comme vous avez pu l'expliquer, une qui est très réservée et l'autre qui est presque extravertie, peut-être aussi désinhibée, un peu par la bouteille comme vous avez pu le dire, il va y avoir des situations assez cocasses sur scène.
3: Exactement, parce qu'elles ne sont pas que toutes deux sur scène, évidemment. Il y a donc en fait au total 8 comédiens et donc plein d'autres personnages hauts en couleur. Et évidemment, il va y avoir énormément de quiproquos, de situations cocasses. Tout ça dans un rythme assez enlevé. Et oui, ça permet des situations assez drôles.
0: Donc une immersion, en plus avec des décors que vous avez travaillé directement sur place ?
3: Alors voilà, mais ils travaillent donc ajustés à la salle de Saint-Guillaume parce que ça fait des années qu'on peut jouer dans cette salle, mais ils sont préparés des mois à l'avance en amont par une équipe de décors qui est passionnée et qui aime travailler les décors dans les petits détails pour offrir un univers complètement travaillé avec assez luxueux là pour le coup puisqu'on est dans la chambre de Lily d'Acosta,
0: oui.
3: Donc de cette star qui a les moyens et qui a un petit lit douillet sur scène, voilà, dans des tons roses.
0: Donc une soirée de rire, hein, théâtre de boulevard avec la pièce Lily et Lily. Et alors vous proposez aussi, on va dire, une deuxième partie comme un espèce d'after, parce qu'il y aura aussi un moment convivial qui sera proposé.
3: Eh bien, à la fin de chaque pièce, oui, on propose une petite buvette pour pouvoir discuter avec les personnes qui sont venues nous voir, qu'ils puissent rencontrer les acteurs. Voilà, donc c'est à chaque fois un moment très convivial qui permet des échanges et puis c'est un moment où des gens nous voient depuis des années et c'est toujours très très sympathique.
0: C'est donc à vivre dès ce soir et jusqu'au dimanche 26 juillet à la salle polyvalente de Saint-Guillaume pour la pièce de théâtre de boulevard Lily et Lily. Merci beaucoup Hélène d'être venue nous voir.
3: Je peux juste vous préciser du coup qu'il y a surtout des places pour vendredi soir et samedi soir. Voilà, n'hésitez pas samedi à la fête du lac en journée et le feu d'artifice est annulé je crois, donc vous pouvez venir voir la pièce à l'issue de la journée. Et si vous voulez des renseignements pour une réservation, vous pouvez appeler le 06 82 13 41 56.
0: Numéro qu'on peut bien sûr retrouver sur le site de l'association LAMM avec donc la programmation de cette pièce de théâtre. Merci beaucoup Hélène.
3: Merci à vous.
0: Passez une belle journée, à très bientôt.
3: Bonne journée, au revoir.
0: À très bientôt. Dans quelques instants, nous allons retrouver le docteur Kierzek avec ses bons conseils, notamment pour celles et ceux qui ont des grains de beauté sur la peau à l'approche de l'été, après Manu Reva et Alain Chamfort sur Ici Isère.

0: Manu Reva avec Alain Chamfort ce matin sur Ici Isère. On retrouve à présent le docteur Kierzek pour ses bons conseils pour notre santé. Et ce matin, docteur, vous nous dites vigilance concernant les grains de beauté.
1: Bonjour tout le monde. Aujourd'hui, je vous parle de ces petites taches qu'on a sur la peau et qui sont là depuis toujours ou qui apparaissent parfois l'été où elles sont mises en évidence. Ce sont les grains de beauté, bien sûr, ces petits points plus ou moins bruns, plats ou en relief, lisses ou poilus. Et soudain, en vacances, parfois, c'est un peu le coup de stress, celui-là. Est-ce qu'il est bien comme avant? Est-ce qu'il n'a pas bougé? Alors, on se rassure, la grande majorité des grains de beauté sont bénins. On en a entre 20 et 40 en moyenne. Ils apparaissent souvent dans l'enfance, puis de nouveau peuvent surgir jusqu'à la quarantaine. Et le soleil, les coups de soleil pendant l'enfance, et la génétique joue un rôle clé. Mais parfois, un grain de beauté peut évoluer. Alors évidemment, ça évolue et on s'inquiète. Ça peut évoluer en mélanome, et ça, c'est le pire. Alors, il n'est pas question de passer ses vacances à se scruter la nuque avec un miroir à trois branches, mais un petit check-up régulier, c'est plutôt pas mal pour dépister la règle des A, B, C, D, E. Vous savez, c'est facile à mémoriser. A, c'est est-ce que le grain de beauté est asymétrique? Est-ce qu'il y a une moitié du grain qui ne ressemble pas à l'autre? B, sont les bords irréguliers? C, c'est la couleur. Est-ce qu'il y a une couleur non uniforme, plusieurs teintes? Est-ce qu'il y a du noir dedans? D, c'est diamètre, est-ce que ça fait plus de 6 mm? Et E, c'est évolution, est-ce que le grain change de taille, de forme, de couleur? Si vous répondez à l'un de ces critères, là, il faut consulter.
0: Alors, à quelle fréquence faut-il examiner son corps et quels sont les bons gestes à adopter?
1: Auto-examen une fois par mois, pas tous les jours. Vous choisissez un jour précis, par exemple le premier dimanche du mois, vous le marquez sur l'agenda, vous vous placez dans une place bien éclairée devant un miroir, vous utilisez un petit miroir aussi pour les zones difficiles, le dos, faites-vous aider aussi. N'oubliez pas les paumes, les ongles, etc. Vous pouvez même les prendre en photo, vos grains de beauté, comme ça vous verrez une fois par an si ça bouge. En vacances, après la douche, jetez un œil rapide, pas besoin de faire un bilan complet, juste en vous mettant de la crème solaire, repérez si un grain vous semble bizarre ou pas, mais ne le touchez pas sans arrêt, sinon vous allez le gratter et vous allez le rendre inflammatoire. Et évidemment, ce qui est important, c'est la prévention, la protection solaire, c'est votre meilleur allié. Un grain de beauté exposé au soleil sans protection peut évoluer plus vite. Donc crème solaire, indice 50+, sur tout le corps, chapeau, t-shirt anti-UV, et vous évitez les heures chaudes entre 12h et 16h. Je ne le rappelle pas, les cabines UV, on oublie, ça prépare en rien la peau au soleil. Et dernier petit conseil, on n'arrache pas les poils qui poussent dedans. Vous voyez, un poil avait sur un grain de beauté, ce n'est pas plus dangereux que 100 poils, mais ça peut créer une inflammation. Donc si vous voulez l'enlever, vous le coupez au ras. Allez, bon été, bonne santé, à l'écoute d'ici bien sûr.
0: Merci docteur pour ces bons conseils en podcast également sur ici.fr. On retrouve Nelly Gauthier et bienvenue chez vous dans quelques instants.
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3: Bonjour, je m'appelle Véronique, donc j'en ai profité aussi pour aller faire avec le passé-été, pour aller faire le petit train de la Mure. J'y suis allée avec mes enfants et mes petits-enfants. Alors c'est très très très joli, alors le train va très doucement, c'est très très beau.
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3: Après, on fait une petite balade à pied et on arrive sur le panorama qui est sur le lac de Montsénard. Et vraiment, le lac, il est magnifique. Et donc, on a la vue sur le lac de Montsénard et le barrage. Donc, on reste un petit moment là-haut sur le panorama. On peut manger. Et après, on redescend et on prend le petit train à Saint-Georges-de-Commiers, je crois. Donc, voilà. C'est quelque chose à faire. Je l'avais fait il y a très longtemps, il y a une trentaine d'années, et je l'ai refait et j'ai trouvé toujours aussi beau. Je pense qu'il n'y a pas besoin d'aller très très loin pour découvrir des super lieux autour de chez nous.
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0: Ah oui, on va prendre le temps ce matin. Bonjour Nelly Gauthier,
7: bonjour,
0: je vais vous parler
7: bonjour.
0: Comme ça maintenant.
7: Oui, on va être zen, on va profiter du bien-être, on va parler thermalissement en Rhône-Alpes et en Isère, focus en Isère en tout cas, tout à l'heure, avec Sophie Fournier qui sera notre invitée à partir de 9h15.
0: Magnifique.
7: Juste avant, on va parler de la caravane du Tour et du Tour de France. Merci.
0: À demain.
7: À demain.
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7: Bienvenue chez vous, on va commencer dans quelques instants. Merci d'être avec là sur Ici, Isère. Il est 9h. Les infos avec vous, Laurent Gallien, bonjour.
8: Bonjour.
7: Alors, voir, on n'en finit pas avec le Tour de France.
8: Oui, avec le plaisir du Tour de France après la foule hier à l'arrivée de la 17e étape, la défilée des coureurs ce matin à vivre sur le podium de présentation, l'ambiance plus détendue peut-être autour des bus des coureurs. Départ de la 18e étape de Voiron à 12h35. Et Théo Hetch, notre reporter ici, Isère, à nouveau dans Voiron ce matin, où les fans de vélo, Théo, sont déjà bien en place.
9: Exactement, bien en place. On attend déjà les coureurs. Même s'ils ne vont pas arriver tout de suite, mais je suis avec effectivement un papa et son fils du pays voironnais de Moiran qui sont venus pas mal en avance. Pourquoi, expliquez-moi.
10: Voilà, on vient un petit peu en avance, on se place devant le podium pour essayer d'avoir quelques autographes de nos coureurs préférés.
9: Et c'est qui alors ton coureur préféré, dis-moi?
11: Paul Sexas et Valentin Paré-Peintre.
9: D'accord, donc l'objectif c'est avoir ces autographes-là. Je crois que vous êtes des connaisseurs pour venir aussitôt.
10: Voilà, d'année en année, on peaufine notre positionnement pour essayer d'avoir les meilleurs endroits pour obtenir les autographes et puis parler un peu aux coureurs.
9: Avoir le tour ici à la maison, hier vous étiez à Moiran, il me semble, là aujourd'hui à Voiron, c'est quand même super d'avoir ce tour qui vient autant en Isère.
10: C'est vrai qu'on a beaucoup de chance ici dans les Alpes, hein. Ils viennent pour chaque année pour la montagne, donc on en profite.
9: Qu'est-ce que t'en penses, toi, de cette belle fête? Tu profites?
11: Moi, j'adore ça parce que, on peut voir plein de sortes de coureurs.
9: Bon, et ben, je vous souhaite en tout cas plein d'autographes, une belle collecte tout à l'heure. Merci d'avoir été en direct sur l'antenne d'ici Isère, le village qui commence effectivement à s'animer. Vous entendez la sono derrière moi. Le public commence à arriver. La présentation des coureurs, c'est pas pour tout de suite quand même. Ce sera dans une bonne heure. La caravane part à 10h10 et puis les coureurs s'élanceront eux à 12h35 de Voiron.
8: Les coureurs Théo Hetch qui passeront par 185 km entre Isère et Hautes-Alpes avant de rejoindre Orcières-Merlette via Tulin, Lens-en-Vercors, monté par Engin, redescendu par Saint-Nizier du Moucherotte, puis Vif, l'ascension ensuite du plateau Matézin par Saint-Georges-de-Commiers. Voilà un résumé du parcours. Les coureurs quitteront l'Isère vers 16h du côté de Lamure et Corps sur la route Napoléon. Que se passe-t-il après l'effervescence, après l'arrivée, lorsque les caméras sont éteintes, lorsque la ligne d'arrivée est désertée sur le Tour de France? L'équipe Total Énergie a accepté de nous ouvrir les portes de son hôtel hier soir à Bernin et les portes de ses 15 véhicules. Une équipe sur le Tour, c'est une grosse machine avec une trentaine de personnes au service de la performance des 8 coureurs, dont chez Total Énergie le responsable nutrition Pierre Pasquier, dans son bus de 6h30 à 23h. Les nuits sont courtes sur le Tour.
12: Alors, une journée type sur le Tour de France, on commence par accueillir les coureurs au petit déjeuner. Ensuite, les coureurs partent sur l'étape. Nous, on va d'hôtel en hôtel. On n'est pas sur l'étape présente directement. Et puis, on transite. Ensuite, on réinstalle notre camion une fois arrivé sur place. On fait les courses et on prépare directement le plat du soir, la collation dans le bus du lendemain, les emballés qui vont aussi pouvoir manger sur l'étape. Et aussi, on fait tous nos calculs dans ce camion sur les calories dépensées, les besoins de chacun en fonction du poids, etc. pour après le soir avoir une assiette individualisée en fonction de chacun. On peut être aux alentours de 6-7 parfois sur les grosses journées à 8000 calories, donc des besoins parfois 3-4-5 fois plus élevés qu'une personne, on va dire, lambda.
8: C'est assez impressionnant, le responsable nutrition de l'équipe Total Énergie, Pierre Pasquier, sur Ici Isère.
7: Sportivement, coup de chapeau à l'Isérois Clément Russo.
8: Sixième et premier français hier à Voiron, derrière le Belge Philippe Sen. C'était son quatrième top 10 sur ce Tour, le Tour qui est le meilleur de la carrière, tout simplement, du coureur de l'équipe Groupama FDJ United, originaire de Villette-Danton, en Orisère.
7: Dans l'actualité également, un incendie tôt ce matin dans un garage en ouvrage à Grenoble.
8: Vers 3h15 dans le parking Montorge Téléphérique, ex-Philippeville. C'est juste à côté du jardin de ville et de la caserne de Grenoblos du SDIS. 7 véhicules ont brûlé à l'intérieur. L'origine n'est pas précisée pour l'instant. Vers 14h hier, c'est un feu dans la chambre d'un patient de l'hôtel psychiatrique de Saint-Égrève qui a mobilisé les pompiers. Un homme de 39 ans a été conduit au CHU de Grenoble en urgence absolue. Un autre blessé plus légèrement à l'hôpital de Voiron et 27 personnes en tout, personnel et malades, ont été prises en charge par les pompiers, plus ou moins intoxiqués par les fumées. On parle de rugby rugby, tenez un peu, le FCG, le rugby grenoblois, touche 3 millions d'euros de la région et va pouvoir commencer les travaux de son centre de performance au stade Lesdiguières. Ça a été annoncé officiellement hier. C'est une nouvelle étape dans un projet de développement déjà ancien pour le club. Explication avec le directeur sportif Aubin Huébert.
13: Ça fait à peu près une vingtaine d'années que rien n'avait trop changé. On avait fait un petit peu du rafistolage. Là, tous les grands clubs sont dotés de cet outil de travail. Ce qui va changer, c'est que ça va être tout moderne déjà, avec une salle de musculation toute neuve, salle de repos, balnéo, plus le terrain synthétique couvert. Il y aura 600 mètres carrés de salle. Salle de réceptif des équipes adverses, des familles, un clubhouse aussi, et aussi pour des séminaires d'entreprise que le club pourra mettre en avant, et la formation. Depuis 4 ans, le président Goffi, ça a été notre cheval de bataille pour avoir un centre de performance et de formation ici au stade de Lesdiguières, parce que ça représente vraiment le club et le territoire.
8: Et la première pierre de ce centre de performance du FCG devrait être posée à la rentrée. Les prévisions de Météo France au beau temps.
7: Beau temps, c'est une belle journée. Je ne vais pas me coucher, je vais rester avec vous. Les conditions
8: anticyclonique estivales. Oui, on serait un peu embêtés là sinon.
7: Les conditions, donc voilà, les conditions du soleil sont là. Elles se poursuivent avec un soleil largement dominant sur notre département. Quelques nuages de CDA de haute altitude qui décorent le ciel, pour dire quand même qu'il y en a un petit peu. Mais bon, l'après-midi, la journée aussi, très rare nuage et discret cumulus qui apparaît donc sur les massifs. Les températures jusqu'à 31 degrés en plein, notamment dans la cuvette grenobloise, 25 degrés à 1000 mètres, 19 degrés à 2000 mètres. Voilà, les coureurs vont avoir chaud, mais pas tant que ça, du coup. C'est le programme, en tout cas, d'aujourd'hui pour demain. Soleil et température en légère hausse pour vendredi. Il est 9h07.
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7: C'est Pascal Obispo en musique tout de suite sur Ici Isère.

0: L'un des premiers tubes de Pascal Obispo, plus que tout au monde. Il est 9h11 sur ICIS.
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0: Depuis Voiron, Voiron-Orcières-Merlette, 185 km entre Isère et Hautes-Alpes, c'est aujourd'hui via Tulin. On a Xavier avec nous au téléphone. Je crois, Xavier, bonjour.
3: Bonjour.
0: Vous êtes à Moiron, il me semble.
3: C'est ça.
0: Et vous êtes dans la caravane du Tour parce que vous êtes le gagnant de la caravane du Tour. Bravo.
3: Exactement.
0: Hein, félicitations. Une chance inouïe. Vous avez gagné donc d'être là, d'être dans cette caravane ici Isère pour l'étape d'aujourd'hui. Voiron-Orcières-Merlette, 185 kilomètres. Pourquoi vous avez joué, Xavier ?
3: Alors, c'est ma femme qui a trouvé le concours sur le site d'ICI Isère.
0: Ok.
3: Et puis, je me suis inscrit et voilà, c'est mon nom qui est sorti du chapeau. Donc, j'ai une chance inouïe. Forcément, je l'ai choisie comme accompagnatrice pour cette journée.
0: J'espère bien quand même. Elle est avec vous. C'est pour deux personnes, quoi, en fait. C'est ça.
3: Exactement. C'est pour deux personnes et on va en profiter.
0: Ouais, vous voyez que les femmes sont inspirées, hein, n'est-ce pas?
3: Toujours.
0: Alors, quelle est l'ambiance? Comment vous vivez ça à cette heure-ci?
3: Là, ça monte tout doucement. La caravane est en place. On va retrouver le char ici, Isère. On va faire connaissance des personnes qui sont là. Et puis, ça monte tout doucement. Là, ça se met en place. On charge les voitures, ça rigole. Mmh. Ça discute beaucoup. Mais il fait un grand soleil. Et on va profiter. On va profiter, profiter et profiter.
0: Et Xavier, vous êtes arrivé à quelle heure ce matin sur cette caravane du Tour?
3: On n'est pas des lève-tards dans la famille, donc on s'est levé de bonne heure.
0: Très tôt, ok.
3: Le temps d'arriver, oui, très tôt, le temps de profiter du village départ dans la magnifique ville de Voiron.
0: Oui.
3: Et puis le temps de retrouver nos contacts ici Isère et de descendre à la caravane tout doucement. Et ben nous voilà sur place et puis on va partir d'ici une petite dizaine de minutes, un quart d'heure je pense.
0: Ok, Xavier, vous êtes d'où à la base?
3: Nous, on est du côté de Bilieu.
0: De Bilieu,
3: du lac de Paladru.
0: Ah bah vous avez bien de la chance.
3: Le tour a juste passé hier.
0: En fait, vous êtes quelqu'un de très chanceux. Hein, j'ai l'impression dans la vie, Xavier, devant le lac de Paladru. Vous habitez à Bilieu. Vous gagnez d'être dans la caravane du Tour. Bon, c'est pas mal. Votre rapport au vélo, là, c'est quoi? Est-ce que vous faites du vélo tous les jours? Est-ce que vous avez un vélo? Est-ce que vous partez avec votre femme ou avec des amis ou en famille à vélo à travers les routes et les champs?
3: Merci. Alors pour être honnête, non, je n'ai pas de vélo.
0: D'accord.
3: Je
0: ne
3: vais pas travailler en vélo. J'aime beaucoup le vélo. On a tous des souvenirs avec des grands-parents, soit devant la télé, soit sur le bord des routes.
0: Ouais.
3: Et le Tour de France, c'est vraiment quelque chose d'enthousiasmant qu'il faut vivre et qu'il faut voir au moins la caravane. Et là, la chance qu'on a aujourd'hui avec ICI Isère, c'est de le vivre de l'intérieur.
0: Bah oui, c'est ça.
3: Ça va vraiment être incroyable.
0: C'est ça. Merci beaucoup, Xavier. On va vous retrouver aussi demain sur cette antenne de ICI Isère. Vous êtes un peu notre mascotte, hein, parce que vous avez gagné là. Du coup, on va vous suivre. On ne va pas vous lâcher. Hein. On ne va pas vous lâcher.
3: Avec plaisir.
0: C'est ça.
3: Avec plaisir.
0: Merci Xavier. Depuis Moiron et depuis
3: beaucoup.
0: La caravane du Tour. Merci à vous. À bientôt.
3: Étape
0: Voiron, Orcières, Merlette, 185 km entre Isère et Hautes-Alpes. On en reparlera bien évidemment tout à l'heure. Il est quasiment 9h15.
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0: Et on parle santé et bien-être dans quelques instants. Voici Shakira et

0: C'était Shakira avec Burna Boy, le coup de cœur de l'été. Il est 9h18.
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0: Et donc bienvenue chez vous. Aujourd'hui, on vous attend très nombreux, très nombreuses au 04 76 46 45 deux fois pour parler zénitude, pour profiter de cette pause estivale. On parle bien-être, spa, détente, les bienfaits des thermes. Si vous faites des cures thermales cet été, justement, est-ce que vous en faites? On aimerait bien savoir si c'est votre cas. Pour en parler, c'est Sophie Fournier qui est avec nous. Bonjour Sophie.
3: Bonjour Nelly, bonjour à tous les auditeurs d'ici, donc Isère.
0: Oui, Isère. Alors vous êtes déléguée générale Fédération Rhône-Alpes thermale.
3: Tout à fait.
0: C'est ça, on parle avec vous de bien-être thérapeutique. Et ça, c'est intéressant. Il y a 14 stations, 15 stations, je crois. Puis il y en a à Alvar, il y a Riage-les-Bains en ce qui concerne l'Isère. Sophie Fournier, est-ce que vous voyez que pendant l'été, il y a plus de monde que le reste de l'année ou non, pas nécessairement?
3: Pas nécessairement, puisqu'en fait, on est sur une activité donc au niveau des établissements thermaux qui est vraiment donc très intense sur la période de septembre et d'octobre. Par contre, donc sur cette période printemps-été, on rencontre évidemment donc des adeptes du bien-être, puisqu'en fait, on profite également donc des nombreux vacanciers qui viennent sur notre magnifique territoire.
0: Bien sûr. Alors en Isère, la station thermale en Isère, près de 7500 curistes en 2025, c'était ça à peu près?
3: Oui, c'est je dirais même à peu près donc 8000 curistes entre Alvar et Riage.
0: D'accord. 8000. Est-ce que c'est beaucoup?
3: C'est pas mal. En fait, on est situé donc avec les stations d'Alvar et d'Uriage sur une tendance qui est à peu près nationale. Hein. On a donc beaucoup de stations qui sont situées en fait entre 5000 habitants, et Alvar et Uriage a cette spécificité. C'est aussi une qualité donc d'accueil. On connaît très très bien Alvar et Uriage. Ce sont des établissements qui ont été totalement rénovés, et notamment Alvar qui vient d'ouvrir donc le 18 avril dernier donc le parc hôtel, le nouvel hôtel donc qui a été totalement restauré dans le parc thermal donc des thermes.
0: Alors Sophie, si on a des questions des auditeurs, des auditrices, qui n'hésitent pas à nous appeler, bien sûr au 04 76 46 45 deux fois. Dites-nous si vous avez déjà fait une cure thermale dans votre vie, ou tout simplement de la détente, voilà, à la journée, ça peut être aussi ça, des petites choses pour les bienfaits, on va dire du spa, et c'est intéressant. Elia est avec nous. Bonjour Elia.
4: Oui, bonjour.
0: Alors Elia, vous avez une fille, je crois, qui fait une cure en ce moment?
4: En ce moment, à Uriage. Alors, elle est à mi-parcours. Hein. C'est vraiment une cure thermale complète, si je puis dire, de 3 semaines. Elle est à une dizaine de jours actuellement. Et c'est pour son eczéma. Elle a un eczéma récalcitrant important. Ouais. Voilà, placé au niveau du visage, du pli des coudes, des mains, des genoux, dans le creux poplité, vous voyez.
0: Donc, quel âge est là votre fille? Quel âge est là votre
4: fille?
0: Elle
4: a 13 ans.
0: Elle a 13 ans, d'accord. Alors, j'imagine que oui, quand on a de l'eczéma comme ça, ça gratte, hein. Ça nous démange, comme on dit.
4: Ça la démange, et parfois même jusqu'au sang. Donc, elle a des plaies assez régulièrement.
0: Oula.
4: Et c'est vrai qu'on a vu beaucoup de dermatologues. Hein. Ça a commencé, elle n'a pas une poussée à la naissance, plutôt vers 3 ans. Mmh. Et donc, ça fait quand même 10 ans hein, qu'elle a ça. Et ça traîne, ça ne s'arrange pas. On a vu des dermatos. Elle est bien suivie. Mais malgré les dermocorticoïdes, hein, vous savez, ce sont les crèmes à base de
0: cortisone
4: qui sont utilisées quand il y a des poussées. Et les émollients, hein, les crèmes hydratantes qui sont utilisées, qu'elle utilise, elle est très observante, elle fait ça vraiment bien tous les jours, ça ne suffit pas.
0: Ben non.
4: C'est pour ça.
0: Puis surtout, ça revient, en fait. Moi, je ne suis pas médecin, hein, je vais vous dire, Elia, je ne suis pas médecin, mais tous ces corticoïdes, on les passe, et au bout de 15 jours, ça passe un peu, voilà, ça s'arrête un peu, puis ça revient aussi, systématiquement. Sophie Fournier, est-ce qu'une cure comme ça, une cure thermale pour l'eczéma, est-ce que ça a des bienfaits importants? Est-ce que vous pouvez répondre à cette question?
3: Indéniable, oui, oui. Oui, c'est indéniable. En fait, donc l'intérêt justement d'une cure en dermatologie, donc notamment donc au terme d'Uriage, comme le disait donc Madame précédemment, l'intérêt c'est qu'en effet on est donc sur un soin donc à base d'eau thermale. Il faut rappeler qu'en fait ces soins sont non médicamenteux.
0: Oui.
3: Et qu'en l'occurrence, donc, on constate en effet donc des résultats qui sont vraiment donc positifs.
0: Est-ce qu'il y a du soufre dedans? Il y a du soufre dedans?
3: Pardon.
0: Est-ce qu'il y a du soufre?
3: Oui. Voilà. Et en effet, donc, ces soins donc permettent en effet donc d'apaiser, voire en effet donc de soulager donc et de diminuer en effet donc ces problématiques donc de peau.
0: Bien sûr. Elia, votre fille, elle est là, donc ça fait 10 jours. Il y a 3 semaines de cure en tout.
4: Oui.
0: 3 semaines.
4: Oui.
0: Est-ce que vous restez sur place à Uriage? Comment ça se passe?
4: Tout à fait, on a un hébergement, on est en location, à 10 minutes à pied, des thermes. Voilà,
0: Et ça dure combien de temps? Ça dure toute la journée? Enfin, toute la journée.
4: Alors non,
0: toute la journée.
4: La matinée.
0: Ah, le matin.
4: La matinée, ouais. Et elle a 4 soins tous les matins. Elle a un jour sur deux un soin qui est effectué par un médecin thermal qui est très très efficace mais assez douloureux, qui s'appelle la douche filiforme. Ah. Et en fait, c'est une douche avec une pression très très forte qui lui est en fait propulsée au niveau du corps, des zones spécifiques aussi où elle a ses poussées d'eczéma. Ça la brûle pendant le soin.
0: Oh là là.
4: C'est pas très agréable, mais apparemment c'est un des soins les plus efficaces.
0: Ah oui.
4: Donc qu'est-ce qu'elle a d'autre? Elle a une pulvérisation aussi d'eau thermale au niveau du cuir chevelu de la tête. Donc elle baisse la tête, elle a un jet d'eau et puis elle doit se masser pendant une dizaine de minutes la tête. Parce que évidemment les plaques d'eczéma, elles sont sur tout le corps, elles sont parfois aussi au niveau du cuir chevelu.
0: Eh oui, bien sûr.
4: Voilà. Ouais. Et troisième soin pulvérisation au niveau du visage. Et le quatrième, elle a un bain. Elle est plongée une dizaine de minutes dans un
0: d'accord,
4: bain.
0: D'accord, dans un bain.
4: Rigolo, avec des petites bulles, un bain d'eau thermale. Voilà,
0: c'est super. Bon, écoutez, j'ai envie de vous dire, c'est bien pour elle. Et puis, on espère que ça va s'arranger, quand même, Elia. Pour votre fille, vous êtes là pour ça. Ouais. Parfois, vous savez, ça disparaît comme ça du jour au lendemain. Et on ne sait pas pourquoi. C'est vrai, que ce soit l'eczéma ou le psoriasis, ça peut partir comme ça du jour au lendemain et on ne sait pas.
4: En tout cas, les causes nous échappent encore.
0: Oui, c'est ça. Parfois, c'est très émotionnel. Elia, merci beaucoup. Merci de votre témoignage ce matin sur Ici Isère. Merci à vous. À bientôt. Et vous tenez au courant pour votre fille. Si vous avez des difficultés, merci à vous. Si vous avez des difficultés, si vous voulez nous en parler, si vous avez déjà fait des cures, 04 76 46 45 deux fois. Nous sommes toujours avec Sophie Fournier, bien sûr, déléguée générale Fédération Rhône-Alpes Thermale.
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0: C'est Renaud, tout de suite sur Ici Isère avec la mère Atiti. Et dans quelques instants, on va aller rejoindre le Tour de France du côté de Voiron.

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1: C'était Renaud, la mère à Titi à l'instant, 9h31 sur Ici Isère.
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1: Et on regarde un petit peu la route, comment ça se passe en ce moment même. Sur les axes routiers de notre région, ça roule pas trop mal, si ce n'est que vous avez bien sûr des coupures de route, notamment du côté de Saint-Jean-de-Moirans et Moirans, puisque la route est coupée justement en ce qui relie Moirans et Saint-Jean-de-Moirans, puisque le Tour de France passe par là. Et puis Voiron, c'est la même chose, hein, et c'est depuis hier, comme ça on s'attarde justement pour ce Tour de France qui partira ce jeudi 23 juillet. Tout d'abord, ne courez pas près des coureurs, ne prenez aucun risque pour un cadeau, surveillez vos enfants, ne jouez pas avec les drones et n'utilisez pas bien sûr de pétards et de fumigés. Le départ donc de cette ligne sera 21 avenue Raymond Thésier. Les coureurs lanceront pour un défilé en ville, le départ de la caravane du Tour donc à 10h15 et départ des coureurs à 12h35. Donc de ce côté-là, c'est un peu bouché, on vous le rappelle, donc à Moirans où il y a la caravane du Tour pour le moment, et à Voiron également. Il est 9h32. Tiens, justement, à propos du Tour, on va rejoindre notre baladeur, c'est Yann Elmaoui. Bonjour Yann.
3: Bonjour Nelly, nous sommes là depuis tôt ce matin et ça y est, il y a quelques secondes seulement, le village du Tour de France en plein cœur de Voiron vient d'ouvrir ses portes. La cloche a sonné comme on veut la tradition. Les confettis également ont accompagné les premiers spectateurs à inviter donc ce village qui pénètre les lieux. Et figurez-vous que je ne suis pas seul.
1: Ouais.
3: Je suis avec Yann. Bonjour Yann.
4: Bonjour.
3: Voilà, deux Yann pour le
1: Il y a deux Yann
3: matin.
1: Alors, ok,
3: exactement.
1: Deux Yann.
3: Exactement. Nous sommes deux sous le très beau soleil voironnais. Et alors Yann, c'est la première fois que vous assistez au Tour.
4: Ah bah réellement, oui, j'ai vu beaucoup à la télé. J'ai vu passer quelques étapes, mais dans une ville, étape, c'est la première fois.
3: Et en plus, pour le coup, qui est la vôtre?
4: En plus, donc ça gâche pas le plaisir.
3: Bon, vous avez assisté hier à cette belle victoire belge.
4: Bah, magnifique.
3: Bon, on espère une victoire française dans les prochaines heures.
4: Ah bah, on sait que ça, c'est avec impatience. Hein.
3: Bon, bah, écoutez, bon tour Yann.
4: Merci beaucoup.
3: Et Nelly, nous on vous attend ici en plein cœur de Voiron. Le temps est magnifique.
1: Oui.
3: Le vent glisse des sommets de la Chartreuse. Non, vraiment un temps très agréable.
1: Ah bah, écoutez, j'étais avec vous hier à Voiron.
3: Oui, il fait moins chaud. Il fait moins chaud.
1: Ouais. Alors ça, parce qu'il faisait chaud.
3: Très bon aujourd'hui. Très bon pour ce départ qui est prévu dans quelques minutes.
1: Merci beaucoup. On va vous retrouver, Yann Elmaoui, un peu plus tard dans cette émission, jusqu'à midi. À tout à l'heure, dans un instant, ce sera Anne-Marie qui a un témoignage à nous donner concernant le thermal, le thermalisme, les cures. Et nous sommes toujours avec Sophie Fournier, déléguée générale Fédération Rhône-Alpes Thermal, qu'on va rejoindre dans quelques instants.
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1: Bernard Lavillier, le Stéphanois, tout de suite, Noir et Blanc sur Ici Isère.

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1: Bernard Lavillier, Noir et Blanc dans les années 80. Il est 9h38 sur Ici Isère.
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1: Alors le sport c'est bien, le Tour de France c'est bien, mais on va parler aussi zénitude, le thermalisme, le spa thermal. Alors il paraît que le thermalisme c'est une médecine. Sophie Fournier, vous êtes toujours avec nous, déléguée générale Fédération Rhône-Alpes Thermale, c'est ça? C'est une médecine?
4: Tout à fait, ouais. Tout à fait.
1: Et ça, c'est intéressant. Alors, vous vouliez revenir sur le sujet de tout à l'heure de Elia, qui appelait pour sa fille, qui a 13 ans, hein, qui a de l'eczéma. Elle est à Uriage, elle fait une cure en ce moment, et elle a, quand on lui fait des douches, là, comme ça, assez puissantes, elle a mal, ça fait mal.
4: Oui, en effet, Nelly, j'entendais en effet l'auditrice précédente, donc on se parlait donc, de la douche filiforme dans le cadre donc, de la cure de Uriage. Alors, la douche filiforme, donc, il est important de préciser en effet que la douleur, elle est tout simplement aussi le fait que cette zone est douloureuse. Et qu'en l'occurrence, la douche filiforme, donc, étant donné ces filets d'eau, mais vraiment donc, ces micro-filets d'eau, ont pour également, donc, surtout, donc, intérêt, c'est de favoriser la cicatrisation. Oui. Donc, ça traite en effet donc, ces affections cutanées, mais aussi ça favorise la cicatrisation. C'est également une méthode qui est utilisée, donc, la douche filiforme, donc, pour notamment donc, les personnes donc, les brûler.
1: Ah oui, les gens qui sont brûlés, d'accord.
4: Sur les brûlures.
1: Ouais. C'est vrai, quand on a une forme d'eczéma ou de psoriasis, c'est un peu
4: psoriasis.
1: Voilà, c'est ça. On a l'impression d'avoir un peu la peau brûlée quelque part. Un peu.
4: Oui, il y a une forme, il y a une irritation donc qui est intense, hein. Et ensuite, en effet, donc avec le temps, donc ça provoque donc des petites croûtes, etc.,
1: oui,
4: des démangeaisons.
1: Démangeaisons.
4: Donc le but, en effet, c'est de pouvoir donc traiter cette zone donc qui est en effet donc douloureuse. Donc il y a évidemment donc la douche qui titille un peu, mais c'est surtout en fait cette zone qui est irritable, hein, mais qui surtout donc va favoriser la cicatrisation.
1: Bien sûr.
4: De manière donc non médicamenteuse, j'insiste là-dessus. Donc, ça veut dire qu'en effet, c'est aussi donc très profitable, en effet, de préserver le corps, donc avec cette médecine donc thermale,
1: oui,
4: qui profite en effet aux curistes. Mais je profitais aussi tout à l'heure de parler donc notamment des personnes qui sont donc sur cette période printemps-été, donc notamment les vacanciers. N'hésitez pas à pousser la porte des établissements, notamment donc si vous êtes en Isère, à Alvar et à Uriage, pour profiter, découvrir donc le thermalisme, puisque les établissements proposent également donc à la journée des journées découvertes.
1: Oui.
4: Et notamment, Alvin, vous avez aussi des séjours découverts de 2 jours, donc n'hésitez surtout pas.
1: Bien sûr, bien sûr. Anne-Marie est avec nous de la Côte-Saint-André. Bonjour Anne-Marie.
5: Oui, bonjour.
1: Alors vous avez eu un vaccin qui vous a rendu malade, c'est ça?
5: Oui, c'est ça qui m'a rendu très malade, oui. Et à la suite de ce vaccin, j'ai eu ce qu'on appelait avant une double bronchopneumonie.
1: Oui.
5: Voilà, j'ai été malade des mois, et puis après toutes les années, des bronchites, jusqu'au moment où finalement on a pensé au cure thermale. Voilà, et donc mes parents m'ont amené à La Bourboule où j'ai fait cette cure, et dès la première cure, eh bien j'ai passé une année sans un rhume, sans rien.
1: Ah oui, tout. Carrément. Ah
5: ouais. Carrément, ça a été incroyable, quoi, comme un miracle.
1: Comme un miracle.
5: Okay. Plus de médicaments, plus de.
1: Vos premiers cures étaient à l'âge de 12 ans, c'est ça?
5: C'est ça, pendant 3 ans.
1: Oui.
5: Après, bon, ben, tout en allant bien, on a arrêté. Bon, j'ai fait ma vie. Ensuite, à 35 ans, j'avais un travail un peu difficile puisque j'étais professeure, j'étais sur 2 établissements, fallait beaucoup courir et j'avais mes 2 enfants qui étaient jeunes.
1: Ouais, vous aviez du stress, quoi, hein, du gros stress.
5: Voilà.
1: Ouais.
5: Et ben, j'ai repiqué à la bronchite, mais j'arrivais pas à m'arrêter de tousser. Enfin, ça a duré plusieurs mois. Et à la suite de cette récidive, j'ai redemandé à faire des cures thermales. Mmh. Et comme j'étais à la Côte-Saint-André, j'ai choisi Alvar.
1: Mmh. Mmh.
5: Et Alvar, eh ben, ça a été très bien. On est allé en famille. Enfin, j'avais obtenu que mes enfants aient droit aussi à la cure thermale puisque je la faisais pour leur éviter les maladies l'hiver. Donc je l'ai obtenu. Et ensuite, bon, au bout de ces 3 ans, on est pareil, on a passé de bons hivers, il y a plus de maladies, les enfants ne toussaient plus, n'étaient plus malades.
1: D'accord.
5: Et moi,
1: depuis, c'est fou, ça.
5: Je suis plus retournée en cure thermale, mais vraiment, pour la santé, ça a été vraiment très, très bénéfique.
1: Eh ben, c'est bien votre témoignage, en tout cas, Anne-Marie, sur ces cures thermales que vous avez, dont vous avez pu profiter, en tout cas. Merci de votre appel, à bientôt.
5: Merci beaucoup.
1: Voilà, merci à vous. Sophie, on va se retrouver dans quelques instants, parler encore une fois donc de termes et puis de soins également et de cure. À tout de suite.

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3: Si vous avez envie de témoigner comme nos auditrices qui l'ont fait il y a quelques minutes, n'hésitez pas, 04 76 46 45 deux fois. Nous parlons de cure, nous parlons de thermalisme. Voici Manu Chao et Clandestino.

0: Clandestino, c'était Manu Chao à l'instant, il est 9h46 sur Ici Isère.
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0: Et on parle de cure, on parle de santé, on parle de mieux-être avec le thermalisme, qui est une médecine. On l'a vu tout à l'heure avec Sophie Fournier, qui est déléguée générale de la Fédération Rhône-Alpes Thermale. On a Didier avec nous au téléphone. Bonjour Didier.
3: Bonjour Nelly.
0: Alors vous êtes à Échirolles de votre côté. Alors on a un homme, on a eu deux dames, on a un homme. Didier, est-ce que vous avez eu déjà recours à des cures thermales de votre côté?
3: Oui Nelly, ça fait 6 ans que je fais des cures thermales.
0: Oh là là là là, 6 ans?
3: Donc, oui, tout à fait. Ouais. J'ai commencé par faire une cure à Ariège.
0: Ouais.
3: Alors moi c'est pour le dos.
0: Ouais.
3: Donc j'ai fait ma première cure à Ariège, après j'ai fait ma deuxième en Alsace, et après je me suis décidé à faire à Ballaruc-les-Bains.
0: Ouais.
3: Qui est spécialiste du dos quand même.
0: D'accord.
3: Donc, il faut savoir que c'est la plus grande cure de France, qui est vraiment... moi, j'aime beaucoup. Alors, c'est moins familial qu'en Alsace ou qu'à Uriage, hein, puisqu'il y a 3500 personnes qui passent par jour.
0: Ah oui, ça fait beaucoup, oui, c'est ça. Ouais, en fait, c'est dédié oui. Au dos, quoi.
3: C'est dédié au dos, complètement. Le dos et phlébologie aussi.
0: D'accord.
3: Il y a double orientation.
0: Et vous, Didier, vous faites ça depuis 6 ans. C'est des cures qui durent combien de temps? À chaque fois,
3: trois semaines
0: comme la fille de Elia tout à l'heure, d'accord. 3 semaines. Et qu'est-ce qu'on vous fait alors, Didier?
3: Alors, j'ai dans le dos, j'ai des bains de boue qui sont mis avec des jets aussi, de la boue à 40 degrés pendant 10 minutes. J'ai des bains bouillonnants, il y a éventuellement des massages. Et puis, c'est beaucoup de jets dans le dos en fait, et beaucoup de boue.
0: Et ça vous procure un bien-être tout de suite ou vous voyez les résultats au fur et à mesure?
3: Alors ça dépend les gens. Moi, je vois à peu près 1 mois ou 2 après.
0: Ah d'accord.
3: Et là, je vais en septembre et là, je sens qu'il est temps que j'y aille. Comme j'ai de l'arthrose, voilà, il est temps que j'y aille.
0: Voilà. Et ces maux de dos que vous avez, c'est partout dans le dos, c'est en haut, c'est le cervical en haut, en bas, partout?
3: Alors, c'est plus le bas du dos.
0: Ah, le bas du dos, d'accord.
3: Bas du dos, un peu les cervicales. Là, je n'ai dans pas, n'est-ce pas?
0: Là, je n'ai donc pas. Bon, d'accord. Alors, Sophie, on a entendu le rire de Sophie. Sophie Fournier. Est-ce que vous, en tant que déléguée générale Fédération Rhône-Alpes Thermale, vous avez fait cette cure que Didier a fait justement sur le dos?
4: Alors personnellement non. Bon, pourtant je pense que là je pourrais m'inciter aussi donc à en profiter, notamment donc en prévention. Mais j'écoute en effet donc Didier. C'est vrai qu'en rhumatologie donc on a en effet beaucoup d'études qui donc prouvent en effet les effets. Sont des cures qui permettent en effet en rhumatologie donc de pouvoir soulager donc toutes ces maladies, ces douleurs chroniques,
0: ces douleurs,
4: de l'arthrose, des rhumatismes inflammatoires.
0: C'est intéressant. Didier, est-ce que c'est prescrit par votre médecin, ça? On l'a perdu, Didier.
3: Oui, tout à fait, c'est prescrit par le médecin.
0: Oui, c'est prescrit par le médecin.
3: Non.
0: Oui.
3: Allô?
0: Oui, on vous entend, Didier, vous inquiétez pas.
3: Oui.
0: Donc c'est prescrit par le médecin, c'est votre médecin qui vous
3: D'accord,
0: fait une ordonnance.
3: Oui, tout à fait.
0: Voilà. Donc vous ne payez pas la cure?
3: Exactement, qui nous fait un... Non, c'est la sécurité sociale qui prend en charge.
0: Voilà, c'est ça, oui, d'accord.
4: Alors...
0: Oui, ouais, Sophie.
4: Alors, en fait, c'est vrai. La prise en charge, en fait, en effet, donc, elle dépend donc d'une ordonnance délivrée par le médecin, et la prise en charge donc des cures est de 65% donc de prise en charge par la sécurité sociale.
0: Oui.
4: Donc, elle peut être complétée aussi par une complémentaire donc santé du patient. Donc, et ça, c'est au cas par cas selon la mutuelle du patient.
0: Oui.
4: Ensuite, pour les ALD, ce qu'on appelle les affections donc de longue durée, là, en l'occurrence, il y a une prise en charge à 100%.
0: D'accord, très bien. Didier, merci de votre témoignage. Bonne cure, j'ai envie de vous dire, bientôt. Ça, c'est dans un mois ou deux, c'est ça, dans un peu plus d'un mois, hein, on va dire, tout le mois d'août a passé.
3: Bon, c'est ça, 3 semaines de septembre.
0: Voilà, 3 semaines de septembre.
3: Voilà.
0: Merci infiniment, merci. Didier et Chirol, à bientôt.
4: Bon séjour, Didier.
0: Merci, voilà, Sophie qui vous souhaite un bon séjour. Sophie, on va devoir se quitter, malheureusement. Pour terminer, on va dire que quand même en Isère, et on est quand même en région Rhône-Alpes, il y a eu 8000 curistes, c'est quand même pas mal, qu'on peut se détendre, vous l'avez dit, pour une journée ou deux, on n'est pas obligé de passer par une cure, que parfois il faut aller voir son médecin pour nous donner une ordonnance, et ça c'est plutôt bien, on peut avoir des aides par la sécurité sociale, et puis voilà, de découvrir une petite journée découverte, ou juste voir ce que c'est, et c'est plutôt sympa, c'est le mieux-être, c'est la santé, en tout cas, et c'est important. de le préciser.
4: Tout à fait. Terminer. Tout à fait. C'est la santé et surtout, donc, ce qui est important, c'est de prendre soin de son capital santé.
0: Oui.
4: Donc, en effet, la médecine thermale donc, peut répondre donc, dans le cas, dans l'effet, de douleurs chroniques, mais elle est également présente avec les établissements qui répondent avec des programmes dans le cadre de la prévention.
0: C'est ça, la prévention. Merci beaucoup, Sophie Fournier. Merci,
4: merci beaucoup,
0: Nelly. Cette émission. À très bientôt. Au revoir.
4: À très bientôt.
0: Voici Vanessa Paradis et les épines du cœur. On va retourner sur le Tour de France dans quelques instants. Dans quelques minutes, avec Yann El Amaoui sur Ici Isère.

0: Vanessa Paradis, les épines du cœur, extrait de son nouvel album. Il est 9h54 sur Ici Isère.
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0: Et en direct, on rejoint Yann El Amaoui, en direct de Voiron, sur le Tour de France. Yann, alors, où on en est? Ça y est, c'est bientôt,
3: écoutez,
0: là.
3: Ah bah écoutez, c'est bientôt, il y a mon dingue, Nelly, venez nous rejoindre. Les TER fonctionnent merveilleusement bien pour venir très facilement depuis Grenoble, notamment sur Voiron. Et puis, vous le savez, le Tour de France, Nelly, c'est une histoire de famille. Il était normal sur la radio officielle du vélo en Isère. Vous partagez cette belle histoire familiale, celle d'Isabelle. Bonjour Isabelle.
4: Bonjour.
3: Isabelle, une histoire toute particulière pour vous avec le Tour de France qui a démarré ici à Voiron en 1963.
4: C'est ça, le 8 juillet 1963, le Tour de France arrivait à Voiron et c'est le jour de ma naissance. Nous habitions à Voreppe et la maternité, l'hôpital de Voiron. Donc mes parents sont venus tout naturellement puisque les contractions étaient là. Et là, les gendarmes m'ont dit « mais vous ne pouvez pas passer, absolument pas ». Et maman a dit « mais je suis bien obligée de passer, j'ai mon bébé à faire ». Et alors là, les gendarmes, pris de panique, ont mis deux motards devant.
3: C'est pas vrai.
4: Mais oui, et mes parents avaient une deux chevaux à l'époque.
3: Oh, la deux chevaux de 1963 en direct du Tour.
4: Absolument. Et du coup, deux motards, la deux chevaux, et nous avons franchi la ligne d'arrivée.
3: Sirène hurlante, j'imagine, dans les rues de Voiron.
4: Voilà, j'imagine, oui, tout à fait. Mais ça a amusé tout le monde, parce que nous avons franchi la ligne d'arrivée qui était déserte encore. Il devait être autour des 16h, je pense. Et on a franchi. Alors, je dis mais j'étais pas encore née. Et effectivement, avec deux gendarmes devant. Et on a passé la ligne d'arrivée. Et tout le monde s'est peut-être un peu moqué de nous. Mais en tout cas, tout le monde a applaudi. Donc,
3: elle est
4: voilà
3: géniale.
4: L'anecdote.
3: Elle géniale, cette histoire. Elle était normale, donc, c'est aujourd'hui,
4: incroyable.
3: En 2026, de vous retrouver ici à Voiron. Nelly, vous qui êtes en studio, il faut nous retrouver une coupure de presse de l'époque. Il y a certainement une photo de ce bébé.
0: De ce bébé.
4: Ouais, je ne sais pas, en tout cas, je n'ai jamais eu de photo.
3: Merci beaucoup, Isabelle.
4: Avec grand plaisir, merci à vous.
0: Bon, Yann, on va vous retrouver un peu plus tard.
3: Oh, oui, dites donc, j'ai été invité par les producteurs locaux.
0: Ah bon?
3: Il y a un stand dédié aux producteurs locaux. Il y a de la raclette, il y a des choses à boire. On ira faire un tour avant midi. Hein. Je vais vous emmener avec moi, Nelly.
0: Allez, ça marche. Merci, à tout à l'heure. On va retrouver un petit peu tous les acteurs de ce Tour de France en direct de Voiron pendant cette émission qui va suivre après les infos de 10h.
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5: L'Institut Pasteur œuvre pour un monde en meilleure santé. On en parle dans un instant avec Frédéric Grosjean, responsable du service des legs.
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0: Merci d'être avec nous sur Ici Isère. Dans quelques instants, les infos de 10h avec Laurent Gallien. Eye of the Tiger.

0: L'année 1983, Survivor pour cet œil du tigre, Rocky, bien sûr, Rocky 3, et Survivor sur Ici Isère.
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0: Merci d'être avec nous sur Ici Isère. Passez une excellente journée, il est 10h. Bonjour.
2: Bonjour. Et dans l'actualité, la foule à Voiron, un événement Tour de France que nous vivons ensemble et pleinement sur Ici Isère. L'arrivée de la 17e étape du Tour de France a tenu ses promesses hier en fin d'après-midi en matière d'affluence. Vainqueur le Belge Philipsen, premier Français, 6e l'Isérois Clément Russo, originaire de Villette-Danton en Isère. Et la foule est encore là ce matin, Théo Hetch, pour suivre le départ de la 18e étape.
3: Oui, exactement. La fête est lancée véritablement à Voiron. Il y a plusieurs milliers de personnes qui sont là. La foule se rassemble devant le podium sur le parvis de l'église Saint-Bruno où les équipes vont passer les unes après les autres. Alors forcément, il y a des chasseurs d'autographes qui sont là aussi. Certains depuis déjà plusieurs heures. J'ai croisé par exemple un couple de l'Ain qui est venu encourager les coureurs et puis découvrir Voiron par la même occasion. J'ai croisé aussi un père et son fils qui étaient à Moiran hier pour voir les coureurs au bord de la route. Et puis là, ils sont venus au village départ, le village départ qui a ouvert donc ce matin. Les animations sont lancées également. La fête a commencé. Elle a recommencé plutôt. Je suis arrivé tôt ce matin avant 6h, c'était très calme. Et puis en quelques heures, c'était très impressionnant. La machine du tour s'est mise en route, les barrières installées, les écrans géants aussi. Et la caravane publicitaire du Tour de France va s'élancer. Elle va partir de Voiron dans une dizaine de minutes. Quant aux coureurs, ce sera plutôt vers 12h35.
2: 12h35, les coureurs qui vont prendre la direction d'Orcières-Merlette dans les Hautes-Alpes via 185 km. Ils vont d'abord plonger vers Tulin, monter ensuite sur le plateau du Vercors, à Lens en Vercors, monter par Sassenage, redescente par Saint-Nizier-du-Moucherotte, puis Cessin, Clay, Vars, Vif, la montée en Matésine par Saint-Georges-de-Commiers, voilà pour le parcours, la Mure, et ensuite les coureurs quitteront l'Isère vers 16h à Cor. Un important incendie à Crémieux depuis 6h10 ce matin en Isère, dans la zone industrielle des Triboulières. Le feu a pris dans l'entrepôt de l'entreprise Ricord qui fabrique des portes automatiques. 88 soldats du feu, 40 véhicules, silence sont mobilisés. L'incendie est maîtrisé, mais il n'est pas encore éteint. Il n'y a pas de blessés, mais 16 personnes ont dû être évacuées. Autre incendie à Grenoble ce matin vers 3h15. 7 voitures ont brûlé dans le parking souterrain Montorge téléphérique, ex-Philippeville, juste à côté du jardin de ville et de la caserne grenobloise du SDIS. L'origine n'est pas précisée pour l'instant. Des moyens importants ont été déployés pour éteindre le feu dans un milieu assez confiné et évacuer les fumées. Barbara Butch porte plainte après l'annulation de son concert samedi à Grenoble. La DJ au programme du festival Cabaret Frappé a été prise à partie par une manifestation de militants LFI et pro-palestiniens en raison de ses déclarations pro-loi Yadan, notamment par le passé. Elle va déposer plainte contre LFI, annonce-t-elle. La ville de Grenoble a porté plainte contre X. Les prévisions de Météo France, Nelly,
0: oui.
2: Journée estivale.
0: Bon, c'est ça, c'est absolument ça, ce jeudi. C'est une belle journée très ensoleillée avec des conditions anticycloniques qui se poursuivent avec un soleil largement dominant sur notre département. Quelques nuages en haute altitude, l'après-midi de très rares et discrets cumulus apparaissent avec un petit vent de nord qui est faible ce matin puis modéré en deuxième partie de journée. Pour les températures maximales, jusqu'à 31 degrés en plaine à Grenoble, 25 degrés à 1000 mètres et 19 degrés à 2000 mètres, c'est le programme pour aujourd'hui. Et puis ce soir, ça sera clair et demain, vendredi, température en légère hausse. On y reviendra, bien évidemment. Laurent, vous revenez pas, mais l'info revient à 11h.
2: oui, l'info peut se faire sans moi, c'est pas un problème.
0: Bah oui, non, mais vous avez le droit de vous reposer ça. Aussi.
2: Merci.
0: Quand même. Voilà.
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0: Pendant votre temps libre, vous allez aller à Voiron voir le Tour de France, peut-être.
2: Une petite sieste d'abord.
0: Après, ouais. Bon allez, Gold tout de suite avec Kali Koba. Bonne journée à vous Laurent, à bientôt, à demain.

0: C'était le groupe Gold avec Calicoba sur Ici Isère, il est 10h08.
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0: Et oui, on repart à Voiron, en direct de Voiron. C'est Lionel Cariot, rédacteur en chef de Ici Isère. Lionel, bonjour. Alors vous êtes avec Christian Prudhomme, le patron du Tour de France. Il est là avec vous.
3: Oui, Christian Prudhomme, bonjour.
4: Bonjour.
3: On est sous le jaune du soleil. Hier, on a eu l'arrivée à Voiron avec plutôt des prétendants au maillot vert. Le jaune et le vert de la Chartreuse. Ça y est, on y est, Christian Prudhomme.
4: On y est à Voiron, oui, sans aucun doute. Voiron, nous y étions venus, vous connaissez l'histoire sans doute, peut-être pas tous vos auditeurs, avec la Vuelta.
3: C'était l'année dernière,
4: Et nous avions à ce moment-là décidé de venir pour une arrivée ou un départ. Et en fait, quand on a vu à quel point la ville était capable de se mettre à l'heure espagnole, on s'est dit, mais on va pas chercher midi à 14h, on va faire arrivée et départ. Surtout juste à côté de la cathédrale, je sais bien que c'est l'église Saint-Bruno, mais elle est tellement belle et tellement impressionnante qu'on pourrait presque évoquer une cathédrale. Il ne manque que l'évêque.
3: D'ailleurs, je ne sais pas si vous êtes allé dans la cathédrale, mais il y a un tableau d'Arcabas qui est un artiste isérois avec dans l'église avec un vélo. Donc voilà, même l'église s'est mise aux couleurs du Tour de France. Aujourd'hui, une étape donc qui va partir ici de Voiron tout à l'heure un peu après midi, direction Orcières-Merlette. C'est quoi? C'est une étape de baroudeur aujourd'hui? On peut voir
4: une étape
3: quelqu'un
4: de baroudeur
3: du peloton
4: de haut vol. Oui, je pense que la bagarre entre les favoris du classement général se fera demain après-demain. Maintenant, il y a une indication importante, c'est l'état de forme ou pas d'Adam Yates, donc d'un des coéquipiers de Tadej Pogacar qui souffre d'une gastro-entérite, qui était a fini à plus de 25 minutes hier. Donc voir sur son équipe où ils en sont, s'il a récupéré, pas récupéré, si les adversaires veulent justement tenter de prendre du champ pour éliminer un équipier qui peut être très très précieux demain et après-demain. On va voir ça, on a eu une étape formidable hier, l'étape de Chambéry à Voiron, avec des sprinteurs, des hommes de classique qui ont fait un spectacle incroyable du début à la fin. Coup de chapeau à Mats Pedersen, même si finalement il a perdu dans l'opération alors qu'il a tout fait pour que l'étape soit la plus belle possible.
3: Mais... Et ça allait vite, parce que c'est pas une étape de repos. Hein.
4: Ah non, ça c'est le moins qu'on puisse dire. Alors, il y avait eu l'étape de repos un peu plus tôt. Pour la plupart des coureurs, le contre-la-montre individuel, en vérité, ça concerne les 10 ou 15 premiers du classement général et ceux qui visent la victoire d'étape. Pour les autres, c'était presque deux jours de repos. Mais oui, la remise en route a été redoutable et puis ça va être comme ça jusqu'à dimanche, bien évidemment.
3: Vous connaissez parfaitement ce parcours, vous connaissez parfaitement les routes de France. Il faut se placer où aujourd'hui pour bien profiter? Alors, si possible, côté isérois, parce qu'on aime beaucoup nos amis des Hautes-Alpes, mais la Matésine peut-être?
4: Oui, certainement, mais il n'y a pas besoin d'aller très loin de Voiron non plus, parce que j'étais impressionné aussi par le monde hier et par le monde encore aujourd'hui là au village.
3: C'est une impression où il y a beaucoup de spectateurs.
4: Énormément de monde. L'étape des Vosges, l'étape de Mulhouse en Marchstein, à mon avis, moi en 20 ans de direction du Tour de France, en France, je n'ai jamais vu ça. Ça me rappelait les foules du Yorkshire. Le Tour de France est parti d'Angleterre en 2014. C'était très impressionnant. Il y avait devant nous à certains moments des murs sur des collines ou des monticules qui étaient près de la route du Tour. C'était très très impressionnant. Oui, il y a énormément de monde. Ça se ressent aussi d'ailleurs dans les audiences à la télé qui sont évidemment excellentes. Et puis on espère évidemment dans les jours qui viennent peut-être encore un peu plus, même si c'est fou de dire ça, de Paul Sexas au pied du podium, à 20 secondes du maillot blanc, à 20 secondes du podium, avec un adversaire qui s'appelle Del Toro. Et justement, quand j'évoquais tout à l'heure la gastro-entérite d'Adam Yates, son coéquipier, voir comment va Del Toro ou pas, et si Paul Sexas peut encore aller un peu plus haut alors qu'il est à 19 ans le plus jeune coureur au départ du Tour de France.
3: Oui, il fait
4: 1937.
3: Un tour extraordinaire, il faut le souligner. Une victoire française d'ici dimanche,
4: ce serait bien, on peut l'appeler de nouveau
3: à l'Alpe d'Huez.
4: Oui, alors ce serait très bien, parce que l'année dernière j'avais dit au matin du Ventoux, il n'y avait toujours pas eu de victoire française, en tout cas c'est pas pour aujourd'hui, et Valentin Prépeintre a gagné, donc je pourrais dire
3: glorieuse...
4: au matin de l'Alpe d'Huez, vous m'en poserez la question demain. En tout cas pas aujourd'hui, et peut-être qu'un Français du coup gagnera.
3: C'est la glorieuse incertitude du sport, et heureusement une victoire française. Et puis effectivement deux fois l'Alpe d'Huez, ça vous y teniez, Christian Prudhomme, c'est votre idée?
4: Oui, on y tenait depuis longtemps en fait, depuis une arrivée d'étape du Dauphiné en 2010, après l'étape. Nous étions là avec Bernard Hinault et j'ai dit à Jean-Yves Noiret, le maire, On va pas parler de 2011, on va venir en 2011, mais on va parler de 2013, mais on voudrait que tu nous emmènes au col de Sarène. Et ça s'est fait comme ça, en fait, avec donc, pour la première fois, la descente du col de Sarène pour une double ascension de l'Alpe d'Huez pour la 100e édition du Tour en 2013. Et puis cette fois-ci, Sarène dans l'autre sens pour la première fois sur le Tour, sachant que le Critérium du Dauphiné s'appelle désormais le Tour Auvergne-Rhône-Alpes, l'a fait à une reprise. Mais j'aime ce contraste entre la folie des 21 virages et le silence de la montagne le lendemain, puis sur quasiment 10 km, il n'y aura pas de spectateurs, mais il y aura évidemment la beauté. C'est rendre la montagne aux champions d'une certaine manière. Et puis ils retrouveront la folie sur les tout derniers kilomètres, puisque sur les 4 derniers kilomètres, on retrouvera la fameuse route.
3: Et effectivement, le tour qui va passer dans un écrin, c'est la première fois que la route de Sarène est empruntée à la montée.
4: Oui, ce sera la première fois à la montée sur le Tour de France. Ça a déjà été fait sur le Dauphiné, je le disais à l'instant, mais sur le tour, ce sera la première fois. Oui. En fait, on voulait venir deux fois. Enfin, je voulais monter par Sarène, mais on ne peut pas faire Sarène sans faire les 21 lacets. Les gens ne comprendraient pas. La montée de l'Alpe d'Huez, les 21 lacets numérotés, c'est connu dans le monde entier. Donc, vous étiez à l'Alpe d'Huez, mais où sont les lacets? C'est pas pensable. Donc, voilà, ça veut dire deux fois et j'en suis très heureux.
3: Quel finish! Et en tout cas, cette dernière étape, elle va être très très dure samedi entre Bourdoisan et l'Alpe d'Huez.
4: Nous ne prendrons pas le chemin le plus court. Hein. Ah non, il y a 14 km si on monte directement, mais là, on va faire le tour. Croix de fer, Télégraphe, Galibier, Col de Sarène. Et puis la toute fin donc de la route au 21 lacets numéroté.
3: Le tour se gagnera peut-être pas samedi, mais il peut se perdre.
4: Oui,
3: samedi.
4: J'en suis absolument convaincu.
3: Ah, faut pas craquer, hein.
4: Non.
3: Merci beaucoup, Christian Prudhomme, d'être venu avec
4: merci
3: nous ce matin sur Ici Isère. Et à demain. Et on va se voir. On se disait jusqu'à samedi. Merci, Christian.
4: Merci à vous.
0: Merci beaucoup Lionel Cariou. On va vous retrouver un peu plus tard. On va retrouver d'ailleurs dans quelques instants, Yann El Amaoui, notre baladeur à Voiron, bien sûr, en direct du Tour de France.
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0: C'est Bruno Mars tout de suite avec Oh My Soul. Il est 10h15 sur Ici Isère. Bonne matinée à vous.

0: C'était Bruno Mars avec All My Soul. Il est 10h18 sur Ici Isère.
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0: Et on revient du côté de Voiron avec Yann El Amaoui. Yann, vous êtes toujours avec nous, bien sûr.
3: Ah, je suis là et je suis très bien accompagné, Nelly. Parce que vous savez, depuis maintenant plus d'un mois, on joue avec nos auditeurs d'ici Isère sur internet ici.fr et en direct à la radio. On a eu plus de 4500 participants pour gagner ce très très beau vélo d'une valeur de 2599 €. Je veux être précis parce que là, on est vraiment sur des matériaux exceptionnels. On aura l'occasion de vous le présenter dans quelques secondes et en vidéo et photo sur vos réseaux sociaux préférés d'ici Isère. Et je suis pas seul, j'ai avec moi Pascal Le Gozy, très très connu des Voironnais. Bonjour Pascal.
4: Bonjour.
3: On est ravis de vous accueillir ici.
4: Mais c'est moi qui suis très fier d'être avec vous aujourd'hui.
3: Oui, parce qu'on est un petit peu chez vous, Voironnaise, vous de souche, une famille bien connue des Voironnais, avec une histoire familiale qui a démarré au début des années 60. William, à l'époque, lançait cette entreprise locale, familiale, qui a grandi depuis.
4: C'est ça, il était vraiment ancien salarié de chez Rossignol. Il est parti avec une passion du ski et aujourd'hui, on est sur 5000 mètres de surface de vente, plein de sports, du vélo, le ski, la montagne, la rando, le running, tout ce qui touche le sport du débutant au passionné.
3: Bon, et alors, le vélo, voilà pourquoi nous sommes là aujourd'hui, le vélo. Je crois que vous avez lancé au sein de votre magasin Sport 2000 qui se trouve sur la zone de blanchisserie, un corner, comme on dit, un corner pour les aficionados du vélo, un coin spécialisé. Et pour en parler avec nous, on a Laurent à vos côtés, donc de Mondo Vélo. C'est ce fameux corner, Laurent.
5: C'est ça, bonjour.
3: Alors, Mondo Vélo, faut m'en parler. C'est vraiment pour les experts en vélo, pour les débutants comme moi. Il est possible de vous rencontrer, Laurent?
5: Alors oui, en fait, l'idée du magasin Mondo Vélo, on a donc 400 mètres carrés, comme vous l'avez dit, à l'intérieur, au cœur même du magasin Sport 2000. Et on s'adresse à tout le monde, tous les cyclistes, que ce soit les vététistes, les routiers, tous les débutants, les experts. On essaie d'avoir une gamme et de s'adresser vraiment à un éventail hyper large de cyclistes.
3: Bon, et on l'a vu ici, sur le Tour de France, ça démarre très tôt, notamment avec les Drésiennes. C'est une première approche finalement du deux roues.
5: C'est la meilleure approche, la Drésienne. Ça permet aux enfants déjà d'apprendre l'équilibre sans les pédales. Donc ils sont hyper à l'aise avec la Drésienne. Et là, on commence l'aventure vélo par la Drésienne. Oui.
3: Bon, et alors le vélo, histoire familiale pour vous, Pascal. Vous avez fait le choix de la coopérative. Il faut en parler pour nos auditeurs qui peut-être ont envie de se lancer dans l'aventure entrepreneuriale. La coopérative, ça a quand même des atouts bien spécifiques.
4: Tout à fait, et je suis contente que vous me posiez la question parce que c'est rare qu'on puisse expliquer que nos jeunes, nos étudiants, il y a encore des moyens d'être impliqués dans son métier et d'en être le patron. Et la coopérative, c'est vraiment une forme d'entreprise qui nous permet de nous lancer. Et grâce à la coopérative Séraclès, qui représente plusieurs enseignes, j'ai pu me développer et passer d'un magasin indépendant de mon père à un magasin qui s'est développé avec plusieurs spécificités, dont Mondo Vélo et Espace Montagne, spécialiste de l'outdoor, Sport 2000, donc et Oise, parce qu'on a aussi une enseigne très mode haut de gamme.
3: Ça veut dire en gros que vous restez le patron chez vous, mais pour autant, vous avez des collègues au sein de la coopérative qui ont des facultés en communication, en centrale d'achat et on s'entraide.
4: Ben je vois, vous avez tout compris, c'est ça. On mutualise nos forces, mais on reste un acteur local, puisqu'aujourd'hui, dans la problématique un peu économique, d'être impliqué dans sa ville et d'être un acteur local, ça a sa force et c'est une forme juridique qui fonctionne bien. On le voit aussi dans les supermarchés, l'alimentaire, c'est aussi une format qui fonctionne bien. Donc vous avez tout compris. On est patron, mais on s'entraide et on mutualise la communication, les services et la vision.
3: Et on s'entraide ici en Isère, puisque vous nous avez fait le plaisir d'offrir un vélo d'une valeur de 2599 €. Alors sans surprise, on ne va pas faire de suspense inutile, j'ai le grand gagnant avec nous, il s'agit de Nathan. Bonjour Nathan.
6: Bonjour Yann.
3: Bon, c'est incroyable, débarquer sur le Tour de France à la maison, vous êtes Voironnais vous?
6: Exactement, né à Voiron, Voironnais, j'ai fait mon lycée ici, donc je suis aussi impliqué dans la ville par le biais de ma maman, donc... Non, non, très ravi d'être là avec vous.
3: Et un amoureux du vélo qui est tombé amoureux du vélo par amour de votre compagne.
6: Exactement, pour la petite histoire, j'ai commencé au mois d'avril par le biais de ma compagne et de son père, qui sont eux-mêmes cyclistes. Donc j'ai découvert très récemment la discipline et le vélo, donc je suis ravi du coup de gagner ce beau produit.
3: Bon, moi je suis ravi de vous tendre le micro. Par contre, je suis ravi de tendre le micro à Jean-Loup, qui est notre grand boss ici à la radio. Quelques mots quand même pour remercier toutes celles et ceux, et notamment les auditeurs qui ont participé à ce grand jeu.
7: Ah bah, je voudrais déjà remercier les auditeurs qui ont joué, plus de 4500 personnes sur ici.fr et sur l'appli ici, c'est énorme. Avoir une pensée pour les 4500 personnes moins une personne qui n'ont pas gagné, parce que voilà, si Nathan est avec nous, c'est quoi là. Il y aura d'autres jeux évidemment. Merci Pascal Gozy, c'est important parce que sans partenaire, on peut pas faire grand chose. Laurent, Mondo Vélo. Et puis c'est du pur Voironnais tout ça. Donc comme on est à Voiron pour le Tour de France à Voiron, ça a un sens de travailler avec les gens de Voiron, et c'est le cas. Et en plus on fait gagner, et pour le coup c'est vraiment le hasard du tirage au sort avec Huissier, on fait gagner un Voironnais, c'est génial. Donc voilà, on va remettre le vélo dans quelques instants à Nathan, et puis dire que si vous n'avez pas gagné le vélo, il y a plein de cadeaux sur ICI et sur ICI Isère en permanence, sur ICI.fr également, donc il suffit de rester avec nous, il y a toujours l'occasion de vous faire des cadeaux à nos auditeurs.
3: Ça marche, regardez, il l'a tenté. Vidéo à retrouver sur le site ICI.fr. Merci beaucoup à la famille Gozzi.
4: Merci à vous, et encore, on est prêt pour une prochaine collaboration.
3: Tout est dit, Nathalie, tout est dit.
0: Oui, merci beaucoup, Yann.
3: Nelly, pardon, je suis fatiguée, c'est deux jours dehors à 35 degrés.
0: Ouais,
3: je commence à fatiguer, Nelly.
0: C'est mon deuxième prénom, Nathalie, vous inquiétez pas. Donc, en tout cas, bravo à notre gagnant Nathan, un beau vélo d'une belle valeur, en tout cas, il est magnifique. Si vous voulez voir ce vélo, vous n'hésitez pas à aller sur ici.fr. On va retrouver, bien sûr, nos reporters avant midi, encore une fois, dans quelques instants, du côté du Tour de France à Voiron.
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0: Merci d'être avec nous sur ICI Isère. Allez, on va écouter Robbie Williams et Supremes à la fin des années 90.

0: Robbie Williams avec Supremes à l'instant sur Ici Isère.
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0: Et on fait bien sûr des points en direct de Voiron avec tous les acteurs de Voiron. Théo Hetch, vous êtes avec nous, Théo?
3: Exactement, je suis. Alors, il y a beaucoup d'animation. Je suis au niveau du passage de la caravane du Tour.
0: Oui.
3: Avant le départ. Et je suis avec Thomas et Emilien du Voiron Voreb BMX. Bonjour à tous les deux.
4: Bonjour.
3: Bon, vous avez réussi à attraper des choses de la caravane?
5: Oui, Emilien.
3: Un bob, il est très joli le bob. Bon, ça te plaît l'ambiance, c'est sympa?
5: Oui, j'adore.
3: Super. Thomas, vous, c'est la première fois que vous voyez le tour comme ça, passer ici à Voiron?
4: À Voiron, ouais, la première fois. Par contre, j'ai vu plusieurs fois dans l'Alpe d'Huez.
3: Et l'ambiance, elle est super là.
4: Ouais, ouais, là, c'est super, ouais, c'est vraiment une belle fête.
3: Et vous avez en plus un stand, le Voiron Voreb BMX?
4: Ouais, on est au Voiron Voreb BMX, c'est le club de BMX de la région, là, enfin de Voiron. Et du coup, on a un petit stand pour faire découvrir l'activité BMX et VTT aussi, avec Natura Vélo.
3: Bon, il y a un stand qui est pas très loin, je crois, du stand d'ici Isère d'ailleurs.
4: Voilà, c'est en face.
3: Exactement. Emilien, toi, t'aimes le vélo?
5: J'adore.
3: Ah, tu fais quoi comme type de vélo? Tu fais du BMX ou du vélo de route?
5: BMX.
3: Du BMX.
5: Bon, c'est mieux, j'aurais pas de maillot.
3: Eh bien, et puis là, il y a la caravane qui continue de passer. Il y a le Basic Fit, l'entreprise qui passe à l'instant. Voilà, vous entendez, Mélie, beaucoup d'ambiance ici à Voiron. La caravane qui passe, les coureurs, eux, prendront le départ aux alentours de...

0: années 80, Lio, fallait pas commencer sur Ici Isère, 10h34.
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0: Et tous les jours à vos côtés, toujours en direct du Tour de France avec Thierry Baudet, qui est avec nous en direct depuis ce tour. Bonjour Thierry.
2: Bonjour.
0: Merci, vous êtes chargé de communication. La route se partage pour sensibiliser un petit peu au bon comportement sur la route, et c'est important, et surtout au contact des spectateurs sur les stands et dans les caravanes du Tour de France. En fait, il faudrait vous rappeler un peu les règles élémentaires sur le Tour de France. Quelles sont-elles ?
2: La première règle, effectivement, sur laquelle on communique, c'est le respect qu'on doit avoir tous sur la route, entre tous, quels que soient les usagers. Et c'est le message principal que l'on véhicule, donc à la fois sur la caravane publicitaire, mais aussi sur par les messages donc de Thomas Vauclair sur France Télévisions, et des stands que nous avons au départ et aux arrivées d'étape, comme ce matin sur Voiron.
0: D'accord. Alors la route appartient à tous, bien sûr, mais chacun a un rôle à jouer, en fait.
2: Exactement. Chacun doit respecter l'autre usager. Moi, je suis cycliste. Parfois, je suis aussi conducteur d'autres fois. Et donc, quand je suis au volant, je dois respecter le cycliste qui circule, le piéton. Je dois respecter la trottinette. Et quand je suis effectivement à vélo, je dois aussi respecter les règles du code de la route et savoir qu'effectivement, je dois parfois laisser la place au véhicule lorsque je roule avec un ami à d'autres fronts. Donc, on doit se mettre en file indienne. Ça, c'est l'une des règles. Ce sur quoi on communique aussi beaucoup sur le Tour de France, c'est le danger qu'on ne voit pas, celui qui vient de l'arrière. C'est-à-dire que rappeler au conducteur qu'on doit s'écarter d'1,50 m hors agglomération et 1 m en ville pour doubler un cycliste. Je dis souvent, c'est son espace vital, le cycliste. Il faut absolument le maintenir, cet espace, pour qu'il puisse rouler en sécurité et éventuellement pallier, je veux dire, un petit écart de dernière minute, de dernière seconde, parce qu'il y a un nid de poule sur la route. Il faut l'éviter. Cet espace d'1,50 m permet effectivement donc de conserver cet espace de sécurité pour le cycliste.
0: D'accord, l'opération justement La Route se partage, ce message est au cœur du Tour de France. Vous allez à la rencontre du public ?

0: Tout à fait. Donc par le biais donc à la fois des spectateurs sur la caravane publicitaire, je rappelle que le Tour de France est quand même 10 à 12 millions de spectateurs sur le bord des routes. Sur les stands, tous les jours, on reçoit plusieurs centaines de personnes. Ici, donc, vous avez Amandine, la coordinatrice de sécurité routière, donc, de l'Isère, donc, qui anime le stand. Je suis passé tout à l'heure, donc, il y a déjà beaucoup, beaucoup de monde avec une équipe de 7 personnes. Et on a aussi, donc, l'ambassadeur dont je parlais tout à l'heure, Thomas Vauclair, qui tous les jours rappelle un conseil de sécurité sur France Télévisions. Parce que la sécurité routière, c'est de la sensibilisation, c'est de la communication et c'est l'art de la répétition. Donc c'est pour ça qu'on indique régulièrement, on rappelle régulièrement toutes les règles. Et la première, c'est qu'effectivement, on doit tous se respecter et on doit également réfléchir à notre propre comportement, qu'on soit au volant ou à vélo.
1: Merci beaucoup Thierry Baudet. On rappelle que vous êtes chargé de communication La Route se partage, sécurité routière et vivre ensemble. Merci beaucoup Thierry. Bonne journée.
0: Bonne journée
1: en direct du Tour. Il est 10h37.
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1: Dans quelques minutes, direction l'office de tourisme des Balcons du Dauphiné avec Fanny qui sera avec nous et qui va nous donner quelques idées de sortie, quelques idées pour aller pour ses vacances, pour juillet et pour le mois d'août. Voici Jean-Jacques Goldman, comme toi.

0: Jacques Goldman, comme toi, 10h41 sur Ici Isère.
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0: Et dans la vie quotidienne, on part du côté de l'office de tourisme des Balcons du Dauphiné. Bonjour Fanny.
3: Bonjour.
0: Merci d'être là Fanny. Alors, vous avez des choses intéressantes à nous proposer durant cet été pour ces vacances. Qu'est-ce qu'on peut faire chez vous?
3: Oui, effectivement. Alors, il y a beaucoup de choses à faire, mais je vais parler de principalement trois visites guidées qui ont lieu ce soir et ce week-end.
0: Ouais.
3: Déjà ce soir, en dernière minute, si vous voulez, il y a la visite guidée de la cité abbatiale de Saint-Chef, ouais, qui a lieu à 17h30. Donc la réservation se fait directement en ligne ou sur le site internet de l'Office de Tourisme. Sinon, demain, en idée un peu plus insolite, il y a une balade comté musicale dans une ancienne carrière en cours de démantèlement à Crémépieux.
0: Okay.
3: La visite démarre à 20h, elle est conseillée à partir de 14 ans. Et puis, dès la semaine prochaine, on a les incontournables visites guidées nocturnes de Morestel qui reprennent tous les mercredis jusqu'à fin août. Et voilà, c'est vraiment une super balade au soleil couchant dans la vieille ville avec des beaux panoramas la terrasse de la Maison Ravier ou au sommet de la Tour Médiévale.
0: Ah, vous, Morestel, magnifique commune, hein.
3: C'est ça.
0: Ah, c'est super. Vous avez quelque chose à rajouter, peut-être, Fanny, pour le mois d'août?
3: Le mois d'août, il y a aussi plein de visites guidées qui sont proposées, mais vous pouvez toutes les retrouver sur le site de l'Office de Tourisme. C'est balconsdudauphiné-tourisme.com.
0: Voilà. Merci Fanny de votre appel, en tout cas. Alors, l'Office
3: de Tourisme
0: des Balcons du Dauphiné, passez une belle journée, à bientôt.
3: Oui, si,
0: merci,
3: au revoir.
0: Au revoir.
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0: Plein feu sur l'année 1976 avec ce titre d'Abba, Monnaie, Monnaie, Monnaie.

0: Le groupe ABBA, Money Money Money sur Ici Isère.
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0: Et on rejoint Voiron, le Tour de France, et on rejoint Yann Lamaoui qui est avec nous. Rebonjour Yann, alors où êtes-vous? Il paraît que vous allez manger de la raclette là maintenant.
3: Oui, écoutez, si les ABBA proposaient de la monnaie monnaie, moi j'ai dû manger.
0: Du manger.
3: Oui, il n'est jamais trop tôt pour bien manger. Je suis avec un chef, mais alors quel chef? Un master chef, Nicolas. Salut Nicolas.
4: Salut à tout le monde.
3: C'était l'édition
4: 2010 déjà, tu vois, ça date. C'était il y a 2-3 ans, ça va.
3: Oui, bah, on vieillit bien. Nicolas, qui aujourd'hui est en plein cœur d'un stand qui représente tous nos producteurs locaux, Nelly. Et il y en a de bonnes choses à manger dans notre département isérois.
4: Exactement, bah, on est gâtés ici en Isère. Ici, tu es sur le pavillon des Alliances Locales Leclerc, où le concept, c'est de sélectionner à chaque étape 4 producteurs à moins de 100 km. Et là, bah, chez vous, c'est assez difficile d'en sélectionner que 4, mais on a réussi à faire du bien. On parle de noix. Notamment ici avec un producteur, on a une raclette qui a été élue meilleure raclette de chèvre du monde. On a du miel et bien sûr ici un primeur avec des abricots exceptionnels.
3: Qui voilà, exceptionnel. Ah oui d'accord, ok, bon je vais prendre 5 kilos Nelly. Alors attends, je m'approche du stand et donc de la championne 2025 de la raclette.
5: Eh oui, champion du monde de raclette au lait de chèvre.
3: Au lait de chèvre, dis donc. Alors est-ce qu'on en a là ce lait de chèvre, cette raclette championne?
5: Elle se fait désirer là.
3: Elle se fait désirer. Bon, qu'est-ce que vous me proposez de bon?
5: Eh bien je propose une tome de montagne, un peu traditionnelle, donc assez jeune et la même plus affinée. Et ici on a une tome de montagne au lait de chèvre et entourée de cette fleur.
3: Oh Nelly, je sais pas vous, mais alors moi la tome chèvre.
0: Ah, la tome chèvre, je prends.
3: Je me permets. Ah, attendez, Oh la vache.
0: Allez,
3: c'est bon, Nelly. Hein. Ah ouais. Je connais pas le nom de cette petite biquette qui nous a servi ce fromage, mais vous saluerez les chefs de notre part. Hein.
5: Ok, je leur dirai.
3: Bon, alors après le fromage, je fais à l'envers hein, le repas. On a le primeur.
4: L'abricot ici.
6: Eh oui, l'abricot.
0: Fruit de
6: saison. Saint-Prin, de à côté de Condrieux, Saint-Clair-du-Rhône. Ça fait 4 générations qu'on produit de l'abricot maintenant et voilà, on a des spécialités avec la fraise aussi, la cerise, la pomme. Et donc bon, on a une grosse saison en été forcément, dont l'abricot qui est un de nos produits phares.
3: Mais oui, mais on a, Lily le disait à l'instant, on est typiquement donc sur un produit de saison.
6: Oui, complètement. Bah là, nous l'abricot, on démarre à peu près fin mai et on arrive à le pousser jusqu'à 15 août à peu de choses près.
3: Et l'abricot isérois est fabuleux.
6: Bah évidemment qu'il est fabuleux et je peux vous dire ça fait une belle concurrence au sud.
3: C'est ça, pas la peine d'aller sur le bord des routes du sud et notamment dans le Gard. Ici en Isère on a de très bons abricots.
6: Mais bien sûr, pas besoin d'aller sur le bord des routes, vous venez directement à la ferme ou alors avec nos partenaires Leclerc-Comboire notamment sur Grenoble. Et puis bah, vous pouvez trouver les abricots qu'on va livrer directement de l'exploitation au point de vente, au magasin.
3: Voilà, parce que c'est ça Nico pour terminer. Oui. L'intérêt même de ce stand des producteurs locaux, c'est de promouvoir tous ces beaux produits de notre département que l'on peut aussi trouver en hypermarché.
4: Exactement, le concept c'est ça. Moi je suis petit-fils de paysan, c'est de leur laisser un moyen d'expression en GMS, donc là en l'occurrence avec tous les Leclerc, et de leur dire bah, il y a de la place. Et surtout ce qu'on peut souligner, c'est qu'ils vendent à leur prix. C'est-à-dire ils vont voir leur Leclerc le plus proche, et si les producteurs m'entendent, allez-y. Et ça c'est quand même super cool pour eux de permettre en tout cas de se développer de cette façon-là.
3: Eh bien les produits sont bons et vous savez où les trouver maintenant, et vous pouvez les déguster, Onelli, sur ce village départ du Tour de France. En direct de Voiron.
0: Super, merci beaucoup Yann. On vous retrouvera un peu plus tard sur Ici Isère et en direct du Tour. Voici Amel Bent, pourquoi tu restes ?

0: Jamel Bent à l'instant avec Pourquoi tu restes sur ICI Isère.
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0: Et c'est l'heure de retrouver ces tendances, cette chronique proposée et présentée par Muriel Jordan qui décrypte pour nous le monde qui nous entoure. Ce matin, Muriel, on découvre la tendance des bagues de divorce, car divorcer, ça peut aussi se célébrer.
3: Et oui, on le célèbre de plus en plus aujourd'hui comme une renaissance, comme la fin d'une souffrance, d'un inconfort. Sur les réseaux sociaux, on ne compte plus les vidéos de fêtes, de copines qui dansent, de nouvelles coupes de cheveux et de relooking pour fêter la séparation. Une façon de montrer que non, la vie ne s'arrête pas après un divorce. Bien au contraire, des femmes s'offrent même des bagues de divorce. Il y a 2 ans, une célèbre influenceuse mannequin avait récupéré les pierres de sa bague de fiançailles pour en faire un nouveau bijou, pensé rien que pour elle. Et comme le diamant initial était gros comme le poing, et ben elle a même pu en faire 2 des bagues. Après elle, beaucoup de femmes ont suivi le mouvement.
4: J'ai l'idée de transformer sa bague de fiançailles, sa bague de demande en mariage, en une bague de divorce. Je trouve ça génial comme idée.
5: Effectivement, j'avais expliqué il y a quelques temps d'où venait ma bague, pourquoi, comment. C'est une bague de divorce. Et en fait, c'est un cadeau que je me suis fait de moi à moi.
6: J'ai eu pour la bague de divorce plus de 250 commandes pour cette bague. C'est complètement hallucinant.
3: Vous voyez, avec la bague de divorce, symboliquement, on reprend le pouvoir sur sa vie et on affirme son choix. D'ailleurs, cette mode a boosté les ventes de bagues de divorce, devenue un marché à part entière.
0: Un phénomène pas si surprenant, Muriel, car en France, près d'un mariage sur deux se termine par une séparation.
3: Oui, et faites gaffe, hein, les mecs, parce que ce sont majoritairement les femmes qui décident de divorcer. Alors, elles choisissent aujourd'hui de partager ce moment, comme elles ont partagé leur demande en mariage, leur fiançailles ou encore leur grossesse. À l'heure où tous les moments intimes de la vie sont postés sur les réseaux sociaux, pourquoi le divorce y échapperait-il? Et cette tendance ne s'arrête pas au bac de divorce. Il y a aussi l'organisation de divorce parties, des fêtes pour célébrer la séparation avec de vraies mises en scène. En Mauritanie, le divorce est même un signe de fierté et de liberté pour les femmes. Et au Japon, des agences proposent même des cérémonies pour célébrer la fin d'une union.
7: Comment se fait-il qu'encore aujourd'hui, on nous fasse croire que le célibat, c'est synonyme d'échec? Les femmes qui divorcent devraient faire une fête. Donc si vous êtes divorcée et que vous n'avez pas fait de fête, venez à l'événement.
8: Mais comment on s'habille pour une fête de divorce?
9: Moi, j'ai du tout noir. Genre.
8: Mais ça, c'est un enterrement.
9: Oui, l'enterrement de l'enfer.
10: J'ai demandé à la famille qui m'héberge en ce moment quel était le concept d'une fête de divorce. Et ils m'ont expliqué qu'il y a des femmes, quand elles divorcent, font une annonce générale à tout le quartier, à tout leur entourage, qu'elles sont libres.
3: Bref, célébrer son divorce, c'est tendance, ok, mais pas sûr qu'on ait toutes les moyens de fêter ça en grande pompe, hein, dans un resto, avec un gros gâteau, comme sur les réseaux sociaux. Parce que d'après l'INSEE, après une séparation, les femmes subissent une perte financière plus élevée que les hommes. Et ça, c'est pas vraiment la cerise sur le gâteau.
0: Non, c'est sûr. Merci beaucoup Muriel Jordan, à demain pour un nouveau numéro, il est 10h56.
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0: Allez, un groupe anglais. Vous vous souvenez de ce groupe, le groupe Soft Cell, tout de suite avec Tainted Love. C'était en 1980.

0: ce titre, Tainted Love, c'est une chanson à la base des années 60, ouais, qui avait été chantée par Gloria Jones. Et puis il y a eu une autre version qui a été également chantée dans les années 70. Puis là, c'était la version de Soft Cell, Tainted Love, en 1980, mais rien à voir avec les versions des années 60, je peux vous le dire en tout cas. On écoutera la version plus tard, un jour des années 60, vous allez voir ça. Tiens, si on jouait pour gagner le passeport de l'été, 27 sites à découvrir dans notre belle région. On vous offre ce passeport en entier, bien sûr. Deux places à chaque fois sur les 27 sites. Qui va l'emporter? Peut-être vous, on l'espère. On repart à zéro. Hier, on était en direct du Tour de France de Voiron pour vous faire découvrir un personnage. Mais on repart sur un autre personnage, si aujourd'hui, voilà. 04 76 46 45 deux fois. Et le premier indice pour ce personnage, écoutez, c'est ça.
1: Comme chaque été, l'été en place revient à Saint-Martin-d'Hères. Occasion de venir profiter des espaces créatifs, des jeux en famille et de s'initier à des activités sportives.
2: Dans l'été en place, la ville de Saint-Martin-d'Hères, il y a beaucoup de familles et beaucoup des enfants qui viennent participer des ateliers.
0: Et ouais, voilà, donc ça, visiblement, l'indice numéro 1, c'est Saint-Martin-d'Hères, vous l'avez compris. 04 76 46 45 deux fois pour jouer avec nous. Allez-y, n'hésitez pas, on cherche un personnage aujourd'hui.
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0: Merci d'être avec nous sur Ici, Isère. Passez une excellente journée. Il est 11h. Les infos avec vous, Véronique Peuillot, bonjour.
4: Bonjour Nelly, bonjour à tous et à toutes. Toujours autant de monde à Voiron pour le départ cette fois de l'étape du Tour qui conduira le peloton tout à l'heure à Orcières-Merlette dans les Hautes-Alpes. Un événement en Tour de France que nous vivons ensemble pleinement sur Ici Isère depuis hier. L'arrivée de la 17e étape du Tour de France a tenu toutes ses promesses en fin d'après-midi en matière d'affluence. Vainqueur le Belge Philippe Sen, premier Français 6e, l'Isérois Clément Russeau, originaire de Villette-Danton en Nord-Isère. Et puis sur place nous retrouvons notre coureur de fond à nous, Théo Hetsch. Il nous emmène depuis hier au cœur de la Grande Boucle. Alors, où êtes-vous ce matin, Théo?
5: Alors, j'ai pris un petit peu de recul. La caravane publicitaire est passée désormais, mais c'était un peu la folie, je dois dire. Les enfants, même les plus grands aussi, ont donné de la voix pour attraper le plus de cadeaux. Là, ça se calme un petit peu, mais ce n'est que temporaire. Le moment fort qui arrive, c'est la présentation des équipes. Tous les coureurs vont défiler sur le podium installé devant l'église Saint-Bruno. Ça a beaucoup de cachet, je dois dire. Et certains supporters sont installés là depuis plusieurs heures déjà pour glaner un autographe, une photo avec les coureurs. J'ai croisé notamment un père et son fils de Moiran. Ils sont collés aux barrières, contre les barrières depuis près de 3 heures pour être sûr d'avoir la bonne place. Il y a aussi plusieurs milliers de personnes qui sont là sous un beau soleil. Il fait déjà bien chaud. On pense aux coureurs également qui partiront maintenant dans un peu plus d'une heure et demie pour 185 km vers Orcières-Merlette. Départ à 12h35 précisément.
4: Merci beaucoup Théo et on vous retrouve tout à l'heure dans le journal de midi. Les coureurs qui vont d'abord plonger vers Tulin pour ensuite monter à Lens-en-Vercors par Sassenage et Engin, redescendre par Saint-Nizier-du-Moucherotte, puis Cessinck, Lay, Vars, Vif, la montée en Matésine par Saint-Georges-de-Commiers, Lamure et puis ensuite les coureurs quitteront l'Isère vers 16h à Corps. Un important incendie à Crémieux s'est déclaré à 6h10 ce matin dans la zone industrielle des Triboulières. Le feu a pris dans l'entrepôt de l'entreprise Record qui fabrique des portes automatiques. 88 soldats du feu, 40 véhicules silence sont mobilisés. L'incendie est maîtrisé mais pas encore éteint. Il n'y a pas de blessés mais 16 personnes ont dû être évacuées et les salariés de l'entreprise vont être mis au chômage technique. Incendie également en ce moment au-dessus du cirque de Saint-Mesmes dans le massif de Chartreuse côté Savoie. Hier soir, un hélicoptère a fait des largages d'eau sur le site. Au sol, pas de pompiers car la zone est inaccessible. Et puis hier, les PGHM a fait une dizaine de secours, des randonneurs blessés, des VTT qui se sont fait mal aux deux Alpes, à Misoin, à l'Alpe d'Huez. Et puis un accident de deltaplane aussi pour un homme polytraumatisé qui a fait un retour au sol brutal sous l'Aubiou à Saint-Baudille et Pipet. Barbara Butch, la DJ, va déposer plainte après avoir dû interrompre son concert samedi soir lors du cabaret Frappé à Grenoble. Une centaine de manifestants pro-palestiniens et insoumis l'ont empêché de chanter. Et il dit qu'elle a reçu sur scène des bouteilles de verre. Elle a eu peur pour son intégrité physique. C'est ce qu'elle déclare en tout cas ce matin sur France Info. Une plainte qui s'ajoute à celle de la ville de Grenoble. Le parquet de Grenoble a également ouvert une enquête. De son côté, Alain Brunon, le chef des insoumis à Grenoble, dit n'avoir rien à se reprocher et avoir simplement manifesté pacifiquement avec les militants pour le peuple palestinien. La météo avec vous, Nelly.
0: Belle journée ensoleillée ce jeudi 23 juillet avec des conditions anticycloniques estivales qui se poursuivent. Soleil largement dominant sur notre département avec des températures jusqu'à 31 degrés en pleine à Grenoble notamment. 25 degrés à 1000 mètres du côté de Lens-en-Vercors par exemple. 19 degrés à 2000 mètres. Voilà, c'est super. Et puis pour ce soir, la nuit prochaine, le ciel sera clair. Et pour demain, vendredi, soleil et température en légère hausse. On en reparlera.
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0: Et dans cette heure, on va jouer bien sûr ensemble, mais on va aussi repartir à Voiron, village départ avec Théo Hetch. Et on sera également avec notre reporter Yann El Amaoui en direct du Tour. Voici Phil Collins, Two Hearts.

0: Voilà, Phil Collins, Two Hearts à l'instant sur ICI. 11h07, on joue ensemble.
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0: Et à gagner votre passeport de l'été, 27 sites à découvrir dans notre belle région, en Isère, dans la Drôme, l'Ardèche, la Savoie, la Haute-Savoie, la Loire, c'est formidable. À vous de jouer pour trouver ce personnage que nous cherchons. On va rediffuser ce premier indice intéressant.
3: Allez. Été, l'été en place revient à Saint-Martin-d'Hères. Occasion de venir profiter des espaces créatifs, des jeux en famille et de s'initier à des activités sportives.
4: Dans l'été en place, la ville de Saint-Martin-d'Hères, il y a beaucoup de familles et beaucoup des enfants qui viennent participer des ateliers.
0: Eh oui, Saint-Martin-d'Hères, l'été. Bon, voilà, c'est un premier indice, 04 76 46 45 deux fois. On part du côté de Vinay avec Muriel. Bonjour Muriel.
5: Oui, bonjour, vous allez bien?
0: Ouais, ça va Muriel, vous faites quoi de beau aujourd'hui vous?
5: Oh, ben là, je suis en train de me préparer. J'ai kiné cet après-midi, puis après, je vais me jardiner.
0: Ah, ben voilà. Un petit peu de kiné, un petit peu de jardinage, et puis voilà, c'est reparti. Muriel, vous pensez à quel personnage, s'il vous plaît?
5: Calogero.
0: Calogero, par rapport à Saint-Martin-d'Hères, oui, pourquoi pas. Allez, on vérifie. Ma chère Muriel, si vous aviez écouté en début d'émission, en début de semaine, je crois qu'on a fait Calogero déjà. Je crois que c'était, je crois qu'on a fait Calogero. Alors je sais plus si c'est en début de semaine ou la semaine dernière, mais je crois qu'on a déjà, on l'a déjà pris. Donc c'est pas lui. Désolée Muriel. Passez une bonne journée. À bientôt. Au revoir. Allez, c'est un deuxième indice. Vous allez reconnaître la voix de Céline Dion. Alors, elle chante une chanson qui est intéressante. Je ne sais pas si vous vous souvenez d'ailleurs de cette chanson. Écoutez.

fait penser à au JO, hein, ça. Hein. Pensez pas. Bah oui, elle est tout le temps sur les bons plans. Hein, Céline Dion, elle a chanté, donc c'était il y a longtemps. The Power of the Dream au JO d'Atlanta. Allez, c'est une chanson qui va vous aider à trouver notre personnage. 04 76 46 45 deux fois. William Scheller. Oh, je cours tout seul.

0: Sam Scheller à l'instant sur Ici Isère. Il est 11h13, direction le Tour de France.
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0: Avant de rejouer ensemble, on retourne à Voiron avec le village des Partéoetsch. Vous êtes là avec nous ?
3: Exactement, je suis avec un groupe de fiers Voironnais, du pays Voironnais en tout cas, qui sont au taquet, qui donnent de la voix. Bonjour à tous les trois, expliquez-moi un petit peu pourquoi vous êtes là, vous n'êtes pas forcément des fans de vélo à l'origine.
4: On n'est pas spécialement fans de vélo, mais c'est une grande fête, donc on est content d'être là.
3: L'ambiance, elle est super.
4: Super, super. Il y a une ambiance d'enfer, en plus c'est sympathique, voilà.
3: Et on va décrire un petit peu la scène. On attend les coureurs qui arrivent sur le podium. Effectivement, on voit les bus. Il y a le bus de Décathlon CMA-CGM qui
4: voilà,
3: est juste là. Donc,
4: on était déjà hier là pour la caravane, d'où le Bob.
3: Un beau Bob Cochonneau.
4: Ah oui, exactement. On voit que c'est une organisation incroyable.
5: Combien il y a de personnes à peu près ? J'ai entendu parler de 40 000 personnes, non ?
3: C'est possible. J'ai pas le chiffre exact, mais
4: en tout cas, je vois que les gens se déplacent en masse parce que on s'amuse, quoi. On passe vraiment du bon temps.
3: Et puis il y a un coureur que vous avez hâte de voir, c'est Philippe Sen. Vous m'avez dit.
6: Ouais, je l'ai vu hier. Et j'ai vu ses cuisseaux. C'est impressionnant. Hein,
4: et puis bien sûr notre jeune, le jeune Sexas, bien sûr, hein, parce que on aime bien.
6: Et puis on va voir le maillot jaune aussi.
4: Voilà, supporter les Français qui montent. Voilà.
3: Ben oui, et Paul Sexas qui effectivement devrait sortir du bus qui est juste derrière nous, faire le tour et arriver évidemment et arriver sur le podium qui est juste devant moi, au pied de l'église Saint-Bruno. Vous l'entendez, beaucoup d'ambiance, ça monte ici à Voiron.
0: Merci beaucoup Théo H, il est 11h15. On retrouvera tout à l'heure, bien sûr, nos reporters en direct du Tour. On vous fait vivre ça, bien sûr, depuis Voiron. 11h15 sur Ici Isère. On joue ensemble dans un instant.
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0: alors.
1: Peu importe, c'était le nouveau Zazie à l'instant, 11h18 sur Ici Isère.
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5: L'Institut Pasteur œuvre pour un monde en meilleure santé. On en parle dans un instant avec Florence Desparmet, chargée des relations avec les testateurs.
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1: Oui, et dans ce grand jeu, on gagne le passeport de l'été ici. 2026, les 27 sites à découvrir dans notre belle région. À chaque fois, deux invitations, c'est chouette. Et on cherche un personnage. On a déjà deux indices. On a l'indice de Saint-Martin-d'Hères. On a cet indice chanté par Céline Dion. Écoutez.

0: Ah, ça vous fait penser à quoi, là, cette petite chanson, cette petite musique que chantait Céline Dion il y a déjà quelques années, hein, quand même. Alors, vous de jouer 04 76 46 45 deux fois. Bonjour, Maryse.
1: Bonjour.
0: Maryse, vous êtes du côté d'Aprieux, c'est ça?
1: C'est ça, c'est ça, voilà.
0: Il paraît que vous êtes, comment dire, un peu stressée de passer à la radio, non?
1: Oui, un petit peu.
0: C'est la première fois pour vous?
1: Non.
0: Ah bon?
1: Mais bon, c'est toujours un petit peu stressant.
0: Oh, mais vous inquiétez pas. C'est une opération sans douleur. Maryse, vous pensez à quel personnage, vous?
1: Écoutez, je pensais tout de suite à Mathis Desloges, bon, qui est une figure importante. Il a gagné 2 médailles d'argent. Il est né donc à Saint-Martin-d'Hères. Et sur les 10 kilomètres, la médaille d'argent des Jeux ski nordiques, là.
0: Ouais.
1: Et donc, voilà. Donc, c'est un.
0: Vous pensez à ça. Bon, ok, d'accord. Voilà. Eh bien, on vérifie. Allez. Ah là là, Maryse, je suis désolée, ce n'est pas la bonne personne.
1: D'accord.
0: Je suis navrée, il va falloir chercher encore un petit peu. Vous rejouez quand vous voulez. Ah, vous nous rappelez si vous voulez, il est que 11h21, donc vous avez le temps jusqu'à 11h50 pour nous rappeler si vous le désirez. D'accord?
1: D'accord.
0: À bientôt. Merci à vous.
1: Merci beaucoup.
0: Au revoir. Allez, on a l'indice de Saint-Martin-d'Hères. On a l'indice Céline Dion avec The Power of the Dream. C'est visiblement la chanson, on va dire, d'un JO. Alors, lequel? À vous de voir. Et puis maintenant, je vous propose un troisième indice. Écoutez ça.
2: Quel Isérois n'a pas rêvé de gravir à pied les quelques 700 mètres de dénivelé qui mènent à la croix de Champs-Rousses?
0: Ah, voilà, la croix de Champs-Rousses. 04 76 46 45 deux fois, c'est Chris de Burgh. On écoute tout de suite avec Hide on Emotion. On a déjà trois indices. À vous de découvrir ce personnage que nous cherchons.

0: Motion, Chris de Burgh sur Ici Isère, les 11h26.
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0: Oui, on regarde un petit peu la carte, justement, pour la circulation. C'est bien bouché. Vous savez que depuis le Vercors, du côté de l'ancien Vercors, Angin, Sassenage, Noyarais, Vorey-Voroise, les routes sont barrées pour le moment, puisqu'il y a le Tour de France depuis hier, du côté de Vouray, Saint-Jean-de-Moiran et jusqu'à Voiron. C'est bien chargé dans ce secteur, bien évidemment. N'oubliez pas que la Gendarmerie nationale, si vous êtes sur la route du Tour de France en Isère, vous recommande de ne pas courir près des coureurs, de prendre aucun risque pour un cadeau, de surveiller vos enfants, de ne pas jouer, bien sûr. N'utilisez pas de pétards. En tout cas, cette ligne de départ sera au 21 avenue Raymond Tézier. Les coureurs s'élanceront pour un défilé en ville. Et on va rejoindre, sans plus tarder, eh bien, Yann, qui est depuis le Tour de France.
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0: On retrouve Yann Elmaoui.
3: Il n'y a pas de souci. Nous sommes en direct du village départ et c'est ça le plus important aujourd'hui, cette deuxième journée du Tour de France depuis Voiron. Je me trouve à côté de camarades, je dirais, de la même couleur. Il y a un bleu qui nous unit, c'est celui de la gendarmerie, et d'ici Isère, nous avons le même bleu et nous avons la passion commune du vélo. Oui. Bonjour colonel Le Berrettier.
4: Bonjour.
3: Bonjour, nous sommes ravis de vous accueillir aujourd'hui. Vous êtes officier de liaison gendarmerie et vous avez une mission très particulière, celle de permettre aux Isérois, aux spectateurs venus du monde entier, de vivre un Tour de France magique.
4: Alors oui, vous avez raison de le souligner, c'est une formidable chance, mais aussi une grosse pression, parce que le Tour de France, c'est une grosse machine, hein, c'est un événement majeur qui est regardé dans le monde entier, qui est suivi, qui est scruté. Donc on se doit d'être à la hauteur de nos champions et de faire en sorte que ça soit eux les stars, ouais, et que le public puisse les observer, les applaudir, les encourager sur le bord des routes, en sécurité. Ça, j'insiste sur ça. Et donc c'est une belle aventure sur un peu plus de 3 semaines.
3: Alors colonel Berrettier, officier de liaison de gendarmerie dédié au Tour de France sur les routes, notamment sur les routes demain du plateau Matézin en direction du Bourdoisan et de l'Alpe d'Huez, mais également sur le parcours des coureurs et sur cette très belle ligne départ-arrivée où il y a des milliers de Voironnais et d'Isérois qui viennent, notamment pour la caravane du Tour. Comment on fait pour organiser tout ça, pour sécuriser et en même temps être très discret? Parce que je dois dire que je ne vous ai pas beaucoup vu, mais je sais que vous êtes très nombreux sur site.
4: Alors, tant mieux. Si on ne voit pas, c'est que c'est bon signe. Vous avez raison de le souligner. Le Tour de France, c'est à la fois un dispositif permanent qui accompagne le Tour depuis le début jusqu'à l'arrivée. Donc ça, c'est le dispositif permanent avec plusieurs familles de gendarmerie. On a les escadrons de gendarmerie mobile, les équipes cynophiles, l'escadron motocycliste qui est la voûte qu'on voit à la télé qui encadre les coureurs et la caravane. Le GIGN aussi qui est sur le Tour. Toutes ces familles, elles sont présentes. Et après, il y a nos camarades des départements traversés qui aussi font le travail qui nous permettent de pouvoir faire voir les coureurs avec le jalonnement, la sécurisation. Et donc là, aujourd'hui, on est en Isère. Donc c'est nos camarades du 38 qui vont assure cette mission.
3: Et on les salue, on les sait nombreux et nombreux à l'écoute d'ici Isère. Le Tour de France, c'est, je crois en chiffres, 13 000 gendarmes.
4: C'est ça.
3: 13 000 gendarmes et peut-être parmi nos auditeurs, des futurs réservistes, parce qu'en tant que réserviste, on peut participer au Tour de France.
4: Oui, alors en tant que réserviste, on peut participer au Tour de France. On s'appuie sur nos réservistes. Hein. C'est vraiment un pilier de la gendarmerie. Parce que là aussi, on a besoin d'eux pour sécuriser le parcours. Et là aussi, on fait appel à eux. Donc le groupement, le 38, va regarder les points à renforcer et on fait appel aux réservistes. Donc, engagez-vous.
3: Alors justement, pour s'engager, comment on fait? On va toquer à la porte de la gendarmerie.
4: Exactement. Ouais, on va toquer à la brigade. Et puis après, nos camarades les aiguilleront pour faire un contrat de réserviste, pour être employé. Alors dans les missions, là on parle du Tour de France, mais il y a plusieurs types de missions qui peuvent être données. Participer aux patrouilles, enfin voilà, il y a de renforts. Donc c'est vraiment quelque chose qui est un panel complet qui permet de découvrir la gendarmerie à travers ses différents métiers.
3: Et puis enfin quelques mots sur la montée demain à l'Alpe d'Huez, et on le sait déjà, beaucoup de caravanes installées sur les bords de route. Là vous avez une mission très délicate de sécuriser ces 21 virages.
4: Oui, alors on parlait d'excitation et de

0: Exactement. Et puis là aussi, écartez-vous au passage des coureurs. Ne tapez pas sur les, ne les touchez pas. Là aussi, il faut les respecter. Ce sont de grands sportifs qui méritent le respect et pas de, comme ça, de leur taper sur l'épaule au risque de les faire tomber et puis d'avoir un coureur qui quitte le tour prématurément.
1: Merci Colonel Le Berretti, officier de liaison gendarmerie, en charge donc de cette très belle manifestation 2026 Tour de France et chez nous en Isère.
0: Merci à vous.
2: Merci beaucoup, Ilan. Merci, on vous retrouve peut-être avant la fin de cette émission. Avant midi, il est 11h32 sur ICI. On va réécouter nos indices qu'on a eus. On a dit l'indice Saint-Martin-d'Hères, on les répète. On a l'indice de Céline Dion qu'on écoute. Allez.

0: Ça, c'est un indice important. L'indice numéro 3, c'est la Croix de Chambrousse, écoutez.
1: Quel Isérois n'a pas rêvé de gravir à pied les quelques 700 mètres de dénivelé qui mènent à la Croix de Chambrousse?
0: Ah, ça, c'est important, un indice important pour trouver notre personnage aujourd'hui, pour partir avec le passeport de l'été. J'ai un quatrième indice pour vous. Écoutez sa voix, je ne vous dis pas qui c'est. Et cette voix, eh bien, à vous de la trouver. Si vous la trouvez, vous pouvez trouver notre personnage.
2: En fait, c'est chaque athlète médaillé, ou pas, souvent les médaillés ont un parcours au Club France un peu imposé. Parcours média, célébration, rencontre avec des partenaires. Mon rôle, c'était d'accompagner les athlètes. Qu'on arrive là-bas, il y a du monde, c'est de la folie pure, quoi.
0: Alors à vous de jouer. 04 76 46 45 45. On vous attend pour découvrir ce personnage que nous cherchons et repartir avec le passeport de l'été.
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0: Voici Mylène Farmer et Désenchantée sur Ici Isère.

0: Désenchanté, Mylène Farmer, 11h38, on va jouer ensemble, allez.
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0: On a déjà 4 indices, c'est pas mal les amis hein, quand même. On part à Voiron avec Martine, bonjour Martine.
3: C'est pas Martine. C'est Julie, parce que je suis son auxiliaire de vie. Mais c'est
0: Martine. Voilà, d'accord, oui, Julie. Comment ça va, Julie?
3: Ça va et vous?
0: Ça va. Alors, donc, Martine est à côté de vous, hein, je crois.
3: Oui, c'est ça.
0: Voilà, et vous jouez avec elle. Julie, vous pensez à quel personnage aujourd'hui?
3: Alors, Martine pense à Stéphane Poula. C'est un triathlète.
0: Oui, Stéphane Poula. Visiblement, on a compris qu'on était chez les sportifs. Hein. Voilà. Alors, Stéphane Poula, on vérifie. Non, c'est pas ça. Je suis désolée, Julie. Je veux dire, je sais pas si Martine nous entend, mais en tout cas, c'est pas Stéphane Poula et il faudra chercher ailleurs, en tout cas.
3: Eh ben, on va continuer de chercher.
0: Allez, continuez, à bientôt.
3: Merci,
0: au revoir.
3: À bientôt.
0: On va du côté de Crémépieux avec Elvire. Bonjour, Elvire.
4: Bonjour.
0: Ça va, Elvire? Vous faites quoi de beau, vous, aujourd'hui?
4: Là, je suis en train de faire des courses. Voilà.
0: Ah, vous avez bien raison. Alors, à votre avis, quel est ce personnage que nous cherchons?
4: Alors moi, j'ai pensé à Xavier Girard.
0: Ouais, Xavier Girard. Il est né à Saint-Martin-d'Air, en plus, Xavier Girard.
4: Voilà, c'est ça.
0: Ouais, et c'est un ancien coureur français, hein?
4: Ouais, il a participé en 88, il a fait le combiné nordique. Alors, comme on parlait de... Comment dire, de... À Champs-Rousse, enfin, on parlait de...
0: Ouais. On parlait de... Alors, je on parlait de la Croix de Champs-Rousse, ouais. On a parlé de la Croix de Champs-Rousse. On vérifie si c'est ça, allez. Ah là là, non, c'est pas ça, Elvire. Je suis désolée, c'est pas Xavier Girard. À bientôt. Merci, vous rejouez quand vous voulez, bien évidemment. Au revoir. 04 76 46 45 deux fois. J'ai un autre indice pour vous. Attention, je vous le donne dans ma voix. Voilà cet indice. Il a été 3 fois champion du monde et 2 fois champion d'Europe. Dans un domaine particulier, c'est pas du ski. C'est tout ce que je peux vous dire. C'est pas c'est pas du sport d'hiver. Non. C'est pas ça. Mais il a été 3 fois champion du monde et 2 fois champion d'Europe dans une, on va dire, discipline particulière. 04 76 46 45 45. Allez, à vous de jouer. On vous attend. On espère que ça va tomber, le passeport de l'été, et que vous allez trouver notre personnage d'aujourd'hui.
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0: Il y a des duos mythiques comme ça, qui durent. Désir. Vous vous souvenez de ça? C'était sorti en 1984, Laurent Voulzy, avec Véronique Jeannot, ensemble, 11h42. Allez, on continue de jouer. N'hésitez pas à nous appeler.

0: Véronique Jeannot et Laurent Voulzy ensemble avec Désir Désir. Il est 11h46, on joue tout de suite.
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0: Et oui, alors c'est pas un lieu mystère qu'on cherche, c'est un personnage voilà, pour gagner le passeport de l'été. Bonjour Nadia de Morestel.
3: Bonjour.
0: Nadia, vous êtes dans une très belle bourgade. On en a parlé tout à l'heure de Morestel, c'est super.
3: Oui.
0: On ne vous entend pas très bien, Nadia. Vous pouvez mettre votre téléphone normal à votre bouche, à votre oreille ?
3: Oui, attendez, je vais...
0: Voilà, il faut enlever le haut-parleur, c'est mieux. Nadia, alors oui. Vous pensez à quel personnage, vous ?
3: Ben, j'avais pensé à Jean-Claude Killy, mais comme il ne s'agit pas de ski, mais je sais qu'il a été coureur automobile aussi. Donc,
0: voilà.
3: On vérifie.
0: Non, c'est pas Jean-Claude Killy, Nadia, je suis désolée. Ben, c'est vrai qu'il a été coureur automobile, ça aurait pu être ça. Effectivement, tout cas pour certains indices.
3: Peut-être après pas tous. Dernier indice, j'ai trouvé autre chose, mais bon.
0: C'est trop tard, Nadia. Je suis désolée. Oui. Ce sera pour une prochaine fois, si vous voulez. D'accord.
3: Oui.
0: Quand vous voulez. À bientôt, Nadia. Merci.
3: Merci, à bientôt. Au revoir.
0: C'est Alexandre qui est avec nous, un paladru. Bonjour, Alexandre.
4: Vous allez bien ?
0: Ça va. Dites donc, vous n'avez pas joué vous hier ?
4: Si, hier.
0: Ah. Voilà, vous n'avez pas trouvé, hein, je crois. Ça y est, je ne sais plus qui
4: non,
0: c'était. Vous n'avez pas trouvé. Et oui, vous nous avez appelé de Paladru. Je vous ai même dit que vous étiez pas loin du lac et vous étiez à côté de Voiron. Vous pouviez venir nous voir. Hein, c'est ça.
4: Tout à fait.
0: Alexandre, alors aujourd'hui, vous pensez à qui ?
4: Alors aujourd'hui, je pensais à Jérôme Neuville.
0: Jérôme Neuville, le coureur cycliste ?
4: Oui, sur piste.
0: Sur piste, et ouais. C'est c'est un sport particulier, hein, sur piste, hein. On est bien d'accord.
4: Oui.
0: On peut le dire. Alors, vous pensez que les indices pourraient correspondre ?
4: Je suis pas sûr à 100%, mais.
0: D'accord.
4: Il est à Saint-Nazaire en 1975. Okay. Il a été aux Jeux Olympiques d'Atlanta.
0: Ouais.
4: Céline Dion a fait l'ouverture des Jeux Olympiques en 100 ans.
0: Oui. Bon, on vérifie. On vérifie. Mais oui, c'est lui, c'est Jérôme Neuville. Effectivement, il est né le 15 août 75 à Saint-Martin-d'Air. Donc voilà pour l'indice Saint-Martin-d'Air. Alors, on avait les JO, évidemment, il a participé à 4 reprises aux Jeux Olympiques en 96 à Atlanta. Il y avait la chanson de Céline Dion à Atlanta. Ensuite, il a participé en 2000 à Sydney, en 2004 à Athènes et en 2008 à Pékin. Il est donc coureur cycliste pistard, c'est un pistard et routier, voilà, à Saint-Martin-d'Air. Et puis alors, l'indice de la Croix de Champs-Rousses, il faut le savoir que lui, il aime bien boire un petit verre de vin l'hiver en fin de journée à la Croix de Champs-Rousses pour admirer le coucher du soleil, et c'est assez exceptionnel, il nous l'a dit plusieurs fois. Et puis, on l'a dit également, il a été 3 fois champion du monde et 2 fois champion d'Europe en cyclisme sur piste. Voilà les indices, en tout cas, bravo Alexandre. C'est une bonne réponse qui vous permet de repartir avec le passeport de l'été. Voilà.
4: C'est génial.
0: C'est pour vous, bravo, bravo, bravo. Et ben merci à vous, merci beaucoup. C'est super.
4: Merci à Isère et bonne fin de Tour de France.
0: Eh ben oui, voilà, le tour n'est pas fini, ça continue puisqu'on va avoir une émission spéciale d'ici une dizaine de minutes, entre 12h et 13h avec Florian Carra, le départ étape Voiron Orcières Merlette, avec les reporters qui sont sur place en direct de Voiron, et on aura également avec nous Florian Carra qui sera là en studio. Merci Alexandre, passez une excellente journée. À bientôt, au revoir.
4: Vous aussi, au revoir.
0: Voici Taylor Swift.

0: C'était Taylor Swift à l'instant sur ici. On va se retrouver dans un instant. Voici la Terre de géants qui fait partie du passeport de l'été. On retrouve Thomas Bortolato.
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0: Et oui, direction Voiron, tout de suite avec notre globe-trotteur qui est Yann El Amaoui. Bonjour, rebonjour Yann.
7: Il y a un monde, je suis au niveau du podium. On présente actuellement tous les teams et tous les coureurs qui vont s'apprêter dans quelques minutes à emprunter la ligne de départ. Et je ne suis pas seul, vous l'avez attendu, je suis avec Christian. Bonjour, oui. Christian.
8: Bonjour.
7: Christian, un Voironnais pure souche qui est venu.
8: Bonjour,
7: avec sa mère.
8: Non, je ne suis pas Voironnais pure souche, je suis Voironnais depuis 30 ans. Sinon, je suis un ch'ti.
7: Ah, vous êtes du Schnorr, on est tous du Schnorr.
8: De Lens. Allez, Lens.
7: Lens, Béthune, Arras, et puis alors Stade Bollaert, évidemment.
8: Stade Bollaert, évidemment.
7: Vous avez truqué le Stade Bollaert contre le Stade des Alpes, et on est content de vous accueillir ici en Isère.
8: Bien sûr. Moi, je suis content d'être en Isère aussi.
7: Bon, et puis alors, j'imagine content d'être chez vous à Voiron, et pour la première fois, une étape du Tour de France.
8: Oui, tout à fait. C'est exceptionnel, et puis c'est impressionnant quand même. L'organisation, et puis c'est vraiment chouette. En plus, il fait beau.
7: Bon, il fait très beau, il est vrai, depuis deux jours. Vous avez un chouchou pour ce tour?
8: Ah bah j'en ai plusieurs, mais c'est surtout Sexas, parce que j'aimerais bien avoir une victoire française quand même.
7: On
8: mais sinon, il y a Vauclin, il y a...
7: Ouais. Alors Vauclin qui a été vraiment applaudi très chaleureusement il y a quelques secondes lorsque le team Ineos a été présenté sur le podium ici en plein cœur de Voiron. C'est vrai qu'on aimerait une victoire française.
8: Bien sûr.
7: À vivre ici, en direct sur ici Isère, Nelly.
0: Merci beaucoup Yann, merci infiniment. Voilà, on va se retrouver dans quelques instants, une émission spéciale. Bonjour Florian.
9: Bonjour Cara. Nelly, mais très
0: ça
9: bien, merci.
0: Vous
9: ravi
0: bien
9: d'être là. Ah ouais, super content de pouvoir vous accompagner sur les routes du Tour de France.
0: Bah oui, on a un petit peu de temps là justement pour en parler de cette émission un peu spéciale que vous allez nous présenter.
9: Et ben on va vous faire vivre tout simplement le départ fictif midi 35 pour cette 18e étape du Tour de France entre Voiron et Orcières-Merlette. Nous avons des envoyés spéciaux sur le terrain qui vous le font vivre depuis ce matin.
0: Et effectivement, depuis hier.
9: Oui, alors depuis hier. Aujourd'hui, depuis ce matin, pour cette 18e étape. Et c'est vrai qu'on sent que l'ambiance est en train de monter. Il y a, comme d'habitude, comme chaque année, énormément de monde. Et on va être ravis de pouvoir vous faire vivre cette 18e étape qui devrait arriver aux alentours de 17h12. Ça, c'est l'horaire estimatif. Ça pourrait aller un petit peu plus vite, puisque c'est une étape de montagne. On sait que les premiers vont sans doute attaquer encore aujourd'hui.
0: Alors 17h12, ce sera avec Christophe Chardon en direct, bien sûr, qui sera avec nous. Et puis Anthony Terrade sera là entre 13h30 et jusqu'à 17h pour également vous faire vivre un petit peu comment ça va se passer cet après-midi depuis Voiron. Donc Théo Hetch est en place, bien sûr, à Voiron. On a Yann également, notre globetrotter qui est là aussi, qu'on va retrouver d'ici quelques instants. Ben, à tout de suite.
9: À tout de suite, Nelly.
0: Et passez une excellente journée. Merci à vous.
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9: Merci de votre fidélité à Ici Isère, émission spéciale jusqu'à 13h en direct, où que vous soyez en Isère. On va vous faire vivre cette 18e étape du Tour de France. C'est l'événement, forcément, on ne pouvait pas passer à côté. Et on est ravis que vous soyez là, au bord des routes. Attention d'ailleurs, on n'accompagne pas les coureurs. On va vous donner tout à l'heure, on rappellera les consignes de prudence, de sécurité pour tout le monde, pour que l'épreuve se passe bien. Et on est également ravis que vous puissiez suivre l'événement avec nous sur l'antenne d'Ici Isère en direct. Opération spéciale, hein, depuis plusieurs jours maintenant, toutes les équipes sont mobilisées et on vous fait vivre cet événement avec toute la rédaction, avec toute l'équipe d'animation et bien sûr avec tous ceux qui sont dans l'ombre de nos techniciens. C'est Lénie qui est avec nous aujourd'hui et qu'on salue. Merci d'écouter Ici Isère, il est midi, bienvenue si vous arrivez tout juste, c'est Florian Carra. Et les infos, c'est avec Véronique Pueyo. Bonjour Véronique.
10: Bonjour Florent, bonjour à tous et à toutes.
9: Et c'est toujours la foule des grands jours à Voiron.
10: Et oui, cette fois pour le départ de la 18e étape, direction Orcières-Merlette dans les Hautes-Alpes. Bonjour Théo Hetch.
11: Bonjour à toutes et à tous.
10: Théo, on vous retrouve encore une fois avec plaisir, cette fois-ci du côté du bus de l'équipe Décathlon avec les fans carrément de Paul Sexas.
11: Exactement, et ils viennent d'avoir la chance de voir Paul Sexas en vrai sortir du bus. Comment c'était ?
12: Trop bien, spectaculaire. Et
11: t'es là depuis quelle heure ?
13: Deux heures.
12: Ça fait 2 heures.
11: Ah ouais, d'accord.
12: Qu'on est là pour le regarder, on attend.
11: Bon, vous l'avez amené parce qu'il a insisté, parce que vous aimez le vélo.
13: Pardon ?
11: Vous l'avez amené ici parce qu'il a insisté, parce que vous aimez le vélo aussi.
13: Ah non, on aime le vélo, ça fait 40 ans qu'on vient voir le Tour de France. On a même déjà été interviewé par Gérard Rolls.
11: Non, c'est une belle fête, il y a une super ambiance.
13: C'est magnifique, puis c'est un souvenir pour les enfants. On se rappelle de quand on était tout petit. C'est une histoire pour le Tour de France.
11: Je pense effectivement que le petit garçon va garder quelques souvenirs de cette journée à Voiron. Véronique, il y a des milliers de personnes clairement. Et puis là on vient de voir la préparation des équipes. Là aussi assez impressionnant, la pression des pneus qui est vérifiée juste avant le départ. Et puis là, les équipes continuent de se succéder sur le podium du Tour de France, juste devant l'église Saint-Bruno. Le spectacle continue, les coureurs qui vont s'élancer tout à l'heure à 12h35 de Voiron.
10: Merci beaucoup Théo Hetch et Théo, je vous rassure, vous êtes aussi bien, voire mieux que Gérard Holtz. Les coureurs, eux, vont d'abord plonger vers Tulin pour ensuite monter à Lens-en-Vercors par Sassenage et Angin et redescendre ensuite par Saint-Nizier-du-Moucherotte, puis Cessin, Clay, Vars, Vif et la montée de Matésine par Saint-Georges-de-Commiers, Lamure. Et ensuite, eh bien, les coureurs quitteront l'Isère vers 16h à partir de Corps. Mais le Tour, je vous rassure, revient en Isère demain soir à l'Alpe d'Huez où nous serons bien sûr en direct avec Ici Isère. Hier soir, nous, on a pu se rendre à Bernin dans l'hôtel où l'équipe Total Energy avait posé ses valises. Le reportage au cœur de l'équipe avec Raphaël Pueyo.
14: Sur le parking de l'hôtel, Pierre Pasquier, le responsable nutrition, s'affaire en cuisine.
15: Le repas de ce soir, donc, c'est un cake courgette menthe feta accompagné d'un gazpacho. Puis après, on a des pâtes carbonara version un petit peu allégée. Et en dessert, c'est un gâteau autour de la poire, chocolat et noix.
14: Chaque soir après l'étape, les coureurs se retrouvent dans le camion ambulant de Pierre Pasquier. L'occasion pour eux de décompresser avant l'étape du lendemain.
15: C'est vrai que ce camion-là, ça permet de discuter avec le coureur. On sait que c'est la partie de la journée qui est un peu plus tranquille, sans tout le staff autour, sans les fans. C'est un petit peu la bulle de décompression du coureur. Donc nous, être présents à ce moment-là, c'est un gros avantage. Ouais.
14: Juste en face du camion des mécaniciens, le chauffeur Alexandre Pichot nettoie son bus au Karcher après avoir désinfecté l'intérieur de fond en comble.
16: Désinfecte les poignets, les douches, tout ça. C'est vrai qu'en troisième semaine, les coureurs sont vulnérables, ils ont perdu du poids, ils sont déshydratés. Le moindre microbe, c'est parti, et puis on peut tout perdre, quoi.
14: Au pied de l'hôtel, Laurence et Christine attendent religieusement les coureurs.
17: On est fans du Tour, toutes les deux, et donc effectivement, un petit selfie ou un petit autographe pour l'album Panini de notre fils, ce serait top.
14: Il est 21h passé, la nuit est tombée, les coureurs s'engouffrent dans leur chambre. Mais sur le parking, le staff improvise un apéro bien mérité après une longue journée sur les routes.
10: Un reportage à retrouver en images sur notre site ici.fr. L'équipe Total Énergie qui va essayer de remporter une étape. Pour l'instant, elle n'en a remporté aucune sur ce Tour de France. La région, elle, va débourser 3 millions d'euros pour financer le futur centre de performance du FCG Rugby afin de remplacer les structures vieillissantes du stade Lesdiguières. Les travaux vont démarrer à la rentrée. Il y en a pour un an, dit le coprésident Patrick Goffi.
9: La DJ Barbara Butch va déposer plainte contre la France Insoumise.
10: Oui, après avoir dû interrompre son concert samedi soir lors du cabaret frappé au jardin de ville de Grenoble, une centaine de manifestants pro-palestiniens et insoumis avaient manifesté pour l'empêcher de faire son concert. Elle dit avoir reçu sur scène des bouteilles de verre. Elle a eu peur pour son intégrité physique. Une plainte qui s'ajoute à celle contre X de la ville de Grenoble et de l'adjoint à la culture. Le parquet de Grenoble, de son côté, a également ouvert une enquête. De son côté, Alain Brunon, le chef des Insoumis à Grenoble, qui avait appelé à ce blocus militant, dit n'avoir rien à se reprocher, avoir simplement manifesté pacifiquement pour le peuple palestinien. L'artiste, elle, doit se produire samedi soir dans Lyon. Un important incendie à Crémieux depuis 6 heures ce matin, dans la zone industrielle des Triboulières. Le feu a pris dans l'entrepôt de l'entreprise Record, qui fabrique des portes automatiques. 88 soldats du feu mobilisés, 40 véhicules, silence. L'incendie est maîtrisé, il n'est pas encore tout à fait éteint. Il n'y a pas de blessés, mais 16 personnes ont dû être évacuées. Le personnel de l'entreprise va se retrouver au chômage technique. Et puis incendie également en ce moment au-dessus du cirque de Saint-Mesme, un cirque très touristique en massif de Chartreuse, côté Savoie. Un hélicoptère a fait hier soir des largages d'eau, on n'en sait pas plus pour l'instant. Au sol, pas de pompiers, car la zone, bien sûr, est inaccessible. La météo avec vous, Florian.
9: Oui, une nouvelle fois par quelques cumulus aux abords des reliefs. Plein soleil sur les routes du Tour de France et dans toute l'Isère cet après-midi. Critère important pour les cyclistes. Le vent faible ce matin. Il pourrait souffler jusqu'à 50 km/h cet après-midi en Matésine, Trièves et sur l'ouest grenoblois. Côté thermomètre, on attend 29 à la côte Saint-André, 31 à Voiron et Pont-Évêque. Il fera 26 à l'arrivée à Orcières-Merlette, comme à Cor. Et le temps sera exactement le même demain. A priori, le vent devrait tomber. Les températures légèrement augmentées. Au réveil, il fera 18 à Bourgoin et à Vif, 19 à Pontcharrat, 20 à Grenoble et 10 à l'Alpe d'Huez où se jouera l'arrivée de la 19e étape du Tour de France. 128 km, l'école Bayard et du Noyer pour la partie Hautes-Alpes, puis le col d'Ornon avant les 21 virages les plus célèbres de la planète.
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9: Et toujours en direct, nous allons vous faire vivre jusqu'à 13h le départ de cette 18e étape du Tour de France entre Voiron, où il y a énormément de monde, et Orcières-Merlette dans les Hautes-Alpes. Belle épreuve au programme. Il va y avoir un petit peu de dénivelé quand même, et sans doute encore un grand spectacle. Et pour vous faire vivre ces événements et ce rendez-vous exceptionnel, nos envoyés spéciaux de terrain, Théo Hetch, Yann El Amaoui, qu'on retrouvera eh bien, tout au long de cette heure à venir. Mais d'abord, place à Gérard Blanc, du soleil dans la nuit, il est midi 6. Bienvenue.

0: Nous sommes en 1988, l'album s'appelle Ailleurs, pour un ailleurs du soleil dans la nuit, c'était Gérard Blanc. Il est midi 10, vous écoutez ici Isère.
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0: Comment passer à côté de cet événement, même si vous le vouliez, vous ne pourriez pas. On vous propose de vivre tout au long de cette journée la 18e étape entre Voiron et Orcières-Merlette et sur le terrain, notamment Théo Hetch qui se trouve donc à Voiron sur la ligne de départ en compagnie de supporters de Saint-Marcellin, Théo.
3: Exactement, venu de Saint-Marcellin pour assister au spectacle. Vous aviez vu déjà des étapes, mais jamais un départ d'étape.
4: Jamais un départ. On a toujours fait des spectacles de montagne, de préférence. Mais le départ, c'est une première. C'est vraiment génial.
3: Ouais, qu'est-ce qui vous plaît? Alors, on a vu les coureurs aller se diriger vers le podium de présentation des équipes. On voit tous les coureurs.
4: On voit tous les coureurs. On n'a pas le temps de faire toutes les photos, mais on se régale. On en prend plein les yeux.
3: Et puis l'ambiance, elle est géniale, l'ambiance aujourd'hui.
4: Oui, c'est entraînant, c'est super.
3: Et vous me disiez, vous étiez quand même un peu déçu. Il y a un coureur qui vous manque.
4: Oui, Jonas, c'est le coup du sort. Hein. C'est dommage, mais bon.
3: Jonas Vingegaard, deuxième du classement en général, qui est tombé effectivement, alors que là il y a l'équipe Lidl Trek qui part sur le podium et notamment le maillot vert. Un beau spectacle qui continue ici à Voiron. Merci beaucoup, profitez de la journée. Vous avez aussi eu des petits cadeaux de la caravane publicitaire, ça fait aussi partie du spectacle. Voilà, vous l'entendez, beaucoup de monde ici à Voiron, venu d'un peu partout en Isère. Et puis alors que là les véhicules des équipes se dirigent vers le départ du doucement, départ qui sera donné à 12h35.
0: Oui, donc Théo, ça veut dire que la caravane, elle, est déjà partie là.
3: Oui, vous avez bien la caravane, elle est passée à 10h10. Vous avez un peu de retard, effectivement. Elle est passée à 10h10. Il y avait beaucoup de monde, c'était un peu la folie. Beaucoup de monde pour cette caravane publicitaire qui a pris de l'avance. 10h10 et les coureurs, eux, partiront à 12h35.
0: Juste à côté de chez moi, hier soir, j'avais les camions d'une gourmandise. Vous savez, ce sont des petits bonbons de toutes les couleurs, hein, avec de la cacahuète. Voilà, on n'en dira pas plus. C'est vrai que.
3: Sachez qu'ils ont eu beaucoup de succès.
0: J'imagine. Bon, en tout cas, les camions étaient très jolis. Merci Théo, à tout à l'heure pour continuer à nous faire vivre ce départ. Donc horaire fictif 12h35 au moment où les coureurs s'élanceront officiellement depuis Voiron. Donc le départ, on sait, hein, c'est départ fictif et se fait toujours de manière très cool. Et puis ensuite, on accélère forcément avec les premières pentes qui ne mettront pas très longtemps à arriver. Pour le moment, c'est la musique qui continue avec Zao de Sagazan et la Symphonie des éclairs.
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0: des éclairs.
1: Victoire de la chanson originale en 2024, victoire de la musique, c'était la symphonie des éclairs, ici Isère, au rythme de Zao de Sagazan. Et retournons à Voiron à 12h16 pour bien les dernières minutes avant le départ de la 18e étape du Tour de France. Salut Yann El Amaoui.
2: Salut l'équipe, comment ça va à Grenoble?
1: Mais très bien, très bien, on vous envie un petit peu pour être honnête. Hein.
2: Oh, écoutez, quand je vous montrerai mes marques de bronzage de routier, à mon avis, vous êtes bien mieux au frais dans le studio.
1: Quoi les marques des cyclistes finalement.
2: Bon, oui, mais le sport en moins, mais vous me direz. J'ai eu la chance de rencontrer une des vedettes de cette étape voironnaise, les enfants le connaissent très bien. Il s'agit d'un renne, et pas n'importe quel le renne, Eden le renne. Bonjour Eden le renne.
3: Bonjour.
2: Bon alors Eden le renne qui a une voix moins imposante que le costume qui va avec, c'est le renne qui accueille les enfants sur le stand de Drésienne, puisque oui, la passion du vélo démarre d'abord par une Drésienne. Alors décrivez-nous un petit peu le stand, en quoi consiste cette animation qui est, je le rappelle, gratuite. Hein.
3: Et oui, ce stand donc permet de découvrir un parcours moteur, donc avec des Drésiennes pour accueillir des jeunes de 2 à 5 ans. Donc avec des petits modules en bois qui ont permis de simuler une bosse, des virages, avec des petits ronds-points pour permettre de choisir soit à gauche, soit à droite. On prête le casque, les draisiennes et une petite plaque que les jeunes peuvent ramener chez eux comme souvenir.
2: Oui, alors ça c'est génial parce que c'est vrai que alors ils sont équipés pour la sécurité, c'est essentiel. Sur un stand qui est co-organisé par le département de l'Isère, il y a les draisiennes. Vous voyez de quoi je veux parler, Florian, hein, la draisienne que vous avez encore dans votre garage. Et ben ici on prête les casques qui vont avec. Et puis il y a ce fameux donc dossard, hein, comme les coureurs. Donc ces enfants qui repartent avec ce très beau souvenir. Il y a beaucoup de monde depuis hier. Vous serez encore disponible cet après-midi pour les jeunes Isérois qui nous écoutent en famille dans la voiture?
3: Oui, bien sûr, nous serons présents ici jusqu'à 16h environ.
2: Bon, et puis alors venez parce que des ravitaillements, Florian, hein, comme les compétiteurs et les coureurs officiels. Alors qu'est-ce qu'on a de bon en ravitaillement?
3: En ravitaillement, pour éviter de manquer de sucre, nous allons avoir des chamallows, de la compote, des madeleines, du jus de pomme et de l'eau.
2: Eh ben super, on vous attend ici sur la place Saint-Bruno, toujours en direct de Voiron, pour cette seconde étape du Tour de France chez nous, ici en Isère.
1: Yann, j'en profite pour prévenir tout le monde qu'on va faire un petit point route d'ici une dizaine de minutes, parce qu'à Voiron, évidemment, comme sur l'axe Grenoble-Hautes-Alpes, il va y avoir des perturbations à cause de ce Tour de France, et on va en parler dans le détail hein, d'ici une dizaine de minutes, et puis vous, on vous retrouve dans un petit moment, ok?
2: Oui, on sera là tout à l'heure, et puis prenez le train, prenez le TER, c'est très simple de venir en TER à Voiron.
1: Ah ben voilà, c'est une bonne solution aussi pour éviter les problèmes et de circulation et de stationnement. Et en plus, c'est beaucoup plus écologique que la voiture. Merci beaucoup.
2: À tout à l'heure,
1: Yann El Amaoui. On va également retrouver Théo Hetch. Ce sont nos deux fils rouges, entre guillemets, jusqu'à 13h pour vous faire vivre le départ, l'avant-départ également de cette 18e étape entre Voiron et Orcières-Merlette. Tour de France 2026, dispositif spécial sur votre antenne ici Isère, mais aussi sur ici.fr. Vous allez en page Isère. Et franchement, j'étais dessus là il y a quelques instants, vous avez tout, vous avez le profil et les horaires de l'étape, vous avez la course minute par minute, ça ce sera intéressant à partir de 12h35 pour le départ fictif, vous avez également des portraits de coureurs et puis tous les papiers, toutes les dernières infos mises en ligne, actualisées par la rédaction ici Isère, qui comme l'équipe d'animation et l'équipe technique fait un énorme boulot pour vous faire vivre au mieux cet événement.
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1: Titre décomposé en trois parties, trois chansons individuelles et c'est la deuxième qui est la plus célèbre, la seule sortie en single. Voici Pink Floyd, Another Brick in the Wall.

0: Légendaire, le groupe britannique Pink Floyd, Another Brick in the Wall. Merci d'avoir choisi ici Isère. Dans les prochains instants, nous allons retrouver Théo Hetch sur le village départ à Voiron, des villages départ du Tour de France, 18e étape que l'on vous fait vivre en direct et en intégralité aujourd'hui sur l'antenne d'ici Isère. Et puis on partira également sur les routes pour savoir quelles sont les conséquences et en termes de stationnement et en termes de circulation pour celles et ceux qui se trouvent aux abords justement du passage de l'épreuve.
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0: Avant de retrouver Yann El Amaoui, c'est Théo Hetch qui nous attend. Tout à l'heure, il était aux côtés de supporters de Saint-Marcellin à Voiron sur le lieu de départ de la 18e étape du Tour de France. Théo, on en est où?
4: Oui, alors tout à l'heure, j'étais au niveau des bus. Là, je me suis dirigé vers le départ parce que c'est le point chaud qui va arriver dans les minutes qui viennent. Et il y a beaucoup, beaucoup, beaucoup de monde et notamment Rémi qui a trouvé un spot. Alors, pour vous décrire, il est assis sur une armoire électrique pour gagner un petit peu de hauteur. Je ne sais pas si c'est très prudent, mais
5: on voit bien.
4: Il y a en tout cas de l'électricité dans l'air à voir.
5: Exactement, c'est super cool ici. Trop bonne ambiance, ça fait depuis 8 heures que ça a commencé. Les gens sont super sympas, c'est vraiment cool.
4: Et vous me disiez, c'est pas la première fois que vous assistez à un Tour de France. Vous êtes un habitué, tous les ans vous y assistez, mais un départ c'est quand même autre chose.
5: Ouais, exactement, ça fait depuis... Il y a eu 4 éditions qui sont passées pas loin de Voiron. Et à chaque fois j'y vais, mais là un départ ouais, c'est quand même autre chose. On va voir les coureurs de très près, ils vont être tous au ralenti, donc ça va être vraiment cool de les voir.
4: Qu'est-ce que vous attendez particulièrement? Est-ce qu'il y a des coureurs que vous attendez particulièrement?
5: Bah forcément, on va dire, on est chauvin, on va dire Paul Sexas, mais c'est bien de voir les grosses têtes aussi. On va voir le maillot jaune Pogacar, Vingegaard, un peu tout le monde, quoi. Ça va être sympa, ils vont être tous paqués ensemble, ça va être cool.
4: Paul Sexas, pour l'anecdote, j'étais à la sortie de son bus tout à l'heure et il y a eu une ovation quand il est sorti. Effectivement, c'était assez impressionnant. Vous êtes voironnais. Alors, la ville est un peu paralysée pendant 2 jours, mais ça vaut la peine.
5: Ça vaut la peine, ouais, ça vaut la peine. Après, on se déplace en vélo, à pied. C'est bien aussi, mais ouais, ça vaut clairement la peine.
4: Eh ben, profitez bien du spectacle, en tout cas, du Tour de France. Le départ se prépare tout doucement. Les coureurs vont pas tarder à arriver au niveau de l'arche de départ. Départ fictif, hein, on le rappelle, qui sera donné à 12h35. Le départ réel, lui, sera au niveau de Vouray, un petit peu plus loin, quelques kilomètres plus loin.
0: Ouais, Théo, je profite là de vous avoir sous la main pour vous poser une question un petit peu naïve peut-être, mais est-ce que les coureurs, là, quand on entend les supporters qui les ont vus, mais jamais on ne les entend dire qu'ils ont pu communiquer avec eux? Ils sont déjà dans leur bulle, les coureurs, ou ils prennent quand même un petit peu de temps pour discuter?
4: Non, ils prennent quand même un petit peu de temps. Tout à l'heure, j'étais au niveau du podium. Là, les coureurs, ils s'arrêtent pour répondre à quelques questions pour la présentation des équipes. Et puis, forcément, avant de monter sur le podium, il y a quelques minutes où les coureurs sont sur le bitume, au bord des barrières. Et là, les gens peuvent leur demander un autographe, une photo. Et donc, il y a des gens qui attendent depuis 3 heures parfois au bord des barrières, qui se sont mis vraiment au bon endroit pour être sûr d'avoir une photo. Donc voilà, ils sont quand même un peu détendus, ils acceptent une photo, un autographe. Il y en a qui repartent avec le précieux sésame. Donc voilà, ils sont pas complètement dans leur bulle. On les a vus concentrés quand même à la sortie du bus, hein. Je vous avoue que les visages étaient assez fermés, mais bon, ils ont l'habitude, hein. C'est la troisième semaine de course maintenant, donc ils arrivent quand même à communiquer un petit peu avec les supporters qui sont là pour eux.
0: Ah, c'est super. Bon, en tout cas, on vit une période faste sur le plan sportif après la Coupe du Monde de foot. Un autre événement très fédérateur, peut-être le plus fédérateur, hein, de France, le Tour de France que vous vivez donc sur l'antenne d'ici Isère toute la journée pour cette 18e étape. Et on vous retrouve un petit peu plus tard, Théo Hetch, comme Yann El Amaoui.
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0: Pour le moment, on va rester à Voiron, hein, d'où les coureurs vont s'élancer à 12h35. Départ fictif, départ officiel depuis Vouret, quelques minutes après. Des perturbations à prévoir jusqu'à ce soir, 22h au centre-ville, que ce soit pour la circulation comme le stationnement. Donc ça, c'est pour Voiron. Des perturbations également déjà prévisibles en vue de l'étape de demain au sud de Grenoble, entre Gap et Grenoble, la départementale 1085, coupée en raison du passage du Tour de France de 11h à 18h. Il est demandé aux usagers d'éviter ce secteur. En direction de Gap, il faut suivre la signalisation mise en place qui consiste depuis Grenoble à rejoindre Gap par l'A51 jusqu'au col du Faux, puis la départementale 1075 via la Croix-Haute en direction de Grenoble. Hein, vous rejoignez Grenoble justement par Monestier de Clermont et le col de la Croix-Haute via la départementale 1075 et l'A51. Voilà, on vous tient informé également de vos conditions de circulation parce que c'est une belle fête, mais il y a aussi quelques petites contraintes forcément adjacentes. La musique pour vous accompagner également tout au long de la journée. Et nous prenons la direction de l'Italie maintenant.
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0: Un très agréable voyage en compagnie de Lily Cube pour ce voyage en Italie.

0: Voyage en Italie par le duo Lily Cube d'Italie à 35-36 km à vol d'oiseau de l'arrivée de la 18e étape du Tour de France qui se court aujourd'hui. Jeudi 23 juillet, les 164 coureurs toujours en course sur les 184 engagés il y a un peu plus de deux semaines maintenant vont s'élancer dans les prochaines secondes. Théo Hetsch.
1: Exactement, là je suis au niveau du départ, la tribune est installée, je vois le président du département, la préfète, le maire de Voiron, tout le monde est là et puis évidemment les coureurs, on est sur une légère pente montante, donc les spectateurs qui vont là, eh bien, ils vont pouvoir en profiter et je suis avec Nicolas qui est un Isérois qui est tout en déguisé en coq, on va dire, pour être gentil. Hein. Nicolas, comment se déroule la fête, là on attend le départ?
2: Bah là pour le moment l'ambiance est plutôt pas mal, beaucoup de monde, j'ai déjà fait le départ l'année dernière à Vif, mais je trouve qu'il y a beaucoup plus de monde, l'ambiance est vachement chouette et du coup on a pu voir tous les coureurs et puis là je suis prêt pour le départ.
1: Fan du Tour de France ou surtout de l'ambiance?
2: L'ambiance et surtout oui, fan on va dire des coureurs, des exploits qu'ils font dans les montées, les échappées et puis les coureurs qui se déchirent pour tout donner quoi. Enfin, c'est impressionnant.
1: Et puis là l'Isère, il y a 4 étapes en Isère, on se régale.
2: Ah bah là franchement je suis très content d'habiter dans le coin et puis être témoin de plusieurs étapes. C'est cool, j'aime bien.
1: Et là, est-ce que vous avez eu la chance d'apercevoir un peu de près des coureurs?
2: Ah oui.
1: On va les voir passer là, ils vont passer à 1 mètre de nous.
2: C'est ça, voilà. J'ai pu les voir sur l'estrade. Tous les voir, puis Pogacar bien sûr. Dommage que Vingegaard il s'est blessé parce que j'aurais bien aimé aussi le voir. Mais bon, j'ai pu voir tous les coureurs passer. Puis là, en espérant faire une petite vidéo au niveau du départ. Puis pour les voir rouler doucement avant le vrai départ.
1: Ben, je vous laisse tranquille parce qu'effectivement ça se prépare. On voit les photographes qui courent se mettre sur les bas-côtés. Les moteurs, vous l'entendez peut-être, de la gendarmerie nationale qui se mettent en route. Les motos des gendarmes vont partir dans quelques instants et puis on va assister au départ. J'ai Nicolas à côté de moi qui tend son téléphone le plus haut possible pour essayer de prendre une vidéo du départ. Vous allez sans doute entendre le coup de pistolet pour démarrer cette étape. On rappelle que c'est un départ fictif à 12h35.
3: 15 secondes.
1: Le départ réel sera un petit peu plus loin à Vouray, effectivement. Là, en tout cas, les milliers de spectateurs venus à Voiron vont pouvoir voir les coureurs de très près. Voilà.
0: C'est magnifique.
1: Vous entendez l'ambiance de ce départ à Voiron.
0: Extraordinaire.
1: Je vous laisse profiter du spectacle.
0: Il nous manque toutes les images, hein, Théo.
1: Mais pour les tous les coureurs qui s'élancent, effectivement, on a toutes les équipes là qui sont parties. On les a vues tout à l'heure sortir des bus. Et puis là, c'est parti. Il y a des milliers de personnes autour de moi qui tendent leur téléphone, qui essayent de prendre un bout de vidéo des coureurs qui sont en légère montée. On est sur l'avenue Raymond Tézier. En petite montée, puis il y a vraiment beaucoup de monde. On l'a vu depuis ce matin, des personnes avec des petits bobs cochonous qui sont très visibles. Certains ont même accumulé plusieurs bobs pour être sûr d'être protégés du soleil qui tape fort aujourd'hui. Et à l'instant, les coureurs sont partis. L'hélicoptère, vous l'entendez au-dessus de moi, part également pour la retransmission télé. Et c'est parti, le tour a été bien fêté, correctement fêté à Voiron. Alors que là, on voit les voitures des équipes qui partent également sur cette avenue Raymond Tézier. Départ a priori tranquille jusqu'au départ réel qui sera donné à Vouray un petit peu au sud.
0: Vous parliez des spectatrices et des spectateurs, le téléphone tendu pour immortaliser l'événement. Sachez que les journalistes d'ici Isère ont également tendu et continuent à tendre leur téléphone pour vous faire vivre également en images. Tous ces moments, notamment l'ovation pour Paul Sexas à la sortie du bus Décathlon CMA CGM tout à l'heure, et puis vous allez sans doute pouvoir vivre dans les prochaines minutes sur la page Instagram d'ici Isère ce départ. Si vous l'avez manqué de façon visuelle, vous aurez donc la possibilité de vous rattraper. Je profite pour vous dire que vous avez également, comme tous les jours, sur la page Facebook cette fois d'ici Isère, l'étape du jour présentée par Christian Prudhomme, donc n'hésitez pas à aller voir tout ça. On sait que vous êtes très nombreuses et très nombreux à être fans de ce Tour de France et de cette édition 2026 en particulier, forcément avec un chouchou nommé Paul Sexas.

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2: Il l'a dévoilé en mars dernier. Voici l'un des derniers titres de Jérémy Frérot.

0: Vous l'avez peut-être découvert grâce à Ici Isère, Jérémy Frérot en concert au festival Les Francophonies d'à Pierre-Bénite près de Lyon, samedi 12 septembre. Ici Isère, numéro 1 sur la musique et numéro 1 sur le Tour de France, 18e étape au départ de Voiron, le départ qui vient d'avoir lieu et où l'on retrouve Yann El Amaoui.
1: Oui, et puis alors numéro 1 sur les glaces également, Florian.
0: Ne me dites pas ça à moi.
1: Et si, je me suis arrêté à un stand de glace qui a cartonné. Je suis avec Doriane, on est au comptoir de Mathilde. Bonjour Doriane.
2: Bonjour.
1: Je le disais, un record de vente de glace. Vous avez vendu combien de glaces hier?
2: 491 cornets hier.
1: Écoutez bien Florian, 491 cornets de vanille, de fraises, de chocolat. Mais alors pas que, j'imagine.
2: Non, effectivement, on a Chartreuse, évidemment, pour rappeler le côté local. Vous allez trouver plein d'autres produits, de la Mirabelle, de la Marena, de la Mangue, de l'Exotique. On en a pour un peu tous les goûts. Et c'est vrai qu'on a adapté notre offre pour pouvoir répondre aux envies de tout le monde.
1: Et alors de la Chartreuse qui séduit les Américains.
2: Tout à fait. On a une grosse clientèle, évidemment, avec le Tour de France qui vient de l'international. Donc, on a eu des touristes américains, canadiens, argentins, mexicains. Oui. Et on essaye de mettre en valeur notre terroir local. Et du coup, on fait déguster de la Chartreuse. Et on explique la petite histoire de la Chartreuse à tous nos clients étrangers pour leur faire partager les bonnes choses qu'on trouve chez nous.
1: Et alors, la rencontre avec la Chartreuse,
2: elle est bonne.
1: Ouais.
2: Le retour est très positif. Les gens sont assez conquis par le produit. Oui. Ce qui ne nous étonne pas tellement.
1: Non, évidemment. Meilleur breuvage parmi les breuvages, la Chartreuse verte,
0: oui.
1: L'original,
0: avec modération. Avec modération, ça va.
1: Évidemment, mais toujours. Vous savez, c'est ma grand-mère qui me donnait ça quand j'étais plus jeune. Les longues soirées d'hiver, exactement. Non, mais alors, c'est hyper intéressant pour les commerçants voironnais, Doriane, ce Tour de France. Ça ramène du monde, notamment pour les bars, les restaurants ou encore les magasins alimentaires comme le vôtre.
2: Oui, tout à fait. On se rend compte qu'il y a vraiment un vrai engouement. On s'y attendait un petit peu aussi. On sait qu'en tant que spectateur, les gens vont avoir envie aussi de venir découvrir un petit peu le patrimoine local, le terroir, les bonnes choses de chez nous. Donc on met aussi en avant tous nos produits locaux, toutes les bonnes références qu'on peut leur proposer, aussi bien en salé qu'en sucré. Et on a la chance d'avoir une région où on mange bien, on boit bien. Donc autant faire partager ça.
1: Et pour bien encourager le Tour de France, écoutez, on mange bien dans la rue Montgolfier, venez faire un tour. Et alors il y a des milliers de touristes qui passent, Florian, et carton encore donc du côté des centres des glaces.
0: Yann, est-ce que avoir un micro aux couleurs d'ici Isère donne des passes droits en ce qui concerne d'éventuelles dégustations?
1: Alors écoutez, j'ai dégusté, oui, alors en effet, on m'a fait goûter petite tarte de nos amis crétins. Il y a du saucisson, enfin il y a plein de choses à déguster, à découvrir. Mais je vais revenir avec 5 kilos après ce tour, ça va être terrible.
0: Je vous aurais bien dit de me ramener une glace, mais ça va être compliqué. Donc il va falloir vous rattraper avec une pizza qui est mon deuxième plat préféré. Ok, c'est votre défi, Yann,
1: écoutez,
0: une pizza.
1: Je vous ramène une pizza voronaise alors, parfait. C'est la mission du jour.
0: À tout à l'heure, Yann.
1: À tout à l'heure.
0: Merci, en direct donc des routes du Tour de France et en l'occurrence du village départ à Voiron pour cette 18e étape qui atteindra Orcières-Merlette aux alentours de 17h-17h15.
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0: Et nous serons dans quelques instants de nouveau avec Théo Hetch pour vous faire vivre en direct l'ambiance, prendre la température du côté de Voiron. Pour le moment, place un grand classique. Nous sommes en 1981. Kim Cairns, Bette Davis Eyes.

0: À l'origine, la chanson date de 1975, composée et interprétée par Jackie DeShannon. Et c'est donc Kim Kearns qui l'a rendue célèbre, Betty Davis Eyes, en 1981. Vous êtes bien sur Ici Isère. Journée spéciale Tour de France pour cette 18e étape entre Voiron et Orcières-Merlette.
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0: Ah ouais, un énorme dispositif mis en place pour vous faire vivre au mieux et au plus près le passage du Tour de France dans nos contrées et cette 18e étape entre Voiron et Orcières-Merlette. Vous pouvez le suivre à la radio, sur les réseaux sociaux, Facebook, Instagram. Et puis, vous pouvez également aller sur la page ici Isère, ici.fr, en page Isère, vous avez toutes les infos. Là, les dernières images que vous pouvez voir, eh bien, c'est notamment le passage de la caravane du Tour. On voit également le monde massé aux abords de la ligne de départ fictif à Voiron. Ça, c'est une publication qui a été proposée à 12h18 par nos envoyés spéciaux de terrain qui nous ont fait vivre cet événement au plus près. Depuis ce matin, Yann El Amaoui et Théo Hedge. Vous pouvez surtout revivre l'ovation pour Paul Sexas à la sortie de son bus. Paul Sexas, il est quatrième actuellement au classement de ce Tour de France. Peut-être des attaques. On espère qu'il pourra faire bouger et puis peut-être chambouler le classement actuel qui a perdu son maillot blanc. Et on va retrouver sur place, donc avant de vous détailler le dispositif qui vous attend pour cet après-midi, Théo Hedge, toujours à Voiron.
10: Oui, exactement. Et Voiron qui a dit au revoir au Tour de France. Les coureurs sont partis, les bus des équipes aussi. Ça a donné lieu à des concerts de klaxons qui ont bien fait réagir le public. Et puis, ce qui est très impressionnant, c'est que la machine Tour de France se met déjà en route pour commencer à démonter toutes les installations et puis aller demain donc au départ de Gap pour l'étape suivante. En tout cas, Voiron aura brillé sur le Tour de France. Elle aura fait une belle fête autour. Ça, c'est clair, j'ai vu des dizaines et des dizaines de personnes vraiment avec un grand sourire qui suivaient le Tour avec passion. Et puis parlons, on peut dire un mot effectivement de la remise en route. Maintenant, le Tour de France va rendre la ville aux Voironnais. Ça va prendre un petit peu de temps. Tout à l'heure, le responsable des sports de la ville de Voiron me disait qu'il y en aurait jusqu'à 20 heures à peu près pour notamment retirer les milliers de barrières qui ont servi à délimiter les passages des coureurs, les zones réservées aux équipes, aux techniciens, aux journalistes. Donc voilà, ça va mettre du temps pour que Voiron retrouve son visage habituel.
0: Théo, je me permets une petite parenthèse. Justement, la rouverture à la circulation est annoncée pour 22h en ce qui concerne le centre-ville. Donc les coureurs sont partis maintenant, ouais. C'est la partie technique qui s'en va. Et donc la réouverture est annoncée aux alentours de 22h en ce qui concerne et la circulation et le stationnement vraiment pour les abords du village départ,
10: oui.
0: Bien entendu. Et ce sera la même chose demain du côté de Gap, des perturbations également à prévoir pour... Alors, on va en parler, Gap, c'est les Hautes-Alpes, ce sont nos voisins, mais il y aura aussi, bien sûr, puisque cette étape, cette 19e étape reviendra en Isère, il y aura des perturbations...
10: Ça s'arrête à l'Alpe d'Huez, bien sûr.
0: Voilà, sur l'arrivée de l'Alpe d'Huez, il y aura des perturbations également. La route, d'ailleurs, je crois qu'il sera fermé dès demain matin pour l'Alpe d'Huez à 9h45, si je ne dis pas de bêtises.
10: Théo, ça doit être ça, effectivement.
0: Est-ce que vous avez un petit point point à rajouter, peut-être un mot d'ambiance, ou qu'est-ce qui vous a le plus marqué, vous, là, ce matin, sur le départ?
10: Alors, ce qui m'a sans doute le plus marqué, c'est les personnes qui sont arrivées 3-4 heures avant la présentation des coureurs, ouais, juste devant les barrières, pour essayer de glaner un autographe par-ci, une photo par-là. Ça, c'était assez impressionnant. Et puis quand même, cette énorme machine du Tour de France, moi, je suis arrivé ce matin, il était à peu près 5h30 du matin, et il n'y avait rien, quasiment, dans ce centre-ville de Voiron, sur cette place de la République. Et puis, en fait, en 1h30, tout a poussé, quasiment, les barrières sont mises en place, les camions, les écrans géants sont déroulés. C'était vraiment très impressionnant, cette mise en place du dispositif Tour de France. Voilà, ça, j'ai été assez bluffé.
0: Une mécanique bien huilée et bien rodée, ce sera le cas à nouveau demain, avec une journée spéciale sur l'antenne ici. Hier, on va vous faire vivre 16 heures de direct. Ça commencera dès le matin, et bien jusqu'à l'arrivée, au moins, donc pour bien découvrir l'étape qui débutera de Gap pour arriver du côté de l'Alpe d'Huez. Il y a deux arrivées cette année du côté de l'Alpe d'Huez, et vous vivrez les deux grâce à Ici Isère. Demain, donc, dispositif spécial dès 13h30, nous serons en place. On vous attendra à l'Alpe d'Huez, très nombreux, devant l'Office du Tourisme. Et puis, vous continuez à vivre la course à n'importe quel moment grâce à nos réseaux sociaux, grâce à la page ici.fr. Page Isère, vous avez les portes de l'étape, les profils des participants, le profil de l'étape et les portraits des participants. Ça marche aussi dans l'autre sens. Dispositif donc exceptionnel pour vous faire vivre au mieux et au plus près le Tour de France. Tiens, d'ailleurs, si vous voulez en savoir plus et peut-être tester vos connaissances sur la page Facebook Ici Isère, il y a une publication intitulée 10 choses que vous ne saviez peut-être pas sur les célèbres 21 virages de l'Alpe d'Huez. Ça, c'est pour se mettre en condition pour demain. Et puis, bien sûr, vous réagissez aussi si vous avez envie de venir nous raconter sur l'antenne d'Ici Isère votre expérience du Tour de France. Si vous, vous ne le regardez pas, vous pouvez aussi nous en parler. Et si vous le vivez, chaque année au bord des routes, que vous posez des congés peut-être spécialement, avec un camping-car acheté exprès pour suivre, j'en sais rien, une semaine de Tour de France, 04 76 46 45 45. Et donc, bien sûr, ce dispositif spécial, il continue aujourd'hui. Arrivée Orcières-Merlette, estimée aux alentours de 17h12. La musique, pour le moment, continue.
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0: Maxime Le Forestier, en souvenir, c'était il y a trop longtemps, plus de 50 ans. Direction après l'Italie, San Francisco, un grand classique. C'est une

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0: Milena, c'est une jeune artiste qui propose des chansons pop-folk, mélancoliques, inspirées de sa culture d'origine arménienne. Elle avait participé à la 7e saison de The Voice. Milena, j'y crois encore.
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2: Merci d'avoir choisi ici Isère, aujourd'hui encore, peut-être spécialement pour vivre le Tour de France, étape entre Voiron, que l'on vous a fait vivre il y a quelques instants, jusqu'à Orcières-Merlette, dans les Hautes-Alpes. On va donc passer de l'Isère aux Hautes-Alpes, on va passer du décor de la plaine à celui des reliefs, Vercors, Matésine, Écrins, au programme. Pas mal de dénivelé hein, aujourd'hui, avec une montée particulièrement ardue. Notamment sur Orcières-Merlette, 11 km, un petit peu plus de 700 mètres, un petit peu moins, pardon, de 700 mètres de dénivelé. Vous allez pouvoir vivre ça tous les quarts d'heure à partir de 13h pour la suite de cette étape. Donc, avec nos correspondants donc, qui vous feront vivre cette 18e étape avant demain l'événement. Direction Gap pour rejoindre ensuite l'Alpe d'Huez, 16h de dispositif spécial en direct et le studio ici Isère sera installé juste devant l'office de tourisme de l'Alpe d'Huez, on vous attend très nombreux.
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2: Très bon jeudi avec nous sur l'antenne d'ici Isère. Journée spéciale Tour de France, 18e étape pour le moment. Il est 13h, voici les infos.
3: Le journal Valentin Bertrand. Bonjour Valentin.
4: Bonjour Catherine, bonjour à tous.
3: À la une.
4: Le bassin d'Arcachon en feu, des flammes toujours hors de contrôle et de nouvelles évacuations en cours. Près de 20 000 touristes et habitants ont dû fuir. Nous sommes sur place en direct. Nous irons aussi dans le Var où la journée s'annonce à haut risque avec le retour du Mistral. Nous irons faire les courses, plus 30% sur les courgettes et les tomates en un an. Comment expliquer cette hausse si élevée? Nous verrons que la météo n'explique pas tout. Et puis, le Tour de France à l'assaut de la haute montagne, le point sur les chances tricolores en fin de journal.
3: Le bassin d'Arcachon plongé dans les fumées.
4: Le feu s'étend désormais sur une quinzaine de kilomètres au nord du bassin. 2400 hectares parcourus par les flammes. Elles ne sont plus maintenant qu'à 300 mètres des maisons de la ville touristique de Lège-Cap-Ferré. On retrouve tout de suite l'envoyé spécial d'ici. Bonjour Nicolas Joly. Vous êtes au Porges, Nicolas, autre ville menacée, où vous venez d'assister au tout dernier point de situation de la préfète et des pompiers, Nicolas Joly, que l'on va retrouver dans un instant. Et donc, 20 000 évacués désormais parmi les touristes et les habitants. Adeline, elle, a passé la nuit dernière dans sa voiture.
5: Dès que je suis rentrée du travail, j'avais prévenu ma famille qu'il fallait préparer des sacs au cas où. Et on a bien fait parce qu'à un moment, c'était vraiment très très gros. Bon, quand il fait nuit, on n'a plus la distance et bon, c'est plus inquiétant, surtout que le feu émet un son assez impressionnant. Donc, on est sorti de la maison, on est allé sur la route de la Génie, là où à 50 mètres, on a vu les gendarmes, on a pris les informations, on a demandé s'il fallait évacuer ou non. Ils nous ont dit oui, partez. Et donc là, on a pris les voitures, on est arrivé au point conseillé, c'est-à-dire à la salle des fêtes de la mairie du Porges. On a passé la nuit dans la voiture, tant bien que mal, mais comme ça, on a pu voir le super boulot effectué par les pompiers qui ont fait des rotations toute la nuit. Ils viennent ici se restaurer et après 10-12 minutes, ils repartent au feu et ça n'arrête pas et ça vient de tous les départements. C'est beau à voir.
4: C'est beau, impressionnant, dit Adeline. On vous retrouve sur place au Porges, Nicolas Joly. Bonjour.
6: Oui, bonjour Valentin. Bonjour.
4: Avec donc de nombreux habitants obligés d'évacuer, ils sont 20 000 à avoir dû fuir leur domicile.
6: Oui, et la plupart ont passé la nuit dans le gymnase où je me trouve actuellement. Et je dois vous dire que c'est une petite vie qui s'installe sur place. Les habitants qui croisent les sapeurs-pompiers en allant aux toilettes et qui essaient de savoir comment évolue l'incendie, de savoir quand est-ce qu'ils pourront rentrer chez eux. Pour l'instant, ce n'est pas d'actualité. La préfète de Gironde, Sophie Brocas, a fait un point tout à l'heure. Elle en a profité pour demander aux automobilistes de ne pas se rendre sur place, ne surtout pas venir tenter de se baigner au Cap Ferret pour ne pas encombrer les routes et les ronds-points. La préfète a aussi détaillé le dispositif de secours encore sur place. 700 sapeurs-pompiers mobilisés dans la moitié du sud-ouest, l'autre moitié ici, de Gironde. Dans les airs, on compte 2 Canadair, 2 Air Tractor, 1 Dash. Les pompiers qui luttent notamment en utilisant des feux tactiques. Ça, c'est une nouveauté inaugurée après les dramatiques incendies de 2022. Des feux tactiques pour éviter que l'incendie ne prenne trop de largeur. On regarde évidemment les conditions météo qui sont prévues et qui sont plutôt défavorables avec une chaleur toujours très présente et des vents qui sont toujours très forts, au moins jusqu'à 20h.
4: Vous l'avez dit, Nicolas Joly, l'envoyé spécial d'ici, des conditions météo très difficiles après la troisième canicule la plus longue de l'histoire. 16 jours de chaleur extrême au début du mois, autant qu'en août 2023. Tout s'enflamme donc très vite et les nuits n'offrent plus aucun repos, s'inquiète le président d'honneur de la Fédération des sapeurs-pompiers, Grégory Allione.
7: La nuit, qui auparavant était plutôt favorable pour lutter parce que chute des températures, généralement une baisse du vent, donc des conditions plutôt favorables pour faire baisser d'intensité le sinistre, là ce n'est plus le cas. Nous avons des conditions qui sont très défavorables, même la nuit, et ça change tout ça. Ça change fondamentalement la donne de la lutte contre ces incendies. Et moi je voulais rappeler quelque chose qui m'a interpellé ces deux derniers jours, c'est que dans le Var, comme en Gironde, nous avons eu des autorités préfectorales, et qui ont raison de le dire parce que c'est le cas, qui ont cité un terme qui n'avait jusqu'à présent pas été employé. C'est que dans le Var, le préfet du Var à Cotignac-Pontevès a dit que le feu était hors de contrôle, et c'est le cas en ce moment aussi en Gironde. Madame la préfète dit qu'il est hors de contrôle et c'est le cas.
4: Les pompiers qui vont bientôt recevoir le soutien d'ici la fin du mois d'un avion militaire, un Airbus A400M adapté pour larguer en une fois l'équivalent de 3 Canadair, c'est ce qu'a annoncé ce matin la porte-parole du gouvernement, Maude Bréjon. On évoquait à l'instant le Var, où la situation est un petit peu plus favorable. La surface parcourue par les flammes reste stable, 2500 hectares, mais le feu n'est toujours pas fixé, des reprises sont permanentes et consument encore un peu plus l'un des sites emblématiques du département, le Gros Bessillon, où vous vous trouvez pour ici Provence, Yvan Planteil.
8: Il ne se passe pas 5 minutes sans qu'un important convoi de camions de pompiers traverse devant la porte d'Alain et Caroline. Ces deux Parisiens ont cru devoir évacuer leur maison de vacances, Cotignac, alors même qu'ils l'avaient regagnée il y a quelques jours seulement. Elle est située au pied du Gros Bessillon.
9: Bah, c'est notre jardin, on va se promener. On va ramasser des champignons l'hiver. C'est quand même très très préoccupant.
10: C'est d'abord effectivement la vigie, donc c'est un point culminant qui effectivement a un panorama de 360 degrés incroyable. C'est quand même le symbole un petit peu du Var.
8: À plusieurs centaines de mètres d'ici, Patrick s'affaire à porter des citernes d'eau aux pompiers. Ce viticulteur prend quelques instants pour regarder avec beaucoup de peine ce massif montagneux brûlé. Lui qui s'y promène régulièrement.
11: Et c'est chez nous le Bessillon, ça nous représente. Catastrophe, Bessillon, c'était un lieu magnifique avec tout. Ça va faire bizarre de le voir, de le redécouvrir tout brûlé.
8: Mais tout n'est pas perdu et fort heureusement, le patrimoine culturel du Bessillon n'a pas brûlé, rappellent Bernard et Christiane.
12: Ont été sauvés, en particulier les lieux de culte, la chapelle Notre-Dame et le monastère Saint-Joseph.
13: Le Bessillon, bon, dans 5 ans, il sera de nouveau vert.
12: Mais il faut être patient alors.
8: Et surtout attendre que l'incendie soit entièrement éteint avant d'envisager la suite.
4: Et oui, l'heure est au bilan pour l'instant des dégâts pour les 400 habitants évacués et tout juste autorisés à rentrer chez eux.
3: 13h07, pourquoi notre panier de fruits et de légumes coûte-t-il si cher ?
4: 30% de plus sur un an pour les courgettes et les tomates. Ce n'est pas que la faute de la météo, selon l'association Famille Rurale. Elle constate une flambée des prix 3 fois supérieure à l'inflation sur 10 ans et accuse les supermarchés de faire grossir leur marge sur le rayon primeur.
3: Le Tour de France au pied du mur.
4: 3900 mètres à gravir, première étape de haute montagne aujourd'hui. Le départ à voie randonnée il y a un bon quart d'heure maintenant, direction Orcières-Marlette dans les Hautes-Alpes, avec beaucoup d'attentes sur les épaules du premier Français au classement général, le jeune prodige Paul Sexas, 4e à 20 secondes du podium. Et dans la ville de son enfance, à Villefranche-sur-Saône, au nord de Lyon, on a Dieu que pour lui, Cédric Armel.
14: Devant la télé, Mousse a le sourire quand il voit à l'écran le dossard numéro 51.
15: C'est un bonheur, c'est une fierté, c'est le Beaujolais, c'est la classe.
14: Paolo a aussi le sourire.
16: On est tous fiers pour lui, qu'il a réussi à montrer quelque chose. J'espère qu'il monte beaucoup plus, parce que c'est ce qu'il veut, probablement aussi. Et il y en a derrière lui, un garde chez nous, c'est toujours un garde chez nous.
14: Au point que Paul Sexas est dans toutes les conversations, toute la journée.
16: Forcément, c'est bien sûr, on discute des cafés le matin, on discute après le soir, bien sûr. Ça se parle tout le temps. Et les gens, ils sont contents. on est fier, bien sûr.
14: Encore plus au VCVB. Paul Sexas a passé quelques années au vélo club de Villefranche. Cyril y est mécano.
17: Je pense que tout le club est fier de le suivre et de voir ses performances actuelles.
18: Mon père, Serge, on en parlait encore hier, regarde toutes les étapes à la télé et très fier de ce que fait Paul.
14: Anthony Barr l'a entraîné, Paul Sexas, il y a quelques années. Et ses performances en ce moment laissent les jeunes du club rêveurs.
18: Tous les jeunes qui sont au vélo club Villefranche-Beaujolais ont eu beaucoup de chance de le côtoyer. Ils restent fiers de ça. Et puis ça montre aujourd'hui que le vélo club Villefranche-Beaujolais est une belle formation, qu'on forme des jeunes coureurs de talent. Et bah, Paul est plus que talentueux.
14: Tellement qu'il pense que son ancien poulain va remporter l'étape de vendredi en haut de l'Alpe d'Huez et monter sur le podium du Tour.
4: La Sexas Mania dans son club, mais aussi au bord des routes. Alors, peut-on rêver à une victoire française? Je me tourne vers vous, Bruno Blanza, bonjour.
19: Bonjour.
4: Vous allez nous faire vivre cette 18e étape sur ici. Alors, a-t-elle des chances de faire décoller le compteur tricolore?
19: C'est une vraie possibilité aujourd'hui parce que quand on regarde le programme de la fin de la semaine, il n'en reste plus que 4 et demain et après-demain, on arrive en haut de l'Alpe d'Huez et Tadej Pogacar par exemple n'a jamais gagné à l'Alpe d'Huez. Donc on sait probablement qu'il passera à l'attaque. C'est peut-être aujourd'hui, on peut penser à Martinez, on peut penser à Paré-Peintre également. En fait, il faudrait que pour qu'un Français gagne, eh bien qu'il y ait une échappée. C'est une étape qui est faite aussi pour les échappées, c'est pas si difficile que cela. Après c'est que ça ou pas, ce sera autre chose effectivement, mais le public attend cette première victoire française. Vous savez qu'il n'y a eu que 2 Tours de France en 112 sans succès tricolore.
4: Bon, on croise les doigts. Merci Bruno Blanza et on vous retrouve toutes les demi-heures en direct pour vos points sur la course. En foot, bientôt la fin d'un secret de polichinelle pour l'équipe de France. Le nom du nouveau sélectionneur sera officialisé mardi prochain par la Fédération Française de Foot avec un grand favori pour succéder à Didier Deschamps, l'ancien numéro 10 des Bleus, Zinedine Zidane.
3: C'est plutôt un choix sympa d'ailleurs, mais Zinedine Zidane.
4: Fait,
3: c'est un très bon choix. Merci Valentin Bertrand. On vous retrouve à 14h pour les infos. L'étape du jour du Tour de France est partie de Voiron en Isère. Nous allons donc dans une grosse minute partir en escapade, nous aussi en Isère, avec le train de la Mure pour découvrir le plateau de la Matésine et ses mines grâce à votre radio locale ici Isère.
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3: Et pour la bonne humeur et se changer les idées, je vous propose de partir en voyage en Isère. Comme les coureurs du Tour de France, nous découvrons le coin et pour cela, nous allons prendre le train de la Mure avec ICI Isère.
26: Le petit train de la Mure, c'est le train iconique des Alpes. Et il permet de découvrir le plateau montagneux de la Matésine. C'est l'une des plus belles régions de l'Isère, et c'est là que je vous emmène. On est perché à 900 mètres d'altitude. Ici, en général, on vient admirer les montagnes se refléter dans les lacs. On fait des randonnées époustouflantes, et on se baigne. Mais moi, je vais vous donner envie d'en savoir plus sur l'histoire de cet endroit. Il y avait ici des mines qui ont fait la fierté de la région. La montagne cachait une qualité de charbon exceptionnelle, l'anthracite. C'était le seul gisement de France et le troisième dans le monde. À la fin de cet épisode, vous saurez même pourquoi en Matésine, on est passé pas loin d'être très riche et couvert de diamants. Je m'appelle Célia Buniroman, je suis chroniqueuse à ICI Isère. Moi, j'ai grandi sur ce plateau mathésin et je trouve ce pays merveilleux. Les paysages tels qu'ils sont aujourd'hui, je sais les décrypter et voir comment l'histoire les a façonnés. Par exemple, quand j'étais petite, on visitait les galeries souterraines des mines. Beaucoup de mes amis étaient enfants ou petits-enfants de mineurs. Donc moi, c'est sous terre que je vais vous emmener. Bienvenue dans Partir, en Isère, le train de la Mure et la richesse des mines. Notre point de départ, c'est la Mure, une jolie petite ville de 5000 habitants, cernée par les champs, les fermes et surtout les montagnes. La plus majestueuse, en face de vous, l'Aubiou, qui veille sur le plateau mathésin. Et en plus, il permet de prévoir la météo. Chez nous, on dit que si les nuages s'accrochent à la montagne, ça annonce la pluie. Sur ce plateau, on a extrait l'anthracite de 1888 à 1997. Pour faire l'escapade que je vous propose, je vous conseille de venir à la Mure en voiture. C'est le meilleur moyen de profiter de tout le plateau mathésin après votre visite. Il est tout à fait possible aussi d'utiliser les transports en commun. Il y a 3 lignes de bus qui relient Grenoble à la Mure. Il faut descendre à l'arrêt Simon avec un C. À la gare de la Mure, ne soyez pas surpris. Ici, pas de TER et encore moins de TGV. C'est un petit train rouge qui vous attend. Ce train est historique. Il a été mis en service à la fin du 19e siècle pour transporter l'anthracite jusqu'à Grenoble. En montant dans ce train, vous n'entendrez pas... Mais... Eh oui, parce qu'ici, on a une locomotive électrique. Le train de la Mure est l'un des premiers chemins de fer électrifiés au monde. C'est le tout premier sur un parcours aussi long et aussi escarpé. On a construit ce train électrique parce que l'anthracite était beaucoup trop lourde pour les trains à vapeur. Vous allez passer sur des ouvrages incroyables quand on pense qu'ils ont été construits il y a 2 siècles. Vous verrez des tunnels, des viaducs, des chemins escarpés avec une vue sublime sur le grand barrage de Monténard. Pensez à réserver votre voyage à bord du petit train. Il y a plusieurs options et moi, je vous conseille de choisir l'itinéraire qui permet de vous arrêter à la mini-image dont nous parlerons un peu plus tard dans ce podcast. En prenant ce train, vous partez pour un voyage aller-retour de 3 à 4 heures selon vos envies, pause comprise. N'hésitez pas à vous installer dans la baladeuse, le wagon panoramique tout au bout du train qui vous permettra de profiter au maximum du paysage. Si vous êtes avec des enfants, vous pouvez les occuper en leur racontant l'histoire des mineurs. C'est l'occasion de leur rappeler que les enfants travaillaient à la mine dès l'âge de 12 ans à cette époque. Ou bien, vous pouvez aussi leur parler des femmes, par exemple. Les femmes ne rentraient pas dans les galeries. Elles travaillaient à l'extérieur, à trier et à séparer les morceaux de terre et de cailloux des morceaux de charbon. Elles utilisaient une grille et c'est pour ça qu'on les appelait les grilleuses. Dites-leur aussi que les hommes creusaient des galeries sous terre. D'ailleurs, ils ont tellement creusé que le plateau mathésin repose sur des tas de galeries souterraines. Chez nous, on dit « mieux vaut 10 taupes dans son jardin qu'un mathésin comme voisin ». Au bout du rail, vous arrivez à Monténard, sur la terrasse du restaurant-bar Le Panoramique. Il n'est accessible que par le train. Si vous avez choisi des horaires compatibles, vous pourrez y déjeuner le midi de spécialité locale. Sinon, ce sera pour le goûter ou le café. Faites quelques pas jusqu'à la terrasse, à seulement 10 minutes, pour admirer ce qui est, selon moi, l'un des plus beaux paysages du monde. Mais je vous ai promis de vous faire découvrir des mines très particulières. C'est donc sous terre que nous nous rendons.
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26: Ici, on est donc à La Motte d'Aveillon. C'est sur le circuit du petit train de la Mure. Je veux vous faire découvrir le musée La Mine-Image. La Mine-Image, on l'appelle comme ça, parce que c'est une mine transformée en musée où l'image a une place prépondérante. L'accueil est installé dans un ancien bâtiment d'exploitation minière. Il est assez sobre, avec une façade simple et rectiligne. Vous verrez sur votre gauche les entrées des mines. C'est à partir de maintenant qu'on va se transformer en mineur, ou presque. La première chose à savoir avant de vous lancer dans la visite de la mine, c'est que sous terre, il fait froid et humide. Si vous venez en été, oubliez sandales et débardeurs. La température des galeries se situe entre 8 et 12 degrés. De l'eau coule le long des parois et vous serez forcément amené à marcher dans quelques flaques par-ci par-là. Au fait, je suis sûre que vous imaginez que vous allez descendre en ascenseur avec une lampe sur le front, comme dans les mines qu'on voit dans les films. Eh bien, pas du tout. Ici, l'entrée se fait de manière horizontale, comme dans un tunnel. C'est l'avantage d'avoir une mine de montagne. Plus on creuse, plus on avance et plus on a de terre au-dessus de notre tête. Et c'est pour ça qu'on ne compte pas la profondeur en mètres, mais en altitude, comme si on était en plein air. La mini-mage est ouverte d'avril à octobre et il faut bien penser à réserver. Bien sûr, on ne vous laisse pas aller tout seul dans la mine. Ici, il n'y a que des visites guidées. Elles sont plus qu'intéressantes et animées par de véritables passionnés. Croyez-moi, c'est rassurant de ne pas être tout seul sous la montagne, dans un endroit sombre et humide. En Matésine, on a tous un mineur ou un enfant de mineur dans notre entourage. C'est mon cas, bien sûr. Mais j'aime aussi cette visite parce que ça me rappelle mon enfance et mes camarades. On sait tous ici que des générations avant nous ont donné vie à cet endroit. On est véritablement embarqué dans un autre monde, tellement ce musée est bien agencé et bien documenté. Paolo Fontebasso, l'un des fondateurs du musée, nous parle de son père mineur.
0: C'est un travail dur, mais c'est jamais plein. C'est ça qui est surprenant. Et quand on regarde des photos, il sourit. Il était heureux au fond de la mine. Mon père, quand on allait au marché, par exemple, on voyait son collègue de travail. Ben lui, il me disait, c'est mon homme. Je te donne ma vie et moi, je prends la tienne et on se protège mutuellement.
26: Avant de nous enfoncer dans les galeries, nous passons par une salle bien étrange. La salle des pendus. C'est un espace qui impressionne par son atmosphère et son agencement. Dans cette petite salle blanche, sont suspendus au plafond les habits des mineurs pour les faire sécher et gagner un peu de place.
0: Donc on voit chaque mineur à son crochet qui est fait en deux parties. Partie supérieure pour mettre les vêtements en propre, partie inférieure pour mettre les vêtements de travail. Alors, tous les vêtements qui sont là, c'est toute la récupération. Quand la mine a fermé, on a récupéré tous les vêtements, les bleus, les chaussettes, les gants, les casques.
26: Maintenant, nous allons vivre une vraie vie de mineur. Baissez la tête, ouvrez vos yeux et vos oreilles, car nous nous enfonçons dans une galerie sur une centaine de mètres. L'endroit est exigu, froid et humide, comme prévu. C'est la partie la plus impressionnante, celle que les enfants adorent. En circulant dans les galeries, le guide vous racontera qu'elles étaient parfois instables et pouvaient s'effondrer. Le manque d'oxygène pouvait tuer, sans compter les problèmes de santé liés au bruit intense, à la privation de lumière et à la pénibilité du travail en lui-même. Il faut noter que l'anthracite de la matésine possède des vertus exceptionnelles. Elle ne laisse pas de traces quand on la touche, très peu de résidus quand on la brûle et elle a un pouvoir calorifique imbattable. C'est comme ça qu'elle a contribué à la révolution industrielle, fait vivre tout un territoire pendant des années.
0: Particularité d'ici, c'est que ça a épuré le charbon d'ici. Ça a fait de l'anthracite. Si on a plus de pression, plus de chaleur, il faut que ça soit beaucoup plus profond, comme en Afrique du Sud, ce charbon se transforme parce que ça change les molécules et ça se transforme en diamant.
26: Alors, je vous avais dit au début de cet épisode qu'on était passé pas loin d'être riche. Car le diamant est composé des mêmes molécules que le charbon, mais elles se sont transformées différemment au cours du temps. Finalement, à peu de choses près, on aurait pu avoir des mines de diamants. Si vous avez encore un peu de temps devant vous, si votre week-end n'est pas terminé, j'ai une dernière idée pour vous. On va sortir de la mine et prendre un peu l'air. Il est bon, après ce passage sous terre, de retrouver un peu de hauteur. Nous restons à la Motte d'Aveillon et allons grimper en douceur vers l'un des plus beaux coins du plateau matésin.
1: Regarde, il y a quelqu'un qui a couru.
26: Qu'est-ce que vous êtes en train de faire ?
1: Eh ben, je prépare mon matériel pour attendre la bonne lumière pour faire quelques photos.
26: On est maintenant à la Pierre Percée, à une bonne heure de marche de la Minimage. C'est un peu le poste d'observation de toute cette région minière, dans un décor de carte postale, ce qui ne gâche rien. De là, vous allez voir à la fois la beauté des montagnes et les paysages témoins de l'activité minière. D'abord, la Pierre Percée, c'est une curiosité géologique, un arc rocheux haut de 3 mètres. Sa forme est souvent comparée à une arche ou à un pont de pierre, alors que c'est la nature qui l'a façonné. En haut de cette colline, regardez les paysages sur votre droite. Vous verrez une grande forêt. Vous vous souvenez tout à l'heure, je vous ai dit que les galeries risquaient de s'effondrer. Il fallait des piliers de bois pour soutenir les murs et les plafonds. Eh bien, cette forêt a été plantée ici pour avoir du bois à portée de main et éviter de le faire venir de loin. J'adore venir ici. C'est l'endroit idéal pour les balades faciles, accessibles même avec les enfants. La Pierre Percée est vraiment impressionnante. On dit que la première fois qu'on monte, il faut passer dessous et que la chance sourira à ceux qui oseront la traverser. Certains y voient une porte vers un autre monde. Moi, ce que je vois ici, selon la légende de chez nous, c'est un diable changé en pierre pour avoir perdu un pari. En haut, la vue est imprenable à 360 degrés sur le plateau Matézin et sur les montagnes tout autour, les massifs du Taillefer, du Vercors et du Dévoluy. Mon dernier conseil, et non des moindres, c'est de créer votre plus beau souvenir de cette escapade entre terre et ciel. C'est le moment de faire une photo en mode panoramique tout en haut de cette colline. Vous aurez sur l'image toute l'histoire de cette ancienne région minière extraordinaire. Vous verrez la forêt sur votre droite et la Minimage en contrebas. Au centre, vous suivrez les rails du petit train rouge jusqu'aux différents puits de mine de la région. Et tout à gauche, vous retrouverez le massif de l'Aubiou, celui qui domine la vallée. Mais ça, vous vous en rendrez compte quand vous viendrez.
3: Merci Célia Buny-Roman d'ici Isère pour cette belle balade sur le plateau de la Matézine. Demain, nous serons toujours en Isère, mais plutôt du côté de l'Alpe d'Huez. 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Allez, musique maintenant avant de retrouver le Tour de France, la groupie du pianiste de Michel Berger sur votre radio Ici.

0: La groupie du pianiste Michel Berger sur votre radio ici. 13h30, l'heure d'aller faire un tour sur les routes du Tour de France. L'étape du jour relie Voiron à Orcières-Merlette en passant par plusieurs côtes, car c'est une épreuve de montagne sur plus de 185 km. Et nous faisons un point sur la course maintenant.
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3: Et bienvenue sur la route du Tour. On est très heureux de vous retrouver. 18e étape. Il en reste 4 dans ce Tour de France 2026 entre Voiron en Isère et Orcières-Merlette. Ici dans les Hautes-Alpes, on est un petit peu plus de 1820 mètres d'altitude. 4 difficultés avant la montée finale vers la station d'Orcières-Merlette. Et pour le moment, après quelques kilomètres de course, une vingtaine, eh bien, il y a 5 hommes en tête, parmi lesquels, eh bien, le Français de la Total Energy, Mathis Lebert, quelques échappés qui possèdent une vingtaine de secondes sur le peloton maillot jaune. Thomas Coignac, vous êtes au cœur de la course, derrière, bien accroché, votre pilote Selim Guerribi aujourd'hui sur la moto ici. Les hommes de tête qui attaquent la première difficulté de la journée.
4: Oui, la côte d'Engin qui est longue, hein, 11 km de montée, et là où c'est traître, c'est que après le sommet de cette côte entre guillemets, ça continuera de monter jusqu'à Lens-en-Vercors. Donc c'est une vingtaine de kilomètres de montée en tout, et c'est déjà difficile pour plusieurs coureurs. Et là où c'est surprenant, deux coéquipiers de Tadej Pogacar qui sont annoncés parmi les coureurs décrochés, le Belge Tim Wellens et l'Américain Brandon McNulty, qui a pas eu de chance lui parce qu'il avait été percuté par une voiture juste avant le contre-la-montre. Entre Evian et Thonon, il paye donc peut-être toujours les conséquences de cette collision. Il n'y a plus que 163 coureurs en course d'ailleurs, puisque José Félix Parra, l'Espagnol, était non partant ce matin. Lui qui a quand même réussi à terminer l'étape d'hier malgré une fracture au poignet.
3: Et on était exactement à 157 km de l'arrivée. Ils sont trois, Vinokourov, Abrahamsen et le Français Abrahamsen et le Français Lebert en tête de cette étape pour le moment. 17 secondes avant sur le peloton. On est très très loin de l'arrivée. Une étape que vous vivez tout l'après-midi sur votre radio. Ici, à tout à l'heure.
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5: Merci beaucoup Bruno Blanza. Et oui, on vous retrouve tous les quarts d'heure.

0: Pantin-sur-Isère, Noyaret, Sassenage, Lens-en-Vercors, Saint-Nizier du Moucherotte, Cessin-Clay, Varsalières et Rissé, Vif, Saint-Georges-de-Commiers, La Motte d'Aveillon, La Festinière, La Mure, Pont-Haut, La Salle-en-Beaumont, Quéton-Beaumont et Cor. Voilà pour cette partie iséroise avant d'arriver dans les Hautes-Alpes. Vous restez extrêmement prudents, on vous accompagne tout au long de cet après-midi pour cette étape du Tour de France.
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0: Et avec tout ça, vous aurez vos chansons préférées. On commence avec Earth, Wind & Fire, September.

Earth, Wind and Fire, September. Bienvenue. Vous écoutez ici Isère. On est très heureux de vous accompagner cet après-midi sur votre radio. Et pour cette 18e étape du Tour de France qui, relie Voiron à Orcières-Merlette dans les Hautes-Alpes. Nous avons évidemment toute cette étape à suivre avec la moto, la moto ici dans cette course. Et puis vous dire que les coureurs vont bientôt arriver dans le Vercors. Ça y est, ils y rentrent. Nous suivons. Il reste combien? 153 km exactement. Vous écoutez de la musique aussi. Je vais me retrouver. Je suis l'étape aussi en même temps que vous, parce que ça fait plaisir de les voir ici dans l'Isère. Soprano, c'est DJ. Oh,

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0: L'Isère à vélo aux côtés de Nathalie Malocher qui, toute cette semaine, fait le tour du lac de Paladru. Et pédaler, eh bien, ça donne faim. Il est l'heure de déjeuner et Nathalie a choisi un endroit exceptionnel. Ambiance rétro, terrasse ombragée, cuisine de tradition. C'est l'Hôtel des Bains. C'est une adresse historique du tour du lac. La famille Perrino y cultive l'esprit bistrot et guinguette avec une cave réputée et des plats emblématiques du Dauphiné. En plein service, eh bien, Nathalie est allée à la rencontre de Pascal Perrino et son fils Martin. Ce lieu, c'est une belle histoire de famille qui a démarré avec la mère de Pascal.
3: Donc elle a démarré avec la maman qui a racheté, conçu en 1872, ça lui fait un peu plus de 50 ans. Ça a été son petit resto pendant une bonne trentaine d'années. Et j'ai repris la direction dans les années, fin des années 90. C'est mon fils en train de reprendre la direction depuis quelques années.
4: On y vient évidemment pour le lieu, pour l'ambiance. On y vient pour ce qu'il y a dans l'assiette. C'est absolument délicieux, c'est bon, c'est raffiné. Et dans cet esprit bistrot parisien. Et puis, on y vient aussi pour la carte des vins. Vous avez l'une des plus belles caves de France.
3: Oui, alors c'est une passion, c'était une passion mienne quand j'ai repris l'Hôtel des Bains, parce que mes parents ne s'intéressaient pas beaucoup au vin. Donc j'ai pu appliquer à ce qui était un hobby, une recherche d'excellence sur la cave de l'Hôtel des Bains. Et on a donc été récompensé un certain nombre de fois comme meilleure carte des vins de France par la revue de vins de France, par le magazine Terre de Vin.
4: Alors on vient ici pour le plaisir de profiter de cette belle terrasse. Hein. Je parlais de l'esprit guinguette, des petites lumières dès que le jour décline. Et puis évidemment on vient pour y manger. Et les cyclotouristes sont très nombreux. Ici ils font le tour du lac de Paladru. Est-ce que vous avez un plat signature ici qu'on apprécie particulièrement?
5: Il y a plusieurs signatures. Je pense qu'aujourd'hui dans l'historique un petit peu de la maison, aujourd'hui le gratin de ravioles au mori et vin jaune fait partie un petit peu des plats à signature. Il y a la joue de porc aussi qui est une recette de l'époque de ma grand-mère, ça fait partie des grands classiques de la maison. Aujourd'hui on a la chance aussi d'avoir les deux filles en cuisine qui travaillent depuis l'époque de ma grand-mère, donc depuis pratiquement plus de 30 ans avec nous, donc qui sont les meilleures personnes pour pouvoir justement maintenir cette constance et ces belles recettes et ces classiques de la maison maintenant.
4: Quel souvenir vous aimeriez, Pascal, que les visiteurs gardent de ce lieu?
3: Le souvenir que j'aime qu'ils gardent, c'est qu'ils vont dans un endroit profondément humain, profondément unique, attaché non pas à nos petites personnes, mais j'aime l'idée d'aller chez quelqu'un. Et je suis très très très attaché à cette idée que quand on va au restaurant, on va chez quelqu'un. J'aime bien cette idée, d'autant plus que c'est une idée que, on va dire, le vent qui tourne sur la restauration a tendance à faire disparaître. Il y a de ça quelques années, j'ai eu la visite adorable de Jean-François Piège qui m'avait dit... signaler que je ne mesurais pas à quel point nos types de restaurants familiaux, uniques, attachés à des personnes, à des familles, disparaissaient à vitesse grand V. J'ai découvert plus tard que ce n'était pas seulement un gentil compliment, c'est une réalité. Donc j'aime bien l'idée que les 70 000 personnes qui viennent nous voir tout chaque année viennent nous voir chez nous.
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0: Oui, parce que le Tour de France est toujours en Isère. Il est parti de Voiron il y a quelques minutes, direction Orcières-Merlette. Nous faisons un point d'étape avec Bruno Blanza. Bonjour Bruno.
6: Bonjour Anthony, oui, 130 km quand même en Isère aujourd'hui, hein, sur les 185 de l'étape entre Voiron et Orcières-Merlette. Et demain il y en aura encore avec l'arrivée à l'Alpe d'Huez, et après demain il y en aura encore avec une nouvelle arrivée à l'Alpe d'Huez, deux fois cette arrivée mythique bien évidemment, et vous les vivrez ces moments-là sur votre antenne ici. On est à 150 km de l'arrivée, quelques tentatives d'échappée, 5 secondes d'avance au moment où nous parlons sur le peloton maillot jaune, mais il y en avait quelques-uns, notamment avec Paré-Peintre, avec Carapaz, là, qui ont été rattrapés il y a quelques instants. On est toujours dans la première difficulté de la journée, un petit peu plus de 2 km du sommet de cette côte d'Engin, une côte quand même de 11 km et demi à un petit peu plus de 5%. On va en profiter pour filer au cœur de la course, au cœur du peloton avec vous, Thomas Coignac sur la moto ici. L'échappée, comme souvent souvent depuis le début de ce Tour de France, eh bien, a du mal à se dessiner. Hein.
7: Ouais, bah parce que de toute façon la première échappée de 5, ça pouvait pas être la bonne. Déjà parce qu'ils étaient que 5 et que ça intéresse beaucoup plus de coureurs aujourd'hui d'aller dans l'échappée. Et puis bah parce que cette cote d'engin, elle rapporte quand même 10 points au classement de la montagne et qu'il y a plusieurs candidats qui sont intéressés. On a vu le deuxième, Valentin Paré-Peintre, le Haut-Savoyard qui porte ce maillot à poids puisque c'est Tadej Pogacar, le maillot jaune qui est en tête, attaqué. On a vu le troisième, Richard Carapaz également. L'équatorien attaqué. Voilà, ce sont deux hommes qui savent qu'aujourd'hui, eh ben, il y a des points à prendre. Première catégorie, cette côte d'engin, 10 points. Tout comme d'ailleurs l'arrivée tout à l'heure du côté d'Orcières-Merlette. C'est pour ça qu'ils ont fait plusieurs tentatives, mais à chaque fois ramenés à la raison par le peloton. Dans le massif du Vercors, ici, elle n'est pas très dure, cette côte, puisqu'on est à 5% de moyenne. La route est bien large, pas de difficultés particulières, mais peut-être à cause du rythme effréné de ces derniers jour, il y a quand même vraiment, je trouve, beaucoup de coureurs qui sont distancés depuis le début de la course. Radio Tour arrête pas de nous en informer. Et il y a notamment trois coéquipiers maintenant de Pogacar, après McNulty et Wellens. C'est Florian Vermeersch qui a été lâché. Pas d'urgence pour le maillot jaune. Il lui reste encore quatre coéquipiers dans le peloton. Mais attention, l'équipe UAE peut-être un petit peu essorée par ces deux semaines, un peu plus maintenant, de Tour de France.
6: Très très rapidement, Thomas, l'ambiance ce matin à Voiron au départ de l'étape après l'arrivée hier dans la même commune.
7: Ah, il y avait du monde, hein. Il y avait du monde, vraiment. C'était très bonne ambiance à Voiron. Très content d'accueillir deux fois le Tour de France entre hier et aujourd'hui, ce qui est quand même plutôt une rareté sur le parcours de ce Tour de France 2026.
6: Effectivement, ça arrive de moins en moins. Mais ville étape et arrivée et départ ce matin pour Voiron. Arrivé tout à l'heure à Orcières-Merlette après 185 kilomètres. Il en reste exactement 150 ici et un petit groupe devant avec 15 secondes d'avance sur le peloton maillot jaune.
0: Eh bien, merci beaucoup, Bruno. Vous restez avec nous. On retrouve dans un peu moins d'un quart d'heure pour refaire un point sur cette étape. 18e étape du Tour de France qui relie Voiron à Orcières-Merlette.
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0: All Out of Fight, Pink. Vous écoutez ici Isère et vous suivez tout au long de l'après-midi cette 18e étape du Tour de France entre Voiron et Orcières Merlette avec une arrivée à Lens en Vercors. On en parle avec vous et Bruno Blanza dans le prochain point d'info. Ce sera à 14h.
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0: Francis Cabrel, Ma place dans le trafic.
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0: Votre radio locale première sur l'info, bienvenue, il est 14h. Vous suivez avec nous le Tour de France en Isère. Toute l'info tient à 14h, c'est avec Valentin Bertrand.
2: Le feu, toujours hors de contrôle au nord du bassin d'Arcachon, 2400 hectares parcourus et de nouvelles mises à l'abri ordonnées, 20 000 touristes et habitants évacués dans les communes de Lège, Cap-Ferré et au Porche, des flammes attisées par les conditions météo très défavorables. Point complet sur notre direct sur ici.fr. Si l'origine de feu s'oriente vers des travaux de débroussaillage, le procureur de Bordeaux décide de serrer la vis. Ce sera désormais garde à vue systématique, voiture saisie et jusqu'à un an de prison et 15 000 euros d'amende pour les fumeurs pris en train de jeter leur mégot par la fenêtre. Dans le Var, l'incendie ne progresse plus mais reste toujours sous haute surveillance avec le retour du Mistral. Les 400 habitants évacués à Cotignac et aux alentours peuvent rentrer chez eux. On est toujours à 2500 hectares parcourus par les flammes. Un mois supplémentaire pour demander le coup de pouce carburant destiné aux gros rouleurs. Le gouvernement repousse donc jusqu'à la fin août cette date butoir pour obtenir jusqu'à 100 euros. Un dispositif encore peu connu, trois quarts des automobilistes éligibles ne l'ont pas réclamé selon un rapport parlementaire. Dans l'Aude, une fuite d'ammoniac entraîne une vingtaine d'hospitalisations. Des salariés de l'usine de raffinement d'uranium d'Orano, près de Narbonne, légèrement blessés par cette inhalation causée par une vanne défectueuse. Le site est maintenant sous cloche, assure la direction. Et puis ça va tirer dans les mollets aujourd'hui sur la route du Tour de France. 3900 mètres à gravir entre Voiron en Isère et Orcières, Marlette dans les Hautes-Alpes. Et toujours Paul Sexas au pied du podium.
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3: Il reste 140 km dans cette 18e étape du Tour de France. Voiron, Orcières, Merlette, 185 au menu et plusieurs difficultés. La première, cette côte d'Engin qui a passé en tête Valentin Paré-Peintre, le français, pour la lutte au maillot à poids devant Richard Carapaz et Illy. Vous êtes Thomas Coignac dans la traversée de l'Anse-en-Vercors avec énormément de monde. Hein.
4: Ouais, énormément de monde de l'entrée à la sortie de la commune de Lens-en-Vercors et ils auront besoin d'un peu de courage les coureurs du Tour parce que même si on a passé officiellement le sommet de la côte, ça continue de monter pendant environ une dizaine de kilomètres avant de replonger vers Grenoble.
3: Et pour le moment, cet homme en tête qui possède 25 secondes d'avance sur le peloton maillot jaune, il y a notamment le français Nicolas Brouillard, le Vauclusien originaire du Luberon. 139 kilomètres encore à parcourir. C'est tout l'après-midi que vous vivez cette étape sur votre radio ici.
0: Merci beaucoup Bruno et on vous retrouve avec Thomas Coignac d'ici quelques minutes aux alentours de 14h15. Tour de France que vous suivez attentivement bien évidemment et puis on fait un point sur le temps. On a la chance d'avoir encore du soleil aujourd'hui, il ne fait pas trop chaud disons-le. À Voiron, 30 degrés à cette heure-ci et puis ils vont arriver à Orcières-Merlette d'ici quelques heures dans les Hautes-Alpes avec une température d'environ 27 degrés. Sinon autour de ça bien 24 à Villard-de-Lans, 30 à Grenoble, 29 à Saint-Marcelin, 28 à la Côte-Saint-André, 30 à Roussillon, Vienne, 28 à Villefontaine, 29 à la Tour du Pin. C'est assez agréable. Et puis plus tard dans la soirée, ça va descendre légèrement. 25 à Voiron, 26 à Grenoble, 17 à Villard-de-Lans, 22 à la Côte-Saint-André, le Bourdoisan, 21 degrés. Voilà ce que l'on peut dire. Très peu de vent aussi. Voilà pour le temps. Sur la route, vous restez prudent, vous rencontrez des difficultés. Vous pouvez nous en informer là aussi au 04 76 46 45 45.
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0: La balade de Jim, c'est Alain Souchon.

0: La balade de Jim, c'est Alain Souchon, 14h08. Vous écoutez ici Isère, vous suivez cette 18e étape du Tour de France entre Voiron en Isère, chez nous, à la maison, et Orcières-Merlette dans le département voisin des Hautes-Alpes. Tour de France qui reviendra en Isère dès demain, puisqu'il y aura l'étape Gap, l'Alpe d'Huez, et puis samedi, le Bourdoisan, l'Alpe d'Huez. Deux étapes très importantes à suivre, notamment sur votre radio. Allez, on continue en chanson Teddy Swims, Lose Control, ainsi que Mr. Big, Wild World. Et puis, nous retrouverons Bruno Blanza et Thomas Coignac en direct de cette étape, de cette 18e étape du Tour de France.
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0: Wild World, Mr Big.
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0: Et cette 18e étape qui relie Voiron à Orcières-Merlette, eh bien faisons un point en compagnie de Bruno Blanza. Bruno, vous êtes sur ce tour et vous nous dites où on en est.
3: Eh bien déjà 55 km de parcouru sur cette étape qui en compte 185 entre Voiron en Isère, et on est toujours sur nos belles routes iséroises et la commune d'Orcières-Merlette dans les Hautes-Alpes, là pour une arrivée en altitude aujourd'hui avec un col de première catégorie pour terminer. Et pour le moment il y a 7 hommes en tête, je vous les cite rapidement, hein, Tobias Johannessen, il y a Castrillo, Arensman, Jorgensen, Pedersen, le maillot vert est là, et puis l'allemand Engelhardt que l'on a vu également à l'attaque ces derniers jours, sans oublier le français Nicolas Broyard de la Total Energy, lui le vauclisien originaire du Luberon. La bonne nouvelle sur ce début d'étape, c'est que Valentin Paré-Peintre, le Haut-Savoyard, a réussi à passer en tête. Lui, il est à la lutte pour le maillot à poids, celui de meilleur grimpeur. Il a réussi à passer en tête sur la côte d'Engin, longue de un petit peu plus de 11 km à un peu plus de 5%. C'était la première difficulté de la journée tout à l'heure, devant Carapaz, l'un de ses forcément concurrents directs pour le maillot à poids. Il a pris 10 points du coup, Valentin Paré-Peintre, et il se rapproche un petit peu de Tadej Pogacar, qui a le maillot jaune et qui a aussi le maillot de meilleur grimpeur. En tous les cas, il est en tête de ce classement. Ces coureurs là, au nombre de 7, qui possède une trentaine de secondes d'avance sur le peloton avec le maillot jaune. Il y a eu des tentatives d'échapper. Petit à petit, ce peloton se dirige vers la deuxième difficulté de la journée. Il y en a 4 avant la montée finale vers Orcières-Merlette. L'occasion de suivre tout cela tout à l'heure et de refaire un point tout au long de l'après-midi sur votre radio ici.
0: Merci beaucoup Bruno Blanza. Et oui, on vous retrouve d'ici même 15 minutes pour refaire un point. Le Tour de France, cette 18e étape qui est autour de Saint-Nizier du Moucherotte actuellement et qui va redescendre pour rejoindre Cessin, puis Clé, ensuite Varsalière et Ricé. Vous suivez cette étape sur votre radio ici. Alors on vous le redit, restez extrêmement prudents sur les bords des routes. Nous avons vu il y a quelques minutes une image assez effrayante où une personne sur le bord de la route, voyait les caméras, voulait faire coucou, sauf que le peloton arrivait à ce même moment et ça n'a pas été très loin de la chute. Donc vous faites attention, vous ne prenez aucun risque, vous surveillez tout le monde, les enfants, les animaux. On ne joue pas avec des drones notamment et on n'utilise pas de pétards ou encore de fumigènes. Et ça fait partie de ce message de la Gendarmerie nationale.
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3: Faites-vous plaisir avec vos chansons préférées, trois chansons françaises à la suite. C'est avec Marc Lavoine, C'est la vie, Benjamin Biolay, Écran total, suivi de William Scheller, Le carnet à spirale. Et puis n'oubliez pas que pour suivre cette 18e étape du Tour de France entre Voiron et Orsières-Merlette, c'est sur Ici.

0: Carnet à spirale, c'est William Scheller qui nous accompagne sur cette radio ici Isère. Vous entendrez d'ici quelques minutes FR David, Words ou encore les trois cafés gourmands à nos souvenirs. Vous suivez cette 18e étape du Tour de France entre Voiron et Orcières-Merlette. Ce Tour de France, hein, oui, et puis cette étape là qui arrive un peu moins haut. On va tout vous expliquer avec Bruno Blanza. J'allais vous dire déjà un peu dans les détails, mais non. Bruno Blanza va tout vous dire. Il est 14h30 et vous écoutez Ici Isère.
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3: Et oui, c'est la 18e étape de ce Tour de France entre la commune de Voiron en Isère, d'où ont pris le départ les coureurs tout à l'heure, direction Orcières-Merlette dans les Hautes-Alpes, arrivé en altitude cet après-midi sur le Tour de France. Et pour le moment, eh bien, il y a 8 hommes en tête. Il y en avait 7 pendant une dizaine de kilomètres. Et finalement, Romain Grégoire, le champion de France en solo, est sorti du peloton pour en 10 kilomètres tout juste, eh bien, revenir sur les 7 échappés avec un autre Français, c'est Nicolas Breuillard. Il y a Mats Pedersen dans cette échappée par exemple, ou encore Arensman et Jorgensen. 8 hommes qui comptent 50 secondes d'avance sur le peloton. Thomas Coignac, vous êtes au cœur de la course avec la moto pilotée par Selim Gheribi. Ça commence à prendre forme tranquillement.
4: Ouais, et il faut saluer l'effort du champion de France Romain Grégoire qui est revenu dans la descente, qui a repris une trentaine de secondes à l'échappée, parce que elle n'était pas si facile cette descente. On n'était pas toujours sur de la très bonne route. Il y avait plusieurs virages très serrés, plusieurs terre-pleins centraux. Donc il a pris des risques Romain Grégoire pour pouvoir revenir sur l'échappée, et il a finalement réussi à l'intégrer. Et à présent, ben, c'est plutôt plat jusqu'à aller chercher la prochaine difficulté. Ce sera la côte de Monténard. Ça va être difficile, ça va être aussi très joli autour du lac, alors que nous là on vient de passer au milieu de spectateurs un peu particuliers, puisqu'on a vu une bonne partie, je pense, du 93e régiment d'artillerie de montagne situé à Vars. On est dans l'agglomération de Grenoble, qui était sorti sur le bord de la route pour voir le passage du tour.
3: Toujours un clin d'œil sympathique, effectivement. 112 km encore, 42 secondes d'avance sur les poursuivants pour les échapper. Cette étape, vous la vivez tout l'après-midi sur votre radio ici.
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0: À vos côtés également sur la route, et notamment sur la route en ce jour de Tour de France encore en Isère. Vous restez prudents. Message de la gendarmerie nationale qui dit de ne pas courir près des coureurs, de ne prendre aucun risque pour un cadeau, de surveiller ses enfants, ses animaux, ne pas jouer avec des drones et de ne pas utiliser de pétards et de fumigènes. La circulation en centre-ville de Voiron, d'où est partie l'étape il y a quelques heures maintenant, une heure et demie maintenant, eh bien, elle va être compliquée jusqu'à ce soir 22h. Voilà ce que l'on peut vous dire. Ce tour

0: Words Don't Come Easy, FR David, un titre que l'on vous offre cet après-midi sur votre radio ici Isère. Il est 14h36 et vous suivez cette 18e étape du Tour de France entre Voiron et Orcières Merlette. Tour de France, étape qui vient de passer Varsalières et Rissé, direction Vif et puis Saint-Georges-de-Commiers. On vous tient informé de l'évolution de cette étape avec notamment Bruno Blanzet et Thomas Coignac qui sont eux directement en moto sur cette 18e étape. Allez, je vous l'ai promis là aussi, ces trois cafés gourmands à nos souvenirs.
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0: Way, Paul Young, il est 17h45 et vous écoutez votre radio ici en Isère.
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0: Et un point de cette 18e étape avec vous, Bruno Blanza.
3: Et les hommes de tête qui sont au nombre de 8 qui se lancent dans la côte de Monténard. C'est la deuxième difficulté de la journée. Une côte de deuxième catégorie, probablement un petit peu plus simple que la première difficulté, la côte d'Engin. Tout à l'heure, on est toujours sur les routes iséroises avec donc ces 8 coureurs en tête. Il y a parmi ce groupe-là, eh bien notamment Jorgensen, notamment par exemple Mads Petter. Il y a également donc le maillot vert et puis deux Français, Romain Grégoire et Nicolas Breuillard, qui sont présents. Ils possèdent ce groupe de 8 coureurs, un peu plus d'une minute, une minute à peu près, ça tourne autour de la minute d'avance sur un groupe qui est intercalé avec dans ce groupe-là Richard Carapaz par exemple ou Valentin Paré-Peintre, le Français qui est deuxième du classement de la montagne et qui porte le maillot à poids, puisque sinon c'est Tadej Pogacar qui est en tête de ce classement. Voilà un petit peu, le peloton est un petit peu plus loin avec quasiment 2 minutes de retard. Thomas Coignac, vous êtes sur la moto ici au cœur de cette course, de cette étape qui, on le rappelle, est la 18e de ce Tour de France, et ça va de nouveau grimper sur ces longues lignes droites là.
4: Oui, avec cette côte de Monténard, on s'est arrêté, nous, avec Selim Guerribi. On attend les échappés à la sortie de Notre-Dame de Commiers, puisqu'ils ont, vous l'avez dit, autour d'une minute d'avance. On devrait être autorisé avec la moto ici à se glisser derrière les échappés. J'espère donc vous raconter leur passage dans cette commune de Notre-Dame de Commiers. On passe plusieurs villages dans cette montée de la côte de Monténard. On était à Saint-Georges de Commiers, quelques kilomètres plus haut. On était à Vif, juste avant, où il y avait beaucoup de monde là aussi, et puis là une montée là encore pas si difficile que ça, sur des routes assez larges où il n'y aura pas de problème de gêne de la part du public, puisque on traverse plusieurs localités, même si ça pourrait être un petit peu plus pentu près du sommet. Côte classée en deuxième catégorie, à peu près aussi pentue que celle de tout à l'heure, on était autour de 5%. Et puisqu'il y a le champion de France Romain Grégoire en tête, on se prend à rêver d'une victoire française, et encore mieux que ça, Bruno, d'une victoire avec le maillot de champion de France. C'est très rare ça sur le Tour. La dernière fois que c'est arrivé, c'était Arnaud Démare en 2017, rendez-vous compte. Alors on est loin de l'arrivée, mais pourquoi pas garder ça dans un petit coin de notre tête.
3: Vous savez que je vous apprécie beaucoup, Thomas, mais il faut rester mesuré et humble. Ce serait déjà exceptionnel d'avoir une victoire française. Alors si en plus c'est celui qui porte le maillot bleu, blanc, rouge, alors là ce serait tout à fait exceptionnel. Effectivement, cette côte de Monténard, 10 kilomètres quasiment d'ascension quand même, et on l'a dit, ce n'est pas redoutable. Et on va voir si Valentin Paré-Peintre, dans le deuxième groupe, arrive à revenir sur les échappés, parce qu'il joue le classement de la montagne. Il y a des points à aller chercher. Il en a pris 10 sur la première côte de l'après-midi. Il y en a 5 à aller chercher sur la côte de Monténard, classée en deuxième catégorie, à 14h48 sur l'antenne d'ici Isère, avec 100 km désormais pour les hommes de tête, encore avant de rejoindre Orcières-Merlette, où sera jugée l'arrivée tout à l'heure.
0: Eh bien, merci beaucoup Bruno, et on vous retrouve d'ici quelques minutes. Il sera 15h pour refaire un point sur cette étape, et ça y est, il reste plus que 100 km avant l'arrivée à Orcières-Merlette. Cette course qui est encore en Isère à cette heure-ci, puisqu'ils sont autour de Saint-Georges de Commiers, pas très loin finalement, et en direction de la Motte d'Aveillon. Vous suivez cette 18e étape sur votre radio ici.
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0: Avec Gimme All Your Lovin'.

0: Give me all your loving, ça se passe sur votre radio ici en Isère. Il est 14h52, vous suivez la 18e étape du Tour de France entre Voiron et Orcières-Merlette, notamment avec Bruno Blanza que nous retrouvons à 15h pour faire un point et notamment Thomas Cognac qui lui se trouve sur la moto.
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0: L'amour, ça se donne. Bienvenue, vous écoutez ici Isère et on fait un point sur cette 18e étape du Tour de France entre Voiron et Orcières-Merlette.
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0: Première sur l'info en Isère, il est 15h, bienvenue. Avant de faire un point complet sur cette 18e étape, nous faisons un point sur l'info avec Valentin Bertrand.
2: Les flammes continuent de gagner du terrain au nord du bassin d'Arcachon. Plus de 3000 hectares parcourus sur une quinzaine de kilomètres. Des flammes qui continuent de s'approcher de la presqu'île du Cap Ferret dont les accès sont verrouillés. Au total, 20 000 touristes et habitants ont dû évacuer. Pour stopper cette progression, d'importants moyens sont mobilisés. 2 canadaires, 700 pompiers. D'ici la fin du mois, ils recevront l'appui d'un avion militaire, la 400M, réaménagé pour transporter plus d'eau, l'équivalent de 3 canadaires. Dans le Var, les flammes sont attisées par le retour du Mistral. Et pour les évacués de Cotignac autorisés à rentrer chez eux, l'heure est au bilan. Le feu qui reste donc actif. Plus de 30% en un an sur les courgettes et les tomates. Le plein de fruits et de légumes coûte toujours plus cher. Et ce n'est pas la faute que de la météo. L'association Famille Rurale constate une flambée des prix 3 fois supérieure à l'inflation en 10 ans et accuse les supermarchés de gonfler leurs marges sur le rayon primeur. C'est la plus sévère sanction prononcée par l'Union européenne contre les géants du numérique. Google reçoit une amende de 890 millions d'euros pour avoir mis trop en avant ses services au détriment de ses concurrents. Les dauphins du Marineland d'Antibes sont arrivés à Malaga en Espagne. Vidéo à l'appui, l'association Sea Shepherd dénonce les conditions du transfert. Les animaux ont été chargés sur des brancards puis dans des camions. Le sort des 2 orques du parc est aussi en suspens. Et puis le Tour de France à l'assaut de la haute montagne, 185 km à parcourir, direction Orcières-Merlette, c'est au nord-est de Gap.
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3: Effectivement, cette 18e étape du Tour de France entre Voiron et Orcières-Merlette, il reste 94 km et il y a 3 groupes devant le groupe maillot jaune, le peloton maillot jaune, avec notamment un groupe de 8 échappés, parmi lesquels ces échappés, il y a Romain Grégoire, le champion de France, ou Nicolas Breuillard, un autre Français, le Vauclusien. Johan Essen est également là, Arensman, un groupe qui possède 13 secondes d'avance sur des poursuivants, des contre-attaquants, avec notamment le maillot à pois Valentin Paré-Peintre, le Français, qui tente de recoller à 1,5 km du sommet de cette deuxième difficulté de la journée, la côte de Monténard. Thomas Coignac, vous êtes sur la moto ici.
4: Oui, on est bientôt au sommet parce que les coureurs vont rentrer dans la commune de Monténard et on a pu jeter un œil au premier groupe avec Matteo Jorgensen, l'Américain, et Pablo Castrillo, l'Espagnol, qui faisait la majorité du travail devant.
3: Ouais, la deuxième difficulté, vous la vivez tout l'après-midi, cette étape sympathique sur votre radio ici. À tout à l'heure.
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0: Merci beaucoup Bruno et Thomas. On vous retrouve autour de 15h15 pour refaire un point évidemment sur cette étape qui relie Voiron à Orcières-Merlette. Le temps cet après-midi, c'est du soleil avec 30 degrés à Voiron, à Grenoble, 28 à la Côte-Saint-André, à Villefontaine, 30 degrés à nouveau à Vianney et Roussillon, 29 pour la Tour du Pin, 31 pour le Bourdoisan, Valjoufré, il fait 27 degrés, 25 à la Mure, et en soirée, eh bien, cela se rafraîchit un peu plus, 22 à la Côte-Saint-André, 20 à la Mure, 20 à Valjoufré, 21 au Bourdoisan, 17 à Villard-de-Lans, 26 à Grenoble, 24 pour Saint-Marcellin, et puis 22 à Tesse. Et puis 19 degrés à Orcières-Merlette, ce sera la température qu'il fera autour de 17h30 justement, quand ces pelotons, quand ces coureurs arriveront pour boucler cette 18e étape.
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0: Souvenez-vous de cette chanson, celle du groupe Téléphone. C'est un autre monde et on vous l'offre.

0: Un autre monde, le groupe Téléphone, bienvenue vous écouter ici Isère. Nous continuons de vous accompagner notamment sur cette 18e étape du Tour de France qui relie Voiron à Orcières-Merlette. Les coureurs du Tour de France qui ne vont pas tarder à quitter l'Isère pour arriver dans les Hautes-Alpes. Vous suivez cette étape avec Bruno Blanza et Thomas Cognac d'ici 15h15.
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0: Tracy Chapman.

0: Isabelle Adjani et son pull marine, il est 15h15.
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0: C'est exactement l'heure de faire un point d'étape de cette 18e étape du Tour de France avec vous, Bruno Blanza.
3: Et alors que nous sommes petit à petit en train de voir les routes des Hautes Alpes là, avec des minots qui arrivent, des enfants sur leur vélo et qui sont applaudis par les personnes à l'arrivée, ils lèvent les bras. C'est toujours sympa de les voir sur la route du Tour. C'est ces jeunes, un groupe de 14 coureurs à l'attaque et à l'avant, bien évidemment des échappés, parmi lesquels quelques beaux noms, hein, notamment des grimpeurs. On peut penser à Richard Carapaz, l'équatorien, Egan Bernal également, le colombien, fait partie de ce groupe. 14 coureurs dont effectivement 3 français. Valentin Paré-Peintre, le coureur de la Soudal Quick-Step, qui est en train petit à petit de prendre des points intéressants pour le classement de la montagne de meilleurs grimpeurs avec le maillot à poids. Il est passé en tête lors de la première difficulté, la côte d'Engin, et puis également en tête sur le col de deuxième catégorie, la côte de Monténard, il y a quelques instants, ce qui lui permet d'empocher 15 points pour ce classement et de revenir très exactement à 9 points de Tadej Pogacar, qui est le leader de ce classement de la montagne, mais comme il est également leader du classement général, il endosse plutôt le maillot jaune. Il y a également Nicolas Breuillard et Romain Grégoire qui sont dans cette échappée. Ce sont 2 autres Français, des échappées derrière lesquelles vous vous trouvez au Macquagnac sur la moto ici, piloté par Selim Guerribi.
4: Exactement, on a réussi à se glisser derrière cette échappée qui roule à présent en direction de la Mure. On est passé tout à l'heure, vous l'avez dit, au sommet de la côte de Monténard, et quand on a basculé, on avait une magnifique vue sur le lac de Monténard et ses eaux turquoises que vous connaissez bien, Bruno Blanza. Et puis là maintenant, on traverse plusieurs localités avant une nouvelle descente qui va nous amener du côté de la route Napoléon. Et puis là, on prendra la direction des Hautes-Alpes. On a fait la moitié de cette 18e étape et on sent Richard Carapaz, l'équatorien, extrêmement motivé. C'est lui qui emmenait tout à l'heure le groupe d'échappés quand il nous a doublé avec dans sa roue Mats Pedersen. Quel coureur ce Mats Pedersen, maillot vert de meilleur sprinter, et il se retrouve encore dans les premières positions du groupe d'échappés alors qu'on a passé un col de première catégorie et un autre col de deuxième catégorie. Il était à l'avant hier, vraiment il compte pas ses coups de pédale et on parlait de la bataille pour le maillot à poids. Lui, il a évidemment en tête le sprint intermédiaire de Cor, le Danois, parce que il a perdu de la marge sur Jasper Philipsen. Il n'a plus que 7 points d'avance au maillot du meilleur sprinter et là il aura l'occasion de prendre des gros points, et il a sans doute fait le plus dur, le Danois, parce qu'on a passé les difficultés les plus importantes de cette première moitié d'étape.
3: Il reste encore effectivement la côte des Terrasses, ça va arriver très très rapidement. Merci beaucoup Thomas Coignac sur la moto ici au cœur du peloton. C'est 14 coureurs échappés qui possèdent 48 secondes d'avance sur un groupe d'intercalés emmené par le champion des États-Unis Quinn Simmons. Et puis le peloton est à quasiment 5 minutes, donc il y a de grandes chances, même si on l'a vu hier avec l'étape, on a toujours des surprises jusqu'au bout dans ce Tour de France avec des scénarios assez fous, mais il y a de grandes chances que la victoire cet après-midi à Orcières-Merlette se joue parmi les échappés. On restera quand même prudent. Voilà pour tout simplement l'état sur cette étape, Anthony.
0: Merci beaucoup Bruno Blanza. On vous retrouve d'ici 15h30 pour faire un point et l'arrivée très très très prochaine sur les routes des Hautes-Alpes pour quitter l'Isère. Mais rassurez-vous, ce Tour de France qui sera de retour dès demain en Isère avec cette 19e étape entre Gap et l'Alpe d'Huez, et puis la 20e entre le Bourdoisan et l'Alpe d'Huez avant la toute dernière étape sur les Champs-Élysées et le passage à Montmartre ce dimanche.
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0: Céline Dion, on ne change pas la magnifique voix de Céline Dion qui sera, hein, vous le savez maintenant, en concert à Paris en septembre et en octobre, de très nombreux concerts. Il est 15h30, vous retrouverez Bruno Blanza pour faire un point sur cette 18e étape du Tour de France entre Voiron et Orsières-Merlette.
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3: Voiron, Orsières, Merlette, l'Isère jusqu'aux Hautes-Alpes. Voilà le menu de cette 18e étape et des coureurs encore en lice dans ce Tour de France. 74 km de l'arrivée et les hommes de tête au nombre de 14 qui sont dans la troisième difficulté du jour. La côte des terrasses, un peu plus de 3 km à quasiment 7%. Une côte de troisième catégorie. Ils sont à 2 km du sommet et parmi ces 14 coureurs, il y a Carapaz, il y a Bernal et il y a trois Français. Je vous les donne rapidement. Valentin Paré-Peintre qui porte le maillot à poids, qui est deuxième du classement général de la montagne. Il y a également Romain Grégoire et Nicolas Breuillard, lui le Vauclusien qui avait coché cette étape. Il possède ses hommes une minute avant sur un groupe intercalé. Thomas Coignac, vous êtes au cœur de la course sur la moto ici. Il y a de grandes chances, puisque le peloton est à plus de 5 minutes 30, que la victoire se joue parmi tous ces échappés.
4: Oui, exactement. Alors après, à savoir si le groupe d'intercalé, on est derrière eux là, avec Céline Guérini sur la moto ici, réussira à revenir sur ce groupe de tête. Ça risque d'être une grande bataille, alors que là on est dans l'ascension de la côte des terrasses et qu'ensuite ce sera un faux plat plutôt montant. Ça risque d'être une grande bataille donc entre ces deux groupes, mais effectivement le peloton est à plus de 5 minutes derrière, donc plus de suspense de ce côté là alors qu'on est passé tout à l'heure par la de Lamure, toujours en Isère. Il y avait une grande pancarte sur la mairie. Lamure aime le Tour. Elle avait même accueilli cette commune un départ d'étape. C'était en 2017. On arrivait alors à Serre Chevalier.
3: Vous parliez des coureurs intercalés. Ils sont au nombre de 27. Si jamais ils parviennent à rentrer, il reste 74 km et 52 secondes d'avance pour les 14 hommes de tête. Vous la vivez tout l'après-midi, cette étape du Tour de France, sur votre radio ici. À tout à l'heure.
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0: À vos côtés également sur la route. Attention, un message de la gendarmerie nationale. Ne courez pas près des coureurs pendant ce Tour de France. Ne prenez aucun risque pour un cadeau. Surveillez vos enfants et vos animaux. Ne jouez pas avec des drones ou encore n'utilisez pas de pétards ou de fumigènes. C'est vrai que pendant cette 18e étape du Tour de France entre Voiron et Orsières-Merlette, nous avons pu voir il y a une heure une personne frôler un coureur parce qu'elle voulait prendre des photos ou s'amuser. Et c'est vraiment le comportement à ne pas adopter parce que ça déconcentre les coureurs et que ça peut provoquer des incidents plutôt graves. Voilà pour ce message de la gendarmerie. Vous restez prudents sur nos routes iséroises.
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0: Et on continue en chanson avec Elton John, I'm Still Standing.

0: Elton John, I'm Still Standing. Vous écoutez ici Isère en cette belle après-midi ensoleillée et en suivant cette 18e étape du Tour de France entre Voiron et Orcières-Merlette. Une étape que vous suivez déjà depuis quelques heures maintenant grâce à Bruno Blanza et Thomas Coignac qui sont au cœur de cette étape. L'Isère qui a la chance d'accueillir ce Tour de France pendant 4 jours. Hier, nous étions à Voiron tout au long de la journée pour vous rencontrer, pour suivre l'étape qui est reliée Chambéry à Voiron. Aujourd'hui, Voiron, Orcières-Merlette. Demain, Gap, l'Alpe d'Huez. Et puis, ce samedi, le Bourdoisan et jusqu'à l'Alpe d'Huez. Et puis, la toute dernière étape, évidemment, elle ne sera pas isaroise. Elle sera sur les Champs-Élysées. Ce sera à suivre toujours sur votre radio ce dimanche. Une très belle après-midi, il est 15h37.
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0: Et vous entendez Zazie, peu importe, mais aussi Alain Bachon, Gabi au Gabi. Peu importe.

0: Alain Bachon, Gabi, oh Gabi.
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0: Et cette 18e étape entre Voiron en Isère et Orsières-Merlette dans les Hautes-Alpes. On fait un point avec vous, Bruno Blanza.
3: Et nous sommes effectivement au cœur de cette étape avec toujours ce groupe-là de 14 coureurs à l'avant de la course avec depuis un petit moment désormais les mêmes noms, Richard Carapaz, Egan Bernal qui sont de sacrés clients surtout l'équatorien Carapaz. Il y a également Arensman, Jorgensen parmi ces échappés et il y a trois Français sur les 14 coureurs en tête. Nicolas Brouillard qui est présent. Il y a également Valentin Paré-Peintre qui porte le maillot à poids du meilleur grimpeur, même s'il est deuxième virtuellement de ce classement, puisque c'est Tadej Pogacar qui occupe la tête, mais qui porte lui le maillot jaune. Et puis il y a aussi Romain Grégoire. Voilà pour les forces en présence. C'est 14 hommes que l'on pensait peut-être avec le regroupement, le retour de force vive, une vingtaine d'hommes derrière, mais il possède encore une trentaine de secondes d'avance, et notamment parce qu'on se rapproche, Thomas Coignac, vous êtes sur la moto ici, et bien du sprint à corps, et comme Mats Pedersen et le maillot vert est dans le premier groupe, il a envoyé un petit peu le Danois pour creuser l'écart.
4: Ouais, on est à moins de 10 km maintenant du sprint, puisque c'est le groupe de poursuivants qui passe devant le panneau 10 km, donc le groupe de tête s'y est passé déjà il y a quelques minutes. C'est quasi gagné hein, pour Mats Pedersen ce sprint intermédiaire, parce que maintenant c'est plus que du plat pour aller jusqu'à la commune de Cor, et on est nous derrière ce groupe de poursuivants qui relance l'allure. Il s'est même cassé en deux pour essayer tout de même de revenir, alors peut-être pas avant le sprint intermédiaire, mais limiter la casse au moins. Pas mal de Français hein, dans ce groupe de poursuivants également, mais plus Warren Barguil, l'ancien champion de France, l'ancien maillot à poids du Tour, qui était à l'avant mais qui s'est fait distancer de ce deuxième groupe quand à l'instant on remontait un petit peu dans la côte des terrasses. Il gagnera pas aujourd'hui Warren Barguil.
3: Il reste 65 km, on est exactement à 9 km du sprint intermédiaire. Et derrière il restera deux difficultés bien évidemment avant la montée finale vers Orsières-Merlette. Il y aura la côte de Saint-Léger, les Mélèzes, de 2,5 km à 7%. Les échappés qui possèdent 40 secondes d'avance sur le groupe intercalé et quasiment 7 minutes sur le peloton maillot jaune. À noter qu'il y a quand même un petit peu de vent ici à 1820 mètres à Orsières-Merlette et également dans la vallée là, avec environ 16 km de vent dans le dos, ce qui pousse un petit peu les échappés forcément. Le prochain point, on le fera tout à l'heure à 16h sur votre radio, ce prochain point sur le Tour de France.
0: Exactement, merci beaucoup Bruno Blanz. À vous écouter ici Isère, et on continue en chanson. Cool and the Gang, Get Down on It.
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0: Une semaine plutôt particulière hein, où vous suivez le Tour de France, un Tour de France plutôt pas mal hein, en Isère, à Voiron hier, au départ de Voiron ce matin, enfin cet après-midi, demain arrivé à l'Alpe d'Huez, après-demain arrivé aussi à l'Alpe d'Huez au départ du Bourg-d'Oisans. Vous suivez toutes ces étapes grâce à votre radio ici en Isère, on vous refera un point sur la moto au cœur du peloton à partir de 16h.
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0: Soirée mondaine sur votre radio.
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0: Il est tout juste 16h. Retrouvons Valentin Bertrand pour toute l'info.
2: Le feu, toujours incontrôlable au nord du bassin d'Arcachon, il a parcouru plus de 3000 hectares et entraîné l'évacuation de 20 000 habitants et vacanciers très nombreux dans le secteur. L'intervention des pompiers est rendue très difficile par un vent tournant. Point de situation complet retrouvé dans notre direct sur ici.fr. Dans l'arrière-pays varois, de nouvelles évacuations sont ordonnées pour faire face aux reprises de flammes autour de Cotignac. La zone touchée reste pour le moment stable, 2500 hectares. Et conséquence de ces incendies, l'eau n'est plus potable à Pontevès, y compris pour cuisiner ou se laver les dents. 3 ans après la mort de Thomas Perrotto à Crépol dans la Drôme, les motivations racistes sont pour la première fois reconnues par la justice. Dès le début de l'affaire, des témoins évoquaient une rixe hostile aux Blancs, une circonstance aggravante lors du futur procès des 11 mis en cause. En pleine remontée des prix du carburant, le gouvernement repousse la date butoir pour demander l'aide gros rouleur jusqu'à 100 euros. Ce sera possible jusqu'à fin août. Au même moment, le groupe Total Energy annonce avoir doubler ses bénéfices au deuxième trimestre. Il se chiffre à 5,4 milliards d'euros. L'intelligence artificielle égale maintenant les meilleurs cerveaux humains. Les logiciels de deux géants de la tech chinoise Huawei et Xianchu dont font un sans faute à l'Olympiade internationale de mathématiques, le concours considéré comme le plus prestigieux. Et puis ça va tirer dans les mollets aujourd'hui sur la route du Tour de France. 3900 mètres à gravir entre Voiron en Isère et Orcières-Merlette dans les Hautes-Alpes. Et on va tous suivre cette situation toute l'après-midi avec nos points sur ICI.
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3: Et on est largement dans le dernier tiers de cette 18e étape. 53 kilomètres pour les 14 hommes de tête avant de rejoindre Orcières-Merlette, arrivé donc en altitude cet après-midi. 14 hommes qui possèdent 1 minute et 20 secondes d'avance quasiment sur un groupe d'intercalés. Parmi ces hommes forts, il y a Richard Carapaz, il y a Egan Bernal, également deux bons grimpeurs dont il faudra forcément se méfier dans les deux dernières difficultés de la journée pour les autres compagnons d'échappée, parmi lesquels on retrouve 3 Français. Valentin Paré-Peintre qui aura réalisé jusqu'à présent une belle journée pour son opération maillot à poids puisqu'il est passé en tête des 2 premières difficultés, lui, le Haut-Savoyard, le Français, accompagné de 2 autres tricolores, le champion de France Romain Grégoire qui est dans l'échappée, ça fait plaisir, et puis Nicolas Breuillard qui est également là, tout cela à 53 km de l'arrivée. Vous la vivez tout l'après-midi cette étape sur votre radio ici.
0: Merci beaucoup Bruno. Allez, on fait un point aussi sur le temps, hein, plus tard dans la soirée, avec des températures autour des 26 degrés. Ce sera le cas à Grenoble, 22 degrés à Metz, 25 à Voiron, 22 aussi à la Côte-Saint-André, 24 à la Tour du Pin et à Villefontaine, 25 à Vienne, 23 à Roussillon, 20 pour Valjoufré, 20 à Lamur, 17 degrés plus en hauteur à Villard-de-Lans. Voilà les températures que vous aurez dans cette soirée. Demain, le soleil reviendra très tôt, hein, dès le début de journée, avec notamment des températures autour pour des 23 degrés avant, dans l'après-midi, justement, ce vendredi après-midi, eh bien, d'atteindre les 31 degrés. Ce sera le cas à Grenoble.
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0: Le temps est bon, on l'a dit. Eh bien, écoutons en chanson, bon entendeur, Isabelle Pierre.

0: Bon entendeur et Isabelle Pierre, le temps est bon. Ici Isère vous accompagne tout au long de l'après-midi. Aujourd'hui partons à la rencontre de Colin à Misoin avec Nathalie Malocher. C'est dans cette commune placée sur un promontoire dominant la Romanche et le Ferrand, à environ 1200 mètres d'altitude, que Colin a créé sa ferme Coco Jardin en 2016. Le bilan est positif puisqu'aujourd'hui il a presque un hectare en culture et des élevages de poules pondeuses, de cochons, de mangalicia. Eh bien Coco a décidé de se lancer dans cette activité car à l'époque il n'y avait pas de maraîcher d'altitude en Oisans.
1: Non, en fait il n'y avait pas de maraîcher dans l'Oisans. Et moi j'ai toujours fait du jardin depuis tout petit avec mes grands-parents. Et du coup ça a directement fonctionné. Au début je travaillais essentiellement avec les restaurateurs. Et petit à petit on a développé les marchés, la vente à la ferme.
2: Alors quels sont les défis et les atouts de faire du maraîchage en altitude? J'imagine que tout ne pousse pas forcément ici à Misoin.
1: Déjà il y a le froid qui est assez précoce et aussi tardif dans la saison. Bon, après c'est vrai qu'à Misoin on a quand même une très très bonne exposition. On a le soleil du matin au soir et il fait quand même assez chaud, même l'hiver. Bon, les nuits ça gèle, mais la journée on est quand même bien. Après oui, on a des serres. Il y a des avantages et des inconvénients. Les terrains sont assez pentus. Du coup, les serres ne sont pas du tout à plat, mais ça nous permet de pas être obligé d'aérer latéralement les serres. Ça fait cheminer et l'air circule vraiment bien dans les serres. Et on arrive à faire pousser quand même pas mal de choses, même des légumes du sud comme des poivrons, des aubergines, des piments, pas mal de tomates. Généralement, les gens sont contents d'avoir cette activité sur la commune. C'est pour ça qu'on a organisé des ventes à la ferme, pour que les gens du coin, même pas forcément de Misoin, mais des Deux Alpes, de la Grave, tout ça, s'ils ont besoin de légumes ailleurs que sur les marchés, puissent venir découvrir la ferme.
2: Vous n'avez jamais eu envie de partir de Misoin? Vous, c'est votre terre, vous y êtes bien. Il n'y a pas eu l'appel de la ville du tout?
1: Non, il n'y a vraiment pas eu du tout d'appel de la ville. moi je suis depuis tout petit, j'habite ici, donc je suis habitué à la montagne, à la nature, et la ville c'est vraiment pas mon truc.
2: Vous ne pourriez pas?
1: Non, je pourrais pas. Ici on est tranquille, il y a pas de bruit, on a pas tout non plus à côté, mais quand on est d'ici, on aime bien notre petit coin de paradis, quoi.
2: Ouais. J'imagine bien. Est-ce que vous inciteriez des jeunes, justement comme vous, Colin, à monter ce type d'exploitation? Alors peut-être pas à Misoin, mais ici en Oisans ou ailleurs, en tout cas en zone de montagne.
1: Oui. Après, c'est sûr, c'est pas tous les jours facile avec le climat, les difficultés de la pente et tout ça, mais il va falloir développer des petites fermes comme ça où on fait du polyélevage et de la polyculture. Ça améliore les sols et c'est bénéfique pour la planète. Je pense que c'est l'avenir, oui.

0: Les Rolling Stones sur votre radio ici Isère avec ce titre. Engie, il est 16h18. Vous suivez la 18e étape du Tour de France entre Voiron et Orcières-Merlette. Le tour qui vient de passer les frontières entre l'Isère et les Hautes-Alpes. Ça y est, ils sont dans les Hautes-Alpes. Et qui reviendra ce Tour de France demain en Isère pour l'étape Gap-L'Alpe d'Huez. Allez, on fait un point d'ici quelques minutes. Il sera 16h30.
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0: Bernard Lavillier, mélodie, tempo, harmonie. Hein. Il n'est pas tout seul, il est accompagné de Jimmy Cliff hein, qui nous a quittés. C'était sur l'année 2025. Jimmy Cliff qui donc avait co-écrit, co-composé cette chanson avec Bernard Lavillier. Il est 16h30, vous suivez cette 18e étape du Tour de France entre Voiron et Orcières-Merlette. Il reste une trentaine de kilomètres. C'est Bruno Blanza qui nous en parle à cette heure-ci.
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3: Pile à 30 kilomètres de l'arrivée à Orcières-Merlette. C'est tout simplement une arrivée en haute altitude aujourd'hui pour le Tour de France entre Voiron et la commune d'Orcières-Merlette dans les Hautes-Alpes. Et je vous disais, 30 kilomètres pour un groupe de 6 coureurs en tête. Il y a Richard Carapaz, il y a Johan Essen, Jorgensen, Garcia, le coureur de la Movistar, Mauro Schmidt qui a déjà gagné cette année sur le Tour. C'était à Belfort, lui le Suisse. Et puis le Français Valentin Paré-Peintre qui porte le maillot à poids, le coureur au Savoyard, la Soudal Quick-Step. Il possède 1 minute et 14 secondes sur un groupe d'intercalés. Ils sont peu nombreux. Puis un peu plus loin, il y a un autre groupe. Le peloton est à 8 minutes. Ça devrait se jouer entre les 6 hein, parce qu'il y a ensuite deux dernières difficultés, dont la montée finale vers la commune et la station d'Orcières-Merlette. Thomas Coignac, vous êtes juste derrière les 6 hommes de tête qui... sont manifestement bien en forme, en tous les cas pour certains d'entre eux. On pense à Carapaz.
4: Oui, exactement. Et puis ils bossent bien ensemble. On se répartit équitablement le travail. Là, c'est Matteo Jorgensen, l'Américain, qui prend ce relais. Donc effectivement, je suis d'accord, ça devrait se jouer entre ces six. Et si on veut avoir plus de chances d'avoir une victoire française, Bruno, est-ce qu'on pourrait pas naturaliser en express Matteo Jorgensen, l'Américain? Après tout, il habite à Nice depuis plusieurs années. Il a été formé à Chambéry et il parle parfaitement français. Donc on aurait Valentin Paré-Peintre et une deuxième chance, pourquoi pas, avec Matteo Jorgensen si on lui trouve la double nationalité d'ici une demi-heure.
3: Bon, on veut une vraie victoire 100% française. Ça nous ferait plaisir et ce serait la première de ce Tour de France. On n'y est pas encore, hein. Un peu plus de 29 kilomètres et il y a des hommes très costauds devant. Cette fin d'étape, vous la vivez en intégralité et tout au long de l'après-midi sur votre radio ici. À tout à l'heure.
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0: Merci beaucoup Bruno Blanza et on vous retrouve bien évidemment oui, à 17h pour refaire un point. On fait un point sur votre circulation. Ça va être encore compliqué de circuler dans le centre-ville de Voiron encore dans les prochaines heures, au moins jusqu'à ce soir 22h. Cette 18e étape est partie en début d'après-midi de Voiron. Il y avait l'arrivée hier et le départ aujourd'hui. Donc voilà, tout va revenir à la normale d'ici ce soir 22h. On le rappelle, ce message de la gendarmerie nationale sur la route du Tour de France en Isère. Ne pas courir près des coureurs, ne prendre aucun risque pour un cadeau, de surveiller enfants et animaux, ne pas jouer avec des drones ou encore de ne pas utiliser de pétards ou encore de fumigènes.
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0: Maxime Le Forestier, c'est né quelque part.

0: On est quelque part de Maxime Le Forestier sur votre radio ici, Isère. Il est 16h37 et on fait de nouveau un point sur le Tour de France et cette 18e étape qui est partie il y a quelques heures de Voiron en direction d'Orcières-Merlette. Ce sera d'ici 17h. On s'intéressera aussi à tout l'humour qui est mis en tube chaque jour par Fred Ballard. Et cette question qu'elle se pose aujourd'hui, la contraception féminine a-t-elle de l'avenir? Elle a a priori la réponse grâce à Caroline Vigneault et Marine Leonardi. Elle nous en parlera là aussi d'ici quelques minutes. Ce sera juste après Sia, Gimme Love.
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0: Ici Isère avec Sia, Gimme Love, il est 16h40 et on s'intéresse à l'humour qui est mis en tube chaque jour par Fred Ballard. Quand on parle de contraception, eh bien les femmes sont en général en première ligne. Et pourtant, d'après les experts consultés par Fred Ballard dans l'humour en tube, la logique voudrait que ce soit ceux qui fécondent les femmes qui se chargent de cette affaire.
1: C'est quand même plus sécure de retirer les balles d'un pistolet plutôt que de tirer à balles réelles sur quelqu'un en disant « T'inquiète pas, t'as un gilet pare-balles !»
2: Alors, l'image vaut ce qu'elle vaut, mais elle a le mérite d'être efficace. Hein. C'est au porteur du pistolet de procéder au changement de projectile s'il n'est pas prêt à voir la cible gonflée comme une baudruche pendant 9 mois. Et quand Caroline Vignon insiste, c'est qu'elle a elle-même été prise pour cible.
3: Une femme est fertile en moyenne 4 jours par mois. Un homme est fertile en moyenne 365 jours par an. Et les mecs ont réussi à nous faire croire que c'est à nous de prendre la pilule tous les jours. Eh hey, les filles, on percute ?
2: Ah oui, c'est sûr qu'on est resté endormi pendant quelques années, et à quel prix, hein, parce que, bon, si la pilule contraceptive n'avait pas d'effet secondaire, ça se saurait. Et Marine Leonardi le sait, hein, d'ailleurs.
4: Moi, la dernière fois que j'ai pris la pilule, c'est simple, j'ai pris 10 kilos et de la moustache. Mais je vous promets, il y avait écrit Jasmine sur la plaquette, je ressemblais à Jafar. Enfin, je sais pas si vous en avez entendu parler, mais ils sont en train de plancher sur la pilule contraceptive pour hommes. Est-ce qu'on va faire confiance ? Pose la question aussi. Moi, la seule fois où mon mari a dû penser à un truc à heure fixe, ma fille est restée enfermée à l'école. Voilà.
2: Alors ça, c'est un problème hein, auquel les chercheurs en contraception masculine n'ont certainement pas pensé, sauf si les chercheurs sont des chercheuses. Hein. Là, on a peut-être une chance, mais bon, en attendant, on peut tenter la contraception par le rire. Hein. Un bon fou rire au bon moment et le pistolet est désarmé. Il n'y a plus qu'à essayer.
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0: Michel Berger, il n'y a pas de honte. Alors, on refait un point sur le Tour de France à 17h, cette 18e étape qui devrait bientôt arriver à Orcières-Merlette, qui est partie il y a quelques heures de Voiron. Et puis, vous suivrez bien évidemment cette arrivée avec Christophe Chardon à partir de 17h, la Russie.
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0: À Gary Moore, parisienne, Walkways sur votre radio ici, Isère. Je vous laisse le micro, Christophe Chardon, oui. Jusqu'à 19h.
1: Oui, avec bien sûr l'actualité, cette arrivée à Orcières-Merlette. Les coureurs sont pratiquement dans la montée, il reste 10 km. On vous fait vivre cette arrivée aux alentours de 17h20 tout à l'heure. Merci Anthony.
2: Avec grand plaisir.
1: Et passez une belle soirée. Dans un instant, on va vous informer, il sera 17h.
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1: Et merci d'écouter. Ici, Isère, il est 17h. Le Tour de France et l'arrivée de l'étape d'ici quelques minutes avant cela. On vous informe.
4: Le bassin d'Arcachon envahi par les fumées et un brouillard rougeâtre. Le feu toujours hors de contrôle. Il continue de progresser avec désormais 3400 hectares parcourus. Pour le moment, aucun blessé, mais de très nombreux évacués. Ils sont 20 000 environ, dont beaucoup de vacanciers, des campeurs. Vous êtes à leur côté, Kevin Blondel pour ici Gironde, dans la salle des fêtes de Biganos, transformée en dortoir de fortune.
5: 200 lits de camp disposés en rang dans cette salle des fêtes, une trentaine de bénévoles et d'employés communaux avec leurs gilets jaunes sur le dos pour accueillir une à une toutes les familles qui arrivent un peu déboussolées, en short de bain, en tongs, parfois pieds nus parce que certains sont partis très vite dès qu'ils ont reçu l'ordre d'évacuer leur camping. Et depuis, c'est l'attente. Certains ont choisi de rentrer. Fin du séjour. Un papa venu du Val d'Oise en famille me disait quand même on se donne 48 heures pour voir si on reste ensuite ou pas. Et pendant ce temps, ceux qui sont d'ici, eux, scrutent le ciel. On regarde ce grand nuage gris-noir qu'on voit au loin, évidemment, qui nous vient de l'incendie. On est à une vingtaine de kilomètres du départ de feu et pourtant c'est bien visible d'ici. Au moindre courant d'air, on a l'odeur âcre. Tous ici espèrent évidemment que ce soit éteint le plus vite possible, même si on se tient prêt à accueillir ces évacués encore demain, encore ce week-end peut-être, voire même peut-être en début de semaine prochaine, me disaient ici les élus, même si on espère évidemment ne pas en arriver là.
4: Et la situation, elle commence à se stabiliser à l'entrée de la presqu'île du Cap Ferré. Les flammes sont pour le moment contenues. Vous retrouvez notre point en direct sur ici.fr. Dans le Var, l'incendie n'est lui toujours pas fixé. Des reprises cet après-midi ont entraîné de nouvelles évacuations dans les villages pittoresques de Cotignac, Courant et Pontevès, où le Mistral s'est levé aujourd'hui. 650 pompiers restent mobilisés sur place. Des premiers éléments de réponse après le crash d'avion de Tomblaine près de Nancy, survenu fin juin lors d'un baptême de parachutisme. Un premier rapport du bureau enquête et analyse évoque un dégagement de fumée à bord de l'appareil juste avant sa chute. L'avion, révisé 2 mois avant, avait réalisé 3 vols avant l'accident, mortel pour ses 11 occupants. Après les menaces reçues par le maire d'Alès dans le Gard, le démenti de la DZ Mafia est jugé crédible. Dans une vidéo, des hommes au visage masqué affirment ne pas être responsables des tags, des balles déposées dans la boîte aux lettres de l'élu et de l'attaque à la voiture piégée redoutée en début de semaine. Après avoir renoncé en décembre, le gouvernement veut de nouveau doubler le montant des franchises médicales. Ce reste à charge ne sera plus plafonné à 100 mais à 200 €. Objectif, dégager des ressources en plus pour l'hôpital, explique la ministre de la Santé Stéphanie Rist, sans préciser de la date d'application de la mesure. Il y a bataille pour la première étape de haute montagne sur la route du Tour de France. 6 coureurs se sont échappés, dont le Français Valentin Paré-Peintre, avec encore une dizaine de kilomètres à parcourir avant l'arrivée à Orcières-Merlette. Arrivé à vivre en direct sur votre radio ici.
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1: Alors le ciel pour ce jeudi 23, encore une fois, très bel après-midi, une soirée qui sera très calme, une nuit qui va bien se passer, température un peu fraîche la nuit pour rafraîchir la maison, l'appartement, c'est vraiment bien, profitez-en. Vous refermez tout à partir de 8h, 8h30 et puis vous essayez de garder tout cela au maximum au frais. Demain vendredi, donc encore une très belle journée, dans l'après-midi, le mercure, comme aujourd'hui, comme hier, va atteindre les 30-31 degrés au maximum en pleine, à Vienne, à Grenoble. Dès qu'on sort des grosses agglos, on sent qu'il y a 1 ou 2 degrés qui tombent. C'est le cas par exemple à la Côte-Saint-André avec 29 degrés, 29 degrés à Tesse-en-Beldonne, 29 à la Mure aussi. Ça reste quand même assez chaud, 27 degrés demain pour le plateau du Vercors à Villard-de-Lans. Nous sommes à 1000 mètres d'altitude.
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1: Mais merci d'être à nos côtés. Je vous le dis comme ça, juste en passant, si vous êtes fan de Kenji Girac, il est bientôt en concert à Vienne. Je vous offre des places dans 30 minutes. Voilà, vous le mettez dans un petit coin comme ça, et puis vous revenez, ou vous restez avec nous d'ailleurs, dans 30 minutes maintenant. Kenji Girac, on vous offre son concert sur Ici Isère. Indeep, allez, on y va. On chausse les chaussures, on va sur la piste de danse, et on envoie avec Last Night DJ Save My Life sur Ici Isère.

0: In the mix sur Ici Isère.
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0: C'est le mix aussi à tous les jeudis soirs au Bourdoisan, avec de beaux jeudis tout au long de l'été pour de magnifiques spectacles. Alors ça peut être en tout genre, hein, des acrobaties, spectacles de feu, du cirque, de l'humour, de la musique. Il y en a vraiment pour tous les goûts. Donc ce soir, il y en a bien sûr, puisque nous sommes le jeudi 23 juillet. On va en parler dans un instant. Après Jérémy Frérot, voici Frérot.
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0: c'était Frérot avec Jérémy Frérot sur ici Isère. Le souvenir de Kim Wilde arrive. Je vous rappelle que le Tour de France également arrive à Orcières-Merlette. On vit l'arrivée d'ici 7 minutes très précisément. Et puis la radio, vous le savez aussi, c'est du direct. Nous devions être du côté du Bourdoisan, aux côtés d'Amélie Girard. On a quelques soucis pour la joindre. Mais sachez tout de même que ce soir, parce que cela s'appelle les jeudis soirs du Bourdoisan, alors j'ai une petite idée sur l'ambiance qu'on doit avoir à Bourdoisan ce soir, en vue des étapes, parce qu'il y en a deux qui arrivent du côté de l'Alpe d'Huez et du Tour de France. Donc grosse ambiance. Chaque jeudi soir de l'été, sur la place du Cristal, c'est gratuit, vous avez de très très beaux spectacles. Ce soir, jeudi 23 juillet, à 21h15, si vous êtes du côté du Bourdoisan, vous allez sur la place du Cristal, dans le cadre de ces animations, avec un show gratuit qui mêle VTT Trial et Art du Feu, ça s'appelle Pyrofun. Ça doit être super beau à voir, et c'est à partir de 21h15, c'est le spectacle Pyrofun qui a lieu dans le cadre de ces très beaux rendez-vous du jeudi soir du Bourdoisan. Notez aussi, parce que c'est important, que ça va jaser, et ça c'est une belle idée de sortie à Villard-de-Lans. Cela a débuté en début de semaine, c'est jusqu'à ce samedi 25 juillet, c'est la musique qui s'invite au cœur du village de Villard-de-Lans avec cette deuxième édition du festival Ça va jaser. Si vous êtes amateur de standards intemporels, de sonorités contemporaines, de découverte aussi parfois, vous avez de quoi swinguer du côté de Villard-de-Lans, allez-y, tous les soirs jusqu'à samedi avec Ici Isère. Je vous propose Kim Wilde de Cambodja et puis on vit ensemble l'arrivée de la 17e étape du Tour de France.
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0: C'était Louane et Chien sur Ici Zératoncieuse et celle qui aime Kenji Girac. Je vais vous offrir des places d'ici 15 à 20 minutes pour son prochain concert du côté du Théâtre Antique de Vienne. Donc restez là s'il vous plaît. Sinon, on vit l'arrivée du Tour en direct.
1: Étape du Tour de France, la 18e. Nous sommes à moins de 2 km de l'arrivée. Et ça sent en tous les cas la victoire d'un Équatorien. Il est seul en tête, Richard Carapaz. Il a faussé compagnie à ses 5 compagnons d'échappée dans la montée finale vers la station d'Orcières-Merlette dans les Hautes-Alpes. 7 km à quasiment 7%. Et l'Équatorien, qui était forcément l'homme à battre, le meilleur des grimpeurs dans cette échappée, a tenté dans un premier temps de partir à 4 km. Et là, il y avait l'unique Français dans cette échappée, Valentin Paré-Peintre, pour réagir, rester dans sa roue. Ils ont réussi à creuser un petit écart avec les autres coureurs présents dans cette échappée. Puis 500 mètres plus loin, Carapaz avec le retour, notamment de Johan Essen. Il y avait le retour également de Mauro Schmidt. Il en a remis une, Richard Carapaz. Et c'est à ce moment-là, c'est-à-dire il y a 2 km, avec son maillot violet, son casque violet, le coureur de l'AIF qu'il a fait la différence. Et là il est seul en tête, l'Équatorien, pour aller chercher une première victoire d'étape cette année, mais une deuxième dans sa carrière sur le Tour de France. On va y revenir forcément. Il est bientôt à la flamme rouge. Thomas Coignac, peut-être en fond de ligne, êtes-vous là Thomas, après avoir suivi cette étape encore une fois exceptionnelle sur la moto ici?
2: Ouais, et puis on l'a faite hein, cette montée vraiment Sierre-Merlette avec la moto ici, et on a vu à quel point c'était difficile, à quel point la pente était prononcée dans les virages. Alors c'est pas étonnant, Bruno, que ce soit le meilleur grimpeur du groupe, et bien qui s'isole et qui s'impose probablement, parce qu'il lui reste 1 km à Carapaz, et que ça l'a pas joué tactique là. C'est forcément le plus fort de ce groupe d'échappés qui s'est détaché.
1: On est à des pourcentages autour de 7 là sur les deux derniers kilomètres, et le voilà à la flamme rouge, Richard Carapaz, le coureur de la formation IF, qui est parti depuis le 30e kilomètre de cette étape. Il a passé 150 km à l'avant dans différents groupes hein. À un moment donné ils étaient 6 sur la fin, mais ils ont été jusqu'à une bonne dizaine. Ils ne jouaient aussi forcément l'école avec le meilleur grimpeur pour Valentin Paré-Peintre, le Français de cette échappée, qui s'il termine dans les 3 premiers va vraiment cette fois-ci être le leader du classement de la montagne. Lui qui est passé en tête de quasiment tout l'école cet après-midi, Richard Carapaz, à 700 mètres de la ligne, il ne se retourne pas hein. Il appuie bien évidemment très fort sur les pédales, il est en danseuse cette fois-ci, en train de relancer pour remettre du rythme l'Équatorien, lui qui s'est imposé l'année dernière, figurez-vous, pas très loin d'ici également, dans le département des Hautes-Alpes, à super dévolu. Ce n'est pas un inconnu hein, l'homme de 33 ans, parce qu'il a déjà fait un podium sur le Tour de France il y a 5 ans. Il a été performant sur le Giro, le Tour d'Italie également. Et il a été tellement malin en montant avec les autres, un rythme qui lui convenait, pour finalement attaquer, je vous le disais, une première fois à 4 km de la ligne d'arrivée. Il en a remis une couche à 3,5 et là, plus personne n'a pu le suivre. Il est en train de se retourner quand même, Carapaz. Mais il y a largement de quoi faire et peut-être de quoi profiter. Il est de nouveau en train de relancer l'Équatorien avec le maillot ouvert, parce qu'il fait 27 degrés ici à Orcières-Merlette. Les derniers virages pour celui qui va de nouveau lever les bras sur le Tour de France. On n'aura pas de victoire française alors qu'il restera 3 étapes derrière. Voilà, il va fermer son maillot avec ses lunettes de soleil, une dernière relance, et il est dans la ligne droite de la Richard Carapaz. Il va pouvoir profiter de son deuxième succès sur le Tour de France, en train d'applaudir le public, de lever le point droit. L'Équatorien, il passe devant nous, et en seigneur, il s'impose ici à Orcières-Merlette après 4h26 de course. Un succès, Thomas Coignac, mais joué à la perfection. On connaît son expérience, on connaît son talent de grimpeur. Il a réussi tout ce qu'il voulait cet après-midi, Carapaz.
2: Il est récompensé, ça fait du bien aussi de le voir récompensé, Carapaz. Carapaz parce qu'il a tellement mérité sur ce Tour de France. Il était échappé en solitaire du côté du Luron, il était échappé en solitaire du côté du col du Hague, et à chaque fois un certain Tadej Pogacar lui avait fondu dessus pour le priver de la victoire. Et la troisième aura donc été la bonne pour l'Équatorien qui va venir célébrer avec son équipe dans quelques jours.
3: La mauvaise nouvelle, c'est que Valentin Paré-Prince ne sera pas dans les trois premiers. Il ne sera donc pas en tête du classement de la montagne ce soir, parce que c'est Mauro Schmidt, le coureur de la Jaico Alula, le coureur suisse de l'équipe australienne, qui prend la deuxième place au sprint devant Tobias, devant Matteo Jorgensen, et donc l'Américain, et Valentin Paré-Prince qui arrive seulement maintenant après un petit peu plus d'une minute et 10 secondes du vainqueur, donc l'équatorien Richard Carapaz. Il passe devant nous épuisé Valentin Paré-Prince. Il aura fait la course en tête, mais il se rapproche très très près désormais et bien de la formation, et notamment en tête de ce classement des grimpeurs et bien de du maillot jaune Tadej Pogacar, que l'on voit dans la montée, parce qu'on va suivre ça bien évidemment. Maintenant la course au podium avec une équipe et bien de Tadej Pogacar, l'équipe UAE qui est amoindrie hein. Il y a un virus dans l'équipe, on parle d'une gastro-entérite. On a vu Adam Yates hier tout près de l'abandon. Il a finalement continué le Britannique aujourd'hui, mais il a perdu notamment McNulty parmi ses équipiers. Tadej Pogacar est là, sur les images que l'on nous a montrées, il a deux équipiers à ses côtés, et notamment le troisième du classement général, Isaac Del Toro, le maillot jaune, qui est à 1 km, le groupe maillot jaune, de l'arrivée ici, donc quasiment à la flamme rouge. Et on espère pourquoi pas voir un Paul Sexas attaquer Del Toro pour aller chercher la troisième place, le podium, lui qui est à 20 secondes. Paul Sexas, le jeune prodige français du podium du Tour de France et de la troisième place, on va les voir arriver d'ici quelques instants. Vous la vivez, cette arrivée, en direct sur votre radio ici. Il y aura ensuite demain l'ascension, déjà la première mythique de l'Alpe d'Huez, avant de remettre le couvert après demain, et ensuite de se diriger vers les Champs-Élysées pour la 21e et dernière étape dimanche. Thomas Coignac en fond de ligne après avoir suivi l'étape au cœur du peloton sur la moto ici. Une réaction peut-être avec Paré-Prince ou un autre coureur.
2: Valentin Paré-Prince là qui est assis là près des barrières avec son équipe, pas très loin. Il s'est mis la tête sur les genoux, l'épuisement évidemment après une étape si difficile, en train d'essayer de récupérer, de boire un petit peu le maillot à poids, déçu visiblement de ne pas avoir pu réussir à suivre l'attaque décisive de Richard Carapaz.
3: Et les groupes maillot jaune qui est à peu près 600 mètres de la ligne, un groupe composé d'une petite quinzaine de coureurs, Tadej Pogacar est tout simplement en troisième position derrière deux équipiers, moins de 600 mètres pour le maillot jaune, alors qu'à un moment donné il y avait plus de 8 minutes de retard pour le peloton maillot jaune. Et on voit dans ce groupe notamment Tadej Pogacar, mais il est là également Paul Sexas avec deux équipiers. On est bien présent, on fait attention, on est vigilant. Ayuso est également là. Rapidement, Thomas, une réaction?
4: Je suis pas vraiment déçu. J'ai tellement souffert aujourd'hui.
3: Valentin Paré-Prince.
4: Une journée très très difficile. À la fin, j'étais vraiment mort, vraiment vide, et c'était vraiment très difficile. Ensuite, je peux pas être déçu. Je me suis fait lâcher à la pédale dans la dernière montée. J'étais tout simplement à bloc, donc j'ai fini à ma place et voilà. Mais c'était une journée tellement dure, j'ai tellement souffert toute la fin d'étape sur les parties plates. Ouais, à un moment donné, je pensais même pas pouvoir faire dans les 10, donc je pense que je peux être content avec mon résultat aujourd'hui, même si on veut toujours gagner. C'est pas décevant comme j'ai dit, parce que j'étais tout simplement à bloc, et voilà, c'est comme ça.
3: Merci beaucoup Thomas Coignac pour cette réaction en direct de Valentin Paré-Prince, quatrième et premier français de cette étape, mais qui malheureusement va garder le maillot à poids, mais il est deuxième au classement de la montagne. Demain il faudra qu'il soit dans les deux prochaines étapes, qui sont dantesques d'ailleurs, avec une arrivée à l'Alpe d'Huez, qu'il soit encore une fois acteur, lui qui est déçu mais qui aura tout donné, alors que du côté des cadors, des favoris, on n'a pas forcément attaqué. Même Paul Sexas n'a pas voulu aller chercher quelques secondes
1: par rapport à Isaac Del Toro après la victoire de l'équatorien Richard Carapaz, ici l'homme de 33 ans qui s'impose, le coureur de la IF à Orcières Merlette après eh bien une sacrée échappée, et ses 185 km de course en solitaire. Il a attaqué à 3,5 km et c'est cette attaque qui a fait la différence. Pogacar reste bien évidemment maillot jaune et de très loin de ce Tour de France, devant Evenepoel, devant Del Toro, devant Sexas, le quatrième. On revient sur tout cela dans le journal du Tour à 18h30 tout à l'heure sur votre radio ici.
0: Oui, merci beaucoup en tout cas. On va aller sur la route dans moins d'une minute trente parce qu'il y a beaucoup de bouchons en direction, vous imaginez, du Bourdoisan ce soir.
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0: Bon, on va faire un point route, surtout en direction du Bourdoisan. Beaucoup de monde sur la Nationale 85. D'ailleurs, je peux vous ouvrir l'antenne si vous voulez témoigner, si vous êtes pris dans les bouchons. Ça commence au niveau du pont de Claix, hein, 26 minutes déjà pour rejoindre Vizille. Vous passez Vizille, vous partez de Vizille, entre Vizille et le péage de Vizille. Très compliqué là aussi, puisqu'on a 23 minutes de fort ralentissement. Mais le clou du spectacle, si j'ai envie de dire cela comme ça, c'est au niveau de Livagavet, en direction du Bourdoisan, on a 2 heures de fort ralentissement et d'embouteillage. Si vous êtes pris dans cet embouteillage, vous pouvez venir sur l'antenne d'ici Isère, témoigner, savoir si vous avancez, comment ça se passe. Vous pouvez vraiment venir témoigner si vous êtes sur la route de Loisan, hein, départementale 1091. C'est très compliqué ce soir pour rejoindre le Bourdoisan et en plus pour monter ensuite du côté de l'Alpe d'Huez, route qui doit être apparemment assez fermée maintenant. 04 76 46 45 45 pour venir témoigner si vous êtes pris dans le bouchon à partir de Livet Gavet ce soir en direction du Bourdoisan.
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0: Dans ma valise, que met-on dans notre valise pour partir en vacances ? Plein de choses, hein, des boules de pétanque, des bobs, des crèmes solaires également, je crois. C'est une valise qui s'ouvre tous les jours. Et dans un instant, Perrine Clément nous rejoint. Je vous offre aussi des places pour le théâtre antique. Le 26 juillet, ce sera Kenji Girac. J'ai des places à vous offrir.

0: Les nuits sans Kim Wilde et Laurent Voulzy sur Ici Isère. Des places pour Kenji Girac, je vais vous en offrir, ce sera dans moins de 2 minutes. Donc s'il vous plaît, madame, monsieur, mademoiselle, restez à mes côtés parce qu'avant cela, on est dans ma valise. Alors pas la mienne, hein, mais peut-être la vôtre. Cet été, c'est une valise qui s'ouvre chaque jour à cette heure-ci pour une nouvelle histoire. C'est Perrine Clément qui part à la rencontre des objets qui font les vacances.
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2: Arrête! Non mais il existe des solutions beaucoup moins nocives.
1: De l'anti-moustique.
2: Ah bah c'est surtout pour toi. Moi, il ne me pique jamais quand t'es là.
3: Ah l'été. Sa chaleur, ses couleurs, ses odeurs. Et ce son. Que l'on redoute et que l'on retrouve. Les moustiques se reposent l'hiver. Et se réveillent quand il commence à faire un peu plus chaud. Dès que le thermomètre dépasse les 20 degrés, ils sont particulièrement actifs. Active. Pour rappel, seule la moustique femelle pique. En aspirant notre sang, elle assure le développement des œufs. Son super pouvoir, c'est sa salive. Elle empêche notre sang de coaguler et anesthésie notre peau, ce qui lui permet de piquer sans être remarquée. C'est la salive des moustiques qui provoque les boutons. Mais après tout, un été sans piqueur de moustiques, est-ce un véritable été ?
4: Le problème, c'est surtout les moustiques dévorés par les moustiques. Moi, je me plains pas, je ne me plains jamais. À part les moustiques, c'est tout.
5: Mais moi, ça me gratte pas. Non, non. J'ai pris les vitamines avant et ça me gratte pas.
3: Pour les éviter, les chasser ou encore les repousser, chacun y va de sa technique.
6: Les produits...
7: Ça fait rien du tout. On a essayé les bombes pour mettre sur le corps, le vinaigre, le parfum. Il n'y a rien à faire.
6: Au coriace ?
7: Oui. Et c'est les tout petits qui piquent.
3: Et vous ? Mettez-vous de l'anti-moustique ?
8: Ouais, c'est super important. Pour éviter tout ce qui est les piqûres, justement, parce qu'on n'aime pas trop se faire piquer l'été.
9: Ça fait partie de ce que j'amène, automatiquement. Ah oui, parce que moi, sinon, j'ai les réactions qui sont...

0: spectaculaire et ça gonfle, j'ai mal. 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
2: C'est vrai que c'est satané moustique. Hein. Aïe, aïe, aïe, ça nous gâche bien les fins d'après-midi. À l'heure de l'apéro. L'apéro des chefs, d'ailleurs, on en parle 18h35, hein, tout à l'heure, pour vous donner de très, très bonnes idées. Et si nous jouions ensemble? Quel est le très beau cadeau que je vous offre ce soir, madame, monsieur? Je vous offre deux places pour le concert de Kenji Girac, tournée Nos 10 ans, c'est au Théâtre Antique de Vienne. C'est le 26 juillet, c'est-à-dire dans 3 jours maintenant. C'est chouette comme cadeau, non? Avec Alien en première partie, Kenji Girac qui célèbre 10 ans de carrière avec cette tournée exceptionnelle à travers toute la France, qui partage souvenirs, nouveaux moments musicaux magiques, bref, tout y passera. Je vais vous diffuser et vous allez écouter deux chansons qui sont tirées, bien sûr, du répertoire de Kenji Girac. Des titres précis de ces deux chansons, vous devez me les donner. C'est très facile. Donc une fois que vous avez la réponse, tout de suite, vous pouvez appeler le 04 76 46 45 45.

Quels sont les titres de ces deux chansons de Kendy Girac? 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Vous appelez tout de suite le 04 76 46 45 45. Bonne chance.

0: Famille ou pas famille, c'était Charles Doré. Nous partons du côté de Merlat, c'est en Isère bien sûr. Odile, bonjour.
1: Bonjour Christophe.
0: Bonjour Odile, vous pouvez nous resituer Merlat pour ceux et celles qui ne connaissent pas?
1: Alors Merlat, c'est une très belle commune de la Chartreuse, c'est en dessus de Saint-Jean-en-Valden.
0: Oui.
1: Et d'un côté, de l'autre côté, c'est Miribel-les-Échelles.
0: Ok, d'accord, c'est l'est du département.
1: Voilà, c'est une des premières communes du parc régional de Chartreuse.
0: Très bien, merci pour les précisions. vous allez mettre le cap le plein ouest dans 3 jours.
1: Ouais, j'espère.
0: Vous allez partir du côté de Vienne, donc c'est bien à l'ouest, on est bien d'accord, madame.
1: Tout à fait.
0: C'est pas moi qui suis à l'ouest, hein.
1: Non.
0: c'est Vienne. Kenji Girac, est-ce que ce matin, en vous levant, vous êtes dit, tiens, je vais aller voir Kenji Girac en concert ce soir grâce à ICI?
1: Pas du tout, mais c'est un chanteur que j'apprécie. Je trouve qu'il a des chansons très sympas.
0: Oui. Quelle carrière, 10 ans, c'est une belle tournée. Ouais. Je vous fais écouter deux titres et vous me donnez, justement, le titre de ces deux chansons, les gros tubes de Kenji Girac, je suis pas allé chercher bien loin. C'est parti. Alors, il le chante, le titre de cette chanson.
1: Andalouse,
0: mais oui. Le titre de cette deuxième chanson.
1: Baritano.
0: Il manque un petit mot, attention.
1: Ritano, el color de mi cielo.
0: Ah, la color Ritano.
1: Color Ritano, oui.
0: Ouais, c'est ça, mais j'avais bien entendu, Odile, de toute façon, il n'y a pas de problème. Il n'y a pas de souci. Mais écoutez, vous partagez ce plaisir avec qui dans 3 jours à Vienne?
1: Ouais, je pense avec ma sœur. Je
0: l'ai
1: proposé à ma sœur.
0: Ouais, allez être gâtée. Elle s'appelle comment, votre sœur?
1: Marie-Hélène.
0: Odile et Marie-Hélène, le Théâtre Antique de Vienne vous attend.
1: Super.
0: Bravo Odile, vous écoutez quelle radio sinon?
1: Ici Isère, évidemment.
0: Bonne journée et bon concert.
1: Merci, et je raccroche pas, c'est ça.
0: Restez en ligne, on va tout vous expliquer pour ce concert de Kenji Girac. Et en écoutant Ici Isère, vous gagnez vos places, bien évidemment, nos 10 ans au Théâtre Antique de Vienne, le 26 juillet. Bravo Odile, félicitations.
1: Génial. Merci.
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0: Entre frangines comme ça, passer une soirée au concert, c'est bien. Hein. Et puis le nombre de tubes, en préparant le jeu, je suis allé chercher quand même, c'est absolument phénoménal. Ce Kenji Girac a 15-20 tubes comme ça en poche. Ça aussi, c'est un tube d'il y a quelques années, c'est Célestal et Cécilia Krull, écoutez.

0: On va mettre un petit peu de couleur dans votre vie dans un instant pour rejoindre 18h et toute l'actualité avec les innocents. Et Color, vous ne bougez pas.
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0: Et forcément, et on arrive à l'Alpe d'Huez ou alors sur la route pour y aller. En ce moment, c'est très compliqué. Hein. Depuis Livet-Gavet jusqu'au Bourdoisant, tout est bloqué. On a plus de 2 heures de bouchon. C'est vraiment très, très compliqué. Prenez vos précautions ou votre mal en patience. Et puis, on ira justement à l'Alpe d'Huez dans le camp de base, l'émission qui parle de montagne, tout à l'heure à 18h10, parce que il y a le vélo, mais aussi le triathlon. Il y a un super triathlon à l'Alpe d'Huez qui aura lieu du 2 au 6 août prochain. On en parlera dans le détail tout à l'heure. Voici les Innocents. Quelle belle chanson. Et Color.

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1: Oh, Color et les Innocents sur Ici Isère. Ici Isère qui vous en fait voir de toutes les couleurs ce dimanche 26 juillet avec la fête des Sarts à Corançon en Vercors. Peintre, sculpteur, photographe, vous donne rendez-vous au cœur du village. Vous allez échanger, vous allez découvrir bien sûr leurs œuvres. Pouvoir les acheter, bien évidemment, c'est possible de repartir avec. C'est un très beau dimanche qu'on vous propose, ce 26 juillet, la fête des Arts à Corançon-en-Vercors. Et c'est avec votre radio, ici, Isère. Il est presque 18h, on va vous informer. C'est le journal de ce jeudi 23.
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1: Merci d'écouter Ici Isère, il est 18h. C'est le journal.
3: Le feu continue de s'étirer au nord du bassin d'Arcachon. 3400 hectares parcourus par les flammes, une maison isolée détruite. Mais heureusement, aucune victime a signalé. La priorité pour les pompiers, c'est encore de limiter la progression. L'envoyé spécial d'ici, Nicolas Joly, est à leur côté. Il a pu suivre une mission de reconnaissance à l'intérieur de la forêt en flammes.
4: Nous sommes sur un petit chemin qui traverse un bois. Sur la gauche, des branches calcinées, des fumerolles qui montent d'un sol noir. À droite, des flammes qui dévorent des arbres. De grands pins arrosés par les hommes du brigadier chef Pierre Jumeau, venu en renfort des Deux-Sèvres.
5: Ici, la priorité, comme vous le voyez, c'est pas ce qui est en train de brûler, c'est ce qui est menacé. Ce qui est menacé, c'est la parcelle qui est derrière vous. Donc pour l'instant, c'est normal. On laisse brûler, on temporise. Nos capacités en eau sont limitées. On laisse faire, on attend et on traite ça au fur et à mesure.
4: Des hommes au sol, parfois survolés par les moyens aériens déployés sur la zone. Deux Canadair, deux air tractors, un dash, un soutien essentiel pour ces soldats du feu.
5: En journée, l'appui aérien, il est primordial. Ils sont beaucoup plus efficaces que nous. La nuit, on court après, on protège les maisons. La journée, c'est eux qui travaillent. Et nous, voilà, c'est un peu comme une guerre. Au canon, à l'avion, et nous, après, à la baïonnette, dans les fossés.
4: Une guerre contre les flammes qui, pour le moment, heureusement, n'a pas fait de blessés ici, grâce à l'évacuation d'environ 20 000 personnes qui espèrent maintenant pouvoir rentrer chez elles et qui passent le temps en observant le balai des pompiers qui partent combattre l'incendie.
3: Et en plus de ces moyens importants, l'Union européenne annonce l'envoi de 3 bombardiers d'eau en Gironde. Dans le Var, le feu ne progresse plus, mais il n'est pas toujours fixé, avec des reprises attisées cet après-midi par le Mistral. À Cotignac, l'un des villages les plus touchés, les habitants évacués ont pu aujourd'hui retourner pour la première fois dans leur maison pour constater les dégâts à Agathe Mahué.
6: Dans la maison familiale, Margot est revenue pour la première fois ce matin. Elle était partie précipitamment il y a 48 heures.
7: C'est un peu chaotique, quoi. Comment décrire ce qu'on voit
6: Une maison qui a partiellement brûlé. L'entrée du salon et la terrasse au-dessus de la piscine ne sont plus que des cendres.
7: Toute la terrasse en bois, en fait, a pris feu et s'est embrasée. Il n'y a plus rien, quoi. Toutes les vitres baies vitrées, le store, enfin, tout ça, ça a explosé. Vous voyez, tout est recouvert de 1 cm dessus, quoi. Le feu a été coupé dans son élan quand même et je pense qu'on doit beaucoup aux pompiers qui ont dû certainement intervenir pour sauver ce qu'ils ont pu.
8: Et là, je vois qu'il y a déjà une camionnette de vitrerie.
7: Essayer, voilà, mandatée par l'assurance pour essayer de sécuriser la maison. On ne sait pas trop par où commencer, en fait. Donc là, on sauve déjà le maximum des choses qu'on peut récupérer. Moi, c'est clairement les vêtements des enfants, qu'ils aient de quoi s'habiller. Et voilà, quoi. Et après, on verra... On verra.
6: Les enfants, tout jeunes, sont tenus à l'écart. Vous vouliez pas qu'ils assistent
7: à
6: ça?
7: Je pense qu'ils sont déjà un peu traumatisés par tout ça. Voilà. Dans le salon, vous voyez les peluches, les doudous, tout ce qu'on a laissé avant de partir.
6: Margot relativise aussi, alors qu'une dizaine de maisons de la commune sont complètement parties en fumée. Nous, on a de la chance, dit-elle, on va pouvoir réparer et reconstruire.
3: Et demain, un nouveau département, la Haute-Garonne, bascule en alerte maximale face aux feux de forêt. 27 départements du sud et de la façade atlantique restent en risque élevé. 3 ans après la mort de Thomas Perotto à Crépol dans la Drôme, les motivations racistes sont pour la première fois reconnues par la justice. Dès le début de l'affaire, des témoins évoquaient une rixe au stylo blanc, une circonstance aggravante lors du futur procès des 11 mis en cause. Ils sont accusés d'avoir violé ou agressé sexuellement 16 enfants âgés de 3 et 4 ans. 2 animateurs d'un centre de loisirs de Biarritz sont mis en examen et placés sous contrôle judiciaire. Des faits présumés étalés sur 1 an jusqu'à leur suspension la semaine dernière. Un Équatorien victorieux ce soir sur la 18e étape du Tour de France. Richard Carapaz a terminé en solitaire l'ascension en Dorsière Merlette dans les Hautes-Alpes. On a vécu cette arrivée avec vous, Bruno Blanza. Bonsoir.
9: Bonsoir.
3: Et les leaders du classement, eux, ont laissé les baroudeurs se disputer cette victoire d'étape.
9: Oui, à un moment donné, ils étaient même à 8 minutes des échappés, ce qui est colossal avant de réduire un petit peu cet écart. En fait, on a eu l'impression que les Cador, et notamment Pogacar en tête, avaient envie de se préserver avant les deux étapes de fou, Valentin, qui arrive demain et après-demain, avec à chaque fois eh bien une arrivée à l'Alpe d'Huez. Donc c'est dantesque, effectivement, avec après-demain plus de 5450 mètres de dénivelé positif. C'est juste énorme la veille de l'arrivée à Paris. Et en fait, là, on vient de vivre la sixième arrivée en altitude, et sur les cinq premières, eh bien c'est soit Pogacar qui l'a emporté, donc quatre fois, et Evenepoel une fois. Donc c'est la première fois qu'il y a une arrivée en altitude et que les outsiders peuvent en profiter. Ils ont bien fait d'en profiter. Carapaz le premier, parce que je vous le disais, dès demain, eh bien ça va très très rapidement monter. Et Pogacar n'a jamais gagné à l'Alpe d'Huez, et à mon avis, après cette journée au calme, il risque d'attaquer.
3: Et on débriefe cette première étape de haute montagne dans une demi-heure avec notre journal du Tour, comme chaque soir sur votre radio ici.
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1: Bon, on fait un petit point sur la route, hein, parce que du côté du ciel, demain on a une très belle journée. Pas d'orage de prévu, une trentaine de degrés en plaine, une vingtaine de degrés pour l'Alpe d'Huez. C'est vraiment une belle journée. Par contre, pour rejoindre le Bourdoisan ce soir, waouh, c'est très très compliqué. Ça commence au niveau du pont de Claire en direction de Visil. Vous avez actuellement 37 minutes de fort ralentissement d'embouteillage. Donc très compliqué. Vous sortez de Visil en direction du péage de Visil, 22 minutes, très compliqué. Ensuite, ça roule un peu. Oui, vous passez Séchilienne, vous passez Gavet. Vous arrivez à Livet-Gavet et là, badaboum, vous arrivez sur un bon ralentissement de 2h, 121 minutes. Ça fait 2h et 1 minute pour rejoindre le Bourdoisan. Dans l'autre sens, si vous arrivez par exemple du Fresnay d'Oisan, vous décidez de rejoindre le Bourdoisan, vous avez actuellement, dans la descente des Deux Alpes par exemple, et 98 minutes de fort ralentissement, c'est 1h38. Donc c'est très compliqué si vous voulez rejoindre Bourdoisan ce soir. Devriez-vous attendre quelques heures encore avant de vous rendre du côté de ces deux mythiques étapes du Tour de France qui arrivent et que l'on vous fera vivre, bien évidemment, puisque nous y serons par exemple en direct demain entre 13h et 19h. Donc c'est très compliqué. Si vous voulez témoigner, si vous êtes pris dans les bouchons pour nous dire un petit peu comment ça se passe du côté du Bourdoisan et dans la montée jusqu'à l'Alpe d'Huez, vous êtes les bienvenus. Vous pouvez nous appeler dès à présent au 04 76 46 45 45.
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1: Peut-être tenteront-ils un coup de folie demain, nos cyclistes du Tour de France. Voici Thierry Pastor sur Ici.

0: Le coup de folie de Thierry Pastor sur ici, hier avant une nouveauté. Il revient avec un nouvel album à sortir au mois de septembre. C'est Pierre Demar dans quelques secondes.
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0: Voilà, dans 3 minutes, on remonte du côté de l'Alpe d'Huez, où vous êtes très très nombreux à circuler en direction du Bourdoisan ce soir. C'est très compliqué pour accéder à l'Alpe. On en parle en tout cas avec Cyril Neveu pour le triathlon de l'Alpe d'Huez, parce qu'on y fait du vélo, bien sûr, mais aussi de la course à pied, mais aussi de la natation. C'est du 2 au 6 août prochain à l'Alpe d'Huez. Cyril Neveu, très grand champion, est avec nous dans un instant.

0: Je pense à vous, c'est le tout nouveau titre de Pierre Demar avec un album qui arrivera à l'automne. Vous venez peut-être de le découvrir. Il est 18h13, c'est le camp de base.
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0: Ouais, dans le camp de base, on va à l'Alpe d'Huez. Allez, carrément. Vous savez qu'il y a deux belles étapes qui arrivent demain, après-demain. Donc du cyclisme, un monde absolument fou actuellement. Cyril Neveu, bonjour.
3: Bonjour.
0: Bonjour à vous. Juste avant de revenir sur le triathlon de l'Alpe d'Huez qui arrive du 2 au 6 août, vous êtes à l'Alpe, vous, actuellement ?
3: Oui, j'habite à l'Alpe et je suis dans mes bureaux pour l'organisation du triathlon et je vous confirme, il y a énormément de monde depuis 48 heures.
0: Ouais, c'est juste hallucinant. On met 2 heures et demie depuis Grenoble pour rejoindre le Bourdoisan actuellement. C'est hallucinant. Champion du monde, longue distance de triathlon, on va le rappeler. Vous êtes un très très grand champion fin des années 90 jusqu'en 2005-2006. Donc bravo à vous. Et vous êtes l'organisateur de ce triathlon de l'Alpe d'Huez qui arrive du 2 au 6 août à l'Alpe. Où est-ce qu'on nage d'ailleurs quand on fait un triathlon à l'Alpe d'Huez ?
3: Alors on nage sur le barrage EDF du Vernet à Almont et Auze. C'est au pied du col du Glandon Croix de Fer, donc c'est dans la vallée. Les épreuves de natation se font là-bas pour les deux triathlons courts et longue distance.
0: Ouais, cyclisme et course à pied, j'imagine qu'il y a tout ce qu'il faut au départ de l'Alpe.
3: Oui, il y a tout ce qu'il faut au départ de l'Alpe. Donc après le départ des courses cyclistes se font à Almont et puis en fonction de la distance, les longues distances ils font le tour du massif. En passant par Séchilienne, l'Alpe du Grand Serre, la Mure, Valbonnet, Col d'Ornon et puis l'Alpe d'Huez. Et puis sur l'épreuve court distance, donc entre Almont et l'Alpe d'Huez, ils empruntent la route directe et la montée de l'Alpe.
0: Oui, Cyril Neveu, est-ce que le triathlon de l'Alpe d'Huez taille une belle réputation ?
3: Ah, je pense que oui, on a une belle réputation. On est classé parmi les triathlons à faire au moins une fois dans sa carrière, dans les triathlons du monde entier. Ce qui prouve aussi que le triathlon de l'Alpe d'Huez est à faire, c'est l'ampleur. On est à 5500 athlètes cette année sur l'ensemble des courses et on refuse énormément de monde. Mais la logistique ne nous permet pas pour l'instant d'aller plus loin, donc on augmente tous les ans un petit peu, mais on est obligé de se limiter à 5500 athlètes.
0: Oui. Est-ce qu'on peut dire que l'Alpe d'Huez, c'est le ski bien évidemment, le cyclisme avec la folie du Tour de France qui arrive là, mais aussi le triathlon maintenant, et depuis pas mal d'années maintenant hein.
3: Ouais, on fête notre 20e édition, et en effet je pense que l'Alpe d'Huez... assure et assume depuis plusieurs années l'accueil de gros événements, hein, que ça soit dans le sport ou dans le milieu culturel avec le Festival du Film, Tomorrowland, etc. Mais c'est vrai qu'on s'aperçoit tous les ans qu'il y a de plus en plus de triathlètes à venir parce qu'on le voit au bord du bassin, à la piscine extérieure, à chaque vacances. Hein, c'est énormément de gens qui demandent à nager. Et puis on le voit à travers l'événement où on a une demande qui est exponentielle tous les ans pour venir participer au triathlon.
0: Parmi les prétendants au titre, vous avez quoi, une classe européenne, une classe mondiale ?
3: On a essentiellement des athlètes européens, mais on a aussi quelques athlètes qui viennent d'Australie, Nouvelle-Zélande, États-Unis. Cette année, le favori c'est John Bremold sur le longue distance, et puis Alanis Assifer qui vient de Suisse et qui vient pour essayer de remporter une deuxième fois l'Alpe d'Huez.
0: Si elle ne veut, si on veut venir, nous applaudir, hein, pas participer, mais juste applaudir ces très grands champions. Vous nous conseillez quoi ? Le camp de base, il est où ? Où est-ce qu'on peut se poser ?
3: La majorité des gens viennent dans la montée de l'Alpe. Alors on a organisé une fan zone au village de Haize, mais les gens peuvent monter à l'Alpe, se stationner et descendre avec les télécabines jusqu'à Huez pour encourager les athlètes et remonter avec la télécabine. Donc ça c'est un truc qui fonctionne énormément. D'ailleurs un peu victime du succès, hein. Il y a beaucoup de monde, mais à l'Alpe d'Huez, il y a l'arrivée des vélos, il y a la montée des vélos dans la montée, et puis après il y a tout le parcours course à pied. Donc être à l'Alpe d'Huez, je pense que c'est un des meilleurs spots.
0: Oui, vous l'avez dit, surtout avec la canicule qu'on a connue, et malheureusement, je crois que c'est pas fini. Cyril Neveu, merci beaucoup. Je rappelle que vous êtes un très très grand champion du monde longue distance. C'était en 2002. Votre meilleur souvenir, quel est-il d'ailleurs ?
3: Sur l'événementiel du triathlon ?
0: Non, sur vous, votre carrière de triathlète.
3: Mes deux meilleurs souvenirs, bien évidemment, c'est mon titre de champion du monde à Nice, mais aussi ma victoire à Embrun en 2003, l'année après le titre, avec beaucoup de monde, et puis une grande bagarre avec les Espagnols de l'époque.
0: Bon, bravo à vous, on vous oublie pas, Cyril Neveu, très grand triathlète, très grand champion à l'organisation de ce triathlon de l'Alpe d'Huez. C'est du 2 au 6 août, on va laisser passer la folie Tour de France, et puis vous pourrez faire votre beau triathlon, Cyril.
3: Merci beaucoup.
0: Merci à vous, à très bientôt, Cyril Neveu.
3: À très bientôt, merci.

0: C'est Samantha Fox sur Ici Isère. Là-haut dans nos montagnes, continuons à respirer, à prendre le bon air. Et si vous avez envie de randonner en faisant le plein de connaissances sur la faune et la flore, nous avons la personne qu'il vous faut, en l'occurrence Jean-Michel Asselin. Vous le connaissez sur Ici Isère puisqu'il est notre expert montagne. Cette semaine, dans cette série dédiée aux belles balades à faire en Isère, il nous emmène avec Alain Salomon au Mont Rachet. On est au port de Grenoble, on est dans le massif de la Chartreuse et il ne peut s'empêcher de s'arrêter régulièrement, notre Jean-Michel, tellement il y a de choses à voir.
1: Tiens, t'as vu ça? Alors ça, c'est vraiment typique. Ce sont des chevreuils qui ont brouté le bout de ces rameaux d'arbrisseau, là. Je sais pas ce que c'est que ce petit arbre. Mais voilà, là, c'est bien brouté par un chevreuil. Là, on a une plante qui est rigolote, tu vois, qui s'entoure sur cet érable. Voilà, et ça, c'est la brionne, la vigne du diable, on appelle ça aussi.
2: Ça ressemble à un gros liseron. Hein.
1: Ça peut ressembler à un gros liseron, voilà, ça évoque ça.
2: Là, ce qu'on peut dire, c'est que ça fait une demi-heure à peu près qu'on marche dans un environnement qui, ma foi, est fort agréable, puisque tu le disais en début de balade, et ça se confirme, on est à l'ombre.
1: On est à l'ombre.
2: Même si cette face de la Chartreuse est très exposée.
1: C'est extraordinaire. Oui, on a constamment ces chaînes qui font d'un très bel écran, les noisetiers, etc. Le problème, c'est quand même... Bonjour.
2: Bonjour.
1: Le problème, c'est quand même tout ce bruit qui monte de la ville et qui, évidemment, on ne peut pas l'effacer. Alors, il est un peu absorbé par la végétation, mais voilà, il nous rappelle que nous ne sommes qu'à 2 minutes de Grenoble. Alors, on voit quand même que c'est un très beau chemin qui est très, très bien entretenu parce que à chaque lacet, ceux qui l'ont créé ont mis des barrières en bois. Bon, vraiment, c'est du chemin grand luxe, on va dire. Par contre, étroit. Tu as vu comme tout le temps, on
2: marche à la queue leu.
1: On marche à deux fronts, hein. Hein, c'est sûr.
2: Ouais, je te laisse passer devant. Cela fait 5 minutes maintenant que l'on marche sans discuter. Oui, je sais, c'est un record. Il faut dire que ça grimpe quand même. Et c'est auprès d'un joli lys martagon qu'on reprend notre souffle. Jean-Michel a repéré quelque chose.
1: Voilà, ouais, on retrouve un lys martagon. Alors c'est marrant parce que la terre a été retournée. Je pense que c'est un animal qui a cherché... tu as vu, on a vu des terriers plusieurs fois. Alors difficile de dire c'est du... je n'y connais pas assez, c'est du renard ou du blaireau. En tout cas là, c'est un animal qui a retourné la terre pour chercher visiblement quelque chose. Peut-être des bulbes. Bonjour.
2: Bonjour.
1: Voilà, on vient de voir passer un coureur solitaire.
2: Ouais. Tu disais qu'il n'y avait pas grand monde et que finalement cette balade était assez méconnue des Grenoblois. Ça se vérifie. On en est au deuxième randonneur croisé.
1: Deuxième randonneur croisé et tu as vu deux personnes déjà d'un âge
2: certain.
1: Et qui courent. Ah, ils ont la tenue et tout, et ils font leur petit footing, c'est quand même pas mal du tout.
0: Ouais, ils ont la caisse, quoi. Jean-Michel Asselin et Alain Salomon pour le Rachet à 1049 mètres d'altitude. Si vous allez sur ici.fr, vous trouverez l'intégralité de cette balade, tous les reportages de notre série là-haut dans nos montagnes.
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0: On va faire le point sur l'étape du jour dans un instant à 18h30, le temps d'écouter The Way We Touch. Voici Charlotte Cardin.

0: The Way We Talk chez Charlotte Cardin sur Ici Isère. Il est tout juste 18h30. On vous fait le résumé de l'étape du Tour du jour.
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2: Un Équatorien s'impose en solitaire à Orcières-Merlette. Richard Carapaz était le plus fort dans l'échappée. La souffrance de Valentin Paré-Peintre qui termine quatrième. Aucune attaque dans le groupe des leaders dans la dernière ascension. Bonsoir Bruno Blanza.
3: Bonsoir.
2: Encore une belle étape avec de la course, hein, comme on dit. Les hommes forts, plus frais en tout cas de la troisième semaine, étaient devant. Et une deuxième victoire sur le Tour pour Richard Carapaz.
3: Effectivement, Gilles, en fait, on monte en altitude et on monte en suspense, hein, depuis deux jours sur le Tour de France. Hier, c'était exceptionnel en termes de scénario. Et ça l'a été également aujourd'hui, même si en bas de la dernière bosse et de la montée finale, il y en avait six d'hommes, hein, dont Carapaz, dont Paré-Peintre le français, six hommes forts. Et on savait très bien que Carapaz était l'homme à battre. Il a déjà attaqué à 4 km. Il était parti à 150 km de l'arrivée, hein, avec plusieurs échappées, mais il a fait vraiment la course en tête aujourd'hui. Il voulait aller la chercher, son étape, et il a attaqué à 4 km. La Paré-Peintre l'a suivi et puis 500 mètres plus tard ensuite il n'a pas pu répondre le français, donc c'est en solo qu'il lève de nouveau les bras parce qu'il s'était imposé pas très loin d'ici également dans les Hautes-Alpes il y a deux ans à Super Dévolui. Il était le plus fort de cette échappée incontestablement.
2: Et on notera qu'en début d'étape, Richard Carapaz a évité de justesse un spectateur qui préférait faire coucou à la caméra plutôt que de regarder les coureurs. Ça ne l'a pas empêché de gagner finalement dans l'échappée de six coureurs. Comme vous l'avez dit Bruno, il y avait le Haut-Savoyard Valentin Paré-Peintre, maillot blanc à pois rouge sur le dos. Le vainqueur du Mont Ventoux l'an dernier a pris la quatrième place à bout de force.
4: Je suis pas vraiment déçu, j'ai tellement souffert aujourd'hui, c'était vraiment une journée très très difficile. À la fin j'étais vraiment mort, vraiment vide et c'était vraiment très difficile. Ensuite je peux pas être déçu, je me suis fait lâcher à la pédale dans la dernière montée, j'étais tout simplement à bloc, donc j'ai fini à ma place et ouais, à un moment donné, je pensais même pas pouvoir faire dans les 10, donc voilà, c'est comme ça.
2: Hier soir, on vous parlait de la bataille pour le maillot vert entre Mats Pedersen et Jasper Philipsen. Aujourd'hui, ça a été la lutte pour le maillot blanc à pois rouge de meilleur grimpeur. Le français Valentin Paré-Peintre est passé en tête des quatre premières difficultés de la journée. Il n'est plus qu'à un point du leader de ce classement, le Slovène Tadej Pogacar, et avec 6 points d'avance sur Richard Carapaz. Une fois que l'échappée était partie, aujourd'hui, le peloton maillot jaune a laissé filer plus de 8 minutes de retard à 50 km de l'arrivée. Mais ce qui est surprenant, Bruno Blanza, c'est que finalement aucun des leaders n'a essayé d'attaquer dans la montée finale. C'est un peu décevant, non ?
3: Oui, je trouve après de l'extérieur, Gilda, on a envie que ça attaque, on a envie qu'il y ait du mouvement, ainsi de suite, mais ils ont en tête forcément les deux étapes qui arrivent, les Cador et les deux montées à l'Alpe d'Huez demain et après-demain, avec deux étapes qui s'annoncent très compliquées. Et c'est vrai que souvent on pose une RTT le lundi ou le vendredi, bah là le peloton, en tous les cas les Cador l'ont posé le jeudi, ça a monté tranquillement. On peut être déçu peut-être de Sexas qui aurait peut-être pu attaquer Del Toro, il doit reprendre 20 secondes pour être troisième.
2: Ouais, quatrième au général, Paul Sexas n'a pas connu pour l'instant de défaillance qui est vraiment bluffant pour le jeune Lyonnais de 19 ans qui explique qu'il a gardé des forces pour les deux prochains jours.
5: Ouais, c'est sûr, avec la fatigue de la troisième semaine, je pense qu'aujourd'hui maintenant faut compter ses efforts. Je pense qu'on a bien roulé, on est resté ensemble très longtemps, Dan était vraiment impressionnant aujourd'hui. Et voilà, je pense que c'était une journée qui a fait mal aux jambes pour tout le monde. Mais voilà, l'objectif aujourd'hui, c'était vraiment de garder de l'énergie. Il y a deux prochains jours qui arrivent qui sont très solides et sur lesquels le Tour va se jouer. Et, enfin, en tout cas, le podium. Donc voilà, je suis content d'avoir passé cette journée sans encombre.
2: Une journée sans encombre pour Paul Sexas. Un mot, Bruno, sur l'équipe UAE avec un premier abandon, celui de McNulty. Visiblement, un virus au sein de l'équipe du maillot jaune.
3: Oui, ça se confirme à demi-mot. Adam Yates a aussi beaucoup souffert. Il termine à la 102e place à près d'une demi-heure. C'est un vrai équipier de Pogacar. Mais Pogacar lui dit non, tranquillement, il n'y a pas de souci. Après, il ne va pas nous dire qu'il est malade ou qu'il y a vraiment un virus qui circule. Mais il y a un petit point d'interrogation quand même dans cette formation.
2: D'autant que demain, le peloton s'attaque à un monument du Tour de France, la montée de l'Alpe d'Huez et ses fameux 21 virages. 128 km au menu entre Gap et la station de ski iséroise. Le dernier vainqueur à l'Alpe d'Huez, c'était Tom Pidcock en 2022 et ils seront nombreux à vouloir lui succéder, estime le patron du Tour, Christian Prudhomme.
6: C'est une étape qui est courte, de Gap jusqu'à l'Alpe d'Huez, avec un début d'étape qui sera très très rude d'entrée le col Bayard, un enchaînement immédiat avec le col du Noyer et ses pentes très très raides, et puis ensuite un peu plus loin le col d'Ornon et enfin la fameuse montée aux 21 virages numérotés que chaque champion du Tour a envie d'inscrire évidemment à son palmarès.
2: Et particularité cette année, il y aura une deuxième arrivée consécutive. Samedi, au sommet de l'Alpe d'Huez, on en salive d'avance. Cette 19e étape demain, vous la vivrez sur votre radio ici à partir de 13h30. Merci Bruno Blanza, vous étiez en direct d'Orcières-Merlette. Merci également

0: très compliqué pour aller applaudir les coureurs du Tour de France qui arriveront demain du côté de Loisans. Donc beaucoup de bouchons dans ce secteur. Soyez extrêmement patients et surtout très vigilants.
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0: Bon, on va se récompenser, hein, je le pense, dans un instant avec l'apéro des chefs. On va aller chez Eric, la cuisine des tontons, célèbre restaurant grenoblois. On y va juste après Étienne Dao et son week-end à Rome.

0: Étienne Darome, signé Étienne Dao sur Ici Isère. C'est l'heure de l'apéro des chefs.
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0: Alors, pour l'apéro des chefs, qu'on vous propose tout au long de l'été, bien sûr, on va du côté de Grenoble. Restaurant que vous connaissez peut-être. On y mange, mais alors, on y mange. C'est la cuisine des tontons. Eric, bonjour.
3: Bonjour à tous.
0: Bonjour à vous, Eric. Vous prenez des vacances du 1er août au 1er septembre. Comme ça, exactement. Ça c'est dit, ça c'est fait.
3: Exactement.
0: Bon, bien mérité. Cocktail et grignotage. Pour un petit apéro estival, qu'est-ce que vous nous proposez, Eric?

0: Alors, écoutez, moi, ce que je propose, alors, c'est depuis 1996, ça fait 30 ans, vous voyez.
1: Oui.
0: Je fais toujours ce petit cocktail dans les différents établissements que j'ai pu tenir. C'est très simple. Je prends du cidre brut, ça a son importance, brut. Hein.
1: Oui.
0: Il faut qu'il soit quand même sec. Il y a des cidres de Savoie qui conviennent très bien. Vous prenez la crème de poire, j'ai bien dit la crème, et pas de l'alcool de poire,
1: oui.
0: La crème de mûre. Vous mélangez tout ça. Alors, la crème de poire et la crème de mûre, je la prends chez Chéri Rocher. Donc, à savoir, ils sont en Isère. Hein.
1: Oui, bien sûr.
0: Voilà, voilà. On met, allez, l'équivalent, on va dire, si pour un verre, une cuillère à soupe de crème de poire, une cuillère à soupe de crème de mûre, on remplit avec le cidre brut. Et vous avez un petit mélange pétillant, pomme-poire, super agréable. Et avec la crème de mûre qui vient un petit peu troubler tout ça. Franchement, c'est doux, c'est pas très fort, ça plaît à tout le monde.
1: Oh, ça, ça a l'air bon. Est-ce qu'on peut mettre une petite feuille de menthe dedans? Allez.
0: Alors, si vous voulez, mais je vais vous dire, nous, on est resté classique, comme je vous disais, depuis 96. On n'a jamais cédé à la tentation du mojito, du spritz et de toutes ces petites choses-là.
1: Ouais.
0: Alors, les gens arrivent sans même ouvrir la carte, disent « Oh, je vais prendre un mojito, je prends le sucre », on dit « On n'a pas ». Mais par contre, je vous propose le cocktail de la maison.
1: Ouais.
0: Cidre brut, crème de poire, liqueur de mûre, et franchement...
1: Génial.
0: Et voilà.
1: Ouais. Qu'est-ce qu'on peut grignoter avec? Le petit grignotage qui va bien.
0: Le petit grignotage, bon, c'est l'été, on va dire croquer l'été, alors on va en profiter. Il y a du melon, il y a de la pastèque, des petits bâtonnets de légumes, les céleri, les concombres, les fenouilles. Moi, j'aime bien aussi les fruits. Un petit peu de brugnon, un petit peu de pêche, qui peut être accompagné avec du magret séché, de la viande de grison. Ça peut être sympa. Et puis, bon, bah là, on travaille le body summer. Hein. Puis, ma foi, si vous préférez rester dans l'eau... au niveau du body summer, c'est bien aussi. Hein. Moi, je pense les petites fritures, c'est chouette, on n'y pense pas assez, les fritures à l'apéro.
1: Ouais.
0: Petites fritures de truitelles, là, de perches, les ablettes, bien sûr. Ça, c'est pour tout ce qui est côté lac. Et puis, ben, si on est plus fesses dans le sable, pieds dans l'eau, les petits éperlans, les petites fritures de Joël, ça peut être très bien aussi. Hein.
1: Bon, bah, les deux se marient ou pas, le cocktail avec le petit grignotage, oui?
0: Mais bien sûr. Bien sûr, moi, je la cuisine des tontons et la philosophie de l'établissement, c'est pas, vous savez, fromage ou dessert, c'est et.
1: Je suis déjà venu manger chez vous. J'ai jamais autant mangé. Mais qu'est-ce que c'était bon, cette bonne cuisine que l'on aime. Vous êtes au beurre ou à l'huile d'olive?
0: Alors, on est les deux. Parce que je vous dirais le poisson, pour moi, c'est plutôt au beurre.
1: Oui.
0: Mais je vous accorde qu'avec un filet d'huile d'olive ou une petite sauce vierge, ça peut être super sympa.
1: C'est pas mal.
0: Et puis pas loin, vous savez, quand vous dites vous habitez d'où, j'habite au Benin ou autre, il dit, ah, toi t'es un Ardéchois au beurre ou t'es un Ardéchois à l'huile, selon
1: c'est Bourville et Fernandel, la cuisine au beurre.
0: Voilà, la cuisine au beurre, la sole meunière, exactement. Ouais.
1: Cocktail, grignotage, merci la cuisine des tontons Eric, on va vous souhaiter de belles vacances.
0: Et ben avec grand plaisir, et puis pour les sans alcool, il faut y penser, parce que j'en ai aussi, j'en vends beaucoup.
1: Oui.
0: C'est très tendance, mais c'est très chouette. Alors n'oubliez pas, on a l'anthésite qui est à Voiron, et l'anthésite, franchement, avec de l'eau pétillante, des glaçons, ça fonctionne merveilleusement bien. Il y a, vous avez à la menthe, vous l'avez à la menthe réglisse, bien sûr, à l'anis aussi, et c'est à découvrir, à faire surtout redécouvrir, parce que c'est trop oublié l'anthésite, et c'est vraiment extraordinaire.
1: Merci beaucoup Eric, et je rappelle que vous êtes en vacances du 1er août au 1er septembre pour la cuisine des tontons, le restaurant à Grenoble. Merci Eric et bonnes vacances.
0: Qui auront repris le boulot, on aura une pensée émue une fois les fesses dans le sable et pieds dans l'eau pour eux.
1: Oui,
0: merci,
1: c'est
0: à
1: ça.
0: Tous. Merci.
1: Merci. Au revoir.
0: À bientôt, un bel été à tout le monde.
1: Un bel été à vous Eric, merci à toute l'équipe. Voici au l'amour Rager, le tube des années 80. D'ailleurs, en parlant des années 80, elles vous attendent, hein, de pied ferme après l'info de 19h tout à l'heure et avec Laurent Petit-Guillaume.

0: Oh l'amour sur ICI Isère avec Rager. J'ai un beau duo à vous offrir dans quelques petites minutes. Pascal Obispo et Francis Cabrel. Obispo qui a sorti un album de duo. Et donc on écoute la chanson aux côtés de Francis Cabrel. Ça s'appelle « Il faudrait que pleuve l'amour ». Déjà rien que le titre, c'est chouette, c'est beau. Sinon, côté coulisses de la télévision, Johan Rock est avec nous ce jeudi. Et Johan, vous nous emmenez dans les coulisses de la télé-réalité de France 2 qui réunit les meilleures drag queens du pays.
1: Quatrième saison cet été du talent show Drag Race France, l'adaptation d'une émission américaine importée dans 17 autres pays. Une franchise qui part chez nous depuis son lancement rencontre un franc succès.
2: Bonjour, bonjour, bonjour.
3: La plus grande compétition de drag est de retour.
2: Bienvenue dans Drag Race France saison 4.
4: Ouais, ça va.
2: Nouveau défi. Ouais. Et nouveau jury.
1: Au cours de cette nouvelle saison, vous allez découvrir les nouveautés, dont celle de la baguette d'or, mais aussi les fameux défis à l'occasion desquels les candidates s'affrontent pour montrer l'étendue de leur talent. Chant, improvisation ou stylisme. Et puis forcément, pour animer l'émission, il y a Carl Sanchez, alias Nikki Doll, la maîtresse de cérémonie. Un personnage de drag queen qui existait bien avant que l'émission n'arrive en France, comme nous l'explique cette dernière.
5: En fait, ce qu'il faut savoir, c'est que moi, avant même de faire du drag, j'avais deux passions dans la vie. Je voulais soit être chanteur, soit le professeur des écoles. Et au final, bah, Drag Race, c'est pas très différent parce que j'ai une nouvelle classe chaque année. J'ai ma propre classe avec ma propre décoration. Je peux mettre à l'épreuve mon esprit pédagogue. Et j'aime surtout voir des artistes qui sont souvent marginalisés pouvoir vivre de leur art et inspirer des nouvelles générations qui avaient, moi par exemple, de mon temps, j'avais pas forcément ça à la télé. Donc bah, je suis fier de voir que je contribue de près ou de loin à faire évoluer les mentalités.
1: Il y a quelques années, Nikki avait participé à la version originale de l'émission, animée par RuPaul, une personnalité américaine qui a rendu populaire cette émission. Une télé-réalité qui, par sa thématique singulière, a, selon l'animatrice, participé à faire évoluer grandement le regard que porte la société sur les drag queens.
5: Ce qui est important, déjà, c'est que moi, quand je l'ai fait aux États-Unis en 2019, j'ai dû le faire en anglais. Donc là, c'est agréable de voir des reines françaises le faire en français. Grâce à Drag Race France, le drag n'existe plus que dans les clubs ou que dans les cabarets. Et maintenant, on a aussi des viewing parties qui sont un peu comme le football, mais pour la communauté LGBT. C'est-à-dire qu'en fait, les gens se réunissent dans les bars pour regarder l'épisode, en parler, voir les reines performer. Et on a besoin de ce genre de représentation maintenant plus que jamais.
1: À noter qu'après Marion Cotillard et Thomas Joly les précédentes saisons, cet été, Isabelle Adjani a intégré le jury du concours Drag Race France à découvrir tous les jeudis à 23h20 sur France 2.
0: Merci beaucoup à vous, Johan Rock. À demain pour les coulisses de la télévision. Attention, si vous allez au Bourdoisan pour suivre les étapes du Tour à l'Alpe d'Huez, c'est très compliqué ce soir à hauteur quasiment de la commune de Livet-et-Gavet. Vous avez actuellement près de 2h, 2h15 de fort ralentissement dans le sens Livet-et-Gavet-Bourdoisan. La montée à l'Alpe d'Huez est très chargée également, et quand vous arrivez du côté des Deux Alpes ou du côté de Clavant, du Fresnay-d'Oisans, là aussi vous avez un bon bouchon de 30 minutes. Donc attention, prenez votre mal en patience. Beaucoup de monde pour rejoindre le Bourdoisan ce soir en vue de l'étape et des étapes du Tour de France que nous vous commenterons demain, puisque nous serons présents sur place dès 13h jusqu'à samedi. 18h passées de 51 minutes, le beau duo Pascal Obispo, Francis Cabrel en nouveauté, puisque Obispo a sorti un album de duo. Il faudrait que pleuve l'amour. Écoutez, c'est magnifique.

0: deux belles voix françaises que sont Pascal Obispo et Francis Cabrel avec Il faudrait que pleuve l'amour. Quatre belles voix après avec le groupe ABBA. Mamma Mia arrive pour rejoindre 19h et toute l'actualité.
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0: Mamma Mia et le groupe ABBA sur ICI Isère à presque 19h. On vous souhaite une très très belle soirée. Je vous rappelle que demain et après-demain, vous allez vivre le Tour de France en direct sur ICI Isère depuis l'Alpe d'Huez.
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0: Merci d'écouter ICI Isère. Il est 19h. On fait un point sur l'actualité.
2: Le bassin d'Arcachon plongé dans la nuit à cause des fumées. Le feu toujours hors de contrôle. 3 400 hectares parcourus. Une maison isolée totalement détruite. Mais ce soir, des quartiers résidentiels commencent à être touchés. Bonsoir Nicolas Joly.
3: Bonsoir Valentin, bonsoir à tous.
2: Envoyé spécial d'ici, vous êtes au Porge, près du poste de commande où l'on suit de près l'évolution de la situation, en particulier sur la commune de Lège-Cap-Ferré.
3: Oui, ici tout le monde essaye d'en savoir plus, en particulier les habitants. On tend l'oreille quand les pompiers partent en intervention, on regarde les hélicoptères qui fendent le ciel. Je vous confirme, Valentin, qu'une maison est actuellement en flammes sur la commune de Lège-Cap-Ferré, mais nous n'en savons pas plus pour le moment. La préfecture doit communiquer dans quelques minutes, faire le point sur la surface brûlée par les flammes, les moyens mobilisés, les habitants évacués, des habitants qui attendent de pouvoir rentrer chez eux, mais qui risquent de devoir attendre encore un peu.
2: Alors vous l'avez dit beaucoup, d'évacuations, pas de blessés. On parle de 20 000 vacanciers et habitants mis à l'abri ce soir dans des dortoirs de fortune où l'on se prépare, Nicolas, à passer une deuxième nuit sur place.
3: Et oui, ça semble désormais inévitable. Certains dormiront sur des lits de camp, d'autres préfèrent leur voiture. Des matelas gonflables viennent d'arriver aussi et donnés par une commune voisine. Juste avant, ce sont de précieuses palettes de bouteilles d'eau qui ont été livrées par camion. C'est une bonne nouvelle sur le papier, mais avec tout ça, on comprend bien que le retour à la maison, ce n'est pas pour tout de suite. Et même si la solidarité, ça fait du bien, certaines personnes ici commencent à s'impatienter. Alors on essaie de prévoir l'avenir comme on peut. Des chaises sont installées derrière le gymnase pour observer le gigantesque panache de fumée qui grossit, qui se déplace au gré du vent, et ça, c'est un inquiétant, et également encourager les pompiers qui, eux, partent en intervention.
2: Et pour continuer de lutter contre les flammes et appuyer les deux canadairs mobilisés par les pompiers français, l'Union européenne annonce l'envoi de 3 avions bombardiers d'eau supplémentaires. Vous retrouvez les dernières infos sur notre article en direct sur le site et l'application ICI. Dans le Var, les pompiers ont lutté toute l'après-midi contre les reprises de feu, toujours pas fixées. La surface parcourue, elle, reste stable, 2500 hectares. Et ce soir, le parquet de Draguignan ouvre 2 enquêtes et rappelle qu'un incendie, même involontaire, est passible d'une peine jusqu'à 5 ans de prison et 100 000 euros d'amende. Après avoir renoncé en décembre dernier, le gouvernement veut de nouveau doubler le montant des franchises médicales. Ce reste à charge sur les boîtes de médicaments, les séances de kiné, ne sera plus plafonné à 100 mais 200 euros par an. Objectif de dégager des ressources en plus pour l'hôpital, explique la ministre de la Santé Stéphanie Rist, sans préciser la date d'application de la mesure. Des premiers éléments de réponse après le crash d'avion de Tomblaine près de Nancy, survenu fin juin lors d'un baptême de parachutisme. Un premier rapport du bureau enquête et analyse compétent dans ce genre d'affaires évoque un dégagement de fumée à bord de l'appareil juste avant sa chute. L'avion, révisé 2 mois plus tôt, avait réalisé 3 vols avant l'accident. Accident mortel pour ses 11 occupants. Après les menaces reçues par le maire d'Alès dans le Gard, le démenti de la DZ Mafia est jugé crédible. Dans une vidéo, des hommes au visage masqué affirment ne pas être responsable des tags, des balles déposées dans la boîte aux lettres de l'élu et de l'attaque à la voiture piégée redoutée en début de semaine. Sur le Tour de France, la première étape de haute montagne est remportée ce soir par l'équatorien Richard Carapaz. Pas de changement au classement général, les écarts se maintiennent, y compris pour le français Paul Sexas. Mais les mollets, ils vont continuer à chauffer. Bonsoir Bruno Blanza.
4: Bonsoir.
2: Avec encore 2 grosses étapes à venir.
4: Oui, notamment demain, celle qui mène à l'Alpe d'Huez. Ça fait 4 ans que le peloton du Tour de France n'est pas passé par l'Alpe d'Huez. 128 kilomètres, c'est l'étape la plus courte de ce Tour. Mais on attend de cette étape courte qu'elle soit vraiment dense, intense. Les fameux 21 virages, cette épreuve mythique forcément qui fait partie de l'histoire du Tour de France. Les cadors seront là pour s'expliquer. Vous savez que Pogacar n'a jamais gagné à l'Alpe d'Huez, donc on imagine qu'il voudra lever les bras. Et puis on attend Paul Sexas pour sa première dans l'Alpe, dans le Tour. Écoutez-le, le jeune Français de 19 ans.
5: C'est sûr que c'est incroyable. Après, voilà, j'espère surtout ne pas tomber dans la montée, parce que je pense qu'il va y avoir beaucoup de spectateurs et on a vu que c'était quand même assez dangereux. Donc voilà, j'espère que tout va bien se passer surtout. Et après, forcément, c'est les jambes qui vont parler.
4: Il le sait, Paul Sexas, qu'il y aura du monde. Figurez-vous qu'on ne peut plus monter en voiture, plus en camping-car. Tout est saturé à l'Alpe d'Huez depuis aujourd'hui. La dernière fois, il y a 4 ans, il y avait 500 000 spectateurs. 500 000 spectateurs. Et on vous fera vivre tout ça demain, bien évidemment, sur votre radio ici.
2: Et on compte sur vous pour ça, Bruno Blanza. Je vous rappelle l'information principale de ce journal. 3700 hectares brûlés en Gironde sur 3 communes. Une maison détruite par les flammes en ce moment à Lèche-Cap-Ferré, près de 20 000 personnes évacuées, c'est ce que vient d'annoncer la préfète à l'instant. Vous retrouvez toutes ces infos sur notre site et notre application ici.
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0: Quel temps fera-t-il demain, vendredi 24 juin en Isère ? Eh bien, ce sera une nouvelle fois une belle journée, avec du beau soleil. Le soleil régnera sans partage, pas de nuages attendus en moyenne montagne et en montagne. C'est bien pour la sortie rando. Côté température, 1 ou 2 degrés de plus par rapport à ces derniers jours. 31-32 degrés attendus, par exemple, dans les grosses agglomérations comme Vienne et Grenoble. Il fera 29 degrés à la Côte-Saint-André, 29 degrés à Tesse, 31 degrés au Bourdoisan, 29 degrés à Valjouffrey et 26 degrés sur le plateau du Vercors. 19h passées de quelques minutes, il est l'heure de retrouver à présent Laurent Petit-Guillaume.
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6: Bonsoir à tous, merci d'être fidèles à 100% années 80 qui tout l'été vous offre une petite pause façon rétro, vintage, nostalgique, une heure en compagnie de ceux qui font chanter et danser la France depuis plus de 40 ans, les tubes de cette décennie. Ce soir, ça commence comme ça.

0: Freddie Mercury, c'était The Great Pretender.
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0: 1986, Queen donne ce qui sera son dernier concert avec Freddie Mercury devant 125 000 personnes à Knidworth en Angleterre. Freddie sait déjà qu'il est malade. Il décide de se consacrer à des projets solo comme cette reprise des Platters de Great Pretender. En français, ça veut dire le grand simulateur. Une chanson qui sans doute traduit bien son état d'esprit à cette époque-là. La chanson parle d'un homme qui fait semblant d'être heureux. Allez, pour continuer un peu de légèreté, Paul Young comme McEnstay.
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0: Tsuko, c'était Andy. Et si vous lisiez Charlie Mensuel au début des années 80, vous connaissez ce Andy. C'est le héros d'une bande dessinée publiée par ce mensuel, créé par un auteur anglais qui s'appelle Red Smith, traduit dans 52 pays, dont la France. Et bien sûr, les Rita sont fans, d'où la chanson devenue un tube en 86. Dans un instant, John Lennon fait une déclaration d'amour à sa femme Yoko Ono, Woman, juste après ça.
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0: Ici Isère, 100% années 80, ça continue. Mais avant, quelques infos près de chez vous.
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2: Compte tenu du contexte national de sécheresse et de canicule orange, la ville de Bourgoin-Jallieu a annulé le feu d'artifice prévu le 13 juillet dernier au parc des Lilates. En revanche, les Bergaliens pourront retrouver un feu d'artifice le 23 août prochain, spécialement renforcé, à l'occasion de la fête du pays bergalien, dont les réservations pour le grand banquet républicain sont désormais ouvertes auprès de l'office de tourisme CAPI, situé place Carnot. Et puis, direction le Trièves, où la commune de Mainz est heureuse de mettre à votre disposition l'application Panneau Pocket. C'est un outil très simple pour vous tenir informé en temps réel de son actualité au quotidien et de vous alerter en cas de risque majeur. Cette solution gratuite pour les habitants, sans récolte de données personnelles et sans publicité, permet d'établir un véritable lien privilégié entre la mairie et ses citoyens. Retenez bien l'application Panneau Pocket, tout attaché.
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0: évidemment, c'était France Gall.
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0: Pour la suite, j'ai choisi un des plus grands succès de l'été 1981. Un 45 tours qui, à la fin de l'année, se sera vendu à plus d'un million d'exemplaires. Il s'agit de « Elle est d'ailleurs » de l'inoubliable Pierre Bachelet. Une chanson reprise récemment par Raphaël parce qu'il adorait cette chanson quand il était enfant. Il pensait qu'elle évoquait un extraterrestre. Bon, pas de Iti dans ce tube, mais plutôt l'histoire d'un homme amoureux d'une femme, mystérieuse, inaccessible. Et voilà ce que ça donne.
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0: Running Up That Hill, c'était Kate Bush. 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Une chanson au destin un peu dingue. Tube en 1981 à sa sortie et méga tube en 2022 grâce à son utilisation dans la quatrième saison de la série télé Stranger Things. C'est dingue. Allez, la musique continue dans un instant. Dès 20h, vous retrouvez les essentiels de Décibel avec Émilie Mazoyer. Ce sera après, entre autres, Johnny Clegg, Scatterlings of Africa, juste après ça.
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2: Bonsoir.
3: Bienvenue dans Décibels. Je suis très contente, c'est la première fois qu'on fait une émission ensemble.
2: Mais oui, je suis tellement contente de te rencontrer.
3: Moi aussi. Linda Lemay, quelle histoire d'amour avec la France, c'est incroyable. On est tous tombés amoureux de vous au début des années 2000. Et ça dure quand même plus longtemps que la plupart des mariages.
2: Oui, le temps passe très vite et c'est que du bonheur depuis ces années 2000.
3: C'est ça, mais vous sortez des albums, voilà, depuis 1990. Chez nous, on adore les médailles. On vous en a donc donné plusieurs, notamment aux arts et lettres. Et puis, vous avez en 2003 remporté la victoire de la musique de l'interprète féminine de l'année, après avoir été, voilà, depuis le début des années 2000, nommée plusieurs fois. Alors depuis, dès que vous avez un projet, un album, une tournée, forcément, vous passez par chez nous. On reçoit plein d'artistes québécois qui nous disent que c'est une vraie organisation de venir ici, mais vous faites toujours en sorte de ne pas nous oublier, quoi.
2: Bah ça c'est sûr et certain, parce que quand on connaît un tel amour et une telle fidélité, c'est vrai que ça devient presque comme une drogue. Moi, mes rencontres avec le public d'ici, c'est un besoin. J'en ai besoin physiquement, même qu'après chaque spectacle que je donne, je prends toujours le temps d'aller rencontrer les gens, échanger des regards, échanger des confidences. Et on est comme une grande famille. Et c'est pas juste pour l'image. Il y a vraiment un sentiment très familier entre mon public et moi-même.
3: C'est ce que j'ai ressenti. Parce que quand on a annoncé qu'on vous recevait, Linda, plein de messages, d'emails. Ah, oh, elle est super. Je l'ai vue en concert. Je l'ai vue ci, je l'ai vue là. Beaucoup de... Je l'ai vu à l'Olympia, puisque Linda, là, vous êtes en ce moment même en train de terminer une tournée... Une tournée assez folle.
2: Folle, oui, c'est le bon mot.
3: Ouais, c'est la tournée d'un projet fou, il était 11 fois.
2: Exactement.
3: C'était quoi alors ce projet?
2: C'est le plus gros et le plus fou projet de ma vie. Il faut dire que ça suivait le départ de mon papa. Mon papa est décédé en 2017. Et on dirait que suite à ça, j'ai comme eu un gros sentiment d'urgence de tout faire tout de suite, ce que j'aurais peut-être pas le temps de faire plus tard, parce qu'on sait jamais ce que la vie va nous réserver comme bonne ou mauvaise surprise. Bref, j'avais plein d'histoires à l'intérieur de moi qui dormaient, et j'ai décidé d'en accoucher dans un grand projet de 11 albums, de 11 chansons. Donc, il y a 121 chansons qui sont nées comme ça, qui aujourd'hui, donc, se font des places dans mes spectacles, et là, elles ont l'occasion de vivre sur scène, et c'est la plus belle partie de leur vie.
3: Ah oui. Donc, 11 albums de 11 chansons, il était 11 fois en 1111 jours.
2: Oui.
3: Voilà, n'oublions aucun nombre. Mais ça, c'était vraiment incroyable. Donc, elle est littéraire, mais aussi un peu matheuse, finalement, notre Linda Lemay. Alors, Linda, oui. Un nouvel album à fleur de corde, 15 chansons. Il y a 14 chansons que vous chantez, et puis une sur laquelle on n'entend pas votre voix, mais celle de Jean-Félix Lalanne. Alors, est-ce que vous pouvez nous présenter Jean-Félix Lalanne, pour celles et ceux qui le connaissent pas?
2: Bon, ben, Jean-Félix Lalanne est un guitariste virtuose. C'est un doué comme, c'est dur de décrire à quel point il est doué. Il a toutes les facilités dans sa tête. Il est créatif. Il a 100 000 idées, 100 000 projets. Il réussit tout bien. Alors, quand il m'a invité à participer à un spectacle à Courseulles-sur-Mer, c'était un festival et tout ça, il a dit, on préfère un spectacle à deux guitares. J'ai été tout de suite intéressée. Même si ça aurait été n'importe qui d'autre, j'aurais dit non. Mais Jean-Félix Lalanne, c'est la musique du début de ma vie adulte. Quand j'ai découvert un album de Francis Lalanne,
3: son frère,
2: qui s'appelait Lalanne à Pantin. C'était un album live. En fait, c'était trois longs jeux live. Et quand j'ai découvert ces chansons-là de Lalanne, ça a été un vrai coup de foudre, tellement que ça a changé ma façon d'écrire. Je me suis comme donné la permission d'écrire avec beaucoup plus d'intimité dans le discours, avec des mots qui frappent fort. Et Et donc, ça a été un guide pour moi. Et il y avait cette guitare de Jean-Félix partout sur cet album-là. Et donc, j'ai été très, très touchée de recevoir cette invitation-là. Et ça a tellement cliqué, ça a tellement été un coup de foudre artistique, une évidence quand on s'est rencontrés, que le lendemain de notre rencontre, on était déjà en studio pour enregistrer des chansons à deux guitares. On a la même folie, on a la même spontanéité. Alors, toutes ces façons d'être et ces façons de faire-là nous unissent. Et c'est ce qu'on entend sur l'album.
3: Alors, Jean-Félix Lalanne, il a fait des musiques de films. Il a accompagné aussi beaucoup de chanteurs, de chanteuses. C'est vrai qu'il peut tout jouer à la guitare. Je l'ai même entendu jouer du banjo. C'est absolument incroyable. Écoutez-le, tiens, sur la Panthère Rose. Compose, mais il a aussi fait des albums comme ça de reprises et notamment de musique de film. Alors, il dit de vous que vous jouez mieux que vous ne pensez.
2: Oui,
3: c'est ça. Vous avez un petit complexe, mais qu'en fait vous êtes super forte à la guitare.
2: Ben, c'est pas que je suis complexée, c'est que je connais mes limites quand même, mais je sais que je fais bien mon travail aussi de compositrice, c'est-à-dire que je suis capable de construire des chansons pour que la musique porte bien mes textes. Sauf que ma guitare seule, c'est une chose. Ma guitare qui s'habille du manteau de la guitare d'un virtuose comme lui, ben là, ça change tout. Ça vient donner une classe merveilleuse aux chansons. Et c'est ça que j'ai retrouvé sur chaque interprétation de Jean-Félix.
3: L'album s'appelle « À fleur de corde ». Et comme son nom l'indique, c'est uniquement guitare-voix.
2: C'est seulement deux guitares, ouais. Je dirais une voix, mais parfois, ben, il y a ma petite voix que je mets aussi en chœur, là, des bacs vocales pour compléter le tout. Mais c'est vraiment très, très épuré comme album. Ouais. C'est le plus épuré de tous mes albums. Celui qui se rapprochait le plus de cette idée d'album-là, c'était ma signature, où est-ce qu'il y avait beaucoup de guitares avec mon grand complice Yves Savard, qui jouait de la guitare avec moi. Mais c'était plus étoffé au niveau des orchestrations. Là, vraiment, on s'est donné comme défi de ne rien mettre d'autre que nos deux guitares. Et parfois, il est seul à la guitare, par exemple, sur une chanson qui s'appelle « Ne t'en va pas », qui est une chanson que les gens connaissaient déjà dans une autre forme. Et sur cet arrangement-là de guitare de « Ne t'en va pas », on dirait qu'on en entend deux guitares, mais il est tout seul.
3: Il est tout seul, ouais.
2: Et c'est assez impressionnant.
3: Il est si fort que ça.
2: Oui.
3: Voilà. Donc, sur l'album « À fleur de corde », il y a donc une dizaine de chansons qu'on connaît déjà dans de nouveaux arrangements. C'est le cas aussi de « Le plus fort, c'est mon père ».

0: Et vous allez vraiment redécouvrir cette chanson avec les nouveaux arrangements.
1: Oui.
0: Je tiens à le dire. Et même pour vous, non, ça doit être très doux aussi de réapprivoiser vos propres chansons.
1: Oui, ça me fait redécouvrir mes propres chansons. C'est super agréable. C'est, puis surtout que c'est tellement de bon goût. C'est ce qu'il a comme idée à proposer. Ça me surprend. Puis en même temps, ça me dépayse pas non plus. Ça va, c'est dans le sens de l'émotion que les chansons ont.
0: Et puis, il y a aussi 5 titres inédits, 5 chansons inédites, donc sur À fleur de corde, et notamment celle qu'on va découvrir maintenant, puisqu'elle est déjà sortie.
1: Oui.
0: On va pas divulgâcher l'album de Linda Lemay 15 jours avant qu'il sorte, mais cette chanson-là, elle est disponible.
1: Oui.
0: Alors, elle s'appelle donc La fille de Clément. On peut dire, sans exagérer, que c'est pas une chanson à classer dans les chansons rigolotes.
1: Non, c'est
0: une chanson qui traite d'un thème, mais même de plusieurs thèmes de société qui sont très difficiles. Est-ce que vous voulez nous en dire un mot avant qu'on l'écoute?
1: Oui, ben c'est j'ai été invitée à participer à un spectacle qui s'appelle Accoucher dehors, et c'est pour ce spectacle-là a pour but de créer des liens avec les gens qui sont en situation d'itinérance. Et
0: en France, on dit les SDF, nous, les sans domicile fixe.
1: Voilà.
0: Et vous dites, oui, la situation d'itinérance.
1: Oui, parce que je dis pas des itinérants, parce que ça ne les définit pas.
0: Vrai.
1: Donc, tu vois, là, je fais plus
0: c'est
1: attention.
0: C'est une bonne façon de le dire. Ouais.
1: Donc, c'est des gens qui sont dans une situation malheureuse comme ça, mais que ça peut être temporaire, et on leur souhaite évidemment. Et quand on creuse un petit peu, ben, il y a toutes sortes de raisons qui font en sorte qu'on peut se retrouver à la rue. Alors, la fille de Clément raconte son histoire à elle.
0: Linda Lemay avec Jean-Félix Lalanne, c'est sur le nouvel album À fleur de corde.

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1: À fleur de corde, Linda Lemay, Jean-Félix Lalanne. Elle est poignante, hein, cette chanson, La fille de Clément.
2: Oui, il y a beaucoup à ressentir, il y a beaucoup à entendre, à intégrer, à accepter d'entendre aussi, parce que tu sais, quand il est question d'itinérance, mais il y a aussi question d'inceste.
1: Parce qu'on n'atterrit pas dans la rue par hasard, de
2: et
1: toute
2: voilà.
1: façon.
2: C'est ouais. ça, il y a toujours des raisons.
1: Ouais. Et allez savoir pourquoi, quand c'est Linda Lemay, avec ses mots, avec ses tournures, avec sa pudeur, sa finesse, son intelligence qui nous le dit, c'est plus facile que quand on lit un article ou quand un homme politique nous le dit à la télé. Donc merci.
2: Mais c'est la magie de la musique, ça. Ouais. C'est vrai que moi, quand j'ai commencé à faire de la poésie, puis je me suis rendu compte que je pouvais marier la poésie avec des mélodies, et que je pouvais le livrer avec ma voix, tout à coup, c'était beaucoup plus facile de communiquer. C'était encore plus thérapeutique que simplement l'écriture. D'y ajouter de la musique, c'est extraordinaire. Ça fait voler le malheur.
1: Alors, vous avez fait un truc assez fou sur ce nouvel album à fleur de corde, qui sortira le 6 février. Il y a 15 chansons. Vous chantez sur 14.
2: Mm-hmm.
1: Il y en a une où vous ne chantez pas.
2: Non, et que une chanson que je n'ai pas écrite non. aussi. Donc, ni parole, ni musique. C'est un espace que j'ai laissé à 100% à Jean-Félix Lalanne, avec qui j'ai fait le reste de l'album. Donc, il m'accompagne sur tout le reste ouais. de l'album, sur des chansons que j'ai écrites, paroles et musique. Mais pour clore l'album, cet album qui commence avec Le plus fort, c'est mon père, pour clore, il y a une très belle chanson de Jean-Félix Lalanne, signée Jean-Félix, il me l'a chanté à un moment donné après un spectacle dans la loge et j'étais totalement charmée. Je savais pas, je ne connaissais pas son talent de chanteur. Ouais. Alors, je trouvais que c'était un beau cadeau à faire au public que de leur laisser découvrir ouais. cette belle facette de l'artiste complet qu'il est.
1: C'est rarissime qu'un ou une artiste offre, vous imaginez, une plage de son album à un autre artiste. Paroles, musique, chanter, c'est le moment de Jean-Félix Lalanne. Et alors, j'ai cherché parce que ça me disait quelque chose, cette histoire, et c'est arrivé en 74, Patrick Juvet, vous savez,
2: ah.
1: où sont les femmes?
2: Oui.
1: Il était tombé Red Dingue de Daniel Balavoine,
2: oui.
1: qui n'était pas connu en 74, et Balavoine lui avait proposé une très jolie chanson qui s'appelait Couleur d'automne.
2: Okay.
1: Et Juvet a dit, mais elle est tellement bien cette chanson, tu vas la chanter et on va la mettre sur mon album.
2: Et voilà.
1: Et l'équipe de Juvet a découvert ça après en disant, mais c'est pas Juvet qui chante sur la chanson là. Bah non, c'était Balavoine.
2: Et voilà. C'est donc, fou, hein, les histoires des chansons, oui.
1: Ouais.
2: J'adore.
1: Et les liens entre artistes et les coups de main qu'on se donne, les coups de projet aussi, je trouve ça
2: ouais.
1: beau. Voilà, bravo pour ça. Linda Lemay, tout à l'heure, en vous accueillant pour la première fois dans l'émission, je le répète, mais je suis vraiment très contente. Je me rappelais de votre parcours, de votre histoire d'amour avec le public français depuis mm-hmm. la toute fin des années 90, début des années 2000. Voilà, on est vraiment à la colle, hein, vous et nous. Et il y a dans votre parcours un grand chanteur qu'on adorait, c'est Charles Aznavour.
2: Oui.
1: Voilà. Qui disait de vous, alors ça je sais pas si c'est vrai ou si c'est une citation qu'on lui attribue, vous allez me dire, elle écrit comme un homme.
2: Oui,
1: c'est vrai?
2: Il avait dit ça à un moment donné, quand on écoute ça aujourd'hui, on se dit, oh, est-ce que... Mais ce qu'il voulait dire, j'en suis convaincue, c'est que j'avais des mots qui frappaient fort, qu'on ouais. retrouvait beaucoup plus peut-être à l'époque dans des chansons que les hommes avaient écrites plutôt que celles que les femmes écrivaient. Alors, je pense qu'il disait dans le sens que c'était un compliment pour
1: ben
2: lui.
1: Oui.
2: Et puis, c'est ça, il a toujours été d'une générosité. C'était sans borne avec moi et quand il parlait de mes chansons, il y avait beaucoup d'admiration. Alors, imaginez pour moi, la jeune autrice, compositrice, interprète de l'époque, d'entendre ce grand Charles Aznavour dire à son public, allez jeter une oreille sur les chansons de Linda, ça vaut la peine. C'était un grand, grand... On parlait de coup de main tout à l'heure, on
1: oui.
2: parlait de générosité entre artistes. Eh bien, je pense qu'il n'est pas plus généreux que Charles Aznavour. Et ça a été un honneur pour moi de pouvoir le côtoyer.
1: Et vous l'avez remercié avec une très belle chanson qui s'appelle « Surtout vous ».

0: Surtout vous. Donc voilà, hommage à Charles Aznavour. Et je sais que si on parle des figures tutélaires de la chanson française, il y a aussi Charles Trenet, oui, que vous avez rencontré au milieu des années 90. Et lui aussi, ça a été une rencontre déterminante dans votre toute jeune carrière.
1: Ben, ça a été important parce que ce moment-là a changé totalement ma vie. C'était au Festival de jazz de Montreux en 96. Et j'ai pas rencontré que Trenet ou que Aznavour. Il y avait les deux grands Charles qui étaient là, mais il y avait aussi Gérard Davoust qui était partenaire de Charles Aznavour aux éditions Raoul Breton, qui est toujours là d'ailleurs aujourd'hui et qui me suit partout. Il est mon ami, il est mon idole. Je le vénère, comme je le dis d'ailleurs dans une chanson hommage que j'ai écrite pour lui aussi, qui s'appelle Mon Gérard, qui parle d'une amitié qui est plus forte que certaines histoires d'amour. Donc, c'est vraiment... Un grand homme, en plus, donc que j'ai eu la chance de côtoyer, en plus des deux grands Charles.
0: Ah oui, un grand éditeur, et il est en coulisses ce soir, il vous accompagne aussi, alors on lui fait un petit coucou voilà, à cette légende sympathique et souriante en
1: et
0: plus.
1: Voilà.
0: Ça, c'est quelque chose. Alors, dans la vie, tout vous inspire, Linda Lemay. On parlait tout à l'heure de la chanson La fille de Clément, alors là, c'est plutôt des sujets de société, des sujets graves, des sujets qui parlent à tout le monde. Vous n'avez jamais d'ailleurs été intimidée par les sujets graves, que ce qui soit familiaux, qui soit même politiques, les attentats, enfin voilà, vous pouvez écrire sur tout, mais j'ai l'impression qu'il y a un goût particulier pour vous d'écrire sur la famille.
1: Oui, ça c'est vrai que voilà. Ça m'inspire particulièrement, ouais. Je sais pas pourquoi, mais peut-être parce que je viens d'une famille extraordinaire. Tu sais, j'ai eu cette chance-là quand on vient d'une famille où on apprend le respect, où on apprend l'amour, la paix. J'ai jamais entendu mes parents crier. Il y a jamais eu de chicane, comme on dit chez nous. Là, c'était réellement l'harmonie. Et quand je suis sortie de ma famille extraordinaire, je pensais que c'était comme ça partout, moi, dans ma tête de jeune fille. Et puis là, j'ai fait face au monde et je me suis rendu compte, OK. Fait que j'ai cette base solide qui me suit. J'ai énormément de respect pour ces parents-là que j'ai eus. Ma maman est toujours bien en forme et est toujours présente pour nous. Puis ça fait en sorte, je pense, que j'aime écrire sur ce que j'aurais pu vivre, que je n'ai pas vécu, oui. Mais je sens que j'ai plein d'êtres humains à l'intérieur de moi que j'aurais pu être et j'aime se leur donner une voix.
0: C'est intéressant ce que vous dites parce que très souvent, on entend des discours qui disent que à trop entourer, choyer les enfants, peut-être qu'on ne les prépare pas au choc de l'extérieur.
1: Ouais.
0: En fait, vous, ce que vous dites, c'est que le choc de l'extérieur, vous l'avez supporté grâce à la force que cet amour vous a donnée.
1: Oui, parce qu'on sait que ça existe. Donc, oui. Si jamais on fait face à des expériences qui sont moins faciles, on se dit oui, mais je sais que je vais retrouver la paix puis que je vais retrouver des gens qui sont respectueux et tout ça, parce qu'on sait que ça existe, mais les gens peut-être qui ont eu des petites enfances plus difficiles vont avoir plus de mal peut-être à y croire, mais on est là pour leur rappeler que ça existe.
0: Et alors, au rayon famille, faut absolument que vous suiviez Linda Lemay sur Instagram, sur ses réseaux sociaux, vous allez découvrir sa fille qui fait un métier, alors déjà, maman, autrice, compositrice, interprète, on se dit, c'est un métier pas banal. Sa fille est trapéziste.
1: Oui, trapèze volant, puis elle brille partout.
0: Incroyable.
1: En Allemagne, elle brille en ce moment en Hongrie. Il y a pas longtemps, c'était au Portugal. Elle me fait voyager pour eux. Oui. C'est moi qui vais l'applaudir, des étoiles dans les yeux. Je suis la plus fière des mamans. Puis je suis contente parce que pendant, on parlait de chansons qui parlent de la famille.
0: Oui.
1: Moi, j'ai longtemps chanté et je la chante encore de temps en temps. Donnez-lui la passion, donnez-lui ce qui fait que quand tout est bidon, quelque chose reste vrai. Donnez-lui cette flamme qui ne s'éteint jamais, qui survit même aux drames les plus longs, les plus laids. Une chanson qui s'appelle Donnez-lui la passion, c'était ma prière pour mes filles. Et de voir qu'elle a la passion dans les yeux, qu'elle est sur son X, comme on dit chez nous, est à la bonne place dans sa vie et je la vois s'épanouir de façon extraordinaire. Donc, ouais, elle me donne beaucoup de grandes émotions, tout comme sa plus jeune sœur d'ailleurs, qui elle aussi est une passionnée, une artiste jusqu'au bout des ongles.
0: Ah, c'est beau et ça prouve que voilà, cet amour tellement beau, tellement fort, tellement intense, qui donne de la force aux enfants pour aller se réaliser. Linda Lemay l'a reçu et Linda Lemay
1: le transmet.
0: Bah ouais, c'est
1: de
0: beau
1: mon
0: comme
1: mieux.
0: Tout. C'est beau comme tout. Alors écoutons, tiens, une chanson de transmission et de mère poule. Attrape pas froid,
1: oh.
0: Ça vous dit?
1: Oh oui.
0: Pour se dire au revoir, Linda.
1: Oui, merci beaucoup.
0: Merci à vous. Merci d'être venue nous voir.
1: Attrape pas

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3: Salut Philippe.
4: Bonsoir Émilie.
3: Bienvenue dans Décibel, mon cher Philippe Manœuvre, mon rock critique préféré, mon puits de science rock'n'roll préféré.
4: Non, je t'ai plus.
3: Ah, j'arrête, mais quand même.
4: Non, mais les
3: joie.
4: Gens vont être déçus après. Ils vont dire, Émilie, ouais, mais beauf.
3: Ah, non, Philippe. Non, vraiment, moi, je vous adore et depuis longtemps. Et plus je vous connais, plus je vous aime. Et alors là, de vous voir sur scène. Pour la première fois, c'est un truc. Je m'attendais à plein de trucs de vous, mais monter sur scène pour un spectacle, c'est une grande première. Comment on a réussi à vous convaincre de monter sur scène pour raconter vos anecdotes rock'n'roll ?
4: Alors, j'ai été, il y a un an, un peu plus d'un an même, j'ai été contacté par des tourneurs, par un monsieur qui s'appelle Pascal Guillaume, qui dirige une société qui s'appelle Qui m'aime me suive, qui est en permanence depuis 30 ans à 4 artistes sur les routes.
3: Okay.
4: Et il me dit, on voudrait faire une tentative avec vous. Ils essayent plein de gens qui, bon, pour dire, voilà, est-ce qu'on peut en faire un spectacle? Et moi, j'ai fait ma réponse habituelle. J'ai dit, mais je ne suis pas un comique.
3: Non.
4: Et là, il me dit, mais on veut pas que vous montiez sur scène pour faire rire les gens, mais pour nous raconter vos anecdotes avec les Stones, les Who, les Trogs, enfin qui vous voulez, quoi, voilà. Et là, ça ouvrait une nouvelle perspective. Et puis après, je me suis mis à travailler, et ça, je pourrais vous raconter comment aussi ouais. après, mais très vite, Yarol Poupeau.
3: Entre dans la danse.
4: Voilà, me fait savoir par Jérémy Lipman, le metteur en scène, et me dit, si tu fais cette aventure, moi j'aimerais bien en être. Et du coup, pour moi, ça change beaucoup de choses, parce qu'avoir Yarol avec moi, Yarol c'est un viking, c'est le viking de la guitare électrique, il doit être sur scène tous les soirs de sa vie, celui-là,
3: oui, c'est
4: un
3: exactement.
4: Truc. Enfin, quand il n'est pas avec moi, il est avec FFF, quand il n'est pas avec FFF, il est avec son groupe personnel, il fait des tournées aux Indes, enfin voilà. Bon, c'est Yarol, quoi. Et donc, c'est une très jolie force parce qu'il intervient. Et du coup, j'avais un peu peur que ça fasse causerie à la Fnac, enfin, pour pas citer une grande enseigne.
3: Oui, ou Masterclass.
4: Voilà, quoi. Ou Masterclass, ouais. Tu vois, comment, blabla. Là, c'est autre chose, quoi. On fait vraiment un spectacle avec des explosions, des explosions de rire, des explosions de joie, des gags, plein de choses, quoi. Et puis, un moment où je descends dans la salle pour faire participer les spectateurs, parce que ça doit être un spectacle rock, c'est tout à propos des questions et des réponses que le public va envoyer.
3: Ah là là, ne ratez pas ce spectacle, Un enfant du rock raconte. Philippe Manœuvre, pour la première fois sur scène, donc mis en scène par Jérémy Lipman, et Yarol Poupeau qui est là aux guitares, parce qu'évidemment, quand on parle de musique, il faut qu'il y ait de la musique. Et puis, en ce qui concerne les anecdotes, moi, je me souviens avoir lu avec passion Rock en 2018, Flashback Acide en 2021. Donc, c'est vrai qu'il y avait déjà, de toute façon, ce boulot de mémoire, j'allais dire, parce que vous en avez fait des interviews depuis les années 80. Il était déjà entamé. Vous aviez déjà fait dans votre tête et dans vos bouquins des listes de moments
4: oui,
3: importants.
4: Oui.
3: Là, en se baladant dans la France entière, vous nous parlez à la fois de Gainsbourg.
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3: Mais aussi de Madonna.
4: Ah ouais, j'adore ce morceau.
3: Et on ne va pas dévoiler l'anecdote qui concerne Madonna, mais vous régalerez en tout cas. Comment a été faite la sélection, Philippe? Parce que alors, vous avez interviewé tout le monde.
4: Voilà,
3: pour la faire courte.
4: À un moment, Yarol nous a invités chez lui, parce qu'il a une petite fermette et un studio. Il s'est construit un studio dans sa petite fermette, et donc c'était facile. Il était là avec les guitares, il y avait les bandes pour enregistrer. Il y avait Jérémy, le réalisateur. Et donc, moi, je leur ai raconté toutes mes histoires pendant 3 jours. Et le soir, on en reparlait à table, on dînait ensemble, évidemment, c'était vraiment, on était coupés du monde pendant 3 jours, et je les entendais, et Jérémy disait, oh, moi, cette histoire-là, j'y tiens pas, ou Yarol disait, ouais, la fin, c'est pas possible, ou tu vois, bon, ils avaient des opinions de rocker, en oui. fait, sur mes histoires, et moi, j'écoutais ça en me disant, bon, tiens, bon, ouais, ils ont raison, enfin, parce que moi, je suis très modeste, hein, j'arrive, je suis pas oui. Philippe Manoff qui a un message à donner, mais c'est plutôt, vraiment, je pénètre être dans ce monde sur la pointe des pieds, je ne veux pas déranger rien. Hein. Et donc je les ai beaucoup écoutés. Après, ça c'était fin juin, je suis rentré dans ma Picardie, et là où j'habite en ce moment, et pendant 2 mois, je n'ai fait que reprendre tout ce texte que j'avais, dire ça je coupe, ça je garde pas, ça tiens, ça irait bien là, etc. Et en même temps, ça devait être rigolo, parce que des fois je jardine, quand j'en ai marre d'écrire et de travailler, je sors dans le jardin, je coupe des trucs, mais il me venait une idée, donc j'étais là avec mon dictaphone. Et alors, Mick Jagger me dit. Enfin bon, c'était
3: dictaphone
4: drôle.
3: Dictaphone dans une main, sécateur dans l'autre.
4: Non, absolument. Ouais, ouais. Bon, enfin, on a été en octobre, on a commencé à répéter sur scène, sur une vraie scène, pendant une semaine, dans un petit théâtre de banlieue. Tu commences le lundi et le vendredi soir, tu joues.
3: Et ouais, c'est ça.
4: Ah ouais, c'est la première. Et tu joues pour des gens qui sont invités par la municipalité. C'est pas des rockers ou des gens qui savent pas. Pas du
3: ou
4: tout.
3: Des fans de Manœuvre.
4: On leur dit, il va y avoir une surprise, voilà. Et la salle est vraiment pleine de gens qui, d'un seul coup, mais rient à mes plaisanteries, applaudissent à la fin, au milieu, enfin voilà, il y a des blagues qui leur plaisent bien. Enfin, et donc, on vit un moment incroyable, et là, le metteur en scène dit, Philippe, c'est génial, mais ça dure un peu trop longtemps, va falloir couper 10 minutes. Et là, t'es comme, tu t'es un sécateur et tu te coupes les doigts les uns après les autres, quoi. Ils sont là. J'aimais cette anecdote. Mais bon, il faut une dynamique.
3: Ouais.
4: Il faut une rapidité. On veut pas entendre les fauteuils qui craquent et les gens qui font, oh, encore ces barbants. Non, non, non. On veut un spectacle rock. C'est surexcitant, quoi. Ça doit vous poser des questions, pendant, à la fin, on doit être incroyablement heureux, on doit avoir la pêche, ça
3: on doit
4: vous
3: avoir
4: donner...
3: envie de remettre la musique aussi.
4: Ça va vous donner la patate, l'envie de rentrer chez vous, sortir des vieux disques que vous n'avez pas écoutés depuis 1000 ans, enfin voilà quoi.
3: Est-ce qu'il y a des artistes, alors français ou internationaux, qui sont peut-être dans le spectacle pour une anecdote, mais avec qui vous avez tissé des liens sur le long cours? Est-ce qu'il y a des artistes qui n'ont pas été juste des relations de travail, mais avec
4: non,
3: qui...
4: Non, c'est très difficile.
3: C'est dur, trop... ça.
4: Ah,
3: hein.
4: Mais non, c'est pas possible. En plus, je raconte toujours la même anecdote. J'ai un de mes journalistes, c'est pas moi, mais c'est un de mes journalistes que j'aimais beaucoup, qui se retrouve juste en fin novembre dans un studio. Il interviewe David Bowie. Et à un moment, Bowie lui dit, mais tu sais que Mick Jagger est dans le studio à côté. À ce moment-là, on frappe à la porte, c'est Jagger. Donc mon journaliste, il est entre David Bowie et Mick Jagger, qui parle du Nouvel An. Et ils disent, ah ben on se retrouve en Thaïlande, oui, sur la petite île, l'hôtel, le machin truc, etc. Enfin bon, ça a l'air génial. Et à un moment, mon journaliste dit, je peux venir? Et les deux le regardent en disant, mais t'as pas les moyens.
3: Et c'est ça.
4: Et le bon journaliste m'a dit, je me prenais pour un aigle et on m'a fait comprendre que j'étais un vulgaire pigeon.
3: Mais sans aller jusque-là, c'est vrai que c'est hyper intéressant. C'est un thème, ça, le journaliste, aussi cool soit-il, et la discussion avec l'artiste, aussi belle et profonde soit-elle, à un moment, il faut garder une limite. Et c'est oui, ça le secret.
4: Absolument. Non, on ne peut pas être ami avec des gens qui gagnent plusieurs millions d'euros par mois, par année. Enfin, et puis, on n'a pas idée, quoi. Et puis... Non, mais il vaut mieux les rencontrer pour le travail, et puis après, s'ils veulent, oui, on a des instants, des moments, bien sûr, des gens comme Keith Richards ou les Stones sont très chaleureux,
3: oui.
4: Hein. David Bowie aussi, il faut pas se méprendre, hein. C'est pas des... Mais des fois, ils disent, non, là, tu vas avoir du mal à suivre, ouais. Coco. Et voilà. Mais on a tissé des liens avec certains, et puis il y a l'histoire, en fait, comme quand on fait 30 ans le même métier, il vous arrive quand même des anecdotes invraisemblable avec des gens, c'est ça la différence. Tout le monde a des anecdotes, mais moi c'est avec des gens qui ont vendu des millions d'albums et qui veulent dire beaucoup pour tout le monde. Quand je parle de Paul McCartney, je vois bien que ça écoute tout le monde a un disque des Beatles à la maison, quoi. Donc, voire plusieurs.
3: C'est
4: et donc c'est des moments, c'est sympa de leur dire Michael Jackson était comme ça dans sa loge, Prince était comme ça. Enfin voilà, Madonna, elle m'a bien embêté, mais finalement c'est elle que je préférais de tous parce que elle était claire, elle était nette, elle était précise et surtout elle croyait en elle.
3: Ouais.
4: Elle m'a appris ça, voilà. Parce qu'il y a ça aussi, hein. Faut un moment. Les gens ont peur de ne pas être au niveau, pas être à la hauteur de ce qu'on attend d'eux, parce que les gens, les artistes, pour eux, c'est tout, quoi. Les gens,
3: c'est des dieux, des divinités modernes.
4: Ouais, voilà, c'est un des premiers trucs que j'explique, c'est que ces gens, pour ma génération, les Beatles, c'était pas un petit groupe, c'était des demi-dieux, quoi, absolus. Si un Beatles nous demandait quoi que ce soit, ben enfin, on l'aurait fait, mais tout de suite, quoi, voilà. Et on me l'a demandé, et je le raconte.
3: Je le raconte dans Un enfant du rock, raconte.
4: Ben
3: donc,
4: voilà.
3: Croyez-moi, oui, la mission est remplie. Il va vous raconter plein de choses. Philippe Manœuvre, qui donc, bah, comme il vient de dire, a des collègues de boulot comme tout le monde, c'est juste que les siens, ils sont beaucoup plus sexy que les nôtres. Et c'est comme ça. Faut-il pour autant toujours rencontrer les rockeurs ou certains sont-ils affreux, sales et méchants ?

0: exemple, au hasard, je sais qu'ils sont dans le spectacle, les Sex Pistols. Est-ce que vous êtes heureux de les avoir rencontrés, vus en vrai?
1: Ah oui, vraiment. Ouais. D'autant plus que je les ai revus. Alors ça, c'est incroyable. Donc je rencontre les Sex Pistols quand ils viennent à Paris, ils viennent chez moi boire un coup après leur journée de boulot, parce que ils disent manœuvre, he has unlimited supply of beer. J'avais rempli mon frigo de bière, ils étaient très contents de tout ça. Et finalement, au mois de juin dernier, début juillet même, je réalise que il y a le festival Rétro C'est Trop à 55 km de chez moi.
0: Ah mais oui.
1: Et il y a les Stranglers, les Sex Pistols et Iggy Pop. Donc je me dis je vais y aller, et j'ai revu les Pistols, et là je les avais pas revus depuis 30 ans, et Steve Jones m'a dit: écoute, je m'excuse, je me souviens absolument pas de ces anecdotes que tu me racontes.

0: Pistols étaient interdits partout. Alors, ils avaient plus le droit de jouer en Angleterre. Dès qu'ils essayaient de faire un concert, le conseil municipal de même une petite ville disait « Ah non, ça va pas être possible, pas de ça ici. Ouais. » Ils étaient interdits de passage à la BBC parce que « God Save the Queen », un leur fasciste régime, comme vous le dites bien, ça passait pas quand
1: même.
0: Dans
1: la reine, on fait pas ça.
0: Et donc, ils sont virtuellement numéro un des ventes, mais il n'y a pas leur nom dans les hit parades. Il y a une bande blanche. Enfin, c'est étonnant quand même. On pouvait même pas dire « Sex Pistols, God Save the Queen » dans les journaux. Fallait mettre une bande blanche, voilà. Donc, Malcolm McLaren dit « On va les mettre sur un bateau mouche, on va aller jouer notre chanson devant Buckingham Palace. » Mais ça, il ne le prédit pas aux journalistes.
1: Ah, vous saviez pas ce qui était prévu.
0: Mais non, on savait pas ce qui était prévu. On savait même pas si les Sex Pistols seraient là. On nous dit, il y a une fête, Pistols. Bon, voilà, donc on s'est retrouvé sur un bateau mouche qui a pris le large et qui est venu devant Buckingham. Et là, les Pistols ont commencé à jouer leur petit répertoire.
1: Aïe, aïe, aïe.
0: Oh là là, ça a été... c'est là où j'ai frôlé la garde à vue, voilà.
1: Frôler uniquement.
0: Oui.
1: Oui, libre et sans chaîne. Oh. Philippe Manœuvre est avec nous ce soir dans Décibels. On parle des Anglais, on parle des Américains. Le rock français, c'est comme le vin anglais, se moquer le méchant John Lennon.
0: Mais non, mais c'est pas vrai. Cette phrase n'est pas vraie. Cette phrase n'a jamais été dite par Lennon. Alors c'est
1: pas vrai.
0: Ça faisait un tel potin, cette phrase. Ouais. Donc la phrase, c'est.
1: Le rock français.
0: Le rock français, c'est comme le vin anglais.
1: Ouais. Bon,
0: voilà. Mais à un moment. Ils ont contacté Mark Levishom, le plus gros spécialiste des Beatles, ouais. Qui a écrit tous les gros bouquins sur l'histoire des Beatles, jour par jour, heure par heure. Et lui ont dit, on voudrait savoir quand Lennon a dit ça.
1: Oui.
0: Et après vérification, Lennon n'a jamais prononcé cette phrase qui a été inventée, apparemment, par un de mes collègues de Libération.
1: Ouh.
0: À une époque où je m'occupais des bébés rockers.
1: Ouais.
0: Et qui désireux de détruire un peu cette nouvelle scène qu'eux n'avaient pas vu venir. Ils ont envoyé comme ça beaucoup de choses très méchantes sur le rock français. Et moi, je lutte contre ça. Et heureusement, donc le journal Mojo, on a fait une double page que je photocopie régulièrement pour l'envoyer à des journalistes qui reprennent la phrase dans leurs articles comme si c'était une parole d'évangile. Mais non, John Lennon, il adorait la France. Il est venu très souvent en France. Voilà. Et pour les Beatles, les Stones et les Led Zeppelin, Paris, c'était un peu la capitale où il rêvait d'aller, quoi. C'est là où tout était génial, tout était fabuleux, comparé à Londres à l'époque.
1: Alors, je ne le dirai plus, merci Philippe.
0: Mais non, mais je vous le dis, parce que c'est bête de reprendre.
1: Ah bah oui.
0: C'est une pure méchanceté, et Lennon n'a jamais dit ça. Il aurait pu, mais il ne l'a pas fait.
1: Il ne l'a pas fait. Ah bah ça, on le note, et alors ça, pour moi, c'est un scoop, en tout cas, merci.
0: Et bah là, je suis content d'être venu, ça a servi à quelque chose.
1: Exactement, rétablissons la vérité. Téléphone, c'est un groupe français de rock qui a été aimé
0: adulé. Mais que j'ai vu arriver à une époque, c'est ça qui est drôle. Vous avez une grosse vague de groupes. Il y a Little Bob, il y a Star Shooter, il y a Bijou, il y a Téléphone. Et tu te dis, dans tout ça, il y en a un qui va décoller, mais lequel, quoi? Et en fait, les gens ont choisi Téléphone. Peut-être à cause de la fille à la basse qui est vraiment, c'était un truc nouveau. Hein, ça,
1: Corinne,
0: on n'avait jamais vu ça. Hein, parce qu'ils ont commencé en 76 à donner des concerts. C'était très, très, très nouveau. Et puis aussi la qualité des chansons de Jean-Louis et puis le travail que faisait. C'était un vrai groupe. C'est-à-dire que le batteur réfléchissait à ce qu'ils allaient enregistrer. Il faisait des propositions créatives. C'est ça un groupe. C'est quatre êtres humains. Quatre artisans qui mettent leurs talents ensemble, ils réunissent leurs talents, ils se fixent un but. Et comme dit mon copain Wayne Kramer, de l'ancien guitariste du MC5, il me disait, tu sais Philippe, quand il y a quatre artisans qui se mettent ensemble et qui se fixent un but, souvent ils y arrivent. Et c'est vrai.
1: Philippe, que ce soit la presse, rock and folk, la télé, depuis les enfants du rock jusqu'à Nouvelle Star, le monde de l'édition, vous avez sorti des bouquins, la radio, on en a parlé tout à l'heure, vous en avez fait. Tant qu'on est encore curieux, on peut se payer des premières fois géniales. Donc voilà, vous êtes pour la première fois sur scène.
0: C'est vrai.
1: Avec ce spectacle, Un enfant du rock raconte. On entendait tout à l'heure votre enthousiasme, l'idée d'être sur scène. Et j'ai remarqué un truc, c'est que, en fait, c'est la première fois de votre carrière, qui est pourtant longue et riche, que vous avez immédiatement en direct la réaction des gens qui vous écoutent.
0: Oh.
1: Qu'est-ce qu'ils vous disent, les gens?
0: Les gens, ils hurlent de rire. Alors déjà,

0: Il a fallu apprendre à les laisser rire, oui. Parce que c'est, quand on est sur scène au départ, tu vois, on se dit attends, qu'est-ce que je fais, oui. Il faut voilà. Donc j'ai beaucoup regardé David Chappelle, les gens comme ça. Tu
1: bel
0: vois.
1: Exemple.
0: Bah ouais. Oui, parce que pour voir un peu comment ça se passe, parce qu'il n'y a pas de leçon. Je vais pas aller au cours Florent, non. Prendre des cours de stand-up à 71 ans quand même. Donc je me suis dit je devrais y arriver tout seul. J'ai vu assez de spectacles dans ma vie pour savoir que les gens ils veulent des choses qui de l'émotion, quoi. Et là, j'ai beaucoup de chance, parce que c'est un truc qu'on partage, c'est l'amour du rock. Moi et le public. Et vraiment, ça, les gens, ils ont ça en eux. Ouais. Ils aiment cette musique. Et moi, je suis un des passeurs. Hein. Voilà, on va pas se voiler la face. Oui, non, j'ai amené le rock en France. J'ai essayé avec mes petits bras, comme Johnny. Et c'est pour ça qu'on s'aimait bien, tous les deux, parce qu'on se disait, en fait, on fait un peu le même boulot, mais moi il m'avait dit t'as raison de monter sur scène quand j'ai commencé à faire les enfants du rock, parce qu'il m'avait dit si tu continues à faire le critique tu vas devenir complètement con. Alors c'était Johnny Hallyday avec son franc langage.
1: Ah oui,
0: mais il avait raison en plus, et j'en parle dans le spectacle de cette anecdote, comment faire le critique. Alors le grand critique, le modèle, c'est Addison DeWitt au cinéma dans All About Eve, l'homme qui dit à la jeune actrice, toi tu vas bien te calmer. Qui je suis? Ben, c'est moi qui décide s'il y a des gens dans ta salle ou s'il n'y en a pas. Et ce genre de critique, on n'en a plus besoin. Hein. Comme dit Bob Dylan, on préférerait qu'on nous soutienne plutôt que de nous mettre un coup de batte dans la gueule, quoi. Donc, j'ai essayé de soutenir les artistes quand j'ai vu à quel point c'était un métier difficile. Tu dis, ils ont pas besoin en rentrant chez eux qu'on leur dise, regarde, il y a Philippe Manœuvre qui t'a encore détruit. Oh non, ça serait vraiment méchant et ça serait pas bien, quoi. Parce que c'est des métiers quand même très difficiles. Même un artiste qu'on n'aime pas, oui, mais respect, quoi. Parce que le gars, il est là, regardez, il est debout, il est sous la lumière, il transpire, il essaye de se souvenir de son texte, il essaye de se redresser face au problème de distraire les gens. C'est le plus beau métier du monde. Et puis là, on est dans une époque où, quand on se lève le matin, on regarde son téléphone en disant il a fait quoi, Carotte Top, là, pendant
1: la nuit.
0: Joli
1: petit surnom pour Trump. Non, mais le mot-clé étant amour, je pense, Philippe. L'amour que vous avez pour la musique, l'amour que le public a pour ses groupes, l'amour qui circule. Et cet amour, pour vous, il me semble, justement, il a un peu sa base chez Johnny Hallyday. Vous aviez 9 ans.

0: imaginez le petit Philippe Manœuvre qui découvre Johnny Hallyday à la radio. Et c'est ça le début de votre amour pour le rock.
1: Oui, parce qu'il dit à un moment, il dit allez, jouez les guitares, jouez, mais plus fort, plus fort. Et il est avec des guitaristes américains, donc, qui s'appelle Joey Greco, qui va faire un solo surf. Et moi, j'ai 10 ans, j'entends ça, ça vient de sortir. Et je me dis, mais c'est Alpha et Oméga, parce que c'est le pays de l'accordéon, la France, dans les années 60, hein, jusqu'en 64, 5. C'est la lutte, les yéyés arrivent, mais les vieux, les croulants, comme on les appelait, ils n'ont qu'un seul message. Profitez bien, ça ne va pas durer. Et ben contre toute attente, les gens vont rester, s'installer. Alors ils avaient que des... ben, je me souviens, mon grand-père, Françoise Hardy n'avait pas de voix, elle n'allait pas durer. Johnny Hallyday criait trop fort et se roulait sur scène, il n'allait pas durer. Eddie Mitchell n'allait pas durer. Enfin donc il y avait, tu disais, mais qu'est-ce qu'on peut faire, quoi? Et nous, ben, nous on était très contents que les vieux, les anciens n'aiment pas nos artistes. Finalement c'était les nôtres et on les a défendus. On les a aimés et ils nous ont rendus au centuple.
0: Et aujourd'hui, on a toutes et tous envie d'entendre du rock, mais aussi d'entendre les histoires, les légendes, les rencontres, les aventures diurnes ou nocturnes de Philippe Manœuvre avec tous ces rockeurs.
1: Ce qui est dément, c'est qu'il y a des gens qui me disent « Mais alors, et vous n'avez pas parlé de David Bowie ?»« Ah ben non, j'ai pas eu le temps, parce que tu vois, il faut que... » Mais il y a cette possibilité du chapeau au milieu. Je mets mon chapeau de Slash, j'ai un chapeau haute forme avec des boucles autour, magnifique, je suis très contente ce chapeau. Et je descends dans la salle, et dans mon chapeau, il y a 80 noms d'artistes dont j'ai pas le temps de parler dans le spectacle. Et les gens tirent un nom au hasard, et je dis, allez, je vais... Et puis ça, c'est des trucs que j'ai pas préparés, c'est de l'impro, quoi.
0: Voilà. Ah, donc vous pouvez aller voir le spectacle plusieurs fois, il n'y a pas les mêmes histoires à ce moment-là.
1: C'est un spectacle différent, parce qu'au milieu, il y a tout... Alors on a eu, pour l'instant, on a eu Bachung, on a eu Yann Dury, on a eu plein de... Mais ça peut, voilà, ça part dans tous les sens, et on a eu les White Stripes, on a eu... Enfin, voilà, mais les White Stripes, c'est étonnant, c'est un des derniers groupes indépendants que j'ai interviewé. Je suis allé les voir en 2001, juste après le 11 septembre. Les avions, et pour Detroit, étaient vides. Ouais. On était 5 dans l'avion Boeing de 400 places.
0: Incroyable.
1: Et quand je suis arrivé, j'ai demandé, on a un hôtel? Non, vous habitez chez eux, parce qu'ils n'ont pas d'argent, il n'y avait pas les moyens de nous payer un hôtel. Donc on dormait sur un canapé avec le photographe de Rock'n'Folk, on était sur le canapé des White Stripes. On les a connus comme jamais personne connaîtra un groupe, qu'on a passé 2 jours
0: chez eux.
1: J'aimais beaucoup le jukebox de Jack White, je savais qu'il irait loin, parce qu'il y avait... Il n'y avait pas une faute de goût dans son jukebox. Ça allait des Ramones à Chuck Berry, mais il y avait vraiment les morceaux qu'il fallait.
0: En parlant, tiens, de goût impeccable, vous qui aimez les podcasts, les amis, je vous recommande Rolling Philman. Ça, c'est nouveau. C'est votre nouvelle émission mensuelle, Philippe, avec Alma Rota de Rolling Stone Magazine, Rolling Stone France. Vous êtes ensemble et c'est Rolling Philman. Chaque épisode autour de l'actualité musicale et d'une légende. La première légende, écoutez, c'était pas mal, c'était Pink Floyd. Et le deuxième épisode sortira la semaine prochaine.
1: Et ça sera autour de Bowie. Et puis, il y aura des surprises. Il y a des invités. Alors là, on se lâche parce qu'on fait ce qu'on veut.
0: Ah bah,
1: quoi.
0: Podcast, c'est liberté totale.
1: C'est liberté totale. On a pu passer un morceau de Pink Floyd de 25 minutes dans la première émission. Enfin, personne ne l'a fait au monde, ce coup-là. Et on a des gens, enfin, on a eu 320 000 personnes qui ont regardé, écouté le premier épisode. Donc, bon, Alma est très très contente, moi aussi, parce que c'est une nouvelle aventure, là aussi, quoi, c'est différent de tout. Moi, j'ai connu toutes les radios de France, j'ai été sur toutes les radios de France. Et là, je suis indépendant avec ce podcast Rolling Philman.
0: Ça vous va bien, l'indépendance, Philippe Manœuvre. Merci d'être venu nous voir.
1: Mais merci, Émilie.
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1: Vous écoutez Sierra Marios avec Mort à la guerre, chanson co-signée avec Serge Lama.

0: Gira Mario, c'est un artiste complet qui collabore régulièrement avec Fabienne Thibault, Pierre Billon, Gérard Lenormand ou Didier Barbelivien. Et qui partage sa vie entre le soleil d'Ardèche, Marseille, sa ville natale, et Paris. Guerre, premier extrait de l'album Auteur de France de Sierra Marios. Un coup de cœur ici de Romardèche.
1: Mort à la guerre.
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3: Aujourd'hui, je vous amène à Montgivray et devant moi, il y a un château. Mais ce château, c'est aussi la mairie de Montgivray. Mais cette mairie, avant, eh ben, c'était autre chose. À qui appartenait ce château? Vous allez le savoir tout de suite.
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3: Pour vous présenter cette magnifique mairie de Montgivray, je suis avec Annick Dussault, attachée de conservation au patrimoine du pays de Georges Sand. Bonjour Annick.
6: Bonjour.
3: Alors là, on est devant un très beau bâtiment.
6: Oui, là, c'est vraiment un château. Bon, un château qui a été très remanié au 19e siècle, donc avec cette entrée de tourelles là, qui marque bien la porte. C'était une seigneurie avec un château fort, bon, qui a eu plein de péripéties puisqu'il a fini par brûler pendant la guerre de Cent Ans, en 1360. Mais tel qu'on le voit là, évidemment, il a été complètement remanié au 19e, parce qu'à ce moment-là, dans les années 1840, c'est le demi-frère de Georges Sand, Hippolyte Chatiron, qui rachète ce château pour y installer sa famille. Donc il était tout près de Nohant. Et puis un peu plus tard, c'est même la fille de Georges Sand, Solange, en 1875, qui décide de s'installer elle aussi, qui souhaite un peu se rapprocher de sa mère et de Nohant. Même si ça ne plaisait pas forcément beaucoup à Georges Sand, mais bon, elle s'installe dans ce château et c'est elle qui fait faire aussi des travaux au fameux architecte d'Auvergne, hein, qui refait notamment toute l'entrée. Voilà, mais c'était la mode de l'époque.
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3: Comment est-ce que ce château s'est devenu la mairie?
6: En fait, en 1956, le château est à vendre et c'est la commune qui s'emporte acquéreur et qui décide d'y installer sa mairie et qui a fait encore des travaux tout récemment.
3: Est-ce qu'on peut dire que c'est l'une des plus belles mairies?
6: Ah, ça, c'est quand même certainement parmi les plus belles de l'Indre, hein, certainement.
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7: Dans le Nord-Pas-de-Calais, dès que les beaux jours reviennent, il n'y a pas que les shorts et les jupes qui font leur réapparition.
8: Je m'appelle Marc Osselet et je suis glacier artisanal dans le Pas-de-Calais.
7: Alors Marc, c'est quoi votre histoire? Vous avez été longtemps éloigné de la région, non?
8: Moi, je suis né à Lens, en 81. Quand j'ai eu 7 ans, mes parents ils ont quitté la France pour partir en Polynésie française. Donc j'ai grandi à Tahiti et je suis revenu vivre en France sur mes terres, j'ai envie de dire, en 2011. Aujourd'hui, j'ai eu un petit parcours qui a fait qu'aujourd'hui, j'ai monté mon entreprise en 2019 et on fabrique des glaces artisanales à l'étrême.
7: Et à Tahiti, vous étiez déjà en train de fabriquer des glaces?
8: Oui, oui. Pendant presque 7 ans aussi, mon père avait racheté une fabrique de glace là-bas et on servait tous les archipels de Polynésie en glace pour la restauration, les hôtels, les cafés, les restaurants et je me suis régalé là-dedans. C'est là que j'ai appris à découvrir tout ce qui est le goût, les produits locaux, exotiques, etc. L'appétence sur le goût et le produit. Ouais.
7: Partir en vacances à Tahiti et vivre à Tahiti, c'est deux choses qui n'ont rien à voir, c'est très différent j'imagine.
8: C'est toujours pareil, c'est différent, c'est comme, faut comparer ça à la vie dans un village, parce que tout le monde se connaît à peu près. Moi je crois que j'ai jamais passé une fois à aller faire mes courses dans un supermarché sans croiser quelqu'un que je connaissais, donc c'est comme un village, c'est la belle vie quoi. C'est quand on s'en va qu'on se rend compte qu'avoir la mer à proximité, l'océan, la mer bleue, les lagons et puis Moréa qui est juste en face, c'est quand on s'en rend plus trop compte. Quand on y est, ça paraît évident, mais quand on en part, on a effectivement ce manque qui revient, quoi.
7: Revenons à la crème glacée. Il paraît que c'est dans le Nord-Pas-de-Calais qu'on en mange le plus, c'est vrai?
8: Il fait pas très beau dans notre secteur, donc on se réchauffe avec des produits froids, j'en sais rien, ça réchauffe le cœur.
7: Et qu'est-ce qu'elles ont de commun avec Tahiti, vos crèmes glacées?
8: La générosité, parce que là-bas une population qui est très généreuse, très accueillante. Là-bas, il y a pas de règles, c'est-à-dire tu passes, t'es là, bah viens, on t'accueille, tu manges. Enfin, c'est vraiment rassembleur. Et moi, je pense que dans l'éthique que j'ai de mes recettes, c'est ça, c'est de la générosité, de l'intensité, du goût, donner du goût, quoi. Voilà, et de l'amour dans ce qu'on fait. Ça, c'est très important. Alors moi, c'est ici à l'Étrême où j'ai eu la chance de pouvoir m'installer dans notre entreprise Les Glaces de Marc, juste en face de chez Roquette, où on essaye de vraiment respecter la tradition de l'authenticité, de la naturalité, de la générosité, comme j'ai pu connaître à Tahiti et dans le cœur des gens du Nord-Pas-de-Calais.
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5: Tout ce qui a trait au caractère des humaines et des humains, j'adore. Je trouve que la langue occitane se délecte à qualifier les comportements humains. Roumé, je savais que tout le monde connaît Kéomo. C'est un bon exemple. Hein. Tu pourrais faire un sourire plutôt que de roumé. Roumé. Comme ce mot l'indique dans sa construction, ça grogne, ça fait trembler les murs. Quelqu'un qui roume, c'est un râleur d'excellence. T'as voulu faire les courses? On y est. C'est plus le moment des roumas, mon grand. Ce n'est plus le moment de râler, ok? Plutôt que de roumer, on finit vite et on rentre. Roumer, ok? Vous connaissez, bon. Et si je dis marouné, marouna, c'est la même chose. Dans le mot, le R roulé nous montre une personne qui râle aussi, qui bougonne. Il marronne comme un burga au kevonvou, non. Il râle comme un frelon qui vrombit. Roumé, marouné, faites vos courses, mesdames et messieurs. Allez, adieu.
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1: Pierre Nus s'installe pour les astuces de sa mamama. Bonjour Pierre.
2: Et de Maria Hubert, on salue Bissam.
1: Info pour celles et ceux qui viennent de découvrir peut-être une rayure sur un de leurs meubles.
2: Hop là, je vais d'en passer. Oui, ça arrive, une dent de chien, une griffe de chat, un jouet de bébé. Les roues des camions en plastique, ça laisse des traces des fois. Bon, un petit choc, ça peut parfois abîmer vos meubles préférés, mais ma mama m'a rassuré. Elle m'a dit d'acheter des noix. Alors c'est pas parce que je porte le même patronyme que j'en fais la promotion, mais le cerneau de noix est riche en huile et graisse naturelle. Mais c'est l'intérieur de la noix, car n'y allez pas avec la coquille pour frotter sur le meuble, ça va empirer les choses. Vous frottez le cerneau directement sur la rayure en allant dans le sens du grain du bois. Faut un peu frotter, hein.
1: Vous frottez longtemps. Un petit peu quand même.
2: Voilà, faut que l'huile sorte. Et il faut laisser agir l'huile pendant environ 5 à 10 minutes pour qu'elle pénètre le bois. L'huile libérée va dans la rayure, ça aide à nourrir le bois sec qui est exposé par la rayure. Et surtout, les pigments naturels de la noix vont aider à teindre la rayure. Et ça va mieux correspondre à la couleur du bois qui l'environne, ça la rend beaucoup moins visible, cette rayure. Ensuite, vous laissez agir, vous essuyez l'excès d'huile avec un chiffon doux et propre, n'y allez pas avec le côté vert de l'éponge, Gal, et vous lustrez légèrement la zone. Alors ça fonctionne beaucoup mieux sur les rayures peu profondes et sur les bois dont la couleur est proche de celle du cerneau de noix, donc un brun assez clair. Les meubles verts ou rouges, vous oubliez.
1: Oui, bah,
2: merci ma maman. Oui.
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3: Et bonjour. Ça va, vous allez bien?
4: Ça va bien et vous?
3: Allez, oui, ça va très bien, merci.
4: Bon, alors on est ici dans l'univers de l'Italie.
3: C'est ça, l'Italie.
4: L'Italie, Italie, ici, avenue de Grande-Bretagne à Perpignan.
3: Exactement, depuis 2010, je crois. Je suis installé depuis...
4: Vous comptez plus?
3: Non, je compte plus. Les années sont passées assez vite.
4: Alors ça s'appelle Peperoncino.
3: Oui, il s'appelle Peperoncino parce que
4: Peperoncino. Ah, Peperoncino, pardon. Voilà. Et alors ça, c'est le nom d'un petit légume.
3: Ça, c'est le nom de piment.
4: Alors, c'est très, très sympa chez vous. Hein. Ça sent bon l'Italie. On a d'un côté l'épicerie, Renato, avec des produits que vous ramenez d'Italie. Et de quelle région précisément?
3: L'importation de mes produits, c'est direct. J'importe directement mes produits. Pour ce qui concerne aussi les pâtes, le vin, l'huile d'olive et tout le reste. Donc, je mets l'accent, bien évidemment, sur ma région. Je suis napolitaine d'origine, donc sur la campagne. Et sur le sud de l'Italie. Je néglige pas le nord. Il y a des régions comme la Lombardie, le Piémont, l'Emilia-Romagne qui nous amènent des choses magnifiques. Rien que le jambon de Parme, le parmesan et tout ça.
4: Et alors là, justement, vous avez quoi sous la vitrine?
3: Le gorgonzola mascarpone. Il y a le produit phare de ces derniers temps, que c'est ce que vous appelez en France le bajou de porc. C'est le guanciale di Maiale. C'est ce produit avec lequel on fait la carbonara, vous savez, le fameux plat.
4: Un peu de lard.
3: Oui, c'est comme du lard, mais ça a une texture un peu différente, voilà.
4: Ça, c'est essentiel au carbonara.
3: Ah, c'est un must. Si vous n'avez pas ça, vous ne la faites pas, voilà. Et après les jambons, tout est à la coupe. Souvent, mes clients me sollicitent pour des plats de charcuterie composée. Disons, bah, j'appelle ça la raclette à l'italienne parce qu'ils me demandent des plats de charcuterie pour faire leur raclette. Et voilà.
4: Bon, vous avez un tablier, Renato, et pour cause, de l'autre côté, il y a votre cuisine.
3: Oui, donc ça, c'est ma petite cuisine. Elle est complètement ouverte. Le fait d'avoir la cuisine ouverte, c'est un concept tout à fait italien et surtout de chez moi.
4: C'est ça les peperoncino?
3: Ouais.
4: Vous allez mettre dans quel plat?
3: Ça, on les met un peu de partout. Hein. Franchement, on les utilise un peu de partout. Notamment, il y a des pâtes qu'on fait, la pasta aglio, olio et peperoncino. C'est la plus simple des recettes de pâtes. Juste un fil d'huile d'olive, de l'ail et del peperoncino, comme ça, que vous pouvez aussi casser avec vos mains. Et voilà, sa sauce est prête, on passe à table.
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4: À Cliosclay aujourd'hui, joli village perché de la Drôme, avec Marie Bolaton dans la fabrique de poterie.
5: C'est un lieu qui est vraiment historique, qui existe depuis 1903. Il y a des ateliers de fabrication qui sont en activité du lundi au vendredi, tous les jours de l'année. Les gens peuvent venir nous voir. Et il y a une boutique où on peut acheter les pots qu'on produit dans l'atelier. Et la particularité de notre lieu, c'est que vraiment tout est fait sur place, donc la terre vient du village, elle est travaillée dans les ateliers, cuite dans les ateliers, décorée dans les ateliers et elle est mise en boutique après. Et une autre particularité, c'est que dans les années 60, à partir du moment où les pièces sont un petit peu diversifiées, il y a une personne qui a tenu cette poterie, Philippe Sourdive, qui a mis en place beaucoup plus le décor. Donc on a deux styles de décor, on va dire aujourd'hui dans notre fabrication. On a un décor qu'on appelle décor à la poire et on vient dessiner à main levée un décor sur les pièces, donc sur des assiettes, des saladiers, etc. Et on a un deuxième type de décor qu'on appelle le décor fin, le décor au clou. Historiquement, et on le fait encore un petit peu, on dessine avec un clou, donc un vrai clou de bricolage assez long. On vient graver la terre. Le contraste entre la couleur qui est appliquée et le dessin qui permet de révéler la terre qui est en dessous va vraiment mettre en valeur un dessin qu'on vient ensuite colorer. On est réputé pour ce décor fin.
4: Et donc aujourd'hui, pendant qu'Anastasia nous accueille dans la boutique, quatre potiers travaillent à la production.
5: En fait, on est salarié de la fabrique de poterie de Cliuscla, donc on travaille uniquement pour cette fabrique. Même si c'est une fabrication en série, chaque pièce reste unique parce qu'elles sont toutes faites à la main. Il y a deux personnes qui sont dédiées au tournage aujourd'hui. Zoé Le Camus et qui, elle, travaille dans la fabrique. Et un tourneur itinérant qui vient une fois par mois à peu près, qui s'appelle Béranger du Tertre. Après, on a d'autres façons de fabriquer des pièces qui ne sont pas du tournage. On a une calibreuse notamment, où on vient presser une boule de terre dans un moule en plâtre. C'est le cas notamment d'assiettes. Et donc là, j'ai un autre collègue qui fait plutôt la calibreuse, qui s'appelle Boris Dasnias-Mundler. Et puis, on a aussi une autre manière de fabriquer qui s'appelle l'estampage. Donc là, c'est ma collègue Émilie McGuinness. Et donc là, on vient créer une plaque de terre avec une machine qui s'appelle une croûteuse qui vient faire une grande plaque et qu'on vient mouler sur un moule en bosse pour certains plats, notamment les plats à gaudron qui ont des finitions bien particulières. Donc ça nous permet d'avoir différents types de poterie. Et après, donc ces pièces peuvent être décorées. Et donc là, on est deux décoratrices dans la poterie, donc Émilie McGuinness et puis moi-même, Marie Bolaton. Mais ce qui est particulier à cette poterie, c'est qu'on fait de ce qu'on appelle de la terre vernissée. Donc c'est de la terre on cuit à, entre guillemets, basse température, environ 1000 degrés. Et on utilise la terre du village, donc qui est extraite dans une carrière qui est à 50 mètres de la poterie.
4: Et alors, cette terre a toujours fait le bonheur des villageois, puisque les premières traces écrites de l'activité potière de Cliuscla datent du Xe siècle. Et au XIXe, il y avait une cinquantaine de potiers indépendants dans le village. Et puis ensuite, au début du XXe siècle, la concurrence de nouveaux matériaux a obligé les potiers à se réinventer. Et c'est Marius Angeleras qui a invité les potiers à se regrouper et a donc créé la fabrique de poterie de Cliuscla, un modèle de production complet qui a tenu jusque dans les années 50.
5: Ensuite, c'est Monsieur Sourdive qui a repris encore pendant des années, puis ses deux fils. Il y a juste une petite fermeture dans toute l'histoire de la poterie entre 2012 et 2017. Et c'est à cette période que la mairie a décidé de racheter l'ensemble des bâtiments et des lieux. Ça a été un peu le nouveau tournant puisque c'est une SIC qui a été créée dans une société coopérative d'intérêt collectif. C'est vraiment une entreprise patrimoniale. Ça se sent dès qu'on arrive dans les lieux. Ça a vraiment beaucoup de cachet et beaucoup de charme.
4: Alors pour en profiter, rendez-vous donc ici dans la fabrique de poterie à Cliuscla ou sur ici.fr rubrique circuit court.
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1: Bonjour Médéric Gasquet-Cérus.
2: Bonjour Philippe, bonjour tout le monde.
1: Notre linguiste marseillais, Médé, vous avez un joli menu tiens, à nous proposer aujourd'hui.
2: Ah oui, il y a quelques semaines, on a beaucoup parlé de ce chiffre, vous vous souvenez. Les trois quarts des établissements de restauration du 15e arrondissement de Marseille sont des fast-food.
1: Ouais.
2: Ce qui pose bien sûr plein de questions, et notamment en termes de vie de quartier, de sociabilité et d'économie, et bien sûr de santé, car on est ce que l'on mange. Et souvent, ce que l'on mange, ben, c'est pas bon. Pas bon au goût, mais surtout pas bon pour la santé. Colorants, additifs, sorbate de trompation, acide trichlidrique, j'invente, trucs en tox ou plastoc, réchauffé dans des barquettas au goût fadas. On trouve ça dans certains fast-food, bien sûr, mais pas tous, meufs, ne pas tout confondre, mais aussi dans beaucoup de cantines où vont manger les minots, dans les rayons de supermarchés, mais aussi dans la restauration collective, mais aussi dans certains restaurants, oui, attrape touristes ou attrape couillons, ou restos plus ou moins branchés, ou brasseries de cake, mais qui grattent sur la qualité. Et j'ajoute, je pense aussi à cette boulangerie-pâtisserie que je ne nommerai pas, mais où j'ai acheté récemment des bugnes, des mini-bugnes, vous voyez, toutes petites comme ça, là. Un euro pièce, ouais, déjà. Ouais. Mais franchement, j'ai la banque pour acheter 8 bignes. C'était grasse, mais grasse, grassasse, pas bonne, écœurante, et ça m'a fait rouméguer quand je pense que mon grand-père était boulanger. Bref, voilà.
1: Ouais.
2: Je pense aussi à ces platées de pâtes trop cuites ou de ricolés estouffe gari. Je pense à ces carottes râpées orange fluo qu'on dirait qu'elles sont surlignées ou surligneurs, vous voyez. Je pense à ces choux qui sentent les scaoufis. Je pense à cette salade rasqueuse qui n'a jamais vu la terre et qu'on vous met dans un coin d'assiette comme ça, à côté du steak rasqueux lui aussi. Je pense à ces brocolis mouligas, ces gorgées d'eau. Je pense à ce surimi orange fluo lui aussi qui contient tout sauf du crabe et il a plus la tête des cheveux de Trump qu'autre chose. Je pense à ces desserts goût fraise, sans que jamais aucune fraise n'ait ben justement ramené sa fraise dans l'emballage.
1: Ouais.
2: Bon bref, voilà. Il y a un moulon d'autre chose aussi appétissante que les fameuses cigarettes de Bordy et de Cigalon, de Pagnol, hein, cigarettes de Bordy, autrement dit, les cannellonis dans lesquelles on refourgue tout ce qui n'a pas été mangé de la semaine. Tout ça n'a aucun goût. Ou comme le chante le groupe Quartier Nord, en utilisant l'expression de chez nous, ça n'a ni goût, ni gouste. Donc, la semaine.

0: Boston. Pour vous dire.
1: Dans notre parler, nigou nigouste, c'est une expression qui veut bien dire ce qu'elle veut dire, et une tournure qui insiste sur la fadeur d'un plat, d'un aliment ou même d'un événement. Hein. Nigou nigouste, avec prononciation du S originel que l'on retrouve dans le provençal goustus, goûteux, et qui a été remplacé depuis par l'accent circonflexe dans notre orthographe moderne. Le tout venant de la locution provençale navet nigou nigouste. Et pourtant, en Provence, nous en avons des choses qui ont du goût, de bons produits, de bonnes recettes traditionnelles, des plats goustus comme les pieds paquets, la daube ou l'aioli, même si Pierre Blasi donne comme exemple son aioli. Il avait ni goût ni gouste. Ouais, il faut le faire, un aioli sans goût quand même. Hein. Oui, c'est ce qu'on appelle chez nous, désolé, aussi un aioli de parisien. Mais meuf, il ne faut pas tout mettre dans le même panier. Il y a des fast-foods de qualité qui font de très bons burgers, des snacks où l'on mange de très bons sandwichs, de très bons kebabs. Et merci à eux d'être là le midi ou en fin de soirée ou quand on rentre du stade. Moi, j'apprécie. Chacun ses goûts, mais parfois, chacun ses dégoûts, voire ses égouts. Vive le bon goût, car le fada, ça rend fada.
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2: C'est aussi bon que l'aioli. C'est Médéric Gasquet-Serru sur Marseille tous les matins. À demain, Médé.
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4: On prend de la hauteur aujourd'hui à Montarcher, un village qui cumule plusieurs particularités. D'abord, c'est le plus haut village de la Loire, à 1160 mètres d'altitude. C'est une des plus petites communes du département en superficie aussi. Et puis le lieu où a été produit une archive presque unique en France. Pour nous en parler, j'accueille aujourd'hui Sarah Duris. Bonjour Sarah.
5: Bonjour Eddy.
4: Guide conférencière à l'Office du Tourisme Loire-Forêt. Quelle est l'histoire de ce document si rare et ancien ?
5: Il s'agit d'un registre d'état civil. Il recense les naissances, les mariages et les décès sur la commune de Montarcher. Mais ce qui fait qu'il est tout à fait exceptionnel, c'est la date à laquelle ce registre débute, 1468, soit la fin de la période médiévale.
4: Est-ce que cela veut dire qu'il n'y avait pas de registre d'état civil avant ?
5: Non. L'obligation de produire un document comme celui-ci est ordonnée par l'État au XVIe siècle. Et cette ordonnance n'est pas toujours bien respectée par les paroissiens. Ici, la population est recensée avec 70 ans d'avance.
4: Est-ce qu'on connaît l'auteur de cette archive ?
5: Oui, c'est le prêtre de Montarcher, nommé Claude Ferrier, qui a tenu le registre pendant 49 ans. On y lit les noms, les dates et même les métiers des anciens archimontois, mais aussi la météo.
4: Ah, ça m'intéresse. Est-ce que les conditions climatiques de l'époque étaient bonnes ?
5: Alors, c'est difficile à dire parce que ce sont principalement les mauvaises années qui sont inscrites. On lit des sécheresses, des tempêtes et même un tremblement de terre. En 1543, suite à une invasion de chenilles ayant entraîné une famine, l'évêque du Puy prend une mesure exceptionnelle, excommunier les fameux insectes. On vous laisse juge de l'efficacité de cette mesure. Il évoque aussi les épisodes de peste.
4: Des documents qui renferment de drôles de surprises. Où est-il conservé aujourd'hui ce fameux document ?
5: Il est gardé précieusement aux archives départementales à Saint-Étienne. Il a longtemps été le plus ancien registre d'état civil de France et donc a été présenté lors d'une exposition universelle à Paris. Aujourd'hui, c'est le deuxième plus ancien de l'Hexagone, mais c'est le mieux conservé des deux.
4: Un véritable trésor qui témoigne de la vie des habitants de Montarcher. D'autres histoires et légendes sont à découvrir sur place, notamment lors des visites guidées menées par les guides de l'Office du Tourisme Loire-Forêt. Merci Sarah Duris.
5: Merci.
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6: Victor Hugo est venu à Reims à plusieurs reprises, et notamment lors du sacre de Charles X, le 29 mai 1825. Charles X qui a succédé à son frère, Louis XVIII, quelques mois plus tôt, en octobre 1824. Depuis 10 ans, en fait, les Bourbons retrouvaient le trône après la chute de Napoléon et l'entrée dans la période dite de la Restauration. Louis XVIII n'avait pas souhaité renouer avec la tradition du sacre. La Révolution restait présente dans les esprits, puis sa santé fragile rendait une longue cérémonie difficile pour lui. Charles X, lui, choisit l'option inverse. Le souverain entend affirmer la légitimité monarchique par un retour aux rites ancestraux. La cathédrale Notre-Dame de Reims accueille la cérémonie et c'est une véritable parade en ville. Un cortège royal avec bannières, soldats, les dignitaires du royaume et les membres de la famille royale qui composent donc cette procession spectaculaire. Parmi les invités figure un jeune écrivain de 23 ans, Victor Hugo. Et il est invité officiellement à cet événement car il ne cache pas son penchant royaliste. Mais je n'ai pas dupe, hein. S'il est convié au sacre royal, c'est pour en écrire tout le bien qu'il en pense. Le roi a demandé si j'étais ici. Je suis effrayé de ce qu'ils attendent de moi, précise-t-il à sa femme Adèle dans une lettre. Il en profite tout de même pour faire un peu de tourisme. Et comme tout écrivain qui se respecte, il observe et prend des notes. Il passe notamment rue de Venise et tombe sur une jeune femme dans une cour de la rue Folpen. C'est une gitane qui danse. Il poursuit sa balade dans le quartier Saint-Remy et s'arrête devant la basilique pour en faire la découverte. Il croise un petit homme d'une trentaine d'années. Il est bossu. C'est en fait le sonneur de cloche de la basilique. Tout cela inspire Victor Hugo pour l'écriture des personnages principaux de son roman Notre-Dame de Paris, publié en 1831. Le bossu sera Quasimodo et la gitane devient bohémienne sous le nom d'Esmeralda. Les héros de Notre-Dame de Paris, imaginés à Reims, c'est l'un des trésors de Champagne-Ardenne.
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1: Pour moi, c'est compliqué parce que la personne qui pleure, elle me fait beaucoup de peine. Bah, après, moi aussi, je pleure parce qu'elle m'a fait beaucoup trop de peine et que voilà.
2: Pour moi, c'est difficile parce que parfois, la personne, elle est très, très, très énervée, donc elle veut pas nous écouter. Sauf que nous, on a envie de, par exemple, redevenir amis avec elle. Mais elle, elle voudra pas forcément, donc du coup, c'est dur de lui dire pardon.
3: Et ben, des fois, ça peut être compliqué, parce que ça dépend dans quelle situation tu es. Et puis même, des fois, ça peut être dur de pardonner une personne, parce que ça se trouve, des fois, elle t'a fait beaucoup trop de peine, ou qu'elle t'a fait quelque chose que t'as vraiment pas aimé.
4: C'est facile de dire pardon, mais des fois, selon la situation, et ben, les autres, ils vont dire que c'est trop tard.
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5: Salut Brésisel.
6: Qui êtes-vous? Qu'est-ce que vous faites ici et à qui ai-je l'honneur?
5: Je m'appelle Jérémy Thierry.
7: C'est quoi ces prénoms? Qui s'appelle comme ça?
8: C'est Jérémy.
9: Tu as quel âge, mon grand?
5: J'ai 34 ans et je suis chocolatier glacier.
6: Bah, c'est super, c'est ce que tu voulais. Tiens, je t'ai amené un peu de glace, mûre pistache.
5: Et je suis dans les petits bonheurs.
10: On va se régaler.
11: Il va manger.
8: Et elle est où ta maison?
5: Je suis de la forêt Fouesnant, je vis à la forêt Fouesnant, j'ai grandi à la forêt Fouesnant, j'étais à l'école à la forêt Fouesnant.
12: C'est bon, on a compris.
5: Et si j'avais à la caractériser, c'est la mer forcément. C'est une commune du littoral avec un des plus gros ports de...
6: De quoi ?
5: Plus gros ports de plaisance de la région.
6: Ah ouais ?
5: Donc on y passe beaucoup de temps.
7: Et le temps, c'est de l'argent aussi.
5: Il y a beaucoup de boulot aussi à la forêt Fouesnant, donc on n'a pas trop le temps d'en profiter. Mais il y a les Glélans, l'archipel des Glélans. On y passe souvent des vacances, des week-ends, des soirées, histoire de décompresser après des journées compliquées au boulot. On a de la chance d'avoir un petit paradis comme ça à 30 minutes de navigation de la côte.
8: C'est un endroit magnifique.
7: Allez, on va se balader.
5: Mon coin préféré quand je me balade, c'est le lac de Guerre-les-Dents. Il y a plein de petites balades sympas à faire au départ de Guerre, où il y a une station nautique, une base nautique avec de quoi faire du pédalo.
13: En pédalo, mais c'est que c'est pas tellement la saison pour faire du pédalo.
5: Il y a une petite plage de sable blanc, voilà, il y a des restos, des bars, je trouve ça sympa, ça nous évade un peu. D'autant plus quand il est vidé, ça n'arrive pas souvent, mais on peut découvrir ce paysage lunaire et puis les maisons qui ont été ensevelies par les eaux. Qui sont découvertes.
14: Ça se passe sur la Lune, tout ça?
5: Quand tu marches dessus, ça, le sol est souple, ça, et puis ça fait des grands cratères comme si on était sur la Lune, quoi.
8: Tu veux voir mon coucher de soleil?
6: Non, sans blague, c'est pas la peine.
15: Ce matin, exercice d'expression orale.
5: L'expression bretonne que j'utilise et dont j'ai été martelé, mon grand-père le disait souvent, non dégueu.
16: Mais du rythme, du mouvement, mettez-y vos poyaux, dans de gueux.
5: Non dégueu.
16: Pas un gueux, j'en prie, Jean-Pierre aussi est un gueux, ça l'empêche pas d'être un mari sympa. Lui, un gueux,
5: Et en général, quand il disait ça, fallait courir. Allez, salut.
16: Allez, bonne santé, les gueux.
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0: restaure entièrement. Elle est dans son aspect d'origine, vintage, tu vois, toute la déco et la caisse sont vintage. Et puis, lui, ce qu'il propose, c'est d'intégrer une nouvelle carte et puis de nous proposer tous les jeux d'arcade qui existent dedans. Donc là, je crois qu'on a on doit avoir une borne où il y a plus de 600 jeux avec tous les, évidemment, les Pac-Man, les Space Invaders et tout ça. Et elle est complètement dans son état d'origine, mais avec un nouveau processeur où on peut accéder à tous les jeux qu'on a aimés quand on était plus jeune. Donc ça, c'est vraiment une pièce de collecte, mais qui marche, qui est révisée et qui est très, très, très, très plaisante et très déco surtout.
1: Hein. Remis en état, ça coûte combien ça ?
0: Elle est proposée dans les 1 400 € et c'est vraiment un prix très raisonnable parce que, encore une fois, on a accès dedans à plus de 600 jeux avec tous les jeux de l'époque. Et puis, on a un vrai look vintage. C'est déco pour quelqu'un qui a envie de se faire une pièce à la maison, une pièce de jeu ou un bar, etc. Enfin, ça s'intègre évidemment partout.
1: Johan, je t'arrête, je vais lâcher le micro puis je vais m'installer.
0: Bah oui,
1: oh là là, c'est parti.
0: Voilà,
1: et je le valide. Hein.
0: Tu le valides, celui-là. Ah oui. Bah évidemment, mais ça c'est super, c'est notre jeunesse et puis ça revient beaucoup à la mode, c'est très tendance.
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3: Bonjour à toutes et tous, Thierry Sagarloïto pour Affaires Classées, le podcast. Nous sommes en juin 1884. Un vieil homme habitant le village sous le teint d'Escule est sauvagement assassiné dans une auberge du village voisin de Lannes en Barétous. Qui lui en voulait donc et pourquoi ? Réponse dans un instant.
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3: Au village sous le teint d'Escule vivait naguère un certain Joseph Larras. Cet ouvrier d'origine espagnole, âgé de 58 ans, était vaillant, bien que de santé assez faible. Sa sobriété et ses habitudes économes le rendaient, disait-on, à l'abri du besoin. D'origine modeste, Joseph n'hésitait jamais à faire état du fruit de son labeur, des espèces sonnantes et trébuchantes qu'il trimballait fièrement dans sa ceinture. Le soir venu, au troquet du coin, cela devenait même un sujet de plaisanterie. Combien avait-il exactement dans sa poche ? 1600 ? 1800 francs ? Nul ne savait vraiment. Nous sommes en 1884 et pour l'époque, ce joli pécule a de quoi susciter l'admiration, la jalousie, voire même aiguiser l'appétit de sujets peu fréquentables. Joseph eut un jour le malheur de prêter une somme d'argent à une certaine Madeleine. L'intéressée était connue dans les environs et pour cause. Elle tenait dans le village de Lannes en Barétous un cabaret où les hommes du canton venaient volontiers s'encanailler lorsqu'ils le pouvaient. Des dames de joie y servaient de l'alcool à volonté avant de faire commerce de leur charme. Ladite Madeleine flaira sans peine le pigeon. Malgré son inconduite notoire, elle put approcher Joseph et le convaincre de lui prêter une petite partie de son bas de laine. Les mois passèrent et le brave ouvrier eut toutes les peines du monde à se faire rembourser. Le 1er juin, il finit par se rendre chez sa débitrice, laquelle, pas gênée pour deux sous, le reçut très amicalement en lui offrant à boire et à manger. La nuit suivante s'avéra cauchemardesque pour le pauvre Joseph qui fut pris de fortes douleurs au ventre.
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3: 3 jours durant, Joseph fut contraint de garder le lit, incapable de tenir sur ses deux pieds. Quand son médecin se présenta, il diagnostiqua sans mal une tentative d'empoisonnement. Un crime très en vogue à l'époque. Il lui fallut une bonne semaine pour se rétablir. Une fois remis, le brave ouvrier aurait fort bien pu s'empresser de déposer plainte à la gendarmerie. Sauf que, en agissant ainsi, il risquait de faire une croix sur sa créance. Joseph choisit donc de ne rien dire afin de revenir de plus belle à la charge auprès de la vilaine Madeleine, laquelle ne fut guère rebutée par l'insuccès de son premier essai de l'empoisonner. Excitée par la convoitise du magot de Joseph, elle se décida cette fois

0: l'assassiner, non sans voler au préalable le pognon, avant de faire disparaître sa dépouille. Un projet préparé 13 jours durant. Le 10 juin 1884, comprenant que Joseph rechignait à se présenter au cabaret, Madeleine eut l'idée de solliciter l'aide d'un certain Bidard. Et selon le plan ourdi par la maquerelle du village de Lannes, le Basque devait se rendre au domicile du vieux Larras afin de lui demander un petit service. Bidard, recherchant soi-disant un guide connaissant comme sa poche les routes du royaume d'Espagne, devait accompagner deux dames qui se disaient désireuses de faire un pèlerinage à Saint-Jacques-de-Compostelle. L'idée consistait donc à mettre le marché en main à Joseph. Ah, la belle histoire. Sachant la perversité de sa voisine, Bidard eut un mauvais pressentiment et il se garda bien d'honorer la mission. Deuxième échec pour Madeleine, qui ne songea pas un instant à lâcher prise. Elle revint à la charge le lendemain, mais Bidard ne bougea pas.
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0: Peu importe, le 22 juin, la tenancière de cabaret change son fusil d'épaule. Elle recrute cette fois deux autres acolytes, Thérèse et Jeanne-Marie, qui iront frapper séance tenante à la porte du vieux Larras afin de lui demander de l'aide. Prétextant se rendre demain à Raqqa, les deux dames ont pour mission de convaincre le futur pigeon de leur montrer la route. Moyennant finance, évidemment. Flairant l'entourloupe, Larras refuse. Il profite de cette visite inattendue pour leur demander de passer le mot à Madeleine, qu'elle se dépêche d'éteindre sa dette, sans quoi il n'hésitera pas à la traduire en justice au tribunal d'Oloron. Ne voyant rien venir, l'ouvrier espagnol se présente le lendemain dès 7h chez la Madeleine, laquelle l'envoie promener au motif qu'elle dort et qu'il vaudrait mieux qu'il revienne à 16h. Assuré que Jo Larras se pointera ce soir, la tenancière de cabaret lui prépare cette fois un comité d'accueil plutôt musclé. Elle sollicite une nouvelle fois ses deux complices, Thérèse et Jeanne-Marie, afin qu'elles lui prêtent main forte. Et le plan fonctionnera à merveille. Tout commence vers 15h30. La fille aînée de Madeleine, postée en sentinelle sur le chemin, court à l'auberge afin de prévenir les trois mégères de l'arrivée imminente du vieil homme. Quelques instants plus tard, Larras frappe à la porte de l'auberge. L'endroit a l'air désert. Il entre. À peine franchit-il le seuil que Madeleine se rue sur lui afin de le jeter au sol, tandis que Jeanne-Marie claque la porte et ferme le loquet intérieur. Les deux dames empoignent violemment Joseph, le tirant dans une chambre de la maison. Mais vous l'avez compris, le pire est à venir.
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0: Thérèse, la troisième comparse, les rejoint. Elle s'empare des jambes de Joseph tandis que Jeanne-Marie lui maintient les bras. Madeleine exulte. Elle peut enfin faire la peau de son créancier et pour cela, elle l'étrangle de toutes ses forces avant de s'emparer d'une corde qu'elle a préparée pour l'occasion. Quelques minutes plus tard, le vieux Joseph pousse son dernier souffle. L'horrible Madeleine va enfin pouvoir s'emparer de la fameuse ceinture qui recèle les économies du malheureux. Le fameux magot caché n'était donc pas une légende. La tenancière sans scrupule arrache les liasses de billets. Elle en distribue quelques-uns à ses deux complices. 35 francs pour Thérèse, 25 francs pour Jeanne-Marie et le reste pour Madeleine. Leur bonheur sera pourtant de courte durée car, et elle ne l'avait pas prévu, il y avait un témoin dehors et c'est très gênant. Marc, un domestique trentenaire, a scruté le manège depuis la maison voisine. Il a vu l'arrivée du vieux Larras, il a surtout entendu ses cris et, ne le voyant pas reparaître, il a décidé d'aller jeter un œil dans l'auberge de l'horreur. Madeleine l'accueille, pas gênée pour deux sous. Aucune émotion ne traverse son visage. Marc jette un rapide coup d'œil, sans résultat. Il quitte les lieux, puis fait un rapide tour de maison, quand soudain, il aperçoit par une fenêtre le corps du malheureux gisant au sol d'une chambre du rez-de-chaussée. Le jeune domestique fait part de la macabre découverte à sa maîtresse, laquelle s'empresse d'alerter monsieur le maire. Le soir même, les gendarmes rappliquent à l'auberge de l'âne, suivi du juge de paix et du procureur. La perquisition commence. Elle durera toute la nuit.
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0: Après de longues recherches, on finit par retrouver le cadavre du vieil homme. Il a été enveloppé dans un sac de toile, dissimulé entre le matelas et la paillasse d'un lit où dormait, détail macabre, le plus jeune fils de la maîtresse des lieux. Surprise en quasi flagrant délit, croyez-vous que les trois femmes avoueraient leur forfait? Même pas! Elles commencent par nier effrontément l'assassinat de leur proie, avant de se rejeter mutuellement les responsabilités les unes sur les autres. Les gendarmes n'auront pourtant guère de mal pour les confondre. Les trois mégères n'ont même pas eu le temps de dépenser l'argent qu'elles ont volé et qui traîne dans leur poche. La fouille des lieux livrera un autre indice. L'arsenic utilisé lors de la tentative d'empoisonnement du vieux Jo repose dans une boîte en métal. Détail accablant. Embarrés tous, comme en saoule, l'arrestation des trois mégères criminelles sème l'émoi. On savait certes que Madeleine traînait une sale réputation de mère maquerelle, mais de là à assassiner de sang-froid un vieil homme sans défense parce qu'il a eu le tort de réclamer le remboursement d'un prêt, somme toute modeste, il y a un pas. Voilà 10 ans que Joseph habitait la France. Le décès de son épouse n'a sans doute rien arrangé à son tempérament radin. N'ayant plus de contact avec ses trois enfants, il tuait donc le temps dans les troquets du coin, parlant sans doute beaucoup trop de ses économies planquées dans sa ceinture. Moralité, ton secret est ton sang, et si tu le partages, tu meurs. Le procès s'ouvre à Pau, devant la cour d'assises des Basses-Pyrénées, en décembre 1884. Verdict, Madeleine finira ses jours en prison, au bagne. Ses deux comparses purgeront, elles, 20 ans au cachot.
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0: Trois mégères dans le box. Nous étions en 1884 sur les hauteurs de Soule et aux confins avec la vallée du Barétous. Je vous propose dans un prochain épisode d'aller dans la cour de l'hôpital de Bayonne un après-midi de mars 1980. Soudainement, en milieu d'après-midi vers 16h, une voiture explose. C'est la voiture du sous-préfet. Pourquoi cette explosion et par qui? Réponse dans un prochain numéro intitulé « Cheval de Troie ». À bientôt.
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3: Parfois dès l'enfance, on connaît son destin. Lionel Terray naît à Grenoble le 25 juillet 1921. Sa famille, aisée, envisage pour lui un futur bourgeois, alors que lui n'a déjà que la montagne en tête. À 3 ans, il chausse les skis. À 5 ans, il cherche à escalader tout ce qu'il croise. Durant sa jeunesse, le grenoblois sèche régulièrement l'école pour aller crapahuter en montagne. Son déménagement à Chamonix pour accompagner son père malade ne va pas arranger les choses. À seulement 12 ans, il devient chef de cordée pour la première fois. Parallèlement, il se lance dans les sports de glisse et se taille en grandissant un petit palmarès, notamment en combiné descente slalom.
4: Ça c'est mes skis, ils ont fait deuxième à Grand Montana, c'est ce qu'il a. Oh, j'ai une pêche les gars. Wouh !
3: Nous sommes alors en 1941, la future légende de l'alpinisme rentre à la formation Jeunesse et Montagne, ancêtre de l'UCPA. En plus de vivre pleinement sa passion, c'est là qu'il va rencontrer l'un de ses futurs grands amis, Gaston Rébuffat. C'est une nouvelle conception de la montagne que Lionel Terray découvre. Rébuffat, en avance sur son temps, anticipe déjà les ascensions de grands sommets. Pendant plusieurs années, les deux hommes alterneront expéditions en montagne et travaillent dans la ferme de Lionel. Leur coopération prendra une pause à la fin de la guerre. Lionel Terray entre dans la résistance où il intègre la mythique compagnie Stéphane.
5: Et bonjour !
3: Un groupe spécialisé dans le combat en montagne, encadré par les meilleurs alpinistes du moment. Leurs actions durant le conflit deviendront d'ailleurs une référence dans le domaine de la guérilla.
6: C'est le genre de type qui boirait un bidon d'essence pour pouvoir pisser sur ton feu de camp.
3: Après la guerre, la libération préparation pour Lionel Terray, elle est autant politique que professionnelle. Il se lance définitivement et complètement dans l'alpinisme. Instructeur à l'école de haute montagne, moniteur de ski, puis guide de haute montagne, il aspire à protéger ce qu'il y a de plus important pour lui, sa liberté.
5: Belle activité, beau projet.
3: Il s'associe à cette époque à celui qu'il découvre lors d'une ascension et qui ne le lâchera plus, Louis Lachenal. Alliance de l'audace de Lachenal et de la réflexion de Terray, le duo démarre une des plus grandes épopées de l'ascension des Alpes.
6: Je vais faire le maximum, je me lance, je suis prêt.
3: Cette cordée mythique enchaîne les performances et les records. La face nord des Grandes Jorasses, l'éperon nord des droites, la terrible face nord de Lager en Suisse qui leur prend seulement 2 jours.
7: Plus que quelques kilomètres et bientôt nous serons dans une bonne auberge.
3: Après ce dernier exploit, il est alors temps pour le duo de fusées alpines de se tourner vers un autre défi, direction l'Himalaya. Il participe à la seconde expédition pour tenter de monter au sommet de l'Annapurna, soit la première fois qu'un homme marcherait au-dessus de 8000 mètres. L'expédition est un succès. Si Herzog et Lachenal sont les seuls à atteindre le sommet, Lionel Terray jouera un rôle considérable de soutien, notamment en portant son ami qui avait les pieds gelés pendant la descente du sommet. Les Français rentrent à Orly et sont accueillis en héros.
8: J'avais des papillons dans le ventre, c'est comme ça.
3: Pendant les 14 années qui suivront, Lionel Terray continuera de réaliser des exploits. Que les sommets impossibles soient dans les Andes ou dans l'Himalaya, il laissera sa marque dans l'histoire de l'alpinisme.
9: Ce Lascar est une légende comme le grand Manitou.
3: Mais quel que soit l'altitude ou l'expérience, le danger est toujours là. Le 19 septembre 1965, dans le Vercors, Lionel Terray chute avec un ami lors de l'ascension des arêtes du Gerbier. Leurs corps sont retrouvés quelques jours plus tard. Le monde de l'alpinisme se rendra à Chamonix, où le Grenoblois sera inhumé pour lui rendre hommage. Lionel Terray, l'un des plus grands alpinistes de l'histoire, est un Isérois, illustre Isérois.